0: des fours à 1800 degrés et beaucoup d'énergie. Alors forcément, chaque gramme économisé, c'est du CO2 en moins dans l'air. À grande échelle, le calcul est vite fait. 1 million de bouteilles allégées, c'est 18 tonnes de CO2 économisées.
1: Tu sens l'impact là ? Ah oui, je sens l'impact.
0: Un gros impact, hein, mais il a fallu 2 ans de tests, de modélisation et d'essais en conditions réelles. Eh oui, encore raté. La bouteille devait tenir le choc, supporter la pression, le transport, le vieillissement en cave. Et les gens qui font de la musique avec. Maintenant, la transition va se faire en douceur. Chez Bailly Lapierre, cette démarche s'inscrit naturellement dans une philosophie déjà bien ancrée, stocker, produire et avancer pas à pas vers un crément plus éco-responsable.
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3: Dans le Nord-Pas-de-Calais, dès que les beaux jours reviennent, il n'y a pas que les shorts et les jupes qui font leur réapparition.
4: Je m'appelle Marc Osselet et je suis glacier artisanal dans le Pas-de-Calais.
3: Alors Marc, c'est quoi votre histoire ? Vous avez été longtemps éloigné de la région, non ?
4: Moi je suis né à Lens, en 81. Quand j'ai eu 7 ans, mes parents ils ont quitté la France pour partir en Polynésie française. Donc j'ai grandi à Tahiti et je suis revenu vivre en France sur mes terres, j'ai envie de dire, en 2011. Aujourd'hui j'ai eu un petit parcours qui a fait qu'aujourd'hui j'ai monté mon entreprise en 2019 et on fabrique des glaces artisanales à l'Étrême.
3: Et à Tahiti, vous étiez déjà en train de fabriquer des glaces ?
4: Oui. Pendant presque 7 ans aussi, mon père avait racheté une fabrique de glace là-bas et on servait tous les archipels de Polynésie en glace pour la restauration, les hôtels, les cafés, les restaurants et je me suis régalé là-dedans et c'est là que j'ai appris à découvrir tout ce qui est le goût, les produits locaux, exotiques, etc. L'appétence sur le goût et le produit. Ouais.
3: Partir en vacances à Tahiti et vivre à Tahiti, c'est deux choses qui n'ont rien à voir, c'est très différent j'imagine.
4: C'est toujours pareil, c'est différent, c'est comme, faut comparer ça à la vie dans un village, parce que tout le monde se connaît à peu près. Moi je crois que j'ai jamais passé une fois à aller faire mes courses dans un supermarché sans croiser quelqu'un que je connaissais, donc c'est comme un village, c'est la belle vie quoi. C'est quand on s'en va qu'on se rend compte qu'avoir la mer à proximité, l'océan, la mer bleue, les lagons et puis Moréa qui est juste en face, c'est quand on s'en rend plus trop compte. Quand on y est, ça paraît évident, mais quand on en part, on a effectivement ce manque qui revient, quoi.
3: Revenons à la crème glacée. Il paraît que c'est dans le Nord-Pas-de-Calais qu'on en mange le plus, c'est vrai ?
4: Il fait pas très beau dans notre secteur, donc on se réchauffe avec des produits froids, j'en sais rien, ça réchauffe le cœur.
3: Et qu'est-ce qu'elles ont de commun avec Tahiti, vos crèmes glacées ?
4: La générosité. Parce que là-bas, c'est une population qui est très généreuse, très accueillante. Là-bas, il y a pas de règles. C'est-à-dire, tu passes, t'es là, bah viens, on t'accueille, tu manges. Enfin, c'est vraiment rassembleur. Et moi, je pense que dans l'éthique que j'ai de mes recettes, c'est ça, c'est de la générosité, de l'intensité, du goût, donner du goût, quoi. Voilà, et de l'amour dans ce qu'on fait. Ça, c'est très important. Alors moi, c'est ici à l'Étrême où j'ai eu la chance de pouvoir m'installer dans notre entreprise Les Glaces de Marc, juste en face de chez Roquette, où on essaye de vraiment respecter la tradition de l'authenticité, de la naturalité, de la générosité, comme j'ai pu connaître à Tahiti et dans le cœur des gens du Nord-Pas-de-Calais.
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1: Quand la guerre des armes semblait être finie, c'est la guerre des arts qui a commencé. 1940, Paris est occupé. Pour éviter que des chefs-d'œuvre comme la Joconde ou la victoire de Samothrace soient confisqués par Hitler, le directeur des musées nationaux Jacques Jaujard fait transférer en lieu sûr toutes les œuvres du Louvre en province. Les nazis s'attaquent alors aux biens des familles juives et centralisent leurs actions au musée du Jeu de Paume. C'est dans ce musée que se trouve la dernière ressource de Jacques Jaujard pour contrecarrer les plans allemands, une jeune iséroise originaire de Saint-Étienne de Saint-Jouard, Rose Vallant.
2: Tu as choisi judicieusement.
1: Rose est issue d'un milieu modeste. Grâce à des bourses que sa mère l'a aidée à obtenir, elle a un parcours scolaire remarquable. L'école normale d'institutrice de Grenoble, puis l'école nationale des beaux-arts de Lyon, Rose est douée pour le dessin, et après l'obtention de nombreux prix, elle entre à l'école nationale supérieure des beaux-arts à Paris, tout en se formant parallèlement à l'archéologie.
3: Mais respect à Toutankhamon, du con.
1: Spécialisée en histoire de l'art moderne, en archéologie médiévale et en archéologie grecque, elle voyage durant ses études et en profite pour apprendre l'allemand en autodidacte.
4: On finit en farandole, en hurlant des tyroliennes ou en vomissant partout, on ne regrette pas sa soirée.
1: En 1932, elle devient attachée bénévole au sein de la structure du musée du Jeu de Paume. Et c'est de ce poste et de ses capacités dont Jacques Jaujard va avoir besoin en 1940. Il lui demande de rester en activité au musée pour surveiller les actions des Allemands, de la spoliation au stockage des œuvres des familles juives.
5: Tout ça est si déplorable, si inutile.
1: Rose Vallant effectue un travail incroyable. Pendant plus de 4 ans, en toute discrétion, elle note tout. Le nom des victimes spoliées, les informations sur les œuvres, leurs mouvements, déchiffrage de papier carbone, écoute des conversations, fouille des poubelles, Rose Vallant ne recule devant rien. Dans le musée même, Rose cache sous le nez des nazis plus de 500 peintures et sculptures qu'ils ne découvriront jamais.
6: En voilà une surprise, Hans.
1: Elle officie malgré la pression et le danger qui pèse sur elle. Elle côtoie par exemple, lors de leur passage, des hauts dignitaires nazis, comme Hermann Göring ou Alfred Rosenberg. Ses actions et les infos qu'elle transmet permettent d'éviter pendant la guerre que les œuvres volées soient détruites. Les sabotages de trains ou les destructions de dépôts sont scrupuleusement évités par les alliés grâce à ces messages.
7: Victoriae mundi, sed mundis lacrima. Ça veut absolument rien dire, mais je trouve que c'est assez dans le...
1: Son action, combinée à celle des cheminots résistants, permettra d'empêcher le départ d'un train dans lequel se trouvaient les plus grands chefs-d'œuvre de l'art français. 967 peintures, parmi lesquelles des Gauguin, des Cézanne, Degas, Modigliani ou encore Picasso.
8: Monsieur le Président, ce tournant décisif de la guerre est aussi le plus dangereux pour tous ces trésors qui sont le patrimoine de l'humanité.
1: À partir de 1944 et après la guerre, Rose Vallant devient le pilier de la recherche de toutes ses œuvres. Elle travaille avec les fameux Monuments Men américains pour interroger les hauts dignitaires nazis aux commandes des pillages. Elle arpente l'Europe, en zone alliée, en zone soviétique. Son action permet de rapatrier plus de 60 000 biens culturels qui ont été volés aux institutions publiques et aux familles juives.
9: Et maintenant, j'ai l'intime conviction que je suis précisément là où je dois être.
1: En 1952, elle deviendra d'ailleurs chef du service de protection des œuvres d'art qui a été créé pour elle et continuera d'œuvrer dans ce domaine jusqu'à sa retraite qu'elle prendra à 70 ans. Rose Vallant décède à 81 ans en 1980. Médaillée par la France, les États-Unis, l'Allemagne, la Lettonie, celle que l'on surnommait Capitaine Beaux-Arts est l'une des femmes les plus décorées de l'histoire de France. Rose Vallant est une iséroise, une illustre iséroise.
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10: Bonjour à toutes et tous, bienvenue dans Affaires classées, le podcast. On vous parle beaucoup de Notre-Dame de Bétarame actuellement. Figurez-vous qu'en 1840, il y a de cela bientôt deux siècles, un enseignant de l'établissement qui se destinait à une vie au service de Dieu va soudain passer à la rubrique des faits divers. Vincent Elisabide, officiellement enseignant dans le vénérable collège, va assassiner une jeune mère de famille et ses deux enfants. Comment ce trentenaire émérite a-t-il soudain vendu son âme au diable ? Réponse dans un instant.
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10: Vincent Elisabide vient au monde le 15 juin 1810 à Mauléon, capitale de la Soule. Son père, bien que modeste, est si fier de ce fils aîné qu'il ne recule devant aucun sacrifice pour lui offrir la meilleure éducation. Premier de sa classe, le garçon fait l'admiration des enseignants qui le décrivent précoce et fort intelligent. Vincent affiche très tôt une vocation pour le sacerdoce. Le dimanche, il sert la messe et ne rate jamais une occasion d'échanger avec le curé du village de Gotin. Élie Sabide a 14 ans lorsqu'un matin, son père le conduit au séminaire d'Oloron-Sainte-Marie. Il réussit l'examen d'entrée si brillamment que l'évêque de Bayonne, Monseigneur d'Astros, se déplace pour le féliciter. Le fils prodige décide qu'il consacrera sa vie au service de Dieu. Dans les campagnes pauvres de ce Béarn et de ce Pays basque si fervent, l'Église offre ainsi le moyen à un élève méritant, qu'il soit riche ou pauvre, de parfaire son éducation et devenir un personnage respecté. Vincent souffle sa 18e bougie. Il entre au séminaire de Notre-Dame de Bétarame où il apprend la philosophie. Il rejoindra ensuite celui de Bayonne où il suivra l'enseignement de théologie. Lorsqu'il revient parmi les siens, le jeune homme est accueilli avec les honneurs, lui qui croise fréquemment le prélat du diocèse. Vincent se destine à devenir prêtre. Un beau jour, il prend tout le monde de court en annonçant qu'il ne se sent plus aucune vocation pour le sacerdoce. Tiens donc, son supérieur se console en se disant que la brebis égarée finira bien par rentrer au bercail. En attendant, Élie Sabide dispense des cours particuliers au sein de riches familles installées à Bordeaux. Pris de remords, l'ex-séminariste revient à Bétarame. C'est là qu'il fait la connaissance de Marie, une jeune maman domiciliée à Pau. Joseph, son fils aîné, est un élève d'Élie Sabide. Peu à peu, l'enseignant tombe discrètement amoureux de la jeune veuve.
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10: Comme lui, Marie est née en Soule, dans le village de Montcaillol. Elle avait 20 ans à peine lorsqu'elle a pris pour époux Pierre Anisa, un représentant de commerce avec lequel la jeune femme s'installe au soleil d'Oran en Algérie. Le couple ouvre une hôtellerie sur place. Deux enfants illumineront cette union. Joseph, qui naît en 1829, et Mathilde, sa cadette, qui naît deux ans plus tard. En 1833, un drame frappe la petite famille d'origine basque. Le papa est tué à Mostaganem alors qu'il a été mobilisé pour combattre l'ennemi. Isolée, la jeune veuve rentre au pays, à Pau. Elle travaille sans compter pour offrir la meilleure éducation possible à ses deux orphelins. On lui suggère pour cela d'inscrire Joseph, son fils aîné, à Notre-Dame de Bétarame. Voilà comment, en 1840, Marie Anisa rencontre Vincent Élie Sabide, cet enseignant dont on murmure qu'il est excellent, mais très sévère. Le charme de la jeune veuve plonge l'ex-séminariste dans le trouble. L'instituteur se prend à visiter régulièrement la jeune maman à son domicile palois. Ses attraits féminins l'attirent davantage que les progrès en français du jeune Joseph. Élie Sabide confie au passage que le métier d'instituteur l'ennuie. Il rêve de s'installer à Paris. Là-bas, croit-il, il fera fortune. Octobre 1839, le jeune enseignant boucle ses valises et part tenter l'aventure. Logé dans un modeste hôtel, Élie Sabide réalise qu'à Paris, personne ne l'attend. C'est la désillusion. Vincent ne rate pourtant jamais une occasion de prendre sa plume afin d'écrire à l'élu de son cœur. Il l'encourage à le rejoindre avec ses deux enfants. Ici, à Paris, ils pourront étudier dans les meilleures écoles. Ici, écrit-il, l'argent coule à flot. Vincent affirme même qu'un établissement envisage de le recruter. Pur mensonge. Séduite, Marie tombe dans le piège. En attendant que le couple soit réuni, pourquoi ne pas lui envoyer son fils ? Le 11 mars 1840, le jeune Joseph quitte Pau pour Paris.
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10: Il y a foule dans la grande cour de cette gare parisienne. Le jeune Joseph Anisa débarque, valise à la main, dans l'après-midi du 14 mars 1840. Comme prévu, Vincent Élie Sabide est là. Il se jette sur le gamin qu'il prend dans ses bras et comble d'embrassades. Épuisé par ce long voyage en diligence depuis Pau, Joseph serre, confiant, la main de cet homme qu'il entraîne à pied à la découverte de plusieurs quartiers de la capitale parisienne. Le bambin est émerveillé. L'heure du dîner arrive. Avant de regagner ce qu'Élise Abid dit être son domicile, le trentenaire pousse la porte d'un restaurant. L'adulte et l'enfant font bombance. Rien n'est de trop. À la fin du repas, Élise Abid se met à écrire une lettre sur un coin de table. Il y raconte que Joseph est bien arrivé, qu'il est émerveillé et qu'il serait ravi que la jeune femme et sa fille cadette viennent les rejoindre ici, à Paris. Élise Abid tend même le stylo au garçonnet afin qu'il écrive un petit mot à sa maman. Ma chère maman, je suis bien arrivé, Paris est bien beau. Je crois que je m'y plairai beaucoup. Adieu. Je t'embrasse tendrement ainsi que ma sœur Mathilde, signée ton fils Joseph. La jeune maman reçoit la lettre quelques jours plus tard. En lisant ce mot si tendre à Pau, Marie n'imagine pas un instant que son fils n'est déjà plus de ce monde. En sortant du restaurant, Élise Abid la conduit dans un endroit sombre, près des abattoirs du quartier de la Villette. Dans un recoin, il s'est emparé d'un marteau qu'il dissimulait sous sa veste. Il a frappé l'enfant à plusieurs reprises avant de l'égorger. Des passants ont découvert son corps le lendemain. Le gamin n'ayant aucun document d'identité sur lui, il n'a pu être identifié. Élise Abid fait comme si de rien n'était. Il envoie de nouvelles lettres d'amour à Marie qu'il presse de les rejoindre à Paris. « Joseph se porte à merveille », écrit-il. Le 6 mai 1840, Marie Anisa se décide enfin. Elle part rejoindre son amant.
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10: La jeune mère et sa fillette franchissent le porche de la gare de Pau. Elles montent à bord d'une diligence qui les conduit à Bordeaux. C'est là que Vincent Élise Abid leur a donné rendez-vous, histoire qu'ils fassent ensemble ce long trajet jusqu'à Paris où Joseph, le fiston, est, paraît-il, impatient de les retrouver. La jeune maman ne nourrit aucun regret à l'idée de quitter le Béarn. Son nouvel amant affirme lui avoir débusqué un emploi de femme de maison dans les faubourgs huppés de Saint-Germain-des-Prés. Mais avant, Élise Abid suggère à Marie et Mathilde de faire étape durant une nuit en Gironde. Il veut en profiter pour les présenter à sa sœur, employée de maison chez de riches propriétaires à Artigues, près Bordeaux. En ce matin de mai, le soleil est de la partie. Pourquoi ne pas profiter de ce temps printanier pour s'y rendre à pied ? Le trio part donc à travers champs. Soudain, le ciel se gâte. De gros nuages apparaissent à l'horizon. Sur la commune d'Ivrac, le trio arpente un chemin tortueux. La jeune femme et sa fillette sont épuisées par cette marche interminable. Elles n'ont même pas remarqué qu'Élise Abid marche légèrement en retrait, tenant un marteau dans sa main droite. Le jeune homme se met soudain à les frapper l'une et l'autre au point de les assommer. Il les étend ensuite à ses pieds avant de leur sectionner la gorge à l'aide d'un couteau. À 2 mois d'intervalle, usant d'un mode opératoire strictement identique, l'ex-séminariste de Bétharram a assassiné le fils, la mère et la jeune sœur. Élise Abid dissimule les deux corps avant de s'enfuir. Plus tard, des passants feront la macabre découverte. L'annonce du double crime se répand le soir même à Bordeaux. Un aubergiste signale à la police qu'un étrange client porte des vêtements tachés de sang. Élise Abid est démasqué et aussitôt interpellé. Il doit maintenant livrer les clés de l'énigme.
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10: Comment un séminariste respecté est-il devenu un triple assassin ? Plusieurs témoins brossent le portrait d'un Élise Abid au tempérament brillant. Son caractère était sombre, peu communicatif, mais était-il violent ? Plusieurs le décrivent parfois sévère avec ses élèves, n'hésitant pas d'ailleurs à les châtier physiquement. En chœur, plusieurs témoins pointent un orgueil démesuré qui l'a déterminé à abandonner Bétharram pour le rêve d'une brillante carrière à Paris. De vilains mensonges jaillissent lorsque Vincent dissimule à l'élu de son cœur qu'il vit dans une profonde misère, lui qui affirme mener grand train. Pourquoi alors faire venir le garçonnet à ses côtés alors qu'il n'a même pas de quoi se nourrir ? Pour lui dérober les quelques 100 francs que Joseph avait dans sa poche, selon certains. Mais pourquoi alors ensuite assassiner la mère et la fillette ? Pour éviter que Marie ne lève le voile de ses mensonges, lui, l'enseignant brillant qu'elle plaçait sur un piédestal. septembre 1840, une impressionnante foule se presse au palais de justice de Bordeaux. Le triple assassin sous le teint s'affiche tantôt sarcastique, tantôt angoissé. « Je ne demande aucune grâce, ma mort sera bien méritée. » L'accusé confirme qu'il n'est pas fou, mais un autre homme en proie à des idées sombres. À la barre, le banc et l'arrière-banc de l'évêché de Bayonne et de Notre-Dame de Bétarame défilent. Chacun souligne la piété, la bonté de l'accusé qui a pourtant tué une mère et ses deux enfants. Selon ses proches, une puissance maléfique s'est emparée de son âme. Le diable, voilà une explication qui n'enchante guère l'avocat général. L'accusateur public réclame la tête de l'assassin. Sans surprise, la cour prononce la peine capitale. Le président lui lance un commentaire. Élisabide, vos crimes étaient trop grands pour que vous échappiez à la justice des hommes. Le jeune sultan finira en enfer après un crochet par la guillotine.
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10: Vendu au diable, c'était ce nouvel épisode des affaires classées. Je vous retrouve dans un prochain numéro à la découverte d'un fait divers qui fit couler beaucoup d'encre il y a deux siècles, en 1827. C'était entre Oloron et Barcus. Le 1er mai était longtemps ce que l'on appelle un jour de foire dans la capitale du Haut-Béarn. Que s'est-il passé en l'an 1827? Réponse dans un prochain numéro. À bientôt.
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12: Bonjour, je m'appelle Antoine. Comme j'ai l'habitude de le dire, je suis un petit con d'école de commerce, orienté finance-entreprise. J'ai eu l'occasion de reprendre l'agence immobilière familiale et j'ai décidé de changer de voie suite au Covid.
13: Bonjour Antoine. Alors Antoine, vous avez 37 ans et c'est déjà votre troisième vie que vous êtes en train d'écrire ici à Périgueux. C'est quoi un petit con qui sort d'école de commerce?
12: C'est une personne qui applique ce qu'on lui apprend. Le sketch des inconnus sur le monde de la communication est très parlant et notamment il y a une expression qui reflète bien l'enseignement qu'on a en école de commerce. Ne jamais prendre les gens pour des cons mais ne jamais oublier qu'ils le sont. Et que ce soit en marketing, que ce soit les business plans où on valorise le chiffre d'affaires futures, ce qui était vraiment très prégnant.
13: Et pourtant, c'est ce parcours qui vous a fait venir là, à Périgueux, parce que vous dites que la crise Covid a joué un rôle majeur. Je crois que vous tombez sur une vidéo sur Internet où vous découvrez le métier de boucher-charcutier, c'est ça?
12: Oui, un jour, je regardais un fonds de commerce à reprendre et on me parle d'un charcutier, le charcutier Charlot à Piégut-Pluvier. Et j'arrive la dernière semaine avant qu'il ferme et je trouve que les productions qu'il fait sont assez exceptionnelles. Et je me renseigne sur un métier que je ne connaissais pas, qui était le métier de charcutier. Et je tombe sur la vidéo de Bernard Marie, un meilleur ouvrier de France, qui était le monsieur charcutier de Paul Bocuse. Je me suis vraiment plongé dans le métier de ce charcutier. C'était vraiment un hasard que le saint patron des charcutiers, c'était Saint-Antoine, l'appelant Antoine. Et donc, suite à ça, j'ai travaillé en Alsace, à Deauville et en Périgord Vert.
13: Et là, depuis quelques semaines, vous vous êtes installé à Périgueux, vous avez repris le commerce d'un périgourdin qui était bien connu, Christophe Orteil. Quelles sont les surprises ou les nouveautés qu'on va pouvoir retrouver, par exemple, sous la halle du Coderre, les mercredis et samedis, jour de marché à Périgueux?
12: On garde tout pareil, ça c'est important. On fera des petites modifications, petit à petit. J'aime bien tout ce qui est à base de croûte. On continuera peut-être à augmenter le feuilletage, ce qu'on appelle les pâtisseries charcutières. Peut-être offrir différentes recettes. Christophe avait une très grande variété de produits frais et fait maison à disposition des clients, qui était déjà en soi un tour de force. Donc on va garder cette production et au fur et à mesure, on changera des petites touches. Là, on vient de lancer les crèmes caramel. On va voir si le public est réceptif.
13: Cette aventure, elle est toute nouvelle. Ils ont dit quoi, vos anciens collègues d'école de commerce, quand vous leur avez dit que vous étiez maintenant patron d'une PME à Périgueux, dans le secteur de la boucherie-charcuterie?
12: Mes anciens collègues d'école de commerce ne le savent pas forcément. Et mes amis ne sont pas forcément surpris. Mais comme certains clients me l'ont dit, j'ai la tête du boucher. Voilà. Je ne sais pas ce que je dois en penser. Sûrement de très bonnes choses, parce que, comme je le disais avant, j'ai l'impression d'être à ma place. Mais voilà.
13: Merci beaucoup, Antoine.
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1: Ma tata, elle est petite. Quand elle a un truc qui est haut, elle n'arrive pas à l'attraper.
2: Vous préférez être grand ou petit ?
1: Moi, j'ai envie d'avoir 15 ans comme ma cousine Olivia qui a un appareil dentaire. Parce que j'ai envie d'être grande comme elle et j'ai envie de sortir avec mes copines quand il fait beau. Ma mère, elle est très grande, mais elle y arrive quand même à rentrer. Elle n'est pas obligée de baisser la tête. Mon papa, elle est grand, mais a des grands doigts. Elle ne peut pas lâcher les chouchous de ma petite sœur Lisa.
2: T'as envie d'être grande ou de petite ?
1: Comme ma maman. Ma maman, elle est moyenne. J'ai envie d'être pas trop petite, mais pas trop grande. Ma tata, ouais. Elle est petite. Et du coup, quand elle a un truc qui est haut, elle n'arrive pas à l'attraper. Et mon père, il est plus petit que ma mère. Je préfère être grande, mais être petite, c'est aussi bien parce que, enfin, on peut passer partout, c'est un peu plus pratique, tout ça. Juste être un peu plus grand, mais pas beaucoup. Je rêve que je sors avec mes copines, que j'ai 15 ans et que j'ai mon portable.
2: Donc, en fait, quand on est grande, on a...
1: un portable, et mon père, il m'avait donné son portable qu'il avait cassé quand il était grand. J'ai envie d'avoir un portable parce que comme ça, je pourrais appeler mes copines, je pourrais envoyer des messages et je pourrais envoyer des photos. Moi, en fait, j'ai envie d'avoir un portable mais pour faire des jeux, pour faire plein de choses. Ben, moi, j'ai un téléphone rose, mais il est pour enfants. Il y a des jeux, des vidéos, de la musique... pour envoyer des messages, on peut envoyer des photos et je peux jouer à mes jeux. Et même, j'ai envie d'avoir un portable pour de vrai, comme ma mère, vu que ma mère, elle a un jeu de Disney et un jeu pour construire des manèges. Moi, j'ai trop envie d'en avoir un.
2: Pour faire quoi ?
1: Je sais pas.
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3: La Lorraine regorge de trésors et elle ne le sait pas assez. Des villes, par exemple, qui sont superbes et riches en histoire, parfois à un jet de pierre de chez soi et qu'on ne pense pas toujours à aller voir au moins le temps d'une balade. Vic-sur-Seille est de celle-là. Une cité de caractère en Termes-et-Lannes, à moins d'une demi-heure de Nancy, au cœur du riche pays du Saulnois, le pays de la verdure et du sel. Un sel qui a fait la fortune des Gaulois des environs, puis des Romains, puis des évêques de Metz, puis des ducs de Lorraine. Il faut dire que le sel, autrefois, c'était l'or blanc. C'était le seul moyen de conserver longtemps les aliments, la viande notamment. Alors, qui avait la main sur le sel, avait la main sur les réserves. De cette époque très riche, Vic a su garder le meilleur, un patrimoine qui raconte une histoire. Le château des évêques a gardé la porte fortifiée, qui continue d'impressionner ceux qui la découvrent, elle qui prend ses racines au Moyen-Âge, mais qui a tellement bonne mine, parce que la ville en prend bien soin, il faut le dire, tout comme elle prend soin des batraciens qui vivent dans les anciennes douves, qui sont protégés et qui pourraient vous dire en langage grenouille que la Vic est belle, si j'ose dire. Il y a aussi le bel hôtel de la Monnaie, construit à peu près au moment de la bataille de Nancy. Il a donc 550 ans, à peu de choses près, un bâtiment coiffé d'un étonnant balcon en bois qui fait tout le tour. Et dans lequel vous trouverez d'ailleurs l'office du tourisme avec plein d'idées de randonnée dans le coin. Vic, c'est aussi le musée départemental Georges de la Tour qui affiche une collection exceptionnelle de peintures du XVIIe siècle. Et c'est quand on entre à l'intérieur de ce musée qu'on se demande pourquoi on n'a pas eu envie plus tôt de voir de vrais tableaux, vous savez, ceux sur lesquels on voit la trace du pinceau. Et puis Vic-sur-Seille, ce sont de jolies rues avec de beaux hôtels particuliers. En partant, faites un détour par Marsal, la ville de sel des ducs de Lorraine, ville d'histoire, fortifiée par les Français qui voulaient absolument mettre la main dessus et quand ils l'ont eu, la garder, puisqu'elle était véritablement le bas de laine des ducs de Lorraine. On y voit encore les remparts, la porte de France et dedans l'étonnant musée du sel. Vic-sur-Seille, ville d'art et d'histoire, le Saulnois, pays d'héritage et de nature, bah c'est fin bien. En même temps, c'est Lorrain.
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4: C'est la Camini Minute, votre chronique de la joie et de la bonne humeur. Comment ça va les amis ? Enfin, je dis comment ça va les amis ? Je pourrais dire CMTV. Oui, parce que je ne sais pas si vous avez remarqué, mais je ne sais pas si c'est la nouvelle génération, mais il y a des gens, quand ils parlent, ils mettent de moins en moins de voyelles, de moins en moins de lettres. Pour dire « il n'y a rien », ils disent « il y a R ». Pour dire « mort du rire », ils disent « MDR ». Pour dire « péter de rire », ils disent « PTDR ». Et pour dire « à ce qui paraît », ils disent « à skip ». Il y a de moins en moins de lettres, de moins en moins de mots. Mais si on continue comme ça, ils vont parler comment dans 10 ans les gens ? C'est quoi cette façon de parler là ? Je veux dire, il n'y a rien, c'est pas une longue phrase. Je comprends qu'on veuille écourter des trucs, mais il n'y a rien, c'est pas long, il y a R. Comment on va parler dans 10 ans ? Moi je dis, on parle de plus en plus des extraterrestres et des ovnis. Moi je pense que si les extraterrestres viennent sur Terre, c'est à cause des gens qui parlent comme ça, qui réduisent les mots. C'est quoi cette façon de parler, franchement ? C'est abusé, quoi ! Parler français, c'est une belle langue, le français. Il y a R, MDR, PTDR, ASKIP, il est BG pour dire beau gosse. Et c'est bien de dire qu'on est beau gosse, ça fait plaisir d'entendre beau gosse. C'est plus plaisant que BG. Ils enlèvent les voyelles comme ça. Ça me rappelle les films coquins qu'on voyait sur Canal+, au début du mois, le samedi du mois, quand c'était encrypté. Vous vous rappelez ça ? Faites pas semblant, hein. Lui, à tous les auditeurs d'ici Picardie, vous aussi, vous êtes tombés au moins sur du crypté sur Canal+, dans les années 90. Et ben c'est pareil, cette nouvelle façon de parler là. Des mots courts, de plus en plus courts. Et d'ailleurs, même les rappeurs de nos jours ont des noms d'artistes de plus en plus courts. ZKR, PLK, SCH, MHD. Après, il y en a qui gardent même les voyelles. Gims, Jules, Vald. Et bien sûr, on terminera par les groupes asiatiques, les coréens de BTS. Alors eux, ils ont pas mis de voyelles, mais BTS, c'est quand même Bac plus 2.

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1: L'oreille de Sam Berda fait des merveilles depuis 2016. Il s'occupe de masteriser les albums de vos artistes préférés ou encore de s'occuper du son de leur vinyle. C'est un travail précis et unique en Moselle. Bonjour Sam.
2: Bonjour Jérémy.
1: Vous avez commencé par des études dans des domaines très différents avant de tourner vers la musique. Comment cette transition s'est-elle opérée ?
2: Effectivement, ouais, différentes études, même que je dirais avortées. Puis après, j'ai travaillé pas mal d'années en restauration, en faisant de la musique à côté en fait. Et puis, c'est des concours de circonstances et d'opportunités qui ont fait qu'à un moment, j'ai eu la possibilité de me lancer comme d'abord comme producteur et mixeur en musique électronique en essayant de produire d'autres personne et puis petit à petit à transitionner vers le mastering par intérêt et puis par opportunité et par demande aussi des clients simplement.
1: Est-ce qu'on peut expliquer ce qu'est le mastering à nos auditeurs qui sont pas forcément dans le milieu de la musique ?
2: Pour faire simple, c'est la dernière étape entre la production de la musique et sa distribution ou la fabrication des disques si on parle d'un support physique.
1: Vous avez l'occasion de travailler avec des artistes de renommée comme Cœur de Pirate, Gims, Lio, Claudio Capeo. Vous êtes occupé de masteriser le tout premier vinyle qui sert ensuite pour le pressage commercial. Comment ces collaborations ont pu voir le jour ?
2: Pour ces artistes-là, je fais ce qu'on appelle donc le master vinyle. Donc c'est le disque témoin qui est ensuite dupliqué pour le pressage et puis la vente des disques comme on les connaît, qu'on achète chez soi. Moi, j'ai pas contact directement avec ces artistes-là, je travaille beaucoup
1: avec les maisons de disques.
2: Les maisons de disques, ouais.
1: Quelle est votre méthode, Sam Berda, de travail pour faire ressortir l'âme de la musique d'un artiste ?
2: Je pense que ça passe beaucoup par énormément d'écoute de musique déjà, de manière générale, être un peu curieux de choses différentes et il faut savoir mettre ses propres, des fois ses propres goûts et je dirais même de manière plus générale
1: de côté, oui.
2: De côté et essayer de comprendre les intentions de l'artiste et les sens puisqu'au final, nous, on est des techniciens, des artisans au service d'artistes et c'est pas du tout l'inverse, quoi.
1: Il y a de plus en plus d'artistes qui font appel à l'intelligence artificielle pour la création de morceaux. Qu'en pensez-vous ? Est-ce que vous trouvez que votre métier est en danger ?
2: Pour la partie purement créative, je reste assez dubitatif pour l'instant avec tout ce que j'ai entendu, mais bon, j'imagine qu'il en faut quand même pour tout le monde. Pour ce qui est de mon métier, je me sens pas du tout en danger pour l'instant. C'est-à-dire que ce sera peut-être des outils pour
1: perfectionner,
2: humain, pour gagner du temps sur certaines tâches répétitives. Mais tant que les outils IA sont dépourvus de sensibilité, bah justement aller comprendre l'essence d'un morceau et mettre en avant des fois ses imperfections parce que c'est ça qui fait que c'est joli. On n'y sera pas, quoi.
1: On souhaite longue vie à The Wall, hein, votre studio de mastering, et puis bonne route pour la suite, Sam Berda.
2: C'est gentil, merci beaucoup.
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3: Bonjour Nicolas Villerette.
4: Bonjour Olivier.
3: Responsable zoologique, c'est tout mignon, hein, raton laveur. Décrivez-nous cet animal.
4: C'est un animal qui fait à peu près la taille d'un renard, qui va être tendance gris avec cette belle queue annelée, avec des anneaux qui sont noirs un peu plus foncés. C'est comme un petit ourson. Et puis c'est très dynamique.
3: Il vit où ?
4: On peut le trouver de plus en plus d'ailleurs, parce que les densités augmentent ces dernières décennies. Nous ici, dans notre secteur, on va dire en Argonne-Ardennaise, autour de tous les villages, si on sort la nuit en voiture, il n'est pas rare de croiser un ou quelques ratons laveurs maintenant. Au départ, les ratons laveurs, c'est nord-américain. On les retrouve au Canada. Ça n'est pas une espèce de chez nous, mais qui a été importée notamment dans notre secteur par les militaires canadiens au sortir de la Seconde Guerre mondiale. Et en fait, ils retrouvent ici tout ce qui leur correspond, des forêts de feuillus dans les zones tempérées, qui leur permettent d'avoir des refuges, que quand ils se sentent agressés ou en danger, ils montent à la cime des arbres et là, ils sont inatteignables.
3: Qu'est-ce que ça mange, un raton laveur ?
4: Eh bien, c'est omnivore, ça mange de tout. Donc, quelqu'un qui a un beau jardin, eh bien, ça en fait une belle assiette pour les ratons laveurs.
3: Qui va se servir dans le potager.
4: Ah oui, il va se servir dans le potager. Alors voilà, effectivement, donc, il va manger des légumes, des fruits bien sucrés, ça c'est ce qu'ils aiment bien, et de la viande, et c'est là où ils posent problème. Sur les passereaux, notamment les populations de mésanges, de moineaux, parce qu'ils vont aller prélever les petits ou les œufs directement. Et puis, ils vont manger aussi beaucoup de grenouilles, par exemple, dans les milieux humides. Ils vont manger aussi beaucoup d'amphibiens. Donc c'est là où effectivement en surdensité il peut poser des problèmes à la biodiversité.
3: On le trouve souvent en lisière de village. Est-ce qu'il rentre dans les villages? Est-ce qu'il fouille dans les poubelles?
4: Alors oui, typiquement si on retrouve un jour une poubelle un peu éventrée, c'est pas nécessairement un chien errant, ça peut être un raton laveur.
3: Ça reste actif toute l'année, hiver comme été?
4: Alors il n'y a pas d'hibernation au sens strict, mais il y a une hivernation, c'est-à-dire que les périodes froides, alors qu'on va dire qu'on descend en dessous de 0 degré, ils vont se mettre dans une cachette et ils vont en rester là, tranquilles, s'endormir. La température de leur corps baisse un petit peu. Ils ne vont plus chercher à manger. Ils restent au chaud. Ça peut durer quelques semaines, 2-3 semaines. Et dès que les températures sont plus clémentes, hop, ils restent en activité. Ce qui est très pratique quand il fait froid. Ils n'ont pas besoin de chercher à manger.
3: En matière de reproduction, comment ça se passe?
4: C'est comme les chats, on va dire. Les petits naissent au printemps, 3-4 petits par femelle en général. Et je fais le comparatif avec les chats et on en parle ici au parc parce que parfois des gens trouvent un jeune raton laveur à la traîne, vont le prendre, c'est trop mignon. On peut le biberonner facilement. Les gens vont parfois les garder chez eux, mais quand vient le moment de l'adolescence, ça devient bougon, c'est compliqué, ça met le bazar à la maison. Donc on déconseille vivement qui que ce soit de ramasser des ratons laveurs. Laissons-les là où ils sont. S'il est à la traîne, ça arrive, c'est pas grave, il n'est pas nécessairement oublié par sa maman.
3: D'ailleurs, en préparant cette interview, vous me racontiez qu'il y a des ratons laveurs qui passent par les chatières dans des habitations.
4: Ah oui, tout à fait, si jamais, parce que c'est la bonne taille, si jamais il y a à manger pas très loin après la chatière, ils sont tout à fait capables de rentrer dans la maison, manger les croquettes et ressortir presque incognito. Et puis autre chose, leur particularité, ils aiment bien ouvrir les robinets et ils les ouvrent, mais généralement ils ne le referment pas. Donc ça, c'est souvent signe qu'il y a un raton laveur par ici.
3: Ces animaux tout mignons, on les a mis à l'honneur aujourd'hui dans Terre de Champagne-Ardenne. Avec vous, Nicolas Villeretz, les ratons laveurs de notre région.
4: Avec grand plaisir, Olivier.
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5: Salut, Brésil.
6: Salut, toi. Qui est cette charmante personne? Voulez-vous me présenter?
5: Ah, c'est encore Sylvie.
7: Je suis Sylvie.
6: Vous avez quel âge?
7: J'ai 50 ans.
5: Tu crois que je te vois pas?
6: Vous faites quoi dans la vie, en fait?
7: Je suis vendeuse en boulangerie.
5: Mais tu me prends pour une conne, hein, ou quoi?
8: Elle est jalouse, tu sais pourquoi?
7: Je suis dans les petits bonheurs.
9: C'est exactement ça qu'on a pensé, nous.
10: Qu'est-ce que vous faites ici, à part foutre la merde?
7: J'habite à Port-Sal.
6: Et alors?
7: Port-Sal, c'est sauvage, bleu turquoise.
6: Comme sur les cartes postales.
7: Il y a une super vue au Guidigui qui surplombe le port, et c'est le paradis.
11: Un petit commerce, une petite femme. C'est pas beau, ça, c'est pas le paradis.
12: C'est quoi votre endroit préféré?
7: Mon coin de balade préféré, c'est Boutrouille à Kerlouan.
13: Et on peut savoir pourquoi?
7: C'est une grande plage avec des rochers. Quand j'étais jeune, je montais sur les rochers. J'allais attraper des poissons, des crabes, des étrilles. Il y a trois petits rochers qui se situent au milieu de la plage. L'eau ne part pas quand la mer descend. Et ça fait des petites mares. Et quand j'y retourne maintenant, je vois les enfants qui jouent là où je jouais. Par contre, les rochers sont tout usés, puisque les enfants glissent dessus.
14: Allez, je glisse. Moi, tous les matins, je casse le vent, je fais chier les gens, ça me purifie, c'est important.
5: C'est quoi un mégatube?
7: Ma chanson d'enfance inavouable, c'est Son Kukai.
15: En l'an 70 du calendrier spatial, des êtres humains quittèrent la Terre pour rejoindre différents systèmes galactiques, comme le 15e système solaire, par exemple.
7: C'est un générique de dessin animé qui passait dans les années 80. J'adore.
16: Je ne comprends toujours pas.
17: Tu leur as fait 8 bordées.
7: Quand je me suis mariée, on l'a passé avec le MP3.
18: Très bien, ma chérie. Après tout, c'est ton mariage.
7: Sans Kukai au mariage. Ah bah oui.
19: Sur quelle planète?
20: Allez, vas-y, fais nourrir.
5: Raconte-nous une histoire, allez.
7: Si, j'en ai une quand même.
19: Ah oui?
7: La maladie du boulanger.
21: Ah, mais je crois que je la connais.
22: Non, c'est peu probable.
7: C'est la brioche qui gonfle et la baguette qui tombe.
23: Mais c'est une honte d'entendre des trucs comme ça.
7: C'est une tradition. Allez, salut!
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3: On raconte, on vous rappelle aussi les mille raisons d'aimer la Côte d'Azur. Tout ne se passe pas que sur le plancher des vaches. Salut Tom Aubry.
24: Salut Quentin, bonjour à tous.
3: C'est un bon moyen justement d'ouvrir la page du jour.
24: Allez, c'est parti.
3: Allez hop!
24: Raison numéro 5, journée spéciale.
1: Aujourd'hui, ce 28 novembre, on célèbre une vieille dame. Une vieille dame que l'on connaît tous. C'est la mère de centaines de millions de personnes, car elle borde notre littoral. Je parle bien sûr de la Méditerranée. Méditerranéum, la mer au milieu des terres en latin. Ou Mare Nostrum, notre mer. Et il faut bien dire, ici dans les Alpes-Maritimes, on est tous méditerranéens.
3: Alors, ça veut dire que la Méditerranée fait aussi partie de notre patrimoine.
1: Bien évidemment, un patrimoine que l'on partage avec des millions de personnes. C'est un carrefour de culture, un pont entre trois continents. La Méditerranée a vu naître des civilisations, des philosophes, des poètes et les plus anciennes routes commerciales. Et aujourd'hui encore, elle abrite l'une des plus fortes biodiversités du monde. Des herbiers, des coraux, des tortues, des mérous. Un patrimoine naturel incroyable, juste sous nos yeux.
3: Alors, qu'il y ait une journée mondiale de la Méditerranée, pourquoi pas? Mais pourquoi le 28 novembre? Pourquoi aujourd'hui précisément?
1: Car il y a 30 ans, jour pour jour, une décision historique a été prise. À Barcelone, le 28 novembre 1995, l'Union européenne et 12 autres pays bordant la Méditerranée se sont réunis pour signer un accord fondateur. C'est le lancement du processus de Barcelone, dont l'un des piliers stipule qu'il faut renforcer les échanges entre les peuples, promouvoir l'éducation, la culture, les droits humains et développer une identité méditerranéenne partagée. En bref, il faut faire de cette mer un lieu de dialogue plutôt qu'un lieu de fracture. Alors aujourd'hui, que l'on vive à Nice, à Menton, à Barcelone, à Tunis ou à Alexandrie, on partage tous un bout de cette mer, de cette histoire et de cette culture commune.
3: Mais on le sait, Tom, hein, la Méditerranée est aussi en danger.
1: Le changement climatique détruit cet écosystème hors norme. Des cachalots aux phoques moines, en passant par le corail rouge et le mérou brun. Car oui, il y a du monde qui vit sous la surface. 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
3: Et ça, c'est une très belle raison d'aimer la Côte d'Azur et d'aimer la Méditerranée.
1: En plein dans le mille.
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1: Ici, les essentiels des décibels. Émilie Mazoyer et Marc Dolizy, spécialistes des derniers jours de la vie de Sam Cooke.
2: Bonsoir Marc Dolizy.
3: Bonsoir Amélie.
2: Bonsoir, bienvenue dans Décibels. Je suis ravie que vous soyez là. Marc, vous êtes journaliste, écrivain. Alors dans votre CV, on trouve par exemple la rédaction en chef de grands magazines comme VSD. Vous avez écrit sur la musique aussi. On voit que votre spectre est large, de Carla Bruni à David Guetta. Là, on est ensemble pour parler de votre nouveau livre, Marc Dolizy. Ça s'appelle « La nuit de l'Amérique ». Au centre de ce livre, il y a un artiste, un grand artiste, qui s'appelle Sam Cooke. Sam Cooke, il a, selon vous, et selon d'ailleurs beaucoup de spécialistes de la musique, changé la face de la musique aux États-Unis, oui. Parce que c'est un des premiers artistes noirs américains à atteindre une popularité égale à celle d'Elvis Presley, par exemple.
3: Alors, il a une particularité. Il a été, il est né dans ce qu'on appelle le berceau du blues. Il est né à Clarksdale, donc dans l'État du Mississippi. Et il a été, alors, on est quand même à la fin des années 50, au début des années 60. On a beau être un siècle après la guerre de sécession, il faut savoir que le racisme est quelque chose de terrifiant.
2: Oui, c'est ça, on est après l'esclavage, mais on n'est pas à l'égalité.
3: Pas du tout. Les États du Sud, d'ailleurs, l'esclavage, c'est toujours une vaste fumisterie. Il y a toujours une ségrégation terrible envers notamment tous les Afro-Américains. Mais Sam Cooke, il a une particularité, c'est que sur son premier album, il a les cheveux lissés, plaqués. Et sur le deuxième album, il a les cheveux crépus. C'est-à-dire qu'il accepte ce qu'il est, il accepte cette espèce de cette différence. Et il va être effectivement un des premiers chanteurs populaires, un des premiers chanteurs afro-américains extrêmement populaires, dont certains titres vont faire de l'ombre à ceux d'Elvis Presley au tout début des années 60.
2: Alors, le problème avec Sam Cooke, et qu'on n'a pas résolu encore aujourd'hui, c'est sa mort. Que s'est-il passé? Sam Cooke, en fait, donc vous racontez très bien et très vite d'ailleurs sa vie au début du livre. Petit garçon qui chante à l'église, ouais. Du gospel, une voix d'ange. Samu, à 14 ans, se passe très bien. Donc, il continue à avoir une voix absolument magnifique. Et puis, on enchaîne. Premier amour, premier contrat, mariage, les premiers passages radio, etc. À 33 ans, il est assassiné en 1964. Ouais. On le retrouve mort dans un motel pourri.
3: Exactement. Alors effectivement, sa mort est quelque chose d'assez... Il y a eu énormément de théories conspirationnistes. Il ne faut pas oublier qu'on est quand même une dizaine de mois après la mort de l'assassinat de Kennedy. Non, on est même un an après, puisque Kennedy, c'est novembre 63, et là, on est la nuit du 10 au 11 décembre 1964. Sam Cooke avait une réputation... il était devenu très connu, et il avait la réputation d'être un homme à femme. Et il va dans un des endroits les plus, un des restaurants les plus sélects de Hollywood à l'époque, où il y avait Sinatra, Presley, John Wayne, enfin absolument tout le Rat Pack. Et il étale 5 000 $ sur le comptoir et une jeune femme voit tout l'argent. Et à l'époque, 5 000 $,
2: c'est énorme.
3: C'est une énorme somme. Il va laisser 1 000 $ pour rincer.

0: absolument toute la salle, il va en rembarquer 4000. Et la jeune fille, qui est assez jolie, va commencer à lui faire un peu de rentre-dedans. Et lui, parce que la chair est faible, et puis parce que son mariage avec son épouse est en train de battre un peu de l'aile, il va accepter de suivre cette jeune fille qui va l'amener dans un motel pourri, ce qui est assez surréaliste quand on est une star du niveau de Sam Cooke à l'époque. Et après, c'est là où les choses se gâtent. C'est-à-dire que moi, je reste sur la notion... Moi, je ne crois pas aux thèses conspirationnistes. Je pense que c'est un fait divers. Je pense que la fille qui se prostituait occasionnellement était de mèche avec la taulière, avec la gérante du motel, etc., qui devait prendre un petit peu un pourcentage sur ce que gagnaient les filles qui venaient. Je pense qu'elle a piqué les fringues de Sam Cooke avec l'argent, ce qui restait, donc 4 000 $, que lui était en train de se doucher. Il sort, il ne voit plus ça. Il était un peu saoul, il se demande où est la fille. Il faut savoir qu'il sort, excusez-moi du détail, il a juste une veste et une chaussure. Le reste, c'est le plus simple à Paris, puisque la fille est partie avec tout. Il va tambouriner à la porte de la gérante du motel, qui, prise de panique, parce qu'elle va dire au flic qu'il a enfoncé la porte, elle va lui tirer dessus à bout portant.
1: Trois coups.
0: Lui, il va tomber, et ses derniers mots sont « Vous m'avez tiré dessus, madame », et elle l'achève à coups de balai. Alors, évidemment... La police de Los Angeles se pointe, va mettre à peu près, il est 3h du matin, va mettre à peu près 3h à se rendre compte que le noir qui vient de se faire descendre, c'est un noir célèbre et qui s'appelle Sam Cooke, puisque la veuve de Sam Cooke sera prévenue à 6h30 du matin.
1: Voilà.
0: Et l'enquête est bâclée. Ouais. La police de Los Angeles, qui est quand même assez raciste pour beaucoup de ses membres, etc., va malheureusement bâcler l'enquête. Et toutes les théories de la conspiration vont naître de cette enquête.
1: Ça, c'était en 1964. Alors, ce que je vous propose pour vous mettre dans l'ambiance et pour vous rendre compte de la dimension presque christique de cet homme, Sam Cooke, de cet artiste, on va écouter ensemble une chanson qui s'appelle « Change is gonna come ». Le changement arrive. C'est une chanson qui est synonyme d'espoir pour la communauté noire américaine quand elle sort. C'est une chanson qui est, vous le racontez dans le livre, citée par Barack Obama.
0: Oui. Quand il est élu en novembre,
1: quand il est élu en 2008.
0: Il y a à peu près 500 000 personnes qui viennent acclamer son élection à Grand Park, donc au bord du lac Michigan à Chicago. Et quasiment les premiers mots de Barack Obama, ça, un changement est peut-être enfin arrivé. Mais il faut savoir que Martin Luther King, que Sam Cooke admirait énormément, tous ses meetings jusqu'à sa mort en 68, sont précédés de And Change Is Gonna Come. Et puis le morceau a été repris par Céline Dion, Beyoncé, énormément de gens.
1: Ouais.
0: Et c'est une merveille. Pour la petite anecdote, ce morceau qu'il écrit en 63 est un peu une réponse au Blowing in the Wind de Dylan. C'est-à-dire que tout à coup, il se dit, il aimait beaucoup Dylan.
1: Il allait reprendre la chanson de Dylan.
0: Il l'a reprise d'ailleurs.
1: Il l'a reprise,
0: a chanté quelques fois sur scène. Mais sa réflexion, ça va être, mais c'est incroyable que nous, noirs, ne soyons pas capables de nous défendre nous-mêmes. C'est un blanc qu'il admirait énormément, Bob Dylan, qui fait une des premières protestations, qui est Blowing in the Wind, qui est écrite en 62. Et en fait, Change is Gonna Come est une réponse au morceau de Bob Dylan.
1: Écoutez, cette merveille. Et ensuite, on vous dira pourquoi, finalement, c'est problématique la mort de Sam Cooke et pourquoi on pourrait penser qu'il y a énormément de gens qui le voulaient mort, malheureusement. A change is gonna come.

0: Sam Cooke, Change is Gonna Come. Voilà, je suis sûre que même si son nom ne vous disait plus rien, la chanson, forcément, vous avez dû la croiser une fois dans votre vie. Puis si c'était la première fois, bah écoutez, je suis ravie parce que normalement, c'est une chanson qui fait énormément bien, une chanson pleine d'espoir. Donc, une chanson, Marc Dolizy, qui fait de Sam Cooke le porte-parole de la condition des Noirs américains, de ce mouvement pour les droits civiques.
1: Oui.
0: Donc, c'est politique.
1: C'est politique avec une particularité, c'est-à-dire que Sam Cooke était très proche de Mohamed Ali, Cassius Clay qui
0: est devenu Mohamed Ali. Après sa rencontre,
1: etc.,
0: avec Malcolm X.
1: Mais ouais, justement, entre Sam Cooke, il y a Malcolm X d'un côté, Martin Luther King de l'autre. Et oui, Sam Cooke trouve que Malcolm X est trop radical.
0: Alors pour celles et ceux qui n'ont pas révisé la civilisation américaine, en gros, le mouvement des droits des Noirs aux États-Unis, c'est soit la bagarre avec Malcolm X, soit essayer de prêcher la bonne parole, et ça, c'est Luther King.
1: Et justement,
0: les deux ont été assassinés. Hein.
1: Exactement, voilà. L'un en 65 et l'autre 3 ans plus tard, en 68.
0: Ouais.
1: Un des vœux, une des envies les plus fortes de Sam Cooke, c'est d'avoir un public mélangé dans les États du Sud. C'est-à-dire qu'il veut que les Blancs et les Noirs soient ensemble dans le public.
0: Est-ce que c'est le cas? Est-ce que les Noirs et les Blancs l'écoutent? Et
1: oui,
0: est-ce que les Noirs et les Blancs peuvent aller ensemble?
1: Alors, il y a un concert en Louisiane où il refuse de monter sur scène parce que les organisateurs refusent que le public noir et le public blanc se mélangent. C'est la seule fois où il va refuser de monter sur scène. Ça va le rendre fou. C'est-à-dire qu'il va se dire, c'est pas possible, je ne monte. Alors que c'était un type qui adorait la scène.
0: Oui.
1: Mais il était beaucoup plus proche de Martin Luther King, qui d'ailleurs a eu son prix Nobel de la paix en 1964, la même année, l'année de la mort de Cooke. Il était proche parce qu'il se souvient, il aimait beaucoup les prêches de Martin Luther King, notamment le prêche Drum Major, qui était celui qui avait été lu à la mort aux obsèques de Martin Luther King, qui disait que Martin Luther King, contrairement à Malcolm X, disait, il faut défendre toutes les couleurs. Il faut défendre les Noirs, il faut défendre les Indiens, mais il faut défendre aussi les Blancs qui sont pauvres et qui sont à la marge et qui sont délaissés. Donc ça, c'était un discours qui était beaucoup plus rassembleur et qui correspondait beaucoup plus à l'idée que Sam Cooke se faisait de la musique. Et d'ailleurs, quand on regarde la musique de Sam Cooke, il naît dans le berceau du blues.
0: Et du Ku Klux Klan.
1: Et du Ku Klux Klan, il chante des gospels. Mais il est aussi un des premiers chanteurs noirs. Alors on dit que c'est un des inventeurs de la soul music, c'est vrai.
0: Ouais.
1: Mais dans les années 50, avant A Change Is Gonna Come, etc., qui pour moi est un morceau à part, sa musique, c'est à la fois une musique un peu pop et un peu rhythm and blues.
0: Ouais.
1: Donc il est entre les deux, il veut séduire, en tout cas il veut aller à la conquête et rassembler deux publics qui sont a priori... qui sont pas prêts de se rassembler. Elvis y était arrivé. Faut jamais oublier qu'Elvis avait été aussi élevé à Tupelo, et ensuite à Memphis, il avait été élevé dans le blues et le gospel. Faut jamais oublier ça. Faut rendre ça aussi à Elvis.
0: Alors, on n'a pas encore parlé, de ce qu'en pensait le gouvernement américain, le FBI, etc. Dans le livre, vous racontez, Marc Dolizy, que dans certains documents du FBI, donc qui est, un service de renseignement, oui, intérieur, il est décrit, Sam Cooke, comme un Negro Recording,
1: oui,
0: Star.
1: Oui.
0: Voilà. Star de la musique nègre. Il dit, on lit aussi toute une série de questions que le FBI se pose,
1: oui,
0: sur Sam Cooke. Ça va de...
1: Est-ce qu'il est homosexuel,
0: voilà.
1: Est-ce qu'il trompe sa femme? Est-ce que sa femme le trompe?
0: S'est-il rendu en URSS? À Cuba, quels sont, voilà, ses vices? Alcool, ouais, drogue, dette de jeu? Alors vous faites comme ça cette énumération,
1: oui,
0: c'est très très très très très angoissant, parce qu'on se dit vraiment, il était considéré comme un ennemi de la tranquillité nationale, la tranquillité étant que les Noirs et les Blancs ne puissent pas se blairer, définitivement.
1: Alors, en fait, tout vient de... Sam Cooke avait été invité par Mohamed Ali à un combat célèbre à Miami, au printemps 1964.
0: Okay, combat de boxe.
1: Un combat de boxe. Ou d'ailleurs, face à Sonny Liston, où Mohamed Ali va écraser celui qu'il appelle le vieil ours, Sonny Liston, il va gagner. Et il se passe après une réunion, Mohamed Ali qui va organiser ça, il va y avoir une réunion dans un hôtel de Miami, où il y aura des gens de National of Islam,
0: ouais,
1: mouvement radical,
0: de Malcolm
1: noir,
0: X,
1: etc., et où il y aura Malcolm X. Et à partir du moment où cette rencontre a lieu dans un hôtel de Miami avec Mohamed Ali, Malcolm X, Sam Cooke et Jim Brown, qui est un joueur de football américain très célèbre, Malcolm X, immédiatement, est sur écoute du FBI. Tout de suite.
0: Parce qu'il
1: fréquente Malcolm X. Mohamed Ali, il était déjà. Il, à partir du moment où il suit Malcolm X et il adhère à Nation of Islam,
0: il était déjà
1: sous surveillance. Sam Cooke n'était pas particulièrement sous surveillance avant, mais à partir du moment où il fréquente Malcolm X, etc., ça y est, il est sur les radars du FBI. Il est considéré comme ce qu'on appelle une personne of interest, mais pas au même niveau, bien entendu, que Malcolm X.
0: Des années plus tard, John Lennon le sera aussi.
1: Oui.
0: Mais n'empêche que c'est partant de ces faits-là, du fait qu'il était surveillé par le FBI et qu'il y avait tout un tas de gens aux États-Unis qui avaient tout intérêt à ce que les Noirs et les Blancs ne s'entendent pas, continuent à ne pas s'entendre. C'est pour ça qu'il y a cette théorie qui dit qu'en fait, le crime crapuleux que vous nous avez raconté tout à l'heure, à savoir la prostituée et la patronne du motel qui se mettent d'accord pour dépouiller la star et qui lui tire dessus, on dit, bah non, c'est pas ça, c'est un assassinat, c'est commandité, les ficelles sont tirées, et alors là, il y a effectivement tout un tas de théories que vous égrenez d'ailleurs.
1: Oui,
0: vous en parlez dans le livre, vous n'y croyez pas.
1: Absolument pas, pour une simple et bonne raison, c'est que personne n'a essayé d'assassiner Bob Dylan, qui prend la défense des Afro-Américains et qui est blanc, qui pourrait donc passer aux yeux des blancs suprémacistes, il pourrait passer pour un traître.
0: Oui, c'est vrai.
1: Et Blowing in the Wind, c'est la défense des Afro-Américains. D'ailleurs, un morceau sublime, parole sublime. Personne n'a menacé Bob Dylan à cette époque. Moi, je pense qu'on est dans une Amérique qui est totalement paranoïaque. Il y a eu l'assassinat de Kennedy en novembre, juste avant. Ne pas oublier aussi que l'été 1964 est un été particulier, puisque début juillet 1964, ce qu'on appelle les Civil Rights Act sont promulgués par Lyndon Johnson en présence de Martin Luther King. Et ça va réveiller le Ku Klux Klan, qui était un peu assoupi, vaguement assoupi, et qui va faire des massacres absolument abominables d'étudiants autant blancs que noirs dans l'état du Mississippi. Non, j'y crois pas. En fait, il y a une phrase de Mohamed Ali qui, pour moi, est quasiment une clé. Il dit, si ça avait été Elvis Presley ou Willie Nelson, l'enquête aurait été bien faite. Et là, l'enquête a été bâclée en 3 jours. En plus, enquête sur laquelle on ne retient que le témoignage de la gérante du motel et de la jeune fille qui se prostituait occasionnellement. Quand vous regardez, moi j'ai regardé les PV, c'est surréaliste.
0: C'est bâclé.
1: Ils s'en foutaient. Pour eux, c'était... En plus, les premières heures, ils ne savent pas que c'est Sam Cooke qui s'est fait descendre.
0: Ouais.
1: Il y a des photos terribles que j'ai retrouvées. Vous voyez comment ils sortent le corps de Sam Cooke du motel. En fait, sur un diable.
0: Il est tout nu en plus. Il est à moitié nu, il a juste une veste,
1: etc. Ouais. En fait, il lui met une couverture de déménageur dessus et il le sort à la verticale sur un diable de déménageur. Les photos existent.
0: Wow.
1: C'est-à-dire qu'on voit là l'idée qu'il se faisait d'un noir qui venait de se faire descendre dans un quartier un peu populaire.
0: Ouais. Heureusement, il y a des théories du complot rigolotes dans le livre. On parlera notamment de l'extraterrestre de Roswell. Ouais. Je vous renvoie à la page 187, vous allez rigoler. Non mais voilà, parce qu'effectivement, le sujet est lourd. L'artiste était sublime, donc évidemment, tout ça est très triste. Mais voilà, le livre est en 3 parties. Hein. Il y a avant le meurtre de Sam Cooke, il y a la nuit de son meurtre, et puis il y a après. Alors, avant de parler justement de son héritage et de pourquoi il est pertinent et important de continuer à parler de Sam Cooke aujourd'hui et de l'écouter, justement, on va mettre en pratique et écouter. Alors ça, c'est ma petite chanson préférée de Sam Cooke. Elle s'appelle What a Wonderful World, mais c'est pas Louis Armstrong, c'est Sam Cooke, et c'est très beau, et ça a la fraîcheur des années lycée et des premières amours.
1: Ah, c'est très beau.
0: C'est magnifique.

0: Il a laissé un grand vide, évidemment, à sa mort, Sam Cooke. Ceci dit, toute la dernière partie du livre, qui s'appelle Après, oui. Après sa mort, donc, il y a des moments comme ça. En 1986, il rentre au Rock'n'Roll Hall of Fame, oui. Notre Sam Cooke. En 1994, son étoile sur le Walk of Fame, oui. D'Hollywood. En 2008, Barack Obama, qu'il cite dans, oui. Un discours. Il est toujours là. Est-ce que les jeunes américains, les jeunes noirs américains, fans de rap, connaissent Sam Cooke? Est-ce que sa mémoire est célébrée aux États-Unis? C'est vrai qu'en France, il ne fait pas partie des grands artistes noirs américains, non. Militants des droits civiques qu'on peut connaître. On connaît mieux Aretha, par exemple, Aretha, oui. Franklin ou d'autres. Est-ce qu'aux États-Unis, sa mémoire est entretenue?
1: Oui, elle est entretenue parce qu'il y a une filiation. C'est-à-dire que l'avant-dernier album qui s'appelle Nightbeat de Sam Cooke, si vous regardez la pochette, il y a marqué Sam Cooke et Mr. Soul. C'est une des premières fois où on voit ce mot
0: le
1: apparaître,
0: mot soul.
1: Le mot soul. Et la soul, qui est la musique de l'âme, donc musique qui est un héritage direct du blues, va nous amener au funk, va nous amener aussi à Aretha Franklin, à Marvin Gaye, tous les grands chanteurs, artistes noirs, il y a une filiation. Alors, en même temps, Sam Cooke, il ne vient pas de nulle part. Il y a eu le gospel, il y a eu le blues. Et en plus, il naît à Clarksdale, qui est... c'est un peu loin du delta du Mississippi, mais on estime que John Lee Hooker, Muddy Waters, tous ces bluesmen qui sont natifs de Clarksdale, c'est le blues du delta, c'est, ouais. Le berceau. Ouais. Il ne vient pas de nulle part lui-même, mais il a cette chance... Je veux dire, et ce courage d'être le premier à essayer de faire un crossover entre différents publics.
0: Ouais.
1: Et entre le public noir et le public blanc. Et ça, c'est quelque chose d'extraordinaire parce que ça ouvre la voie à tout ce qui va suivre derrière, même si, attention, tout n'a pas été réglé derrière. N'oublions jamais qu'un autre disque très important pour moi, c'est What's Going On de Marvin Gaye en 1971. Autre année terrible, guerre du Vietnam. Chaque morceau de cet album parle des souffrances des gamins qu'on envoie là-bas. Il faut jamais l'oublier, même si ça semble poétique. Mais sans Sam Cooke, je ne sais pas s'il y aurait eu tout ce qu'il y a eu derrière, ou ça aurait peut-être mis un peu plus de temps. Et puis bon, il a une voix sublime, il faut jamais oublier qu'il composait, qu'il écrivait ses paroles, et il a une voix merveilleuse.
0: Ça méritait bien un livre. Marc Dolisi, merci pour cette nuit de l'Amérique aux éditions Éric Bonnier, la collection Encre Rock, fort recommandable. La nuit de l'Amérique donc, et merci d'être venu nous voir.
1: Merci à vous.
0: Merci.

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2: Bienvenue dans Décibels.
3: Bonsoir, merci beaucoup.
2: Je suis très très contente de vous rencontrer. Mais il faut que je démarre, Alex, avec une confession.
3: Ah oui?
2: Vous allez dire que je suis folle comme un lapin, peut-être. Mais en fait, ça fait des mois que je vous écoute et que je pense que vous êtes canadien.
3: Ah bon?
2: Oui.
3: Ah ben c'est un compliment.
2: Alors pourquoi est-ce que... Parce que là, évidemment, les gens chez eux font... Vous êtes du Maine-et-Loire, donc ça n'a rien à voir, Alex, entre Nantes et Angers, voilà. Mais en fait, comme vous vous appelez Montembeau et qu'on vous a découvert grâce au rôle de Marie-Jeanne dans Starmania, qui lui-même avait été chanté par Fabienne Thibault, alors moi, Montembeau, Thibault, Starmania... Il est canadien.
3: Mais franchement, c'est pas idiot parce qu'il y a une partie des Montembeau qui vient de Canada, étymologiquement. Enfin voilà, bon. si on retrace l'arbre généalogique. Mais non, non, moi je viens bien du Maine-et-Loire.
2: C'est ça. Voilà. Voilà. Bon, maintenant ça va mieux. Il fallait que je l'avoue parce que je me sentais bête. Parce que, évidemment, on prépare un peu l'émission, un peu, hein. Vous me connaissez. Et donc je lis la biographie d'Alex et là je fais ah mais pas du tout de Québec en fait. Non. Bon, pas du tout. C'est gentil de dire que étymologiquement, il y a peut-être une partie de la famille.
3: Non, c'est vraiment pas idiot, quoi.
2: Alex, vous êtes chanteur, auteur, compositeur. On va parler évidemment de votre premier album. Mais avant, dire qu'on vous a découvert, donc, dans ce rôle de Marie-Jeanne qui avait été merveilleusement chantée par Fabienne Thibault pour le souvenir, pour le plaisir.
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2: Alex Montembeau.

0: très beau guitare-voix que vous nous avez offert ici à la Maison de la Radio pour France Culture, France Musique, pardon, qui faisait une spéciale sur les comédies musicales. Alors, les comédies musicales, cette comédie musicale là, Starmania, c'est comme ça qu'on vous a découvert. Est-ce que c'était un rêve d'être dans une comédie musicale, particulièrement Starmania? Parce que c'est pas de votre génération, hein, vous avez 26 ans. Ça vient d'où?
1: Ça vient d'où? Bah, mes parents écoutaient beaucoup Michel Berger, France Gall, Véronique Sanson, voilà toute cette clique de chanteurs et chanteuses. Donc j'ai un peu grandi avec la musique quand même de cette époque-là. Ma mère avait l'album de Starmania à la maison, l'album bleu, je m'en souviens très bien.
0: Oui.
1: Je l'ai récupéré avant de savoir même que j'allais jouer dans Starmania. Donc il y a quand même une petite histoire, ça vient pas de nulle part. Et en fait, ça n'a jamais été un rêve dans le sens où j'ai jamais osé m'imaginer faire partie d'un spectacle comme ça. C'est arrivé un peu comme un cheveu sur la soupe. Je suis arrivée à Paris dans l'espoir de développer mon projet personnel.
0: Donc j'ai parce que vous êtes auteur, compositeur et chanteur.
1: C'est ça.
0: Donc
1: j'avais une volonté en fait de développer mon projet, de défendre mes chansons personnelles. Et puis en fait très rapidement j'ai rencontré des différents directeurs artistiques, différents directeurs de labels, dont Raphaël Amburger, le fils de France Gall, Michel Berger. Et de fil en aiguille, voilà, il m'a proposé en fait une place pour le rôle de Marie-Jeanne.
0: Alors, quand on vous propose cette place-là, qu'est-ce qui se passe? Vous hésitez? Vous foncez? Est-ce que vous êtes du genre à vous précipiter?
1: Franchement, je me souviens assez précisément le moment où j'ai reçu l'appel de Raphaël.
0: Ah, racontez-moi.
1: en fait, j'ai explosé de rire, mais de nerfs en fait. Enfin, je voulais pas y croire. Donc j'ai appelé mon père dans la foulée. J'ai appelé mes parents. Je crois que j'ai lâché un gros rire nerveux parce que ça me paraissait assez irréel en fait de m'imaginer faire partie de ça. Moi, je venais d'arriver à Paris. C'était un peu l'effervescence déjà en l'espace de quelques semaines, quelques mois. Donc c'est au-delà d'un rêve. C'est au-delà d'un rêve.
0: Donc, Alex, les informations que nous avons jusqu'à présent. Vous êtes du Maine-et-Loire et pas du Québec. Mmh. Vous avez été biberonné à la grande variété française et vous allez donc sortir L'envie folle, cette chanson que vous portez en vous depuis longtemps ou alors qui vont un petit peu nous donner une idée de qui vous êtes là après cette expérience Starmania et le fait d'avoir fait le tour des zéniths de France.
1: C'est un petit peu tout ça mélangé. L'envie folle, c'est le titre de la première chanson de mon projet. C'est une chanson que j'ai écrite avant Starmania. Donc c'est une chanson que je porte depuis un moment et j'avais envie qu'elle fasse partie de ce projet puisque elle représente un peu ma façon d'écrire que j'ai depuis un petit moment et puis à la fois des chansons plus récentes, plus intimes comme Chez moi, Vanille Choco, où avec l'expérience Starmania justement j'ai appris à mettre des mots plus précis sur mes sentiments, mes émotions, mon rapport à ma famille, etc., mon identité, chose que j'étais pas forcément capable de faire il y a quelques années. Donc
0: il y a l'âge aussi. Non, mais le fait d'avancer en âge aussi. Il y a l'expérience de Starmania, mais aussi, juste bêtement le fait de grandir, quoi. Mm-hmm.
1: Le fait de grandir. L'envie folle, c'est un projet, sur l'émancipation quelque part. Ces quatre dernières années, je suis partie de mon Maine-et-Loire pour arriver à Paris. Il s'est passé plein de choses. Je crois que j'avais envie de raconter avec simplicité, ce que ça peut être le parcours de quelqu'un qui s'envole, quoi, de ses propres ailes.
0: Ah, c'est beau. J'ai dit tout à l'heure, vous êtes chanteur, auteur, compositeur, mais on n'a pas parlé des instruments. Vous jouez de la guitare, vous jouez du piano, vous avez grandi dans un environnement extrêmement musical. Comment vous composez?
1: C'est très variable. Souvent c'est au piano quand même.
0: Ah ouais.
1: C'est le premier instrument que j'ai appris, comment dire. J'ai commencé à 5-6 ans, école de musique, puis conservatoire, parcours classique. Puis très rapidement, je me suis rendu compte que ça fonctionnait pas avec moi le parcours académique. Donc
0: et ça passe du côté obscur.
1: Je suis passée du côté obscur. Donc j'ai fait des musiques actuelles, j'ai fait du jazz et en fait, je passais surtout énormément de temps à casser les oreilles de ma famille, à jouer dans le salon des heures et des heures durant. Mais tout sauf ce qu'on me demandait de travailler au conservatoire. Donc j'ai commencé à écrire. Ça a été vraiment avec le piano que j'ai établi un vrai rapport. C'est là où j'ai l'impression que je peux me comment dire, me montrer vulnérable aussi, exprimer mes émotions. C'est sur le piano. La guitare, c'est un rapport un peu différent. Je raconte les choses, mais ça vient dans un second temps, souvent.
0: Et la guitare, vous en jouez sur scène, vous vous accompagnez?
1: Ouais. Oui, oui.
0: Ah oui, c'est ça aussi. Mmh. Donc,
1: ça me permet d'avoir un rapport différent avec le public, puisque je suis debout. Je suis debout en face du public et j'aime bien cette proximité que j'ai davantage avec la guitare. Là où le piano, c'est plus ma petite bulle de confort, quoi.
0: On va écouter une chanson qui s'appelle Chez moi et qui, comme son nom l'indique, va nous permettre de regarder par le trou de la serrure et voir comment ça se passe chez les Montembeaux. C'est une chanson, et même quand depuis qu'on a commencé à parler, là, on se rend compte à quel point la famille est importante pour vous. Il y a vos parents, mais il y a aussi vos grands-parents, mais il y a aussi vos sœurs. Enfin, voilà, c'est vraiment un de vos piliers, votre famille.
1: Ouais, évidemment. Bah, ça m'a forgée. Pendant longtemps, j'ai fait de la musique avec deux de mes sœurs. On avait un groupe ensemble, on chantait à trois voix. Donc, notre parent nous aidait à faire les arrangements. On faisait écouter à notre maman qui nous donnait son avis. Enfin, voilà, on a vraiment grandi dans la musique, dans cet univers-là. Ça a été notre façon de communiquer depuis très jeune.
0: Ils l'ont entendu, évidemment, cette chanson avant tout le monde. Nous, on va l'écouter maintenant. Juste avant, j'aimerais savoir qu'ont-ils dit quand ils l'ont entendu pour la première fois chez moi.
1: Bah, je crois que tout est dit dans la chanson. On est des gens pudiques, donc un sourire un peu timide et un câlin, et voilà.
0: Ça va vous faire l'effet d'un câlin, à vous aussi. Chez moi, Alex Montembeau est l'invité de Décibel.

0: Quelle tendresse! Oh là là, puis vous chantez comme un ange, hein, bravo, Alex Montembeau. À la fin de la chanson, vous parlez des CD de Sanson, puisque vous avez parlé tout à l'heure de vos influences Berger, Gall et compagnie, mais ouais. Sanson, évidemment. C'est une artiste qui est importante pour vous, Véronique Sanson? Ouais.
1: Vraiment, elle m'a marquée. Je pense que je devais avoir 10 ou 11 ans quand je l'ai découverte, avec son album Plusieurs Lunes, un album assez récent.
0: Ah, c'est drôle! Mais oui!
1: Et en fait, j'ai découvert.
0: Parce qu'il sortait à ce moment-là?
1: Il sortait à ce moment-là.
0: Ah, mais oui!
1: Et donc, ma mère l'a acheté, elle l'a mise dans la voiture. Et là, j'ai découvert une voix que je n'avais jamais entendue, une émotion, une sensibilité. Et j'étais jeune et ça m'a vraiment marquée. Et donc, j'ai écouté tous ses autres albums. Je pense que je connais toute sa discographie par cœur. Elle m'a vraiment accompagnée dans toute ma vie, quoi, tout mon parcours de musicien.
0: Et 15 ans plus tard, petit musicien est devenu grand et va faire les premières parties de Véronique Sanson.
1: Et oui, je l'ai appris
0: hier. Mais bravo!
1: Merci!
0: Waouh! La fameuse tournée, j'ai eu envie de vous revoir, Véronique Sanson. Ici est d'ailleurs la Fière Radio partenaire. Et alors, vous allez ouvrir pour Véro, quoi.
1: Ouais, pour Véro. Wow. C'est fou. Je l'ai pas fait exprès, hein. Je l'ai pas placé dans ma chanson.
0: C'est ça.
1: Je vous jure.
0: Alex Montembeau, on peut aussi parler de coup de cœur. Je me souviens la première fois que j'ai entendu votre voix, j'étais avec ma fille, Maya, dans les tribunes de Bercy, au concert de Clara Luciani, et c'était fou.

0: en duo donc avec Clara pour ce Monde et Stone. C'était en janvier 2023, donc ça va faire bientôt 3 ans. Elle a eu un coup de cœur, Clara, pour votre voix, votre musique. Elle décrit votre voix, elle dit c'est comme une comète, quoi. Ça passe une fois tous les 100 ans. Ça vous fait quoi ce genre de soutien, Alex ?
1: Ça m'émeut vraiment, ça me touche vraiment beaucoup. Et c'est vrai que c'est un cadeau qu'elle m'a fait. Et ce cadeau qu'elle m'a fait, c'est aussi comme les comètes, c'est assez rare de vivre des moments comme ça. Je me serais jamais imaginé chanter avec une des artistes que j'admire beaucoup. J'ai beaucoup écouté Clara Luciani avant de la rencontrer, en fait.
0: Ouais.
1: Et donc, c'était un peu comme un rêve. Je vis des rêves après d'autres rêves. Clara Luciani, puis là, les premières parties de Véronique Sanson. C'est un rêve éveillé que je vis depuis quelques années. Et c'est vrai que le Bercy, je m'en souviendrai très longtemps, je pense.
0: Et ben moi aussi, parce que vous dites qu'elle vous a fait un cadeau. Mais à nous aussi, son public, elle a fait un cadeau parce qu'elle nous a dit, voilà, là, vous pouvez aller écouter. Là, il y a quelque chose qui se passe, Alex Montembeau, et c'est vrai. Alors, L'envie folle, donc cette chanson, c'est plus qu'un EP, mais c'est moins qu'un album, c'est une espèce de format un peu hybride. C'est parce que vous vouliez sortir tout de suite quelque chose ?
1: Ben alors justement, j'avais envie de prendre mon temps et pour ça, sortir un album, je pense que ça m'aurait demandé de prendre plus de temps pour réfléchir, pour bien faire les choses. Et je crois que les entre-deux, ça me définit bien. le côté hybride, voilà, que j'essaie d'injecter dans ma musique, d'avoir à la fois de l'organique et à la fois de l'électronique. Voilà, quand je parle de Vanille Choco et mon identité, je raconte que je suis un peu entre les deux ou alors ni l'un ni l'autre. Et je crois que j'avais envie de sortir un format aussi qui est pas totalement enfin, qui est pas vraiment conventionnel, quoi.
0: C'est un disque non binaire.
1: On peut dire ça.
0: Il veut pas le disque. Est-ce que tu es un EP ou est-ce que tu es un album ? Eh bien, débrouille-toi. J'ai 7 chansons.
1: Voilà. Et ce sera comme ça. Non, mais j'avais envie de prendre le temps avec Starmania. C'est vrai qu'il m'a fallu un peu de temps pour revenir à la réalité, remettre les pieds sur terre, renouer aussi avec mon entourage, retrouver une vie à peu près normale, puisque c'était. Génial, Starmania, comme expérience. Et à la fois, c'est voilà un rouleau compresseur qui m'est passé dessus.
0: Ça doit bouffer une énergie folle. Ah
1: ouais. Mais c'est ce qui fait la magie aussi de l'expérience. C'est que c'était tellement fou, tellement intense dans tous les sens du terme, que ça en fait une expérience inoubliable. Mais voilà, j'ai eu besoin de reconnecter. Et pour ça, sortir un album, je pense qu'il m'aurait fallu 3 ans, 4 ans pour m'en remettre.
0: Ah ouais, non, nous, on voulait pas attendre.
1: Et moi non plus.
0: Ça, c'est sûr. Vous bossez en solitaire ou vous avez un gang qui travaille avec vous ?
1: Mais encore une fois, un peu des deux. Ce serait trop facile d'avoir une réponse claire.
0: J'aime bien. Allez, on y va. Rentrons dans les complications, dans les méandres créatifs d'Alex Montembeau.
1: Bah, j'aime bien toujours initier l'écriture et la composition seule. Ça me permet d'être plus authentique, au plus proche aussi de mes émotions, de ce que j'ai envie de raconter. Et puis voilà, souvent, au bout d'un moment, si c'est pas du one shot, je vais un peu bloquer pour aller au bout d'un texte, trouver les mots justes. Et là, je vais m'entourer un petit peu. Je m'entoure de Séverin, avec qui je collabore énormément. C'est mon éditeur. C'est mon associé aussi, avec qui voilà, je produis en partie mon projet, et ils m'aident parfois sur certains bouts de texte ou certains bouts de mélodie quand je bloque. Je me suis entourée de Fiskara aussi, Marc, qui m'a aidée sur des textes, notamment sur À l'autre bout du tel. Je me suis entourée de Sage, donc, qui collabore avec Clara Luciani sur la production de ses disques. On travaille plus la musique ensemble. Donc voilà, j'essaie de prendre un petit peu à droite à gauche, de m'entourer pour compléter, on va dire.
0: La chanson Vanille Choco, c'est évidemment celle qu'on va écouter d'ici quelques minutes. Avant qu'on l'écoute, vous l'avez mise en avant, cette chanson. Il y a même un clip. Enfin voilà, c'est une chanson qui est importante pour vous. Est-ce que vous pouvez nous raconter son histoire ?
1: Bah, c'est une chanson que j'aurais jamais pensé réussir à écrire. Alors, je sais pas trop comment expliquer ça, mais moi, je suis donc non-binaire. Ça fait 8-9 ans à peu près que je suis raccord avec mon identité et que je vis ça pleinement. Mais je pensais ne jamais avoir envie d'en parler ou ne jamais avoir envie d'en faire un sujet, en fait.
0: Oui, c'est pas parce qu'on le vit que c'est un sujet de chanson, effectivement.
1: Bah, ouais. Voilà, en fait, dans mon entourage, etc., évidemment que j'ai eu à avoir des discussions, entre guillemets, pour essayer d'expliquer, pour qu'on me considère ou qu'on me genre comme j'ai besoin qu'on me genre, à savoir au masculin. Et en fait, assez récemment, j'ai pris conscience de beaucoup de choses, et comme je vous disais tout à l'heure, notamment avec l'expérience Starmania, je crois que j'ai eu envie / besoin de raconter avec précision les choses pour créer de la proximité aussi avec les personnes qui m'écoutent. Et j'avais l'impression que si je ne mettais pas des mots là-dessus, ça laissait encore peut-être une barrière pour essayer de me comprendre un peu mieux et de connecter en fait avec, avec l'entourage musical.
0: Et puis, petit bonus, ça donne aussi à entendre un témoignage d'une personne non-binaire à qui, en l'occurrence, en tant que groupe social, on tend pas beaucoup le micro.
1: Non, pas vraiment. Pas vraiment. Et en temps normal, je pense que j'aurais pas forcé la main pour prendre le micro.
0: Ouais.
1: Prendre le micro, justement, c'est pas tellement mon tempérament. Et en fait, j'avais envie de le dire avec simplicité. Moi, je reproche rien à personne. Je suis pas là pour faire la morale ou pour revendiquer quoi que ce soit. Et je pense que le fait de le dire simplement, moi, je me sens comme ça. Ouais. Personne ne peut rien dire contre ça, puisque c'est comme je me sens, quoi.
0: Ouais. Et peut-être même que ça file un coup de main à les petits jeunes.
1: J'espère.
0: Hein?
1: C'est le but aussi, évidemment, d'essayer de donner confiance aux personnes qui sont peut-être moins bien entourées que ce que j'ai eu la chance d'être entourée.
0: Ouais, dire c'est possible. C'est marrant parce que là, dans la construction de l'émission, juste après, on écoutera David Bowie. Mmh. Et très, très souvent, j'ai entendu, moi, des témoignages de gens, quand ils ont vu David Bowie à la télé en Angleterre à Top of the Pops dans les années 60 et qu'ils ont vu un gars avec du rouge à lèvres et ils ont dit, c'est possible! On a le droit! Et ça, ça fait un bien fou, en fait. Ouais. Et en fait, c'est vraiment quelque chose, la libération des esprits par l'art, quoi.
1: Bien sûr. Mais c'est vrai qu'on manque toujours de représentation. C'est une évidence que la musique et l'art de manière générale, c'est un levier indispensable pour justement essayer de normaliser toutes les identités qui existent, en fait.
0: Ça vous rend heureux de sortir L'Envie Folle le 7 novembre prochain?
1: Ouais. Je suis sur Aix, pour tout vous dire.
0: Ah, il faut attendre encore un petit peu. Encore un petit mois.
1: Un gros mois.
0: Un gros mois. Moi aussi, j'ai hâte. 7 chansons d'Alex Montembeau qui sortiront le 7 novembre. L'Envie Folle. Écoutons Vanille Choco. Et merci beaucoup d'être venu nous voir.
1: Merci.
0: À bientôt.

0: c'est déjà ça et c'est déjà vachement bien. Alex Montembeau, vanille, choco.
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3: Bonjour à toutes et à tous. J'espère que vous allez bien en cette fin de semaine. Bon courage si vous êtes sur la route. Bison futé, voire rouge, sur une très grande partie du sud de la France, dans le sens des retours. Pour vous accompagner donc jusqu'à 13h et peut-être dans les bouchons, voici Valérie Damidot et Eric Bastien et nos super candidats avec des histoires au ski, dans une forêt et même à la cité interdite en Chine. Ça commence juste après Michel Jonas, la boîte de jazz sur votre radio ici.
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0: sur scène le 16 octobre à Hyères en Essonne et le 24 à Gérardmer, Michel Jonas, la boîte de jazz sur votre radio ici. Place à Valérie Damidot et Éric Bastien qui sont maintenant avec Didier d'ici Picardie, qui nous avoue une drôle de chose lors de son service militaire. J'espère que vous ne l'avez pas croisé. Et Marilyn d'ici Alsace qui a une technique bien à elle pour ranger et c'est radical.
1: Nous sommes au taquet avec Didier qui joue avec ici Picardie qui a 4 et Marilyn qui joue avec ici Alsace qui a 7. Alors, notre petit Didier, ah Didier, il lui est arrivé des bobos, il a souvent des petits trucs. Et oui, vers 10 ans, il paraît que

0: T'es parti chercher des cerises dans l'arbre et que t'es tombé, mais t'es tombé pas n'importe où, t'es tombé où ?
1: Je suis tombé dans une grande touffe d'ortie.
0: Aïe, aïe, aïe, aïe, aïe, aïe, aïe. Et alors ?
1: Je t'ai bien piqué.
0: Oh là là là là là là.
1: Je suis retourné à la maison en courant, je me suis allongé dans le canapé et j'ai dormi toute l'après-midi.
0: Oh là là là là là là là là là là là là là là.
2: C'est sûr que c'était que des orties, dormir toute l'après-midi.
1: Ouais, j'ai peut-être mis du somnifère dans les orties.
2: Ah bah oui, parce que ça pique.
0: C'est horrible les orties, c'est terrible. Alors il parlait que pendant ton service militaire, on t'avait mis au service santé.
1: Oui.
0: Alors que tu avais fait des études de mécanique, donc bon, voilà. Et il paraît que tu as fait des piqûres pendant tout ton service, c'est-à-dire ?
1: Bah, chaque arrivée de contingent, il y avait des piqûres obligatoires à faire. Et donc, bah, j'ai fait 200 piqûres à chaque fin de mois, donc j'en ai fait, je sais pas, plus de 1000 pendant tout mon service militaire.
0: Ah bah, t'es devenu médecin, alors adieu la mécanique, hein ?
1: Non, j'ai même pas de brevet de secouriste.
0: Ah bah, c'est quand même étrange qu'ils t'aient mis à faire des piqûres alors que tu faisais de la mécanique, c'est dingue ça.
1: Ah mais ça c'est l'armée hein.
0: Ah bah oui, mais bon quand même, je sais pas trop si j'aurais eu confiance dans un mécanicien pour me faire une piqûre quand même.
1: Ah mais y a personne qui était au courant hein.
0: Alors, mon petit Didier, c'est la question cash, c'est la question qui te permet de gagner 5 points.
1: Oui.
0: Donc, écoute bien, petite ambiance, tout ça. On part en Provence. Alors, écoute bien. Quelle préparation provençale à base d'olives, de capres et d'anchois se tartine souvent à l'apéritif ? Quelle préparation à base d'olives, de capres et d'anchois se tartine à l'apéritif ? Top chrono, 10 secondes.
1: Bah, je pense que c'est la tapenade.
0: Et c'est une bonne réponse. Alors ça vient de Marseille, elle tire son nom du mont provençal Tapeneau qui signifie capre. Elle est déclinée en noir ou en vert, mais c'est très très bon hein, la tapenade. Bravo, ça fait 7 pour Didier.
2: Oh, ça donne faim. T'as pas envie d'une petite tapenade, Marie-Vine ?
3: Oui, si, si. J'aurais bien aimé la question, surtout.
2: Mais oui, je comprends. Mais... Non, t'inquiète pas, il y a d'autres questions qui arrivent. Et ta question, je suis sûr.
3: C'est vrai.
2: Oui, non, ça va aller. T'es à combien là ? T'es à 7 points, Marilyn, Didier ?
0: 7.
2: Ah, on est sur une égalité. Là, Marilyn, va falloir un petit peu se distinguer, on est d'accord. Alors, je voudrais revenir quand même sur ce dossier de la maniaquerie. Parce que on a évoqué ce côté bien rangé, tout ça. Bon, on en a parlé rapidement. Mais je découvre, parce que je vais un petit peu plus loin dans ma fiche, que c'est de pire en pire. Tu nous as pas tout dit, Marilyn ? Attends, il paraît que tu vas jusqu'à souvent jeter les affaires des autres.
3: Non,
2: mais
3: oui,
2: mais ça,
3: oh
2: va
3: là
2: pas.
3: Là.
2: Mais ça va pas bien.
0: Mais c'est-à-dire
3: non. Ben, je jette à la poubelle. Hein.
0: Mais pourquoi ?
2: Ben, parce que c'est pas bien rangé.
3: Ben, voilà, je veux ranger et puis surtout les cuillères après des yaourts.
2: Bon, tu jettes les cuillères à la poubelle ?
3: Voilà, avec le yaourt.
0: Ah oui, il y a d'accord.
2: Et les cuillères en argent, c'est tout ça, c'est t'as plus de service, quoi.
3: Trop rapide, hein, voilà.
0: Ah, voilà.
2: Non, mais, voilà. C'est-à-dire, un papier qui traîne. Un papier important, genre en ce moment, tu vois, c'est les impôts.
3: Voilà, voilà aussi, oui. Alors, les enfants, ça râle.
2: Poubelle.
3: Je suis chez eux. Oh là là.
2: Poubelle.
0: Parce que, excuse-moi, voilà, je viens d'entendre une phrase qui m'a interpellée. Tu dis chez eux, c'est-à-dire que tu fais le ménage quand tu es chez tes enfants ?
3: Je sais, mais ils ne veulent pas. La fille, elle ne veut pas.
2: Alors, rappelons qu'Alexandrine a 43 ans, bien sûr, et Benjamin, 34 ans. Enfin, il s'appelle Tanguy, c'est leur deuxième prénom.
0: Mais excuse-moi, c'est normal qu'elle ne veuille pas, parce que si tu lui jettes ses affaires, c'est pas très sympa quand même.
3: Voilà, me dis, tu viens, mais tu ne touches à rien.
2: Voilà, j'ai encore un dossier. Là, j'enquête depuis tout à l'heure, je suis comme Doum Doum dans Les Traîtres. Faut avoir la ref. C'est quoi cette histoire de bouchon dévié ?
3: Ah bah alors là, pareil, hein. Pareil, je jette le bouchon d'évier quand je fais la vaisselle. C'est souvent, on fait que acheter des bouchons d'évier.
2: Et pourquoi ?
3: Et puis je l'ouvre. Alors, bon, après, c'est les égouts qui sont bouchés. Voilà, bon, okay. Les égouts, quoi.
0: Eh bien, j'ai une pensée émue pour Alain, mari de Marilyn. Voilà.
2: Une pensée pour tous les bouchons dévier aussi.
3: Il est près de moi, il vous entend.
2: Oui, oui, bah salut Alain.
0: On t'embrasse, Alain.
2: Voilà.
3: Bonjour.
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0: Vous écoutez ici Sia, Gimme Love, Valérie Damido et Eric Bastien sont à présent avec Lydia d'ici Loire-Océan. Lydia qui est allée une seule fois au ski et ça sera la dernière. Quant à Florian d'ici Normandie, il partage son amour d'un certain style de film qui ne plaît malheureusement pas vraiment à sa copine.
1: Mmh. Alors, ah là là là là, notre petite Lydia, il paraît qu'un jour, une seule fois dans ta vie, tu as fait du ski. Pour faire, enfin, à la montagne, voir du ski. Parce que oui, ça a été une expérience très dure. Hein. Tu t'es totalement fait tirer par le tire-fesse, t'as pas pu rester debout. Donc, tu t'es fait tirer par le tire-fesse, et puis t'as descendu toute une piste noire sur les fesses. Qu'est-ce qui s'est passé ?
2: Bah, j'étais avec ma fille, c'est la première fois qu'on y allait, donc j'avais 45 ans. Et j'étais avec ma fille, elle me fait monter sur un télésiège, du coup, et arrivé en haut, on s'aperçoit que pour redescendre, c'était une piste noire. Donc moi, j'en avais jamais fait, j'ai dit, je descends sur les fesses.
1: Eh ben oui, mais tu t'es quand même, du coup, cassé le coccyx parce que t'es tombé sur une plaque de glace.
2: C'est en arrivant au bar, on devait aller boire un chocolat chaud, il y avait une plaque de glace que j'ai pas vue et je me suis vautrée.
1: Aïe, aïe, aïe, aïe, aïe.
2: Et j'ai cassé deux bâtons de ski pendant la semaine.
1: Oh là là là là là là, oui, non, donc là on est sur... c'est, oui, t'as jamais refait de ski en fait.
3: Non mais faut pas insister.
2: Non,
3: hein.
2: Je suis jamais retournée à la neige, non.
1: Ah mais en même temps...
3: C'est mieux.
1: Bah oui, si quand il va, tu te casses le coccyx et tu pètes les bâtons, c'est pas bien, on n'est pas... Bon. Par contre, t'as adoré la tour de l'enfer de Disney. Ça, tu t'as...
2: Ah ouais.
1: Ah là, tu t'es régalé là.
2: Ah ouais. Ouais. Ah ouais. Mes enfants m'ont offert ça pour c'était mon Noël, là, donc j'étais avec mon gars et ma fille, tous les trois.
1: Oh.
2: Ils m'ont offert un week-end là-bas, j'avais jamais été, c'était mon rêve d'y aller. J'ai pris mon courage à deux mains, j'ai dit, si tu te ramènes dans 10 ans, tu vas peut-être faire un AVC, donc là j'en ai profité, j'ai tout fait tant que j'ai pu. Et je suis rentrée vidée, mais hyper contente, avec des très bons souvenirs. Et j'ai pu voir le spectacle de la Reine des Neiges qui venait juste d'ouvrir. Et...
3: Oh non, oh non,
0: ah,
3: non,
0: délivré,
3: oh non, plus.
0: Je ne mentirai plus jamais.
3: Oh non, non, non. Ça toute la journée.
1: C'est
3: encore.
1: Pour. Alors, je sais que c'est la Saint-Éric, mais un auditeur du Poitou,
3: une auditrice
1: du Poitou, nous a appelé pour nous dire vous êtes bien gentil, mais c'est aussi la Saint-Corinne.
3: Non, je ne partage pas, madame.
1: Bonne fête
3: la
1: à toutes.
3: Saint-Éric aujourd'hui.
1: Corinne. Alors.
3: Ouais, bonne fête, Corinne.
1: Bonne fête, Éric. Bonne fête, Corinne.
3: Ouais.
1: Alors, ma petite Lydia, c'est la question à choix multiples. Je vais te poser la question, te proposer des réponses, et puis tu me donneras, après les 10 secondes, ta réponse, ton choix. Et tiens, je t'emmène. Hop. Ah non, non, c'est Karin Schreil. C'est Karin Schreil. Alors, écoutez bien, aujourd'hui, lundi 18 mai, c'est la Saint-Éric, c'est la Sainte-Corinne, mais c'est aussi le début du tournoi de Roland-Garros. J'embrasse Benoît Paire qui va démarrer le tournoi. Alors, écoute-moi bien, à toi de me dire, alors, vraiment, de quoi est principalement composée la terre battue des courts de tennis ? De sable rouge ? De briques pilées, de roches volcaniques ou de sueur d'Éric Bastien.
3: Oh, c'est horrible.
1: Alors, de quoi est composée la mythique terre battue ? Sable rouge, briques pilées, roches volcaniques, sueur d'Éric Bastien. Oh, top wow. Chrono, 10 secondes.
2: J'aurais bien dit Eric, mais c'est un peu gros. Je vais rester sur la brique pilée.
3: Alors Eric est gros, j'aime pas trop l'association. Hein.
2: Oui, c'est vrai que j'ai pas le visuel, je m'excuse, je retire.
3: Ouais. Bon,
1: Eh bien oui, c'est de la brique pilée. C'est une fine couche de brique rouge broyée. C'est elle qui donne à tous ces terrains la couleur ocre et les rebonds magnifiques.
3: Ouais.
1: Voilà, allez, ça fait 3 points. Tu es à 6.
3: Et qui va faire un jeu 7 et match ? C'est mon Florian, c'est mon petit Gaulois, c'est mon Normand. Mais oui, mon Florian. Qui...
4: Oui.
3: Alors, on parlait de trucs qui fait un peu peur là. Disney avec Lydia. Toi, t'aimes bien te faire peur aussi avec des films.
1: Ah.
4: Les films d'horreur, j'adore ça.
1: Ah, moi aussi.
3: Alors, Lucie, qui est ta chérie, aime pas trop ça, visiblement.
4: Non, elle aime pas trop ça, non. Elle veut pas trop quand je regarde avec moi.
3: Ouais. C'est quoi tes films préférés, films d'horreur préférés, du coup ?
4: Oh là là, il y en a plein.
3: Hein, écoute celui-ci.
4: Il y a Saw, il y a...
3: Mais celui-là, là, tu le reconnais, celui-là ?
4: Massacre à la tronçonneuse.
3: Mais oui, il est fort, hein.
1: Et Massacre à la tronçonneuse.
3: Oh là là là là là. Bon, pourquoi pas, c'est bien de se faire peur.
1: Moi, j'adore.
3: Mais oui, oui, oui, tu as quelques défauts aussi. Tu t'emportes assez vite. Tu es un Normand, c'est assez logique.
4: J'aime bien avoir raison, mais j'aime pas avoir tort.
3: Ouais, je comprends.
1: T'aimes bien dire que le Mont-Saint-Michel est normand, mais bon.
3: Oui, oui. D'ailleurs, la réalisatrice nous a dit qu'Alain Barrière, qu'on écoutait tout à l'heure, était breton.
1: Eh oui, bien sûr.
3: C'est
1: bah oui.
3: Aujourd'hui. Hein. Tu t'emportes assez vite, je le disais. Tu es joueur, tu es taquin. Et en même temps, si tu étais un animal, tu serais quoi? Et tout s'explique.
4: Le lion.
3: Eh oui, voilà, c'est ça.
1: Oh là là, mon Dieu, le signe astrologique d'Éric Bastien.
3: Bien sûr, ça rugit de plaisir.
4: Et moi aussi, c'est mon signe astrologique, d'ailleurs.
1: Oh là là là là là là.
3: Salut Régis, votre mari aussi, qui est lion. Bah si, c'est vrai.
1: Oui. Mon mari est lion, oui, c'est vrai.
3: Bah oui, votre mari est
1: lion. Ne sommes pas mariés, je vous rappelle.
3: Oui, enfin bon. Vous connaissez bien quand même.
1: Oui, 25 ans que je le supporte, qu'est-ce que tu veux faire ?

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1: Merci d'écouter votre radio ici. Les meilleurs moments d'Otake avec Valérie Damidot et Eric Bastien. C'est jusqu'à 13h. Et on écoute la suite juste après Michel Berger. Il n'y a pas de honte sur votre radio ici.

0: Michel Berger dans la playlist d'ici, il n'y a pas de honte. Et si on faisait un petit quiz musical maintenant? Essayez de faire aussi bien, voire mieux que Maud d'ici Touraine et Benjamin d'ici Poitou. Il faut découvrir les interprètes des titres sélectionnés par Éric Bastien et Valérie Damido sur votre radio ici.
1: Nous sommes avec Maud qui a 2 points, Benjamin qui a 1 point, Maud qui joue avec ici Touraine, qui habite à Charentilly. Et Maud,
2: Maud,
1: tu te tiens? On dort encore avec son doudou.
2: Bien sûr.
3: Oh là là.
2: Bien sûr. C'est important.
1: Bah oui, mais
2: ça me rassure.
1: Alors c'est quoi le doudou? Parce que je voudrais savoir.
2: C'est un petit bout de couverture en fait qui a plus de qui a plus de forme, mais le petit biais autour là qui est tout doux, qui réconforte, ça me fait du bien.
1: Mais attends, moi, ma fille a 33 ans, elle dort encore avec son doudou. Alors si tu veux, comment te dire.
2: Je pense qu'on est de plus en plus en fait, donc il faut qu'on se pose des questions peut-être.
3: Je vais rappeler le docteur Kirsek peut-être.
1: On ne vit pas dans un monde facile, j'entends.
2: Non.
1: C'est
2: réconfortant pour moi et que je dors bien.
1: Voilà.
2: Le doudou, je suis partout.
1: Eh ben, tu as bien raison. Voilà, tu pars en vacances avec, il est sous ton oreiller. Voilà. Bon.
2: Ouais.
1: C'est très bien. Comme ça, tu dors. Alors.
2: On va le savoir maintenant.
1: Ouh, c'est pas grave. Alors, mon chat, est-ce que tu chantes? Est-ce que tu fais du karaoké? Est-ce que tu. Tout ça.
2: Ouais, j'aime bien, mais je chante pas. Hein. Mais j'aime bien les blind tests. J'aime bien tout ça, en fait. À ici Touraine, j'aime bien participer à tout ça, en fait.
1: Ah, eh ben, ça tombe bien.
2: Pas trop vieux, hein. Pas des années d'EHPAD, hein.
3: Oh là là,
1: Alors chérie, là c'est pas du tout des années d'EHPAD. Et alors j'ai envie de te dire, c'est même des énormes tubes. Ça s'enchaîne, écoute bien, il y a 2 artistes, 2 filles qui vont s'enchaîner. Il faut que tu me donnes une ou deux. Enfin en tout cas, ça serait bien les deux, comme ça t'as 2 points. Écoute bien.
2: Ok.

0: mince, en plus, alors.
1: Alors, nous avons.
0: Madonna.
1: Ouais.
0: Madonna et l'autre, je sais plus le prénom, mais en fait.
1: Baby, one more time.
0: One more time. Ouais, elle est en cure de désintoxication.
2: Oh là.
0: Je l'ai plus.
2: Il a fait une belle pub, là.
1: Bah écoute, tu nous as bien vendu Britney Spears.
2: Ouais, ouais.
0: Oh là là.
1: Like a Virgin. Bon, bah ça, c'est Madonna.
2: Eh oui.

0: Eh ben, tu t'as quand même un point, c'est déjà.
1: J'ai l'indice, hein. Ah ouais, ouais.
0: Bon, bah t'en as trois. Voilà.
2: 12h28, j'ai faim, je vais chez Benjamin parce que je sais que Benjamin adore cuisiner. Quelle est ta spécialité, mon Benjamin ?
3: Le bourguignon.
2: Ah, le bourguignon.
0: Voilà.
3: Tout simplement.
2: Comment tu fais un bon bourguignon, ta petite recette à toi ?
3: Déjà une bonne viande.
2: Ouais.
3: Une bonne viande et on n'est pas obligé de se ruiner, on peut aller chez son petit boucher à côté de chez soi. Déjà, il vous conseillera un super produit et puis au pire, en acheter moins. Mais de meilleure qualité, quoi.
2: Ouais, bien sûr, le bourguignon. Alors, il n'y a pas que ça, un côté spécialité.
0: Ah, le couscous, c'est dur à faire. Hein. La très bonne semoule, non, c'est du travail.
3: Non, ah oui, mais sinon, c'est pas compliqué. Le plus long, c'est de préparer les légumes. Après, la cuisson, c'est long, mais c'est pas compliqué.
2: Ah, ouais.
0: Non, mais il faut bien travailler la semoule.
2: Oui, il faut qu'elle soit douce, comme de la farine, c'est bien. Tu sais également préparer le pot-au-feu, pas de dessert,
3: oui.
2: Par contre. Tu reviens chez toi.
3: Non, je suis pas bec sucré, non.
2: On emmènera les gâteaux, salé. Valérie. Vous notez, on doit aussi passer à Poitiers hein, cet été.
3: Oui, bah oui.
2: On a tout le périple.
3: On vient dire les filles qui doivent finir leur séjour pour aller jusqu'à Saint-Jacques. Bah, si elles ont fait tour Poitiers l'année dernière ou avant, bah, si elles commencent à Poitiers, elles auront qu'à s'arrêter à la maison pour prendre un pied.
0: Évidemment.
3: Un café, un petit...
2: Tourner manège dans cette émission. Ah oui,
0: alors,
2: quand même célibataire, Benjamin. Bref.
3: Oui, mais pas Maud.
2: Oui.
0: Maud, elle n'est pas célibataire. Hein. Tu vas arrêter de vouloir marier tout le monde. Pose ta question.
2: Voici ton quiz musical. On a deux chansons, c'est mixé, c'est deux garçons. Pour le coup, à identifier, il y a deux points à gagner. On y va.

0: qui chante
1: t'as dit
2: Elton John,
0: oui.
2: Et George Michael, peut-être Wham, quand il était à l'époque de Wham.
0: Ben voilà, Carlos Whisper, vérifions tout de suite. Elton John, bien sûr. Le deuxième, c'est bien George Michael, ce qui fait 2 points de plus, Benjamin.
1: Allez, 3 points pour Maud, 3 points pour Benjamin.
0: On l'adore.
1: Vous êtes à égalité, vous êtes parfait.

0: Un des derniers titres de Bruno Mars, On My Soul, sur votre radio ici. Nous sommes toujours avec Maud d'ici Touraine, Maud dont la mère aime bien lui faire des blagues, heureusement qu'elle a de l'humour, et Benjamin d'ici Poitou qui n'a aucun sens de l'orientation, mais vraiment aucun, comme il le raconte à Valérie Damido et Eric Bastien sur votre radio ici.
1: Alors, notre petite Maud, dis donc, il paraît que t'as une maman un peu sympa, un peu genre, je fais des blagues, l'air de rien.
2: Bien
1: il paraît
2: sûr.
1: Que quand t'avais 20 ans, ta maman t'a demandé d'aller acheter des tringles à rideaux dans un magasin.
2: Oui, c'est ça.
1: Et au moment de payer, qu'est-ce qui s'est passé?
2: Eh ben en fait, elle sait que j'ai un gentil caractère, en fait, et puis la caissière... Et du coup, elle m'a fait des... J'ai dû vider tout mon sac, je savais que j'avais rien pris. Et puis c'est tout, la caissière, elle s'est vraiment mise en colère et tout ça. Je me suis mise en colère aussi. Je retourne chez ma mère. Et t'es arrivée là, bah oui, elle m'avait collé les antivols dans mon dos, en fait. J'étais partie au magasin comme ça. J'étais pas contente. Bon, elle était bien contente.
1: Mais...
2: en même temps, c'est un petit jeu sympa, parce que je suis un peu... J'aime bien les bêtises, quoi. D'ailleurs, j'ai fait un petit coucou à Claudine et à Patrick de Chouny, en fait. Ils sont contents
1: voilà.
2: comme ça.
1: Voilà, donc parce
2: elle
1: que ça...
2: Elle va être contente. Mais bon, on aime nos mamans, hein.
1: Oui, on aime nos mamans. Bah, moi, oui.
3: Enfin... C'est la fête des mères, d'ailleurs, dans quelques jours.
1: C'est la fête
2: bientôt,
1: des
2: mères. Bientôt, bientôt.
3: Bah, c'est dimanche.
2: D'ailleurs, j'espère que mes enfants, ils entendent, hein. C'est bientôt la fête des mères.
3: Ils comptent.
1: C'est dimanche, la fête des mères.
3: C'est pas dimanche, c'est dimanche d'après, ouais, c'est ça.
1: Alors.
2: D'après.
1: Oui. Le dernier dimanche du mois de mai, c'est la fête des mamans.
3: Exactement.
1: Pensez à vos mères qui ont souffert pour vous mettre au monde, bande
3: enfin,
1: de petits ingrats.
3: C'est l'occasion de rappeler que c'était la Saint-Éric hier. Bon,
4: après, je dis ça.
1: Voilà. Est-ce que
2: oui,
1: tu vas me me laisser en placer une ou pas? Je sais plus, là. Alors, écoute bien. Là, t'as 3, il a 6. C'est la question à 5 points. Donc, il faut que tu la marques. Oui. Il faut que tu l'emportes. Tu vas l'emporter. Oui. Allez. Quel chanteur. Mais si t'es au taquet, vas-y, ma chérie. Écoute bien. Quel chanteur français était surnommé l'homme à tête de chou? Quel chanteur français était surnommé l'homme à la tête de chou? Top chrono, 10 secondes.
2: Peut-être Serge Gainsbourg, peut-être.
5: Dieu est un voilà. fumeur de
1: gitane. Eh oui, c'est Serge Gainsbourg. Bien sûr,
2: parce avec que...
1: en fait, il a sorti un album en 1976, inspiré d'une sculpture qui représente un homme à la tête de chou. J'ai ce vinyle à la maison, c'est très très beau. Et donc, c'est lui, l'homme à la tête de chou. Tu as 5 points de plus, tu passes à 8.
3: Benjamin, il y a un domaine dans lequel tu es nul. J'adore. C'est quoi?
4: Rappelle-le-moi parce que ça me parle pas. J'essaie de là-dedans dans la mémoire que je suis nul.
3: Eh bien, c'est l'orientation. Voilà, t'aurais pas pu ça.
4: Oui, mon Dieu.
3: Voilà.
4: Oui. Je m'étais perdu dans mes réflexions.
3: Ah mais non, oui, toi, l'épreuve de Koh-Lanta d'orientation, c'est pas possible.
4: Ah oui, non, je trouverais même pas l'aéroport pour aller dans l'avion. Donc,
3: D'accord.
4: Non.
3: Te voilà parti en forêt, la cueillette, hein, bien sûr, des champignons.
4: Et là,
3: t'as tourné combien de temps dans cette forêt?
4: Les heures passent, le soleil se couche et mon pauvre Benjamin était perdu dans les bois comme un couillon.
3: Ah non, mais le soleil se couche, c'est-à-dire que tu as quand même tourné, a priori, 5 heures dans la forêt pour retrouver ta voiture.
1: Oui, aisément,
4: tout à fait.
3: Et finalement, t'as trouvé une route?
4: Oui, voilà, j'ai trouvé une route, je suis remonté sur 1 ou 2 kilomètres, j'ai trouvé des maisons et puis j'ai pu retrouver mon chemin après grâce aux gens qui habitaient pas loin des bois.
3: Oui.
4: Là.
3: Bon.
4: Et puis la flippe, quoi, quand la nuit commence à tomber, là.
3: Et bien sûr.
4: On est loin
3: sûr.
4: De chez soi.
3: Et
4: à l'époque, on n'avait pas de téléphone portable, alors les signaux de fumée, ça passe pas dans les forêts. Enfin, faut éviter de faire du feu en forêt, mais. Non, c'était.
3: Bon, puis Benjamin.
4: J'ai eu la peur de ma vie.
3: Quand t'avais 18 ans, tes parents ils t'ont dit de pas la prendre, cette deux chevaux. Ben oui.
4: Non, c'était la Mégane, la deux chevaux, c'était ma voiture à moi.
3: Ben oui, mais on t'avait dit de pas toucher la voiture. Qu'est-ce que t'as fait?
4: Oui, ben non. Ben je l'ai prise.
3: Ah oui, mais tu l'as prise, mais tu l'as mis dans un mur surtout.
4: De chez planté. Ah oui, elle était explosée du pare-choc avant au pare-choc arrière. Il n'y avait pas un centimètre carré de tôle qui était.
3: Une belle Mégane. En fait, ses parents étaient partis en vacances et lui, il s'est dit, je vais choper la belle Mégane et il voulait faire un petit tour, quoi. Mais ça a été. Ouais, t'as dû drôlement te faire gronder, hein, Benjamin.
4: Quand les parents ont vu l'état de la voiture, ils étaient plus rassurés que quand j'allais bien. Quoi.
3: T'as des parents qui sont.
4: Ouais.
3: Allez, voici ta question à 5 points. Question cage, pas de proposition de réponse. Un extrait pour t'aider. Himalaya, et c'est Johnny Hallyday. Quel personnage folklorique vit, selon la légende, dans les montagnes de l'Himalaya? Top chrono, 10 secondes.
4: Serait-ce le Yeti?
3: Attends, c'est moi qui pose les questions là. Tu me demandes si ce reste le Yeti.
4: Oui, tout à fait.
3: Écoutez, je vais vous répondre, Benjamin. Oui, c'est le Yeti, l'abominable homme des neiges, qui est le poilu gigantesque, objet d'être récit dans Tintin, notamment, dans l'île Noire. Oui, c'est bien le Yeti. Bravo.

0: Johnny Hallyday et Carmel, j'oublierai ton nom dans la bande son d'ici. Allez, à suivre dans quelques instants Catherine d'ici Loire-Océan, qui n'est pas du tout douée en ski, et Christophe d'ici Brézizel, qui aime beaucoup un des personnages de Star Wars. A tout de suite avec Valérie Damido et Eric Bastien sur votre radio ici.
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2: Notre Catherine qui chante, qui coud, qui peint, qui marche, qui saute en l'air, qui danse, oh là là là là là là, mais qui n'est pas très très douée en ski. Ah là là là là, il paraît que donc ton mari t'a emmené au ski, t'en as jamais fait bien évidemment, et tu te retrouves en haut de la piste, et t'as dévalé la piste en arrière en fait, hein. Comment tu t'as fait?
3: Ben en fait, j'ai essayé de me retenir à des poteaux, mais les poteaux, c'était pour indiquer le chemin. Alors, ça ne tenait pas du tout, je l'ai ramené dans les mains à chaque fois, et j'ai fini dans le filet.
2: Ah oui, d'accord, écoute, c'est super. C'est bien, tu t'es pas fait mal, quand même.
3: Ah non, pas du tout, non, non. C'est comme pour le tire-fesse, hein. On me dit, tu tiens bon, oui, je tiens bon, j'ai pas lâché, mais j'étais pas dessus.
2: Ah ben voilà.
3: J'étais complètement à côté.
2: Mais c'est très dur le tire-fesse, on pense que c'est simple, mais pas du tout. C'est très compliqué.
4: La neige, elle est trop molle.
2: Et oui, j'ai trop mal. Alors, mais tu as refait du ski depuis, c'est pas resté...
3: Oui, une fois.
2: Ah oui, d'accord.
3: J'ai descendu une noix sans savoir que j'avais descendu ça.
2: Ah ben c'est magnifique, voilà, te voilà skieuse maintenant. Alors il t'est arrivé une petite aventure quand tu as été voir ta fille en Chine, parce que tu es partie toute seule visiter la cité interdite. Et alors là, pas de chance, t'es ressortie par une autre porte que celle par où t'es entrée. Qu'est-ce qui s'est passé?
3: Et ben comme je ne parle pas anglais ni chinois, je ne pouvais pas rentrer chez moi. Je n'avais plus la même orientation, quoi. Je ne savais pas, puis ma fille ne pouvait pas m'aider au téléphone. Bon, j'ai fait confiance. Moi, je fais très, très confiance aux gens. Et ben, je suis revenue une heure et demie après devant la porte de ma fille. Et là, j'ai dit waouh.
2: Ah oui, t'as fait un petit...
3: Je dirais que j'ai eu peur, hein, quand même. Hein. J'avais des larmes aux yeux, hein, parce que je me suis dit mince, comment je vais rentrer.
2: Oh là là.
3: En fait, j'avais pris le taxi, mais ce jour-là, il pleuvait tellement que j'étais mouillée. Et les taxis ne nous prennent pas quand on est mouillé.
2: Ah, sympa. Bon, du coup, t'as mis une heure et demie pour rentrer chez ta fille, quand même.
3: Oui, mais je suis rentrée vraiment devant la porte.
2: Ah ben ça, c'est magnifique.
3: Je fais confiance au monsieur qui a dit au chauffeur et puis à la personne de derrière, parce qu'ils sont deux dans le bus, hein, qu'il ne fallait pas que je descende, qu'il fallait que j'attende. Elle m'a fait reprendre un autre bus et je suis revenue, une heure et demie après,
2: magnifique,
3: devant la porte.
2: Alors, tu vas essayer de marquer 5 points. C'est la question cash. Oui. Et tiens, une petite ambiance.
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4: Ouais.
2: Alors, l'encre de tes yeux, on va parler d'encre. Autrefois, qu'est-ce qu'on utilisait pour absorber l'encre et éviter les bavures lorsqu'on écrivait au stylo plume? Qu'est-ce qu'on utilisait pour absorber l'encre et éviter les bavures quand on écrivait au stylo plume? Top chrono, 10 secondes.
3: Un buvard,
2: est-ce que c'est une bonne réponse? Oui, c'est une bonne réponse. Et oui, on s'en servait pour absorber l'excès d'encre, et puis comme ça évitait les taches. Et l'effaceur, bravo, tu as 5, ça te fait 7 points.
4: Et on embrasse Philippe, évidemment. Philippe Buvard. Je rends hommage aux grosses têtes. On est digne des...
2: Non, je regarde Basile, ça va, il n'a pas l'air de trop souffrir aujourd'hui, mon petit Basilou. Je suis avec toi, chérie. Tu sais que je t'aime, mon Basile.
4: Il a plus de 90 ans, Philippe Buvard, qui vit dans le sud.
2: C'est Basile qui a 90 ans.
4: Non, c'est moi, Basile, il est jeune. Christophe. Alors, vous savez quoi? Christophe, il aimait déjeuner avec ce monsieur. Dark Vador, tu te perds.
2: Christophe, t'aimerais déjeuner avec Dark Vador?
4: Mais oui, parce qu'il est fan de Star Wars, Christophe.
2: Oui, mais tu pourrais...
6: Ouais, j'aimerais bien.
2: Mais tu pourrais manger avec, je sais pas, Leia, avec Harrison Ford, je sais pas.
4: Ah non, mais il a le porte-clés, la tasse.
6: Oui, Dark Vador, il a une prestance.
4: Bon, alors, ça s'arrête pas là, l'histoire de Dark Vador, parce qu'il adore se déguiser. Ah oui, non, Christophe, ton avis?
2: En Dark Vador.
4: Bah évidemment, raconte quand tu t'es déguisé en Dark Vador.
6: Alors oui, on avait une soirée déguisée comme tous les ans chez des copines, et puis du coup il fallait trouver un costume. Le thème c'était se déguiser un personnage connu.
4: D'accord.
6: Et du coup, comme j'aimais bien Dark Vador, j'ai fabriqué le costume de Dark Vador.
2: Ah.
4: Alors.
6: Voilà.
4: Le masque, le sabre laser, tu l'as trouvé sur un site Vinted, pour ne citer que lui. Mais attends, raconte ce que tu as fait quand même pour avoir la fameuse voix. Tu as fait un truc particulier.
6: Oui, alors sous mon costume que j'ai fabriqué, j'avais téléchargé sur mon téléphone la marche de l'empereur et puis la marche impériale et puis derrière il y avait la respiration de Dark Vador et j'avais glissé une petite enceinte Bluetooth et que je faisais marcher sous le costume quoi. Donc il y avait la respiration. Donc je suis arrivé comme ça. Voilà.
4: Génial. Allons, c'est génial.
6: Je suis arrivé comme ça.

Il sera le 2 septembre à Foire-en-Seine, à Châlons-en-Champagne, puis en tournée dans toute la France. Claudio Capéo, un homme debout. 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

0: Véronique Sanson, qui sera le 3 octobre à Vichy. Besoin de personnes sur votre radio ici.
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0: Bonjour à toutes et à tous, j'espère que vous allez bien. Ce matin, l'équipe d'ici des 5h, c'est Saveria au standard, Ange à la technique, Emmanuel à la rédaction en chef et Valentin Bertrand aux infos. Bonjour Valentin.
2: Bonjour Catherine, bonjour à tous.
0: Ce matin, Valentin, retour sur le premier débat de la présidentielle.
2: Et ce tour de chauffe pour les 7 principaux candidats réunis hier devant un parterre de patrons.
0: Et puis manger au restaurant, c'est sympa, mais ça peut vite coûter cher. Heureusement, Valère Correa a des idées pour faire baisser la note. Et puis elle est gratuite. 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
0: Très bon vendredi avec votre radio ici, vendredi 28 août, il est 5h. Les informations, Valentin Bertrand. Les retraites et la dette au cœur du premier grand oral de la présidentielle.
2: 7 candidats face à face pendant 3 heures devant 6000 patrons. Ce premier débat organisé hier par le MEDEF sur le cours central de Roland-Garros a jeté les

0: publics avec 125 milliards d'euros d'économies.
1: Applaudie lorsqu'elle affirme que l'État doit baisser son train de vie, elle appelle enfin les patrons à s'éloigner des caricatures autour de son programme.
0: Jugez sur ce que vous lisez, sur les engagements que nous prenons, et pas sur ce que vous pouvez entendre de ci, de là, qui est souvent effectivement assez éloigné de la réalité.
1: Merci. Marine Le Pen voit toutefois le départ d'un des proches conseillers de Jordan Bardella, le libéral François Durvie, qui faisait jusque-là le lien entre le RN et les patrons.
2: Hélène Terzian, des pare-brises transpercés par la grêle dans le Doubs, des toits envolés en Saône-et-Loire et des arbres sur les voies ferrées en région parisienne. Les orages fulgurants de cette nuit ont fait des dégâts matériels, mais pas de blessés graves à signaler ce matin. Il reste 14 départements de la Haute-Loire au Bas-Rhin en vigilance orange avant le prochain bulletin de Météo France, attendu dans une heure.
3: Après la tornade dans l'Aude, la rentrée scolaire est maintenue.
2: À Poma, où l'école a été en grande partie détruite, le maire annonce avoir trouvé une solution. Les élèves de la commune vont pouvoir reprendre les cours dans une école provisoire à Coufoulins, à une quinzaine de kilomètres de la commune. Dans plusieurs académies, par contre, la rentrée s'annonce perturbée après une cyberattaque des serveurs de l'éducation nationale. Ils ont été débranchés par précaution en Corse, autour de Toulouse et autour de Nantes, avec pour les professeurs les mails bloqués et pour les familles des démarches en ligne impossibles. Résultat, toujours pas d'inscription pour la fille d'Alice. À 4 jours de la rentrée, ça préoccupe forcément cette maman tout juste arrivée au Mans, jointe hier par Issimène.
4: J'ai ma petite fille qui va rentrer au CP. On a fait une préinscription à la ville du Mans. Malheureusement, avec la cyberattaque, on ne peut pas l'inscrire en direct à l'école. On va devoir certainement faire des formulaires papier et il en est de même pour tout ce qui est périscolaire. On n'arrive pas à joindre l'école pour le moment. Ce que l'on va faire, c'est qu'on va imprimer tous les papiers pour faire une inscription et tenter de se rendre à l'école demain. Ça rajoute beaucoup de stress. Déjà que c'est pas facile, c'est une étape particulière et de déménager et une rentrée scolaire en CP pour une enfant. Donc ça nous rajoute, nous en tant que parents, beaucoup de stress. De ne pas savoir où va être notre enfant, si elle va pouvoir bien manger, si le soir elle va pouvoir bénéficier du périscolaire. Et également, on aimerait bien lui acheter ses petites fournitures scolaires avant mardi prochain.
2: Alice, cette maman qui attend donc de pouvoir inscrire sa fille au Mans. Le député insoumis de Marseille, Sébastien Delogu, est sorti de garde à vue hier soir après 8 heures d'audition. Il est convoqué en novembre où il sera jugé pour outrage envers des policiers. Il est accusé de les avoir insultés et bloquer leur accès à son immeuble en début de semaine. Le député a de son côté porté plainte contre X pour injure et violence physique.
3: Des retrouvailles réussies pour Victor Wembanyama et les Bleus à Bercy.
2: 2 ans après la finale des JO de Paris 2024, retour gagnant de l'équipe de France de basket à Paris. Victoire hier 92-67 contre la Slovénie pour ce match de qualification avant la Coupe du Monde organisée dans un an au Qatar. Xavier Monferrand, les Bleus font donc un pas de plus vers ce mondial.
5: Quand on demande à Victor Wembanyama s'il a aimé ses retrouvailles avec Paris,
6: ouais, toi.
5: Difficile de lui dire le contraire. Des Bleus solides et victorieux avec un Wemby à 22 points.
6: On a bien travaillé, on a pris le match sérieusement, on a abordé tous les cartons plus ou moins comme il faut. C'était pas parfait, mais c'est un pas en avant.
5: Un pas de géant, même aux côtés de son pote Maxime Reynaud, le pivot des Kings de Sacramento vit sa première campagne avec les Bleus et ça donne envie de revenir.
7: Ce qui était important pour nous, c'était de gagner les matchs. Ça, c'était la première chose et c'est ce qu'on est en train de faire pour l'instant, les matchs qui comptent. Donc c'est-à-dire la Slovénie et ensuite la Suède dimanche. Et puis après, naturellement, on fait plus d'automatisme au fur et à mesure du temps. Honnêtement, là, ouais, je pense que les gars se sentent bien, le groupe vit bien, donc que du positif.
5: Les Bleus ont déjà un pied à la Coupe du Monde, mais à savoir quand ils seront officiellement qualifiés, le sélectionneur Frédéric Fautoux l'avoue.
8: Pour être très sincère, j'en sais absolument rien. Je ne sais pas, le plus tôt possible. Je suis désolé.
5: Bon, en gros, si les Bleus font le boulot en Suède dimanche, ils pourront valider leur ticket dès les prochains rendez-vous internationaux à la fin du mois de novembre.
2: C'est pas encore fait, mais c'est quand même bien parti.
3: On y croit, Valentin.
2: Catherine, on jette tout de suite un coup d'œil dans le ciel.
3: Oui, alors on y croit un peu moins, là, du coup.
2: C'est perturbé aujourd'hui.
3: C'est ça. Ce matin, le temps est très orageux sur une majorité du pays. Seule la Corse et l'extrême sud-ouest devraient être épargnés. Je vous rappelle qu'il y a une vigilance orange aux orages dans 14 départements. Cela va du Bas-Rhin, la Haute-Loire, en passant par la Côte d'Or et le Jura. Pour les températures, ce matin, à Amiens, Aurillac, 17 degrés, Brest, 18, Paris, Limoges, 19, Bordeaux, 20, Auxerre, 22, Nice, 29, oui, 29 ce matin à Nice. Cet après-midi, les orages devraient se dissiper un peu et se concentrer sur la Bretagne, l'Île-de-France et la Provence-Alpes-Côte d'Azur. Pour les températures cet après-midi, on gagne quand même quelques degrés. On ira jusqu'à 26 dans la moitié nord, de 21 à 26 dans la moitié nord et de 26 à 34 dans la moitié sud. 34 étant pour la Corse. Corse qui est en vigilance orange canicule. Et puis demain, le ciel devrait être moins agité. Enfin, on

0: J'espère, c'est ce qu'annonce Météo France, et le soleil reviendra par le sud du pays.
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0: Et pour se réveiller, Calogero, je joue de la musique sur votre radio ici.

0: Calogero qui est sur scène ce soir et demain au Parc des Oiseaux de Villars-les-Dombes. Je joue de la musique sur votre radio ici, 5h10. Bon réveil.
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0: Valentin, il y a quelques jours en Italie, une cliente a eu une drôle de surprise en lisant la note qu'elle a eue à la fin de son repas. Le problème, c'était pas le montant, mais l'annotation qui était mentionnée. Je cite, hein, « Une vraie casse-couille, celle-là, brûle les œufs et crache dedans. » C'est sympa, non ?
2: Ah ben oui, oui.
0: Voilà. Alors en fait, la cliente avait simplement demandé à ce que ses œufs soient brouillés et bien cuits et servis sans salade. Alors figurez-vous que le jeune serveur qui a pris la commande, lui, il a interprété ça un petit peu différemment, comme vous avez pu le comprendre. Il a mis donc un petit mot au cuistot qui n'était évidemment pas destiné à être mentionné, hein, sur l'addition. Voilà. La famille de la cliente est bien sûr partie très fâchée. Elle a refusé les excuses du manager et la proposition de leur offrir le repas, et elle a posté sur internet la fameuse addition.
2: Avec pas beaucoup d'étoiles, on imagine.
0: Non, voilà. On peut voir le petit commentaire. Alors, le très jeune serveur, il avait 17 ans, il a été licencié, puis réintégré quelques jours plus tard, parce que bon, on lui donne une seconde chance quand même.
2: Oui.
0: Voilà, donc il faut être sympa au resto avec les serveurs, Valentin.
2: Oui, vaut mieux, visiblement.
0: On ne sait jamais ce qui peut se passer. Bon, sinon, ce matin, Valentin, on revient sur le grand concert caritatif organisé hier soir pour les sinistrés du feu de la Gironde.
2: Il a permis de récolter 1 300 000 euros et d'amener aussi un peu de légèreté, plus que bienvenue. Reportage à suivre dans les toutes prochaines minutes.
0: Et puis, pour la musique, d'ici 5h30, on aura Survivor. Survivor, qu'on retrouve d'ailleurs sur la bande originale du film Rocky 4. 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Et pour faire des économies, c'est Valère Coréard qu'il vous faut. Il est maintenant avec nous sur votre radio ici. Bonjour Valère Coréard, chaque jour avec vous un bon plan pour notre pouvoir d'achat. Aujourd'hui, on va parler restaurant sans plomber l'addition.
3: Parce qu'un bon repas à l'extérieur, ça fait plaisir, mais la note grimpe vite parfois, hein, en moyenne 25 à 30 euros par personne en France, bien plus dans les grandes villes. Alors autant dire qu'un dîner en couple peut rapidement dépasser les 70 euros. Mais bonne nouvelle, il y a des solutions pour faire baisser un peu l'addition, que ce soit au restaurant ou à la maison d'ailleurs, à condition d'avoir les bonnes adresses sur Internet.
0: Et concrètement, Valère, comment ça marche pour payer moins cher ?
3: L'application la plus connue reste The Fork. Le principe est simple. Vous réservez votre table via l'application et selon les établissements partenaires, vous bénéficiez de 20, 30, parfois 50% de remise, hors boisson en général. À chaque réservation, vous cumulez aussi des points de fidélité qui sont appelés des YUMS que vous transformez ensuite en réduction supplémentaire. Autre piste, Too Good To Go. Ici, il ne s'agit pas d'une remise sur l'addition, mais de sauver les invendus de restaurateurs ou de traiteurs à petit prix. Vous payez quelques euros et vous repartez avec un panier surprise. Vous ne choisissez pas forcément votre plat, mais vous divisez la facture par 2, 3, voire 4. Et puis, vous contribuez à réduire le gaspillage alimentaire. Et puis, il y a certaines applications de livraison comme Uber Eats ou Just Eat qui proposent régulièrement des codes promo ou encore des réductions de bienvenue. Et ça, bien sûr, c'est pas le même plaisir qu'un repas en salle, mais enfin, ça reste un bon moyen de limiter la dépense tout en se faisant plaisir. Résultat, en combinant ces solutions, vous pouvez économiser facilement 10 à 15 euros par repas, hein, soit plusieurs centaines d'euros par an si vous y allez souvent. Une vraie bouffée d'air pour le budget loisir, sans se priver de bons moments autour de la table. Si vous aussi vous avez des bons plans resto d'ailleurs, écrivez-moi, comme ça, ça va aider tout le monde. Mon mail, c'est paricileseconomies@radiofrance.com.
0: Merci Valère Coréard pour ces bonnes idées qui sont à réécouter sur ici.fr, comme tous les autres bons plans de Paris les économies.
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0: 5h15, quart, Valentin Bertrand. Opération réussie pour le grand concert caritatif après le méga-feu de Gironde.
2: Oui, plus €1,3 million récoltés pour les sinistrés, pour les 240 familles dont la maison a été totalement détruite par les flammes et pour tous les autres dont une partie de la vie a brûlé. Ce concert organisé en un temps record par Pascal Obispo a mis du baume au cœur hier soir à l'Arena de Bordeaux, Marie Mutrici.
5: Un moment de communion, bienvenue. Un grand karaoké collectif spontané quand Mathieu Chédid dirige les 10 000 spectateurs. Les chansons de Gaëtan Roussel, de Zazie, de Julien Clerc, de Gims, reprises à tue-tête, l'expérience collective a beaucoup plu à Hélène de Sissac dans le Médoc, bénévole pendant le sinistre.
6: Les gens chantaient, je pense que les gens avaient besoin de s'éclater et je pense qu'ils avaient besoin de se changer les idées. Donc là, ce soir, ça a été fait. C'était de faire la fête, faire avec tout le monde.
5: Fred, un habitant de Teuillac près de Blaye, ressort aussi ravi.
7: J'ai plus un seul mot, j'ai plus de voix, j'ai plus rien. On a tout donné ce soir. Les gens, ils ont donné aussi bien par des dons, mais par leur présence aussi à ce concert, et ça a vraiment été magique.
5: Il avait dessiné avec sa femme un t-shirt fait maison pour remercier les pompiers, longuement applaudi au début du spectacle. Cyril est monté sur scène comme ses collègues des Landes.
8: L'atmosphère est différente, les gens autour sont joyeux, on se retrouve dans d'autres conditions, dans de meilleures conditions, on va dire.
5: Les soldats du feu salués par Gauvin Serre.
9: Oui, quelqu'un tombe pas dans le panneau de ceux qui promettent tout là-haut, mais qui porteront jamais de leur vie la moindre lance incendie.
10: Bah, j'ai réécrit un petit peu ma chanson Pourvue. J'ai adapté les deux derniers couplets en essayant de soutenir à la fois tous les gens qui sont sur le front en première ligne, les pompiers, et qui sont malheureusement pas forcément soutenus par les gens qui sont tout en haut de la pyramide au quotidien. Donc je pense que c'est important de le rappeler. Ouais.
5: Quasiment 3 heures de musique pour remonter le moral, ça compte aussi pour la chanteuse Zazie.
11: On récolte des sous, il y a les ventes de t-shirts, tout ça, il y a une diffusion sur une chaîne nationale, ça suffira pas à reconstruire toutes les maisons. En revanche, ça peut-être met un petit bûche dans le moral de ces gens qui sont découragés et terrifiés de recommencer leur vie. Voilà. Donc c'est ce qu'on sait faire, nous, dans l'urgence aussi, mais avec de la joie.
5: Ce qui serait encore plus terrifiant, ça serait d'oublier ce qui s'est passé cet été, lance-t-elle au public.
2: De cette soirée seront redistribués par la Fondation de France qui poursuit en parallèle sa collecte en ligne soutenue par toutes les antennes de Radio France. Cette collecte a dépassé les 5 millions d'euros.
0: 5h18, dans quelques minutes, Patrice Gascoigne sera avec un ancien vainqueur de la Star Academy, mais d'abord Music Survivor, Burning Heart sur votre radio ici.

Survivor avec Burning Heart sur votre radio ici à 5h21. Et bon anniversaire si vous êtes né un 28 août comme le réalisateur et auteur de bande dessinée Johann Sfar, 55 ans. L'acteur canadien Jason Priestley, inoubliable Brandon Walsh dans la série Beverly Hills, il a 57 ans aujourd'hui. Et puis c'est aussi l'anniversaire de la chanteuse Shania Twain.

0: Shania Twain. Bon anniversaire également au réalisateur David Fincher, 64 ans. Et puis cela fait déjà 9 ans que Mireille Darc nous a quittés. Bonne fête aux Augustins et Augustines qui nous écoutent. Le dicton du jour à la Saint-Augustin, les orages sont proches de la fin. Eh bien, c'est tout ce que l'on espère. Que regardiez-vous à la télé dans votre enfance? C'est ce que Patrice Gascoigne va demander à un ancien vainqueur de la Star Academy sur votre radio ici.
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0: Bonjour Patrice Gascoigne. Alors aujourd'hui, dans les coulisses TV, vous êtes parti à la rencontre d'un ancien vainqueur de la Star Academy, aujourd'hui musicien reconnu, un doux rêveur qui prête sa voix au cinéma à un héros de dessin animé.
2: Allez, on remonte le temps, nous sommes en 2008 et voici celui qui va gagner cette année-là, la Star Academy. Il s'appelle Moziman et depuis il a fait un sacré bout de chemin. DJ, producteur, chanteur, animateur, chroniqueur chez nos amis de France Inter, invité partout à la télévision. Et depuis mercredi, il est la voix d'un dessin animé au cinéma, Tad l'Explorateur et la Lampe Magique. Tad l'Explorateur qui va rencontrer Archéo Robot, le personnage à qui Moziman prête sa voix. L'occasion de lui demander d'essayer de se souvenir de la télé de son enfance. Qu'est-ce qui vous revient, Moziman?
3: Je te parle probablement tout de suite des Minicum. Il était une fois la vie. Ça, c'est vraiment mes Madeleine de Proust ultime.
2: Moi, on m'a dit aussi un certain Denver le dinosaure.
3: Ah, oh, j'adorerais Denver. Mais parce que tout ce que je te cite là, c'est lié à des musiques. Oui. C'est moi le dernier dinosaure, Minicum. Oh, je peux te faire un Madeleine. En fait, ce serait ça mon dream track. Ce serait tous les trucs de mon enfance.
2: Alors, on me dit dans l'oreillette que votre émission préférée, c'est L'Amour est dans le Pré.
3: Bien renseigné, l'oreillette. C'est une de mes émissions préférées. Peut-être avec Koh-Lanta et puis la Starac, j'aime bien. Mais c'est vrai que ça me rappelle mon enfance. Je viens d'un village où il y a plus de vaches que d'habitants. Entre la Haute-Savoie et la Suisse allemande, j'ai grandi vraiment entre les deux. Et que ce soit la version française d'ailleurs avec Karine Lemarchand ou la version suisse-allemande, exceptionnelle.
2: C'est quoi, c'est la ruralité ou c'est ce petit côté la quête d'amour qui vous plaît?
3: Je crois que c'est la simplicité des gens. J'ai le sentiment que dans les villages et dans cette ruralité, les gens trichent pas. On n'a pas cette espèce de folie urbaine qui nous crame le cerveau là.
2: Parce que finalement, sans la télé, est-ce que vous auriez pu faire ce personnage, cette voix d'Archéo Robot dans la nouvelle aventure de Tad au cinéma?
3: C'est une bonne question. Peut-être pas. De toute façon, si on part du point de départ qui est la Star Academy, qui a changé ma vie, je dirais que oui. Surtout que ce petit robot, il est doté d'une intelligence artificielle exceptionnelle, nouvelle génération, et qui, je crois, d'ailleurs, se nourrit aussi beaucoup des médias et de la télé. Il y a plein de références, ne serait-ce que dans sa manière de faire des blagues, par exemple, qui sont très télévisuelles.
2: Voilà, vous saurez que Moziman adore L'Amour est dans le Pré et qu'on retrouve sa voix au cinéma dans le film d'animation Tad l'Explorateur et la Lampe Magique. Quant à moi, la magie, c'est que je reviens demain pour de nouvelles coulisses télé.
0: Des coulisses TV qui sont à Fort Boyard avec Cyril Ferraud. Merci Patrice Gascoigne. Dans l'histoire de France, il y a quelques révoltes et révolutions. Eh bien, figurez-vous que certains se sont fait en jupon. Stéphane Bern vous explique pourquoi, juste après un des derniers titres de Céline Dion, qui est bientôt en concert à Paris. Bonjour, pardon, merci sur votre radio ici, 5h25.
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0: Le dernier titre de Céline Dion, écrit par Icard. Bonjour, pardon, merci sur votre radio ici. Chaque jour, avec ici un peu d'histoire avant l'actu, avec Stéphane Bern. Et ce matin, on voyage au temps où des paysans se déguisaient en femmes pour mener une guérilla contre l'État français.
1: Des demoiselles surgissent la nuit avec jupons et fusils, et une profonde envie d'en découdre. On a connu des soirées costumées moins agitées. Direction le Couserans, au sud de l'Ariège. Ici, la forêt fait vivre tout le monde. On y prend le bois pour l'hiver, on y fait paître les troupeaux et on y nourrit les cochons. Mais en 1827, catastrophe. Le nouveau code forestier interdit aux paysans de couper du bois et de faire paître les bêtes librement. Bouh ! Enfin, bêh ! Autant dire qu'on leur retire à peu près leur garde-manger, leur chauffage et leur patience. Dans les villages, c'est une déclaration de guerre. La résistance s'organise et elle choisit une méthode inattendue, le déguisement.
2: Oh là là là là, ça va pas du tout.
1: Parce que quand il ne reste plus beaucoup d'espoir, il reste toujours un dressing. La nuit, des hommes débarquent habillés en femmes. Robes, chemises blanches, visage noirci au charbon, voix forcée en falsetto. Un mélange de carnaval et de commando.
3: Au bal masqué, ohé, ohé.
1: On les appelle les demoiselles. Elle désarme les gardes forestiers, brûle les registres administratifs, démonte les clôtures et distribue quelques coups de bâton. Le plus humiliant pour le pouvoir, impossible de les arrêter. Les villages protègent les insurgés. Les soldats tournent dans les montagnes en vain. Niveau cache-cache, les Ariégeois étaient très forts. L'État finit par envoyer jusqu'à 2000 soldats.
4: Et si nous mettions un terme à cette partie de cache-cache puérile ?
1: Malgré cela, la révolte dure près de 10 ans. Des demoiselles de l'Ariège aux drag queens d'aujourd'hui, le déguisement, c'est aussi une façon de défier l'ordre établi et de rappeler qu'un jupon peut parfois faire plus peur qu'un uniforme.
0: Et oui, merci Stéphane Bern pour ce voyage dans le temps. 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Appelez-nous maintenant si vous voulez la gagner, 0810 055 056. 5h30, c'est l'heure de l'actualité en France et dans le monde avec le 90 secondes, Valentin Bertrand.
5: Fin de garde à vue pour le député insoumis de Marseille, Sébastien Delogu, est sorti hier soir avec dans les mains une convocation. Il sera jugé en novembre pour outrage après l'altercation survenue lundi dans son immeuble. Il est accusé d'avoir insulté et bloqué l'accès à des policiers dans le cadre d'une enquête pour vol de montre. Lui aussi a porté plainte contre X pour injures et violence. Deux jours après les coulées de boue spectaculaires au Népal et au Tibet, le ministère français des Affaires étrangères confirme être sans nouvelles de plusieurs ressortissants. Sans avancer de nombre, l'Office du tourisme du Népal évoque lui 4 Français disparus. Le bilan global s'est encore alourdi. Près de 400 morts et 1400 personnes recherchées. Pascal Obispo, Gaëtan Roussel, Zazie, Julien Clerc, Gims, ils ont donné de la voix hier soir pour les victimes des incendies de Giron. Le concert caritatif organisé à l'Arena de Bordeaux a permis de récolter 1 300 000 euros. La dernière vague des retours de vacances commence dès ce vendredi. Toute la France est en rouge sur la carte de bison futé. Ça s'annonce très chargé dès le milieu de matinée en remontant du sud-est et le long de la côte atlantique. Dans l'autre sens, celui des départs, c'est orange sur la moitié ouest. À l'euro de volley féminin, les Françaises se hissent en 8e de finale. Elles ont battu hier soir les Suédoises chez elles, 3-1. Prochaine étape affrontée, les Grecs. Ce sera dimanche ou lundi pour accéder au quart de finale. Et puis, après l'éclipse de soleil, il y a celle de lune qui disparaît. Le maximum de l'éclipse lunaire est attendu à 6h12. Et pas besoin cette fois de lunettes pour en profiter.
0: Ce ne sont pas des balles de tennis, mais les idées et les tacles qui ont fusé hier soir à Roland-Garros.
5: Avec le premier débat de la présidentielle organisé à l'occasion des universités d'été du MEDEF, 7 candidats conviés pour exprimer leur vision de l'économie. Marine Le Pen, Bruno Retailleau, Gabriel Attal, Raphaël Glucksmann, Édouard Philippe, Jean-Luc Mélenchon et Marine Tondelier. Des échanges pendant près de 3 heures et une bataille qui se dessine, Mathieu Bonnour, pour espérer atteindre le second tour derrière la candidate du Rassemblement National.
6: Pendant le débat, Marine Le Pen n'est pas vraiment dans le viseur des autres candidats. C'est la bagarre de la deuxième place. Les Français font le tri entre les candidats utiles et ceux qui ne servent à rien, glisse l'entourage d'Édouard Philippe, lui qui s'en prend plusieurs fois à Jean-Luc Mélenchon.
7: Vous avez dit que vous ne compreniez pas la réalité dans laquelle vous évoluez.
8: Mais j'ai pas dit ça, bah, si, je vous parlais d'autre chose. Arrêtez de caricaturer tout le monde.
9: Vous l'avez dit, vous regarderez la VAR.
6: L'ancien Premier ministre d'Emmanuel Macron met en avant son passage à Matignon, mais s'éloigne de la suite. Gabriel Attal suit le mouvement, des tricotages en règle, règles de l'héritage. Raphaël Glucksmann tente de renvoyer la balle.
3: Je m'attendais à votre culot sur l'économie, avec 1000 milliards de dettes en bilan, de nous faire des leçons d'économie, mais alors des leçons d'écologie. Il y a une limite à l'arrogance.
6: Une écologie que Marine Tondelier essaie d'imposer plusieurs fois. Bruno Retailleau campe lui la position de l'ultralibéral contre les normes. Pour terminer, Marine Le Pen semble finalement avoir choisi son adversaire.
10: Nous avons fait un travail extrêmement sérieux. Ça fait 2 ans qu'on le fait. On a fait un contre-budget. Nous avons été les seuls... La France Insoumise également a fait un contre-budget.
6: Elle interpelle directement les patrons avec ces mots. Jugez-moi sur les engagements, pas sur ce que vous pouvez entendre. Appel aussi lancé par Jean-Luc Mélenchon. Tentative pour les deux d'effacer l'histoire des campagnes passées pour écrire un autre récit.
5: Résumé de cette soirée signée Mathieu Bonnour. Ça a donc tonné hier soir à Roland-Garros et ce matin, les orages sont toujours présents.
0: Effectivement.
5: En France.
0: Alors ce matin, jusqu'en fin de nuit, début de matinée, 6h pour certains, 9h pour d'autres, il y a 14 départements en vigilance orange orage, mais ça va évoluer au cours de la matinée et de la journée. Cela va du Bas-Rhin à la Haute-Loire en passant par le Jura ou bien la Côte d'Or. Donc tout le pays sera un peu sous les orages par ailleurs. Seule la Corse et l'extrême sud-ouest, mais vraiment la pointe sud-ouest, devrait avoir du soleil. Pour les températures, c'est plutôt agréable ce matin. Lille, Nantes, 18 degrés. Paris, 19. La Rochelle, Toulouse, Bourges, 20 degrés. Strasbourg, Chalon-sur-Saône, 21. Marseille, 26. Et puis sur la page Facebook, Frédéric, qui est à Aunois-sur-Odon, nous confirme que ça tonne chez elle. Barbara est à Orbigny. Elle relève 16 degrés sur son thermomètre. Thierry, qui est à Barville en Gâtinais, lui, c'est 16 degrés 7. Du côté de Vissembourg, où est Doris. Doris nous indique qu'elle a 20 degrés. Et puis Eddy, il est sur la Lavandou. Alors lui, Eddy, il a 28 degrés carrément ce matin. Cet après-midi, donc, les orages devraient s'éloigner, mais rester quand même bien présents en Bretagne, en Île-de-France et en Provence-Alpes-Côte d'Azur, selon les prévisions de Météo France. Pour les températures, jusqu'à 26 dans le nord, 34 dans la moitié sud. Et puis demain, normalement, ça devrait être un petit peu plus calme. On croise les doigts.
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0: Et pour la musique, mais aussi la bonne humeur de mon matin, voici Nick Kershaw, The Riddle, sur Radio Ici.

0: Vous écoutez ici The Rider, Nick Kershaw, 5h39.
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0: Faites-vous au quotidien pour faire attention à votre impact sur l'environnement? Est-ce que, par exemple, vous triez vos déchets? Est-ce que vous faites du compost? Est-ce que vous récupérez l'eau de pluie? Est-ce que vous produisez même de l'énergie solaire? Est-ce que vous avez diminué la voiture? Vous essayez de limiter les déchets ménagers? Il y a vraiment plein de petites choses qu'on peut faire au quotidien. Valentin, vous faites quoi, par exemple?
2: Alors, j'ai mon petit compost dans la cuisine et de plus en plus, j'essaie d'aller chercher des habits de seconde main. Est-ce que vous validez?
0: Ah oui, complètement, effectivement. Très bien. Alors, est-ce que, comme Valentin, vous avez des petits gestes comme ça? Est-ce que vous aimeriez que votre commune mette des choses en place comme des ramassages de déchets, une consigne pour les bouteilles en verre par exemple, 0810 055 056? Peut-être que votre commune a déjà mis quelque chose en place, n'hésitez pas à venir témoigner, 0810 055 056, appelez-nous maintenant et on en parle juste avant 6h. Alors les fomelles, on en a souvent dans notre boîte de réception.
2: Ça c'est sûr, ça déborde. Ces mails, ils confirment une commande que nous n'avons jamais passée. On parle souvent d'une grosse somme d'argent, ce qui nous fait forcément réagir. Et Audrazo nous explique pourquoi c'est une arnaque et comment elle fonctionne dans quelques minutes. C'est notre rendez-vous, c'est pas vrai.
0: Et puis d'ici 6h, la musique, ça sera avec Félix Grem et aussi Amir.
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0: Complémentaire, Amir. Et puis, bonjour Isabelle.
4: Bonjour.
0: Et vous allez bien Isabelle?
4: Très bien, merci.
0: Bon, Isabelle, vous êtes en Loire-Atlantique, à Vallon-de-l'Erdre.
4: C'est ça, exactement.
0: Pourquoi vous êtes debout si tôt, Isabelle?
4: Eh ben, je me réveille tôt pour être efficace ce matin et me reposer cet après-midi peut-être.
0: C'est une bonne organisation de la journée.
4: Je suis tranquille, je suis au calme.
0: C'est ça, avec Valentin on fait pareil. Hein. Nous on a décidé ce matin.
2: Exactement, sieste l'après-midi. Quel est le programme pour vous Isabelle?
4: Plutôt papier administratif aujourd'hui et jardin parce que ça donne énormément, donc il y a du boulot.
2: Bon, on vous envoie bien du courage.
0: Vous avez quoi dans votre jardin Isabelle?
4: On a un peu de tout, on a des tomates, on a des courgettes, on a des concombres, on a des piments, du poireau, des pommes de terre.
0: Tout pour faire quelque chose de sympa. Quoi. D'accord.
4: Voilà.
0: Et vous êtes partie en vacances cet été, vous avez eu la chance de prendre quelques jours?
4: Oui, on est parti une semaine en Creuse.
0: Mmh. Où ça, en Creuse?
4: Une location au calme avec un étang d'un hectare, donc voilà, c'était très, très bien.
0: C'était où en Creuse? Pas très loin de la Bourboule. Très bien, vous y retournez?
4: La Bourboule, mais il y en avait pour tout le monde, voilà.
0: Très bien. Eh bien, merci de nous avoir appelé donc si tôt pour faire pour gagner votre radio portative. Effectivement, radio ici vous avez gagné, puis pour faire toute votre petite paperasserie administrative, il faut la faire. Voilà. Il faut faire les papiers, Isabelle.
4: C'est ça, pour se décharger mentalement après.
0: C'est ça. Reprise du travail quand, Isabelle?
4: Je reprends lundi.
0: Lundi?
4: Donc, tranquille, ça va. J'ai eu mes 2 mois de vacances, je travaille en école, donc c'est très bien.
0: Eh bien, je vous souhaite une bonne rentrée, un bon week-end d'ici là. Je vous embrasse, Isabelle.
4: Merci beaucoup, bon courage à vous, bonne
2: Merci.
4: Journée.
2: Merci.
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0: C'est pas vrai, c'est le rendez-vous anti-arnaque d'Audrazo et des fomelles d'Arty et Cdiscount ce matin. On va nos boîtes mail depuis d'ailleurs le début de l'été.
8: Oui, et vous êtes tellement nombreux, vous, les auditeurs, à m'en parler que j'ai décidé d'appeler ça l'arnaque de l'été. Voilà, tout simplement. Ces mails, on va les regarder ensemble. Je vois soit le logo d'Arty, soit le logo Cdiscount. Je vois écrit commande validée, reçu de paiement ou information sur votre panier. Et je vois surtout une liste d'achats assez angoissante. puissantes, hein, un smartphone, une PlayStation, un chargeur. Bilan des courses, ça dépend des messages, mais ça va de 1500 à 2000 euros. Dans tous les cas, c'est vraiment beaucoup. Je n'ai jamais acheté tout ça, ça doit être une arnaque, c'est ce que m'écrit Sébastien, un auditeur. Et je confirme, Sébastien, c'est une grosse arnaque. Donc qu'est-ce qu'on fait? On met le mail à la poubelle. Ne vous inquiétez pas, vous ne serez pas prélevé, c'est un tissu de mensonges.
0: Aude, est-ce que des auditeurs se sont fait piéger ?
8: Oui, malheureusement, et c'est pour ça que je voulais absolument vous en parler. Ces mails, en fait, ils veulent que vous paniquiez. Ils veulent que vous appeliez un prétendu numéro d'assistance. Je le vois, il est écrit là en très gros, en rouge, tout en bas du mail. Au cas où, dit-il, vous n'êtes pas à l'origine de cet achat. Véronique a appelé ce numéro. C'est une autre auditrice. Et elle me dit que, en discutant avec la personne au bout du fil, elle a compris, elle a réalisé que tout était faux. En fait, cette personne n'est pas du tout là pour aider Véronique. Bien au contraire. Elle cherche à lui soutirer des infos pour siphonner son compte en banque. Ne donnez jamais d'informations confidentielles, carte bleue, identifiant, mot de passe, à quelqu'un que vous ne connaissez pas, même s'il est très gentil, qu'il vous jure qu'il est là pour aider. Cette personne est forcément malhonnête.
0: C'est évident, mais il est toujours bien de le rappeler. Merci Aude. C'est pas vrai, est disponible en réécoute, sur ici.fr et sur l'appli ici. Vous pouvez retrouver tous les épisodes anti-arnaque d'Aude Razeau. 5h45, sur quoi pousse la banane? Vous allez avoir la réponse avec Bono Prospero qui vous en dit plus juste après Amir. Complémentaire, bon début de journée sur votre radio ici.
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0: Complémentaire Amir dans la bande son d'ici 5h48. Bonjour Benoît Prospero et nous rentrons dans le monde merveilleux du vivant. Aujourd'hui, trois choses à savoir sur un fruit qui donne le sourire.
1: On pourrait dire qu'il donne la banane. Bonjour à toutes et tous. Pour rappel, avant de commencer, la banane qui est verte avant d'être mûre et devient généralement jaune avec des taches brunâtres à maturité. Et donc au programme, arbres, singes et bonbons. Première chose à savoir, vous pensez savoir ce qu'est un bananier? Eh bien, détrompez-vous, car non, le bananier n'est pas un arbre. Aussi étonnant que cela puisse paraître, cette plante qui peut atteindre jusqu'à 7 mètres de haut n'a rien d'un arbre au sens botanique du terme. On parle souvent de main de banane qui pousse sur ces grands végétaux, mais en réalité, le bananier est une herbe géante. Il ne possède pas de tronc en bois, mais un faux tronc constitué de feuilles enroulées, ce qui fait de lui tout simplement la plus grande herbe du monde.
0: C'est vrai que c'est pas tout à fait ce qu'on imaginait.
1: Et c'est pas terminé. Autre idée reçue bien installée dans nos têtes, deuxième chose à savoir, est-ce que les singe mange des bananes? Ah ben voilà, je vous hochez de la tête, pas vraiment. Même si l'image du singe tenant une banane est profondément ancrée dans notre imaginaire collectif depuis l'enfance, elle est en grande partie trompeuse. On a toutes et tous tendance à y croire parce que oui, ça paraît logique et presque évident. Ben pourtant, dans la nature, les singes ne consomment quasiment pas les bananes telles que nous les connaissons. En fait, ces fruits cultivés et transformés par l'humain sont bien différents de ceux que l'on trouve à l'état sauvage. Et donc, leur régime alimentaire est en réalité beaucoup plus variés, composés de feuilles, d'insectes, de graines ou encore de fruits sauvages.
0: Et pour terminer, Benoît, une petite curiosité qui va parler aux plus gourmands.
1: Alors là, oui. Troisième chose à savoir, les bonbons à la banane ont-ils vraiment le goût de banane? Vous les connaissez, ces petits bonbons? Ben oui. Eh bien, la réponse est oui et non à la fois. Oui, parce que leur arôme est bien inspiré d'une banane, mais non, parce qu'il ne s'agit pas de celle que nous consommons aujourd'hui. Cet arôme est en fait basé sur une ancienne variété de banane, aujourd'hui quasiment disparue, qui dominait le marché il y a plus d'un demi-siècle. Une banane plus parfumée, au goût plus intense, et qui survit désormais surtout dans nos souvenirs sucrés. Appelle-moi escargot et admire ma vitesse fulgurante. Le monde vivant est merveilleux, préservons-le. Et pour toutes ces précieuses informations, merci au biologiste et défenseur du vivant, Marc-André Sellos.
0: Et nous pouvons dire désormais que la banane ne pousse pas dans un arbre. Merci Benoît Prospero.
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0: Cet été, si vous avez eu la chance d'aller à la plage, est-ce que vous les avez trouvés propres? Est-ce que les vacanciers ont bien ramassé leurs déchets? La question de la propreté des plages revient chaque année. À Ajaccio, un habitant a décidé d'agir à son échelle pour contribuer au nettoyage du littoral d'une manière pour le moins originale, Robin Bernot.
3: En Corse, un homme ramasse les déchets sur la plage accompagné d'un âne.
4: Je trouve que c'est une bonne initiative de sa part.
3: Depuis 4 ans maintenant, Sébastien sillonne les plages d'Ajaccio accompagné de ses ânes pour ramasser les déchets abandonnés sur le sable. Et notre journaliste Julia Beaufils l'a suivi lors d'une tournée matinale accompagnée de Sidonie, une ânesse de 24 ans. Et parmi les déchets que Sébastien ramasse le plus souvent...
5: Alors les gens laissent de plus en plus carrément leur reste de pique-nique. Après les mégots, j'en ramasse une partie, mais je ne peux pas dire que je les ramasse tous. Après, on sent la vie nocturne, quoi. Quand on tombe sur une zone où il y a eu du protoxyde d'azote, à la bouteille, tous les ballons, des fois on trouve des dessous féminins. Et puis dans cette zone, il y a des vieilles décharges, si vous voulez, qu'on ne voit pas, qui sont dans le maquis. Et à l'occasion des orages ou quand un sanglier les exhume, il y a des vieux déchets, donc bon, c'est facile à reconnaître, les vieux modèles de bouteilles de bière, des cassettes audio. Et là, regardez, du papier aluminium, encore du papier toilette. Tout ce qui est morceaux de verre, on essaie de vraiment pas en laisser.
3: Après 2 heures passées sur la plage, 7 kilos de déchets ont ainsi été collectés et plusieurs personnes ont été sensibilisées à la protection de notre environnement. Alors ici, ça marche. Et vous, qu'en pensez-vous?
4: C'est une super initiative. En plus, Ajaccio, c'est un endroit que moi, j'aime trop.
3: Pour Ilona, c'est avant tout à chacun d'être plus attentif.
4: Il faut qu'on fasse plus attention. Donc, c'est bien qu'il y ait quelqu'un qui prenne l'initiative de le faire. Et puis, même avec son âne, forcément. Trop mignon.
3: Alix, elle, évoque simplement une question de bon sens.
4: Déjà, les personnes de base qui vont à la plage devraient nettoyer et pas laisser leurs déchets, c'est une des règles principales.
3: Mais alors, sommes-nous assez vigilants?
4: Moi, je fais toujours gaffe, c'est comme en montagne, de toujours ramener tous mes déchets et pas les laisser. C'est comme sur les sentiers, même s'il y a des poubelles, c'est toujours compliqué de devoir avoir des entretiens, devoir les ramener, alors que là, de tout prendre ses déchets et les ramener chez soi, ça, c'est quand même beaucoup plus facile pour les autres.
3: Et les gens le font?
4: Non. Bon, trop peu. J'ai vu beaucoup trop de déchets sur les plages qui traînent, même pour les animaux.
3: Et est-ce que l'actualité de cet été pourrait contribuer à faire émerger, à développer ce type d'initiative ?
6: À titre personnel, les incendies, les canicules, ça m'a marqué. Donc effectivement, je pense que d'autant plus avec tout ce qui se passe actuellement, c'est des initiatives qui devraient être mises en place.
3: Aujourd'hui, les déchets ramassés par Sébastien et Cézanne sont ensuite triés, puis déposés en déchetterie. Une partie est ainsi valorisée, tandis que l'autre se retrouve enfouie.
0: Pour découvrir Sébastien et son ânesse Sidonie, rendez-vous sur notre compte Instagram ici officiel où nous avons partagé le reportage vidéo d'ici RCFM. Merci Robin Bardot. Est-ce que vous participez à des actions du même genre ? Est-ce que vous avez des habitudes de consommation qui préservent la nature ? Est-ce que vous aimeriez bien que votre commune s'engage dans ce sens et comment ? 0810 055 056. Appelez-nous maintenant pour en discuter après Félix Gray, la Gitane sur votre radio ici. Bon réveil.

0: La Gitane, Félix Gray, sur votre radio ici, 5h57. Et ce matin, nous sommes avec Suzanne. Bonjour Suzanne.
1: Bonjour Suzanne.
2: Bonjour.
0: Suzanne, vous êtes dans les Bouches-du-Rhône, à Carry-le-Rouet.
2: Oui.
0: Bon, bien réveillée ce matin, Suzanne.
2: Oui, très bien.
0: Et vous vous levez tôt, pourquoi? Dites-nous tout.
2: Parce que je dors un certain nombre d'heures et ensuite, voilà, je me lève et je commence ma journée.
0: Très bien. Et vous commencez votre journée en nous écoutant sur la radio ici.
2: Ah, mais c'est toute la journée, madame.
1: Vous faites très bien, Suzanne.
0: C'est une très bonne chose. Et alors, il y a d'autres choses que vous faites bien. Vous avez plein de petits gestes au quotidien pour prendre soin de l'environnement. Racontez-nous.
2: Eh bien, déjà, j'ai des réserves d'eau de pluie.
0: Vous récupérez l'eau de pluie dans votre jardin, c'est ça, sur votre terrasse?
2: Oui.
0: D'accord.
2: Toutes les gouttières, il y a une réserve.
1: Et vous le réemployez? Vous la réemployez, cette eau?
2: Ah ben, bien sûr, au jardin, avec les plantes, les fleurs. Voilà.
0: Vous avez d'autres bonnes habitudes comme ça, Suzanne?
2: Oui, alors j'ai un composteur.
0: Oui.
1: C'est parfait. Donc, pour le jardin.
2: Ah oui. Alors au départ, on met tout ce qu'on doit mettre, et ensuite on les a pour le jardin.
1: Est-ce qu'il a donné justement cette année ce jardin bien arrosé et avec du compost routier?
2: Alors il a donné très mal, parce qu'avec la chaleur, d'habitude on a des tomates, et là on n'a rien du tout, des billes.
0: Et alors je crois que vous faites comme Valentin, vous vous habillez en seconde main.
2: Oui, absolument.
0: Vous allez dans quoi? Des ressourceries?
2: Des ressourceries, oui, il y en a une à Soucy, je crois que c'est. Oui, Soucy.
0: Bon, vous faites bien attention à préserver votre impact sur l'environnement, Suzanne.
2: Exactement.
0: Bon, eh bien, merci beaucoup de nous avoir appelés. Qu'est-ce que vous allez faire ce matin, Suzanne?
2: Je suis en train de faire un taboulé.
0: Un taboulé?
2: Oui.
0: Ah bah très bien, on arrive avec Valentin, juste après.
1: On a déjà faim.
2: Si vous voulez.
0: Ça marche.
2: Si vous voulez.
0: Bon, je vous souhaite une très très bonne journée, Suzanne. Et puis, bah, bon taboulé, du coup. Je vous embrasse. Bonne journée.
2: Moi aussi, à vous aussi.
0: J'ai été ravie de passer cette semaine avec vous. Lundi, vous retrouvez Louis Raspail et Valentine Lottès. À bientôt. Et puis, je vous souhaite une belle journée avec l'équipe d'ici matin. Bonjour à tous.
3: Bonjour les amis et bon week-end. Profitez-en bien. En tout cas, une chose est sûre, c'est que nous aussi, on voudrait bien un peu de taboulé de Suzanne. Hein. Vous le lui dites.
0: Ouais, ça donne envie.
3: C'est clair. On se réveille ensemble. On est là jusqu'à 9h.
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3: Au réveil dans les PO, une seule radio, ici Roussillon, il est 6h.
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3: Le journal, c'est avec Alice Fabre. Bonjour Alice.
6: Bonjour à tous.
3: Alice, l'abattoir de Perpignan sanctionné.
6: Ça fait suite aux révélations de L214. L'association de protection animale a diffusé des vidéos choquantes tournées au sein de l'établissement. Hier, la préfecture des Pyrénées-Orientales a retiré un des agréments à l'abattoir, celui qui permet de faire des abattages rituels. Concrètement, ça veut dire plus de viande halal ni de viande cachère, jusqu'à nouvel ordre, Simon Colboc.
7: Oui, parce que pour produire cachère ou halal, les animaux doivent être abattus sans étourdissement, mais ils doivent au moins être tenus, ne pas pouvoir se débattre. Et clairement, sur les vidéos de L214, ce n'est pas le cas. Les services de la préfecture parlent de souffrances inutiles. Ces abattages rituels, ils représentent moins de 2% de l'activité de l'abattoir de Perpignan, sauf pendant l'Aïd, la grande fête religieuse musulmane. La prochaine Aïd, ce sera au mois de mars. Alors, est-ce que l'abattoir de Perpignan aura d'ici là récupéré son agrément? Ça dépend de ce qu'on nous impose comme travaux, répond le président Jean-Claude Coulet. On y verra plus clair la semaine prochaine. Les services de la préfecture vont procéder à une inspection lundi et mardi.
6: Et Simon, vous vous êtes rendu hier à l'abattoir de Perpignan. C'est le choc parmi les salariés.
7: Effectivement, et hier, dès la prise de

0: 10, c'était près de l'Intermarché. Il s'agissait d'un feu de cabanon. 60 pompiers se sont mobilisés avec un hélicoptère bombardier d'eau. Hier soir, le feu était contenu. Prudence, car une grande partie du département reste toujours en vigilance élevée aujourd'hui. Notamment les Albères, les Aspres, les Corbières, le Fenouillède et la plaine du Roussillon. Une saisie record pour les douaniers du Pertus mercredi. 812 kilos de cocaïne retrouvés dans un poids lourd néerlandais. C'est une des plus grosses saisies de l'année. C'est l'équivalent de 47 millions d'euros à la revente, c'est-à-dire sur notre site ici.fr.
1: Le premier débat entre candidats à la présidentielle.
0: Ça s'est passé aux universités d'été du MEDEF à Paris hier. Les universités d'été, c'est le rendez-vous du patronat français. 7 personnalités politiques ont été invitées à donner leur vision de l'économie. Marine Le Pen, Bruno Retailleau, Gabriel Attal, Raphaël Glucksmann, Édouard Philippe, Jean-Luc Mélenchon et Marine Tondelier. Ces échanges pendant près de 3 heures ont laissé entrevoir, Mathieu Bounour, une bataille pour espérer atteindre le second tour derrière la candidate d'extrême droite.
2: Pendant le débat, Marine Le Pen n'est pas vraiment dans le viseur des autres candidats. C'est la bagarre de la deuxième place. Les Français font le tri entre les candidats utiles et ceux qui ne servent à rien, glisse l'entourage d'Édouard Philippe, lui qui s'en prend plusieurs fois à Jean-Luc Mélenchon.
3: Vous avez dit que vous ne compreniez pas la réalité dans laquelle vous évoluez.
4: Mais j'ai pas dit ça, bah, si, je parlais d'autre chose. Arrêtez de caricaturer tout le monde.
5: Vous l'avez dit, vous regarderez la VAR.
2: L'ancien Premier ministre d'Emmanuel Macron met en avant son passage à Matisse. Mais s'éloigne de la suite. Gabriel Attal suit le mouvement, des tricotages en règle de l'héritage. Raphaël Glucksmann tente de renvoyer la balle.
6: Je m'attendais à votre culot sur l'économie, avec 1000 milliards de dettes en bilan, de nous faire des leçons d'économie, mais alors des leçons d'écologie. Il y a une limite à l'arrogance.
2: Une écologie que Marine Tondelier essaie d'imposer plusieurs fois. Bruno Retailleau campe lui la position de l'ultralibéral contre les normes. Pour terminer, Marine Le Pen semble finalement avoir choisi son adversaire.
7: Nous avons fait un travail extrêmement sérieux. Ça fait 2 ans qu'on le fait. On a fait un contre-budget. Nous avons été les seuls... La France Insoumise également a fait un contre-budget.
2: Elle interpelle directement les patrons avec ces mots. Jugez-moi sur les engagements, pas sur ce que vous pouvez entendre. Appel aussi lancé par Jean-Luc Mélenchon. Tentative pour les deux d'effacer l'histoire des campagnes passées pour écrire un autre récit.
0: Mathieu Bounour, le MRAP réplique au Rassemblement National. Cette semaine, la députée RN de Perpignan, Sophie Blanc, a protesté contre le versement d'une subvention de l'État au mouvement contre le racisme et pour l'amitié entre les peuples. Selon elle, l'association fait, je cite, du militantisme politique d'extrême gauche. Le MRAP a tenu une conférence de presse pour défendre ses actions et dénoncer une grave attaque. On entendra les dirigeants dans les infos de 6h30. Le suspense va durer plus longtemps que prévu. Le dépouillement de la consultation citoyenne sur le nouveau nom du département commence finalement à 15h aujourd'hui. C'est à l'hôtel du département à Perpignan. C'est ouvert à tous. C'était prévu initialement pour ce matin, mais les opérations de recollement, c'est-à-dire pour s'assurer de la conformité du vote, ont pris un peu plus de temps que prévu. Le résultat devrait donc arriver dans la soirée.
1: 6h05, c'était le premier match de la saison à Aimé Giral hier.
0: Et plus de 8000 personnes sont venues encourager les Catalans pour ce dernier match amical de préparation avant la reprise du top 14. Ça a été un festival d'essais pour cette victoire de l'USAP 53 à 42 contre les Anglais de Bath. Un match plutôt encourageant pour les Catalans où les recrues se sont fait remarquer, Cyril Manière.
8: 9 essais inscrits, dont 4 par des recrues. Un de l'ouvreur Paolo Garbici, un du demi de mêlée Luc McGrath et 2 de celui dont on attend beaucoup. Il a déjà fait retentir son nom à Aimé Giral. Un doublé pour Sebouris. Quant à son coéquipier néo-zélandais, Brydon Enor, au centre, il n'a pas marqué, mais il est celui qui a le plus séduit le public hier soir. Une attaque performante et une touche très bonne aussi. Parmi les recrues à s'être illustrées dans ce secteur, l'ex-grenoblois José Madeira.
9: Moi, je viens d'arriver sur le groupe, mais je me sens très bien. Ça bosse dur pendant la semaine. C'est ça le plus important. La conquête, c'est quelque chose qu'on va essayer de s'appuyer dessous cette saison. Et d'être performant là, dès ses premiers matchs pour la saison, c'est plutôt bon signe.
8: Deux matchs de victoire, l'USAP se met dans de bonnes dispositions pour la reprise du top 14, l'entraîneur de la défense Nicolas Godignon.
10: Ouais, ça fait un petit moment déjà qu'on est tourné mentalement aussi sur ça, mais ce match-là est important si on est en mesure de se mettre dans des situations où on peut gagner les matchs parce qu'on a fait ce qu'il fallait pour le faire. Bah, il ne faut pas relâcher les taux jusqu'à la dernière minute, donc c'est aussi ce qui nous apprend à travers ces matchs-là. Et puis on se tournera vers Paris pleinement la semaine prochaine, mais je pense que dans les têtes, on a tous envie de croquer dedans, mais je pense que les Parisiens sont aussi dans le même état d'esprit que nous.
8: La préparation est prometteuse, mais à l'USAP de confirmer ses promesses dès le week-end prochain à Paris et ce début de saison qui s'annonce quand même très difficile.
0: Et les vidéos de cette soirée sont à retrouver sur notre site internet. Notez aussi le retour de 100% USAP lundi de 18h à 19h sur l'antenne d'ici Roussillon. On recevra le président François Rivière.

0: Dernière ligne droite pour les Dragons catalans avant la fin de la saison. Là, c'est du rugby à 13. Il reste 3 matchs. Ce soir, les Drax se déplacent à Castleford. Ils vont essayer de conserver la 8e place du classement de Super League. Coup d'envoi à 21h à suivre dès 20h45 en direct sur Ici Roussillon.
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0: La météo, Régis, alors déjà, on a moins de vent.
2: Non, là, pas du tout.
0: Ouais, pas du tout.
2: Peut-être
0: par
2: un peu de
0: trappe
2: sur le Fenouillade, ouais. Sur le Fenouillade et sur la Côte Vermeille ce matin. Quoi qu'il arrive, sur la couleur du ciel, c'est voilé pour tout le département et pour toute la journée. Comme ça, il n'y aura pas de jaloux. Et les températures ce matin, ben, ça remonte avec 23 degrés à Perpignan et Cerbère, 22 à Sorel et Tautavel. On a 20 degrés pour Saint-Paul-de-Fenouillet, 21 à Thuir et Serré, 16 à Arles-sur-Tech et 13 degrés à Font-Romeu. Ça donne quoi cet après-midi
0: Jusqu'à 30 degrés en plaine du Roussillon, 29 degrés au pied des Alberts. Un petit peu moins aussi sur le littoral, hein, l'air frais de la mer va bénéficier à tous. Jusqu'à 28 degrés en Conflans du côté de Prades, 31 degrés à Serré, jusqu'à 22 degrés en Cerdagne-Cap-Cyr. Hein, des températures bien moins élevées qu'hier.
2: Hier, il faisait chaud, oh là là. De l'autre côté des montagnes, on avait 23 degrés ce matin pour Figueres, avec là aussi un ciel nuageux toute la journée et 29 degrés l'après-midi.
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2: Bon, et puis Alice, il y a un spectacle à voir ce matin.
0: Oui, vous pouvez sortir, regarder la lune, parce qu'il y a une éclipse lunaire. C'est pas aussi impressionnant qu'une éclipse solaire, mais c'est quand même très beau, très joli. C'est quand les trois astres, Terre, Lune et Soleil, sont parfaitement alignés. Le pic est attendu pour 6h12, dans 4 minutes.
2: 4 minutes, on est prêt. Le temps d'écouter les Rita Mitsouko avec Marsa Baila.

0: C'est parfait ça pour démarrer la journée. Les Rita Mitsuko avec le café du matin. C'est sur Ici Roussillon, il est 6h13.
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0: Bonjour, bon vendredi, c'est toute l'équipe d'Ici Matin pour vous réveiller avec vous, là, à la maison, en train d'ouvrir les yeux tranquillement. Bonne fête ce matin au Augustin ce 28 août, bon anniversaire ce vendredi à l'acteur Jason Priestley. Mais si, rappelez-vous, c'était l'acteur de Brandon Walsh dans Beverly Hills. Qu'est-ce que ça rappelle des souvenirs? L'acteur qui jouait Brandon Walsh, lui, il fête aujourd'hui ses 57 ans. Autre anniversaire, celui de Shania Twain. Elle a 61 ans. Et bon anniversaire à vous qui fêtez votre anniversaire ce matin. Shania Twain qui a 61 ans. Le temps passe, j'ai envie de vous dire. Et il passe pour tout le monde. Justement, comment vieillir moins vite? Ouais, le docteur Kierzek nous donne les petites habitudes qui changent tout dans moins d'une minute.
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0: 6h15, on sort du lit ensemble sur votre radio Ici Roussillon avec les conseils du docteur Kierzek. Et ce matin, docteur, vous allez nous dire comment vieillir moins vite. Et je peux vous dire qu'on est tout ouïe. Bonjour.
5: Bonjour à toutes et à tous. Le temps passe pour tout le monde. Mais saviez-vous que notre corps n'a pas toujours l'âge de notre carte d'identité? Certaines personnes de 70 ans ont un organisme qui en paraît 65. D'autres, c'est l'inverse. Ça affiche plutôt 75. Vieillir est inévitable, mais vieillir vite ne l'est pas. De petits ajustements quotidiens peuvent freiner la vitesse à laquelle nos cellules s'usent et nous permettent de garder un corps et un cerveau en forme plus longtemps. Les scientifiques le confirment par des gestes simples quand ils sont associés avec un effet qui est mesurable sur notre âge biologique. Premier réflexe, bouger chaque jour, même un peu. Pas besoin de faire un marathon, une simple marche active de 20 à 30 minutes par jour. Des escaliers plutôt que l'ascenseur, du jardinage ou du vélo pour les trajets courts. L'activité physique régulière améliore la circulation, préserve la masse musculaire, réduit l'inflammation. Et l'inflammation, c'est un grand accélérateur du vieillissement. Deuxième habitude, dormir suffisamment et à horaires réguliers. C'est pendant le sommeil qu'on se régénère, le cerveau élimine les toxines et les cellules se réparent. Viser 7 à 8 heures par nuit, coucher et lever à peu près à heure fixe, y compris le week-end, et éviter les écrans lumineux, on l'avait dit. Et ensuite, manger varié, coloré, sans excès de sucre, privilégier les légumes, surtout verts, les fruits rouges, les légumineuses, limiter les aliments ultra transformés, ça, c'est une jeunesse préservée.
0: Bon alors docteur, on peut gagner combien? Plusieurs années?
5: Les chiffres sont très impressionnants. En moyenne, cumuler une activité physique régulière, même modérée, plus un sommeil de qualité, plus une alimentation saine, ça peut ajouter plusieurs années d'espérance de vie. L'activité physique, c'est gagner jusqu'à 5 ans, selon certaines études. Pour les plus sédentaires, augmenter son activité pourrait même ajouter près de 11 ans. Sur le sommeil de qualité, on peut gagner et aller jusqu'à 5 ans par rapport à une mauvaise hygiène de sommeil. Et le régime méditerranéen, on gagne entre 3 à 5 ans d'espérance de vie et on réduit de 25% la mortalité, toutes causes confondues. Ce qui est fascinant, c'est que ces bénéfices s'additionnent. Autant les facteurs de risque s'additionnent aussi, mais autant là, les habitudes positives, elle se cumule et la science montre que l'impact sur votre horloge biologique est bien réel. Alors j'espère que ces quelques chiffres vous donneront encore plus de motivation pour adopter de bonnes habitudes, même avec de petits gestes au quotidien. Et d'ici là, portez-vous bien.
0: Merci beaucoup docteur Kierzek. On a tout ce qu'il vous faut pour bouger dans un instant, puisqu'on va se promener du côté de Narbonne dans ma rue avec Virginie Sinclair. Et on va danser tout de suite avec le groupe Queen, il est 6h18. Let's go!

0: Au petit déjeuner, Freddie Mercury et le groupe Queen sur votre radio ici Roussillon, il est 6h21. Chaque matin, elle nous emmène en balade dans ma rue, c'est Virginie Sinclair et on continue notre balade justement à Narbonne, direction le château Capitoul. C'est un lieu qui mélange les vignobles, l'hôtellerie, la cuisine au feu de bois et le restaurant gastronomique.
1: Bienvenue au château Capitoul, donc on se trouve ici au niveau de la réception donc, du château. À ce même étage, vous avez le restaurant Asado qui est notre grill occitan. La spécificité de ce restaurant, c'est qu'en fait tout est cuit au feu de bois. C'est-à-dire que des entrées au plat et même parfois jusqu'au dessert, en fait, tous les plats sont cuits au feu de bois. Le restaurant Asado est ouvert tous les jours de l'année pour le petit déjeuner, le déjeuner et le dîner. Il est ouvert aux résidents de notre hôtel et de nos villas privées, mais également aux locaux de la région.
2: Sarah Vaquer, vous êtes en charge de la communication ici pour ce très très beau domaine Château Capitoul. Nous sommes à Narbonne.
1: Exactement. Donc en fait, le Château Capitoul, c'est quoi? C'est un domaine viticole et également en fait des biens immobiliers. Le château a été acheté en partenariat entre la famille Bonfils qui va gérer l'exploitation viticole de toutes les vignes autour du domaine et Domaine et Demeure en fait s'occupe de la gestion immobilière de l'hôtel, des restaurants, du spa. Donc c'est un véritable partenariat entre l'entreprise Domaine et Demeure et la famille Bonfils. Et donc si vous voulez bien me suivre, on va se diriger vers quand même le clou du spectacle qui est la terrasse extérieure avec la vue sur les environs.
2: Ah oui, là on arrive sur un espace waouh.
1: Exactement, donc là c'est vraiment l'un de nos atouts au niveau du restaurant, c'est cette terrasse extérieure avec bien entendu les parasols qui nous permettent de nous protéger du soleil en cas de forte chaleur. On a la vue sur les vignes, la vue sur le château aussi en arrière-fond. Ici, voilà, on vous accueille tous les jours de l'année. Durant les soirées d'été, nous avons également des animations musicales pour venir aussi animer et rythmer les soirées. Et en complément, si vous ne souhaitez pas forcément dîner ou déjeuner chez nous, nous avons le bar Asado qui est là au niveau de la terrasse, uniquement pour les gens qui souhaitent venir boire des cocktails, des tapas un peu gourmandes.
2: Expliquez-nous le panorama, Sarah, qui est juste devant nous.
1: Donc en premier plan, nous avons donc toutes les vignes Bonfils. Donc nous avons toutes ces rangées de vignes qui sont très verdoyantes, très vertes. Là, on est en pleine saison en plus, donc c'est magnifique. Les vignes, les étangs. Et en fond, la chaîne de montagne.
2: La vue sur le château, c'est magnifique aussi. Hein.
1: La vue sur le château, bah oui. Le château, nous, on l'appelle le château de Cendrillon parce qu'en fait, on le trouve très très beau. Il est petit, il est cossu, il a cette architecture très reconnaissable. Donc oui, le château est magnifique avec la fontaine qui coule devant, c'est très charmant.
2: Est-ce qu'on peut aller voir le chef en cuisine?
1: Bien entendu.
2: On était au restaurant de grillade. Vous ici, c'est une autre ambiance.
3: C'est plutôt gastronomique un peu ici. C'est un peu différent. C'est très différent, voilà.
2: Et votre parcours, vous, Valère?
3: J'ai fait mes classes chez Ducasse, chez Guy Savoie à Paris et dans le sud de la France, en Bourgogne. Voilà.
2: Et ici, depuis combien de temps au château Capitoul?
3: Ça fait 5 ans que je suis au Méditerranée. Il y a un mois, j'ai eu le prix d'excellence dans le guide Goemio.
2: Ah, ça veut dire quoi ça?
3: Ben, c'est-à-dire qu'une technique, un bon parcours et nous avons eu 3 talks sur 5.
2: Ben, bravo, félicitations.
3: Impeccable, merci.
0: Merci Virginie Sinclair et pour continuer la balade, direction ici.fr, rubrique Dans ma rue. Zazie, son nouveau titre, il est sur Ici Roussillon, ça s'appelle Peu importe, il est 6h24. Peu importe.

0: porte. Zazie est sur votre radio ici Roussillon en Pays Catalan pour démarrer votre journée. La journée, vous la démarrez très bien puisque vous êtes sur nos réseaux sociaux à nous laisser la météo à la maison comme chaque matin. D'ailleurs, merci pour tous ces messages. Bruno nous dit bonjour, 25 degrés à Palo del Vidre. Bonne journée à tous et bon week-end. Roselyne nous dit bon dia a tots, 28 degrés dans mon jardin à Peyrestart. Autre message, celui de Thierry avec le bonjour à Poyestre de 6h qui nous dit vendredi, les lève-tôt à 25 degrés à Poyestre. Et puis Camille nous annonce une bonne journée à tous à Perpignan aujourd'hui, 25 degrés après une nuit très chaude. Vous continuez à laisser vos messages également sur le WhatsApp ici Roussillon 04 68 35 5000. Direction les astres à 6h28 comme chaque matin avec l'horoscope de Catherine Viguier. Et Catherine, apparemment c'est la pleine lune aujourd'hui.
1: Dans le signe du poisson, alors cher poisson, vous serez à fleur de peau.
2: Bélier, s'il y a un conflit, prenez des distances. Cela vous allégera le corps et l'esprit.
3: Taureau, eh bien, la vie est belle. Vous vous dépaysez et vous apprenez du monde, des autres.
4: Gémeaux, avez-vous un défi à relever? En tout cas, certains trouvent le travail de leurs rêves.
5: Cancer, votre priorité? Mettre fin à une mésentente et une solution se dessine.
6: Lion, un enjeu lié à votre vie financière vous importe. Il y a de l'espoir, soyez confiant.
7: Vierge, ça vous concerne vous, en mettant en évidence vos relations professionnelles et personnelles.
8: Balance, dans l'ombre, vous allez vous refaire une santé, veillez bien sur vous.
9: Scorpion, c'est chouette, votre vie sentimentale est en mouvement, c'est positif.
10: Sagittaire, des événements à prévoir en famille ou au sujet de votre maisonnée.
11: Capricorne, un voyage vous enchante, un voyage d'affaires ou de tourisme aussi.
12: Verseau, vous êtes sur le point de signer, de vous engager, à vous les finances.
13: Poisson, un amour ou un autre lien vous tourmente et prenne de l'importance à vos yeux.
14: Et pour nous tous, entre raison et imagination pour aujourd'hui.
0: Et c'est toujours avec beaucoup de douceur. Merci beaucoup Catherine Viguier.
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0: 6h30, l'info locale Alice Fabre. L'abattoir de Perpignan ne peut plus produire de viande halal ni cachère.
17: Oui, l'agrément qui lui permettait de faire des abattages rituels, c'est-à-dire sans étourdissement des bêtes avant la mise à mort, lui a été retiré. Ça fait suite aux images chocs diffusées par L214. Les services de l'État doivent venir inspecter l'établissement lundi et mardi prochain. C'est une association qui intervient auprès de jeunes et de personnes victimes de discrimination. Le MRAP, pour Mouvement contre le racisme et pour l'amitié entre les peuples. Le MRAP qui a été visé par la députée RN de Perpignan, Sophie Blanc, pour une subvention perçue de l'État. L'association a contre-attaqué. On y revient dans un instant. Plus que 7 départements de l'Est de la France sont maintenus ce matin en vigilance orange aux orages. C'est ce qu'indique Météo France dans son bulletin. Hier, les intempéries ont fait des dégâts, Valentin Bertrand.
18: Des pare-brises transpercés par la grêle dans le Doubs, des toits envolés en Saône-et-Loire et des arbres sur les voies ferrées en région parisienne. Les orages fulgurants de cette nuit ont fait des dégâts matériels, mais pas de blessés graves à signaler. 7 départements de l'Est du Rhône au Bas-Rhin sont maintenus en vigilance orange jusqu'en début de matinée. Les importations de petits colis en provenance de Chine en baisse de 30 à 40%. Effet direct de la nouvelle taxe européenne de 3 euros entrée en vigueur le 1er juillet pour freiner l'essor des géants du e-commerce et de l'ultra-fast fashion. On l'apprend aujourd'hui, un soldat de la Légion étrangère a été enlevé au début du mois en Colombie dans une zone contrôlée par la guérilla alors qu'il était en pleine permission dans son pays d'origine. 1 300 000 euros récoltés hier soir pour les sinistrés du méga-feu en Gironde et notamment les 240 familles dont la maison a été détruite par les flammes. Sur scène à Bordeaux, Pascal Obispo, Zazie, Julien Clerc ou encore Gims ont fait le show devant 10 000 spectateurs. C'est la douloureuse de la rentrée. Les avis de taxes foncières commencent à arriver dans les boîtes aux lettres. L'augmentation nationale est de 0,8% pour tous les propriétaires. Mais dans 4700 communes, une augmentation locale s'ajoute. Pour savoir si vous êtes concerné, vous retrouvez un moteur de recherche en une de notre site ici.fr. Une grande parade de voiliers, un feu d'artifice et une minute de bruit au large de Concarneau. Un hommage sera rendu le 15 septembre au skipper et vainqueur du Vendée Globe 2024-2025, Charlie Dalin, 3 mois après son décès début juin à 42 ans d'un cancer de l'estomac.
17: Merci Valentin. La contre-attaque du MRAP 66, le mouvement contre le racisme et pour l'amitié entre les peuples, très en colère après la prise de position de Sophie Blanc. En début de semaine, la députée Rassemblement National de Perpignan a protesté contre le versement d'une subvention de l'État à l'association. Sophie Blanc juge que l'argent serait plus utile à d'autres collectifs, à d'autres associations sportives ou culturelles, et que le MRAP fait, je cite, du militantisme d'extrême gauche. L'association dénonce une attaque gravissime, Simon Colboc.
16: Quand elle a découvert les mots de la députée RN, la coprésidente du MRAP 66, Maryse Martinez, n'en est pas revenue.
19: C'est de la colère, de l'injustice et puis de la tristesse par rapport à tous ces gens auprès de qui on intervient et qui sont finalement considérés par Madame Sophie Blanc comme des gens qui ne méritent pas qu'on soit auprès d'eux.
16: Ces gens, comme dit Maryse Martinez, ce sont ces 900 élèves de Perpignan sensibilisés chaque année à la lutte contre le racisme, au vivre ensemble. Le MRAP 66 accompagne aussi juridiquement des personnes victimes de discrimination, des migrants également. Et Maryse Martinez rappelle qu'avant de toucher une subvention, il faut la justifier.
19: Par exemple, des projets très précis, comme un projet Nous venons de tous d'Afrique, qui est dirigé justement vers les établissements scolaires, les choses comme ça, pour bien montrer qu'on était tous noirs au début, il y a des millions d'années.
16: L'autre coprésident de l'association, Christophe Moya, lui dénonce les méthodes de la députée Sophie Blanc.
20: Plutôt que d'opposer les associations, parce qu'elle dit dans son communiqué que des associations indispensables peinent à avoir des centaines d'euros, nous serions facilement dotés et gratuitement dotés alors qu'on ne fait rien. Ça nous semble extrêmement grave.
16: Dans le département, le MRAP 66 compte une seule salariée. Les 54 adhérents sont tous bénévoles.
17: Et selon le MRAP 66, le montant de la subvention de l'État contestée par la députée Sophie Blanc ne dépassera pas les 2000 euros.
0: C'est bientôt la fin du suspense.
17: On devrait connaître ce soir les résultats de la consultation citoyenne pour le changement de nom du département. Le dépouillement commence à 15h cet après-midi à l'hôtel du département. C'est ouvert à tous. On en reparle dans le journal de 7h.
0: La météo pour aujourd'hui, Alice. D'un ciel voilé.
17: Un ciel voilé et du...
0: parce que c'est pas vraiment des nuages, mais c'est un peu des nuages.
17: On reconnaît sur la carte météo, c'est vraiment des traits blancs en fait.
0: Voilà. C'est ça. Et donc du coup, ciel nuageux toute la journée pour tout le département. On a encore un peu de tram hein, ce matin, notamment sur la vallée de la Glie et sur la côte Vermeille. Et pour les températures ce matin, on attend 23 degrés à Perpignan et Collioure, 16 à Milly-les-Bains, 13 pour Les Angles, 20 à Saint-Paul-de-Fenouillet, 21 à Thuir et Céret.
17: Et justement, à Céret, il fera jusqu'à 31 degrés cet après-midi, c'est les maximales. 28 degrés sur la côte Vermeille, à Cerbère, à Banyuls, 30 degrés à Perpignan, 28 degrés dans le Fenouillet et jusqu'à 22 degrés en montagne, en Cap-Cyr et en Cerdagne.
0: Ciel nuageux également pour Gérone toute la journée avec 23 degrés ce matin et 30 degrés l'après-midi. Tenez, je vous rappelle cette carte de vigilance au feu de forêt sur les Pyrénées-Orientales. On a 4 secteurs qui est en vigilance élevée, c'est-à-dire vigilance orange pour le Fenouillet, les Aspres, les Alberges, le Roussillon ou encore les Corbières.
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0: Et puis au cas où vous êtes bloqué sur la route, vous n'hésitez pas à nous appeler au 04 68 35 5000. On partage l'information ensemble sur la première radio locale des Pyrénées-Orientales. Voici France Gall, il est 6h36.

0: Résiste, France Gall est là pour démarrer votre journée de vendredi 6h40. C'est votre radio ici au Roussillon.
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0: Vos messages qui arrivent également sur notre WhatsApp, ici Roussillon, vos messages météo, avec celui de notre fidèle André qui nous dit bonjour, bon dia à l'équipe, bon dia à Totom, à Prades, ciel étoilé, 22,7 degrés, temps lourd, excellent vendredi à toutes et à tous, avec un gros bisou de André. Vous aussi, hein, vos messages arrivent sur la page Facebook ici Roussillon. Magali nous dit bonjour, 21 degrés à Sournia, bonne journée, bonne fin de semaine. On a un autre message, celui de Karine qui nous dit bonjour à tous, déjà 23 degrés à Amélie-les-Bains, humidité plus, vendredi à tous. Oui, vendredi, on a enlevé le vent. Vous n'hésitez pas, vous laissez vos messages sur la page Facebook ici Roussillon. Et puis vous le savez, chaque matin, on répond aux questions de nos petits curieux. Les enfants se sont posés plein de questions pendant les vacances sur les mers et les océans. Et on y répond grâce aux scientifiques d'Océanopolis Act à Brest. Et on parle souvent de ça justement pendant les vacances. Est-ce qu'on peut aller se baigner après manger?
3: Ma mamie, elle dit qu'il faut pas se baigner après manger, c'est vrai?
4: Si ta mamie te dit ça, c'est parce que sa maman le lui a expliqué et la maman de sa maman lui disait la même chose. C'est ce qu'on appelle une idée reçue.
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4: Si tu as fait un très gros repas, tu nageras peut-être un peu moins bien avec ton gros bidon, mais tu ne risques pas de te noyer à cause de ça. Ta mamie t'a peut-être dit qu'il fallait attendre 2 ou 3 heures pour te baigner après avoir mangé, pour avoir bien digéré. Parce que quand ton corps digère son repas, sa température est un peu plus élevée et ta mamie a peur de la différence trop importante de température entre ton corps et l'eau de la mer. C'est ce qu'on appelle l'hydrocution. Mais l'hydrocution, ce n'est pas provoqué par la digestion.
3: Mais alors, c'est provoqué par quoi ?
4: Quand il fait très chaud, tu as peut-être déjà remarqué que tes mains gonflent. Ce sont tes veines qui se dilatent pour mieux laisser passer ton sang. En rentrant très vite ou trop vite dans l'eau froide, tes veines redeviennent toutes petites pour garder toute la chaleur dans ton corps. Les scientifiques du fonds de dotation d'Océanopolis Act, qui travaillent à expliquer l'océan et les manières de le préserver, nous ont expliqué que ça s'appelait la vasoconstriction. Ça peut provoquer un malaise et tu risques de tomber dans les pommes. Et si tu tombes dans les pommes, dans l'eau, tu risques la noyade. Mais il y a plein de techniques pour éviter l'hydrocution. Même si tu es très pressé de rentrer dans l'eau, d'abord, il faut que tu te mouilles les pieds, puis jusqu'aux genoux, les mains, les avant-bras, la nuque et le ventre. Comme ça, la température de ton corps s'adapte mieux à celle de l'eau. Une eau froide, pour ta mamie, c'est 18 degrés. Pour toi, comme tu es plus petit, c'est 20 degrés. Alors, sauf si tu as mangé 3 énormes assiettes de paella, et là, mieux vaut attendre pour te baigner, tu peux rassurer mamie, tu ne risques rien si tu te baignes après manger. Mais pense quand même à prendre tes brassards.
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0: Merci Louise L'Empire et attention à pas manger trop de paella. Bon, j'espère que vous êtes bien réveillés. On pense à toutes celles et ceux qui ont un chat qui ne dort pas la nuit et qui s'excite un petit peu partout dans la maison. On en parle justement dans un instant avec le docteur Pierre Fabin.

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4: 6h45, comme chaque matin, on se réveille ensemble avec les conseils de notre veto qui a un chat à la maison qui vit sa vie la nuit. On en parle ce matin avec le docteur Pierre Fabin. C'est le grand supplice, on peut le dire, de beaucoup de propriétaires. Un chat qui miaule, qui gratte à 3h du matin. Du coup, docteur, comment on explique ces réveils nocturnes à la maison?
5: Si votre chat d'appartement vous réveille au milieu de la nuit, c'est avant tout un énorme problème d'ennui et de mauvais conditionnement. S'il dort toute la journée sur le canapé pendant que vous travaillez, il emmagasine une énergie folle. La nuit, dans le silence, cette énergie doit sortir. Il va donc gratter la porte ou faire tomber un objet. Et là, l'erreur fatale se produit. Excédé par le bruit, vous vous levez pour remplir sa gamelle ou lui crier dessus. Pour votre chat, c'est une victoire totale. Il a compris que gratter à la porte, c'est la télécommande magique pour vous allumer et obtenir de l'interaction.
4: D'accord, mais concrètement, quand il hurle à 3h du matin, comment on casse cette mauvaise habitude?
5: Alors, la règle d'or, c'est l'ignorance absolue et inébranlable. C'est la phase la plus difficile psychologiquement pour les maîtres. Mais c'est la seule méthode qui marche. Si vous vous levez au bout de 30 minutes pour le gronder, vous lui apprenez juste qu'il faut insister 30 minutes pour obtenir de l'attention. Vous devez faire le mort. Ne soupirez pas. Ne vous tournez pas bruyamment. Ne lui parlez surtout pas. Mettez des boules quies. Votre chat va d'abord intensifier ses cris. C'est la phase d'extinction. Il va taper encore plus fort pour vérifier si sa technique marche toujours. Mais s'il se heurte à un mur de silence absolu nuit après nuit, il va finir par abandonner.
4: Mais alors, comment on peut modifier sa routine la journée pour qu'il ait envie de faire ses nuits, justement?
5: Il faut vider son réservoir d'énergie avant votre propre coucher. Supprimez la gamelle classique. Mettez ses croquettes dans des jouets distributeurs. Il devra réfléchir et chercher pour manger, ce qui le fatigue énormément. Ensuite, instaurez la grande session de jeu obligatoire. 15 minutes intenses avec un plumeau, juste avant de vous mettre au lit. Faites-le sauter et courir jusqu'à ce qu'il s'allonge sur le flanc. Et ensuite, offrez-lui une bonne portion de pâté humide. Il va s'endormir pour digérer lourdement.
4: Allez, de courage à tous ceux qui ont un chat un peu trop excité pendant les nuits. Vous restez avec nous les amis, vos bons plans sortis avec vos messages vocaux. Ça arrive juste après Emmanuel Moir. Voici Beau Malheur, il est 6h47.

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0: Une magnifique chanson signée Emmanuel Moir avec le Café du Matin. C'était Beau Malheur, il est 6h50. Et chaque matin, c'est vous les amis qui partagez vos bons plans de sortie, vos idées pratiques dans les Pyrénées-Orientales en nous laissant un message vocal sur le WhatsApp ici Roussillon. On les récupère et on les diffuse sur votre antenne de la radio locale préférée que vous avez à la maison, c'est-à-dire ici Roussillon. Ce message vocal pour annoncer un événement comme l'a fait Ingrid.
1: L'association Univers Danse vous propose ce week-end, samedi 29 et dimanche 28, deux stages de fin d'été en hip-hop et en K-pop. Le hip-hop se déroulera le samedi 29 à partir de 6 ans jusqu'aux adultes. La K-pop à partir de 10 ans, le dimanche 30 août. Les deux se dérouleront salle K-roll au Boulou.
0: Autre message vocal, celui de Charlotte.
2: Ce dimanche, rendez-vous à Amélie-les-Bains dans le magnifique parc de l'ancien hôpital militaire pour un grand moment de musique dans le cadre du festival Court Circuit 66. Au programme, un concert gratuit avec deux artistes de talent, Sanseverino et Lise Cabaret. Alors si vous aimez la chanson, le swing, la guitare ou tout simplement passer un bon moment en plein air, c'est ce dimanche à Amélie-les-Bains et c'est gratuit. On vous attend nombreux.
0: Et le dernier message, celui de Pierre.
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0: Merci beaucoup Pierre, et vous aussi, hein, vous n'hésitez surtout pas, vous avez un forum des associations par exemple qui arrive dans votre commune, vous n'hésitez pas à nous en parler, vous enregistrez un message vocal d'une vingtaine de secondes, vous gardez le sourire et vous envoyez tout ça sur notre WhatsApp, c'est le 04 68 35 5000. C'est le même WhatsApp sur lequel eh bien, vous nous laissez vos messages météo chaque matin, vos messages vocaux qu'on diffuse à l'antenne pour nous dire si le café est pas bon, c'est possible ce matin, ou alors si vous êtes prêt pour le week-end. On attend vos messages avec Blondie, voici Call Me.

0: votre gym matinale. C'était Blondie avec Call Me sur votre radio ici Roussillon. Bah oui, il faut bouger le matin de bonne heure comme ça. Vous pouvez aussi au passage laisser votre message météo sur notre page Facebook ici Roussillon, comme Richard qui nous dit Bandit à l'équipe, 26 degrés à Bagnouches de la Maranda. On a Bernard, notre fidèle à Serré, qui nous dit ciel nuageux, pas de vent et il fait 26,2 degrés à Serré. Bonne journée à Totom. Merci en tout cas pour tous ces messages. On a aussi Jocelyne qui nous dit bonjour ici Roussillon à Toulouse, 6h, on a 22 degrés, point de vent, la lune est belle. Voilà, vous n'hésitez pas à nous laisser tous ces beaux messages sur la page Facebook ici Roussillon. Dans un instant, qu'est-ce qu'on fait les amis? Eh bien, on va parler humour avec Fred Ballard.
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0: Il est 6h57 et quand je regarde le planning, ça y est, on est à quelques jours de la rentrée scolaire en pays catalan et nous sommes nombreux à redouter le mois de septembre et notamment ses dépenses. Alors pour rester zen, nous maintenir la tête hors de l'eau et le fou rire aux lèvres, Fred Ballard a fait appel à ses comiques de service dans l'humour en tube.
7: On a mis le seuil de pauvreté à 20 balles. J'ai un billet de 50, un billet... Oh, le bourgeois, hein.
8: Ah ben oui, c'est tout le problème, hein. Quand c'est les riches qui fixent le montant du seuil de pauvreté, il peut y avoir différentes catégories de pauvres. Et même des anciens riches qui passent en catégorie pauvre. Hein. Naïm a analysé l'évolution de l'économie française à travers les âges. Et faut qu'on fasse attention à la relégation.
7: PIB par habitant en France, en 90, on était 11e, maintenant on est 25e. J'ai calculé, dans 30 ans, c'est nous les migrants. Ah ouais, faut arrêter le yoga, faut se mettre à la brasse coulée, tonton. Il y a un pote qui me dit « Oh, t'es pessimiste !» Non, tu sais pas nager, c'est tout. Faut que tu t'y mettes, là. En une époque, économiquement parlant, la France, c'était le Barça, voire le Real. Et puis, Sarkozy, Hollande, Macron, Guingamp. Alors, on est Guingamp.
8: Oui, alors attention hein, quand même avec l'en avant Guingamp, comme dirait le grand philosophe Jean-Jacques Goldman dans La Voix de Céline. Les derniers seront les premiers dans l'autre réalité. Et ça, c'est valable en économie comme en foot. Alban Ivanov en est la preuve.
9: Je jouais en division 8 district. Ouais, c'est la plus basse division qui existe dans le football. Et il me fallait 51 ans pour jouer en Ligue des Champions, tu te rends compte? D8, c'est la dernière. Derrière, il n'y a plus rien. En dessous, c'est du handball, tu vois, il n'y a plus.
8: Oui, et encore, en dessous, il y avait l'humour qui a permis à Alban Ivanov de devenir l'un des meilleurs dans sa spécialité. Donc, ne baissons pas les bras, remontons-nous les manches et rions un peu en attendant de reprendre du poil de la bête. Enfin, du PIB de la bête.
0: Et surtout, vivement, la rentrée scolaire, ce sera mardi prochain. 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
0: Avec le petit déjeuner, votre radio, c'est Ici Roussillon, il est 7h.
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0: Le journal, c'est avec Alice Fabre. Alice, on connaîtra bientôt les résultats de la consultation pour le changement de nom du département.
11: Les habitants inscrits sur les listes électorales ont pu voter soit par courrier, soit par internet cet été. Cet après-midi, c'est le dépouillement des votes reçus par courrier. Ça se passe à 15h à l'hôtel du département à Perpignan. C'est ouvert à tous. Pour rappel, il y avait trois options. Pyrénées-Méditerranée, le statu quo, conserver Pyrénées-Orientales ou Pyrénées-Catalanes. Sauf que il existe déjà une communauté de communes qui porte ce nom, Pyrénées-Catalanes. C'est celle qui regroupe 19 villages en Cerdagne et Capcir, dont Font-Romeu, Les Angles ou Mont-Louis. Alors si c'est Pyrénées-Catalanes qui ressortira de la consultation citoyenne, il faudra changer de nom. Le président de la communauté de communes, Pierre Bataille, n'y voit pas d'inconvénient.
12: On va devoir réfléchir à trouver une dénomination qui va nous caractériser pour la suite de notre communauté. Si demain on change de nom, c'est quoi qu'on va changer? C'est les plaques qui sont sur nos bâtiments, ce sera les en-têtes de le courrier, ce sera les logos que nous avons sur les véhicules. Mais fondamentalement, on n'a pas de grands frais. Le département est le grand frère de la communauté de communes. Donc aujourd'hui, on n'est pas là pour se faire la guerre. Sans vouloir être chauvin, nous avons un très beau département. Et s'il venait à changer de nom et qu'il venait à porter le nom que notre communauté de communes porte, nous en serions très heureux pour eux et on ne se battrait pas pour ça.
11: Et on recevra le vice-président du département, Nicolas Garcia, dans trois quarts d'heure pour parler de des résultats de cette consultation citoyenne. Les suites des révélations sur les dysfonctionnements au sein de l'abattoir de Perpignan. Hier, les services de l'État ont suspendu un désagrément de l'établissement, celui qui lui autorisait à pratiquer des abattages rituels sans étourdissement préalable. Agrément suspendu jusqu'à nouvel ordre. Le maire de Perpignan, Louis Alliot, a quant à lui réagi en tant que président.

0: désormais éteint. Le feu est parti près d'un cabanon, près de l'Intermarché. 150 mètres carrés ont brûlé. Un hélicoptère bombardier d'eau est venu en aide à 60 pompiers sur le terrain. Restez vigilants car le risque incendie reste élevé aujourd'hui, notamment dans les Albères, les Aspres, le Roussillon, les Corbières et le Fenouillède.
1: Le MRAP 66 réplique à la députée Sophie Blanc.
0: L'élu Rassemblement National a vivement critiqué que le mouvement contre le racisme et pour l'amitié entre les peuples touche une subvention de l'État. On parle d'une somme avoisinant les 2000 euros maximum. Pour Sophie Blanc, le MRAP 66 fait du militantisme politique d'extrême gauche. Fin de citation. Elle préférerait que cette somme aille à d'autres associations. Une attaque qui ne passe pas pour le MRAP 66 qui a organisé une conférence de presse pour défendre son action. Son coprésident Christophe Moya.
2: Ce qu'on fait, nous, au quotidien, c'est lutter contre le racisme. Et cette lutte contre le racisme, où Mme Blanc dit qu'elle est un principe républicain, elle est une exigence de la République, une obligation de la République. La République nous oblige à transmettre des valeurs, notamment des valeurs d'antiracisme. On fait aussi énormément de prévention, de sensibilisation, des écoles primaires au lycée. On intervient dans d'autres structures aussi. On intervient pour sensibiliser les jeunes à l'égalité entre les filles et les garçons, au vivre ensemble, à la lutte contre le racisme, dont sont souvent victimes les élèves de collège ou de lycée, voire même d'école primaire. On a accompagné près de 300 personnes migrantes. C'est un travail qui est effectif, réel et concret. Ce qu'il y a, c'est que ce travail, il va à l'encontre de certains idéaux de l'extrême droite. Nous, sur le terrain, on travaille.
0: L'année dernière, l'association est intervenue auprès de 900 élèves, rien qu'à Perpignan. Première joute pour les candidats à la présidentielle hier. Premier débat organisé par le MEDEF pour son université d'été, le syndicat des patrons. Marine Le Pen du Rassemblement National, Jean-Luc Mélenchon de la France Insoumise, Édouard Philippe d'Horizon, Gabriel Attal de Renaissance, Bruno Retailleau des Républicains, Raphaël Glucksmann de Place Publique, Marine Tondelier des Écologistes ont débattu pendant plus de 2 heures. Et parmi les temps forts de ce débat, les attaques de plusieurs candidats contre Jean-Luc Mélenchon sur son projet d'annuler une partie de la dette publique. Sur les retraites, Bruno Retailleau a proposé de lier l'âge de départ en retraite à l'espérance de vie. Marine Tondelier, elle, a rappelé qu'elle souhaitait abroger la dernière réforme. Attention, journée compliquée sur les routes à partir de ce matin et pour tout le week-end dans les Pyrénées-Orientales. Il est conseillé d'éviter l'autoroute A9 entre l'Espagne et Narbonne, surtout en fin de matinée. La journée est classée rouge par Bison Futé, orange pour samedi. Tous les détails des complications sur les routes sur notre site ici.fr.
1: Les Dragons sont en Angleterre ce soir.
0: On parle de rugby à 13. Les Dragons se déplacent à Castleford. Il reste 3 matchs avant la fin de la saison de Super League. C'est la 8e place qui est en jeu ce soir. On le sait, les Dragons vivent une saison compliquée. Ils n'ont plus d'espoir de qualification depuis un moment maintenant. Des difficultés qui ont plusieurs raisons. Et parmi elles, ce coup dur infligé au club par les instances anglaises il y a 2 ans. La Super League impose aux Dragons de payer les déplacements de tous les clubs anglais quand ils viennent jouer à Perpignan. Ça fait plus €1 million par an, un énorme coût pour le club catalan qui a des répercussions sur le budget, sur les performances du club. Plutôt que d'attendre que la Super League fasse marche arrière, Sébastien Munoz, le directeur général des Dragons, rencontre en ce moment chaque club anglais en espérant les convaincre de prendre de nouveau à leur charge les voyages vers Perpignan. Il est un invité de 100% Dragons hier.
3: Évidemment, on se bat pour revenir en arrière et pour que les frais de transport des équipes adverses ne soit plus à notre charge, mais à la charge du club. Ça représente pour eux 2 transports dans l'année, Toulouse et nous. Nous, c'est tous les week-ends, dans le sens Perpignan, l'Angleterre, et toutes les équipes adverses. Donc, c'est tout simplement pas supportable. C'est-à-dire que pour pouvoir financer ces transports, on est obligé, nous, de recruter moins de joueurs, de freiner notre formation, de freiner nos investissements au sein du stade. Donc, c'est pas supportable et c'est pas équitable, puisque les autres clubs, cette économie-là, ils la mettent dans la formation, dans le recrutement, ce qui fait qu'on peut imaginer qu'on est un peu moins compétitif aussi depuis 2 ans. Et c'est pas gagné d'avance parce que eux, maintenant qu'ils ont goûté à ça, c'est dur de revenir en arrière, mais quand même, oui, on se bat régulièrement pour leur dire vous en avez qu'un, vous pouvez le faire.
0: Castleford Dragon Catalan, match à vivre ce soir dès 20h45 avec Issy Roussillon et les commentaires d'Alain Bonneriez et Pierre Vergès. Et puis en rugby à 15, dernier match de préparation réussi hier soir pour l'USAP. Les Sankeyeurs se sont imposés 53 à 42 face aux Anglais de Basse sur la pelouse des Mégiral.
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0: Alors la météo, Régis, ça donne quoi ?
1: Eh bien, le soleil sera caché par un voile nuageux aujourd'hui sur l'ensemble du département des Pyrénées-Orientales et ce sera comme ça toute la journée. Ce matin, on a encore un peu de trame, notamment.

0: Sur la vallée de la Glie et sur la côte Vermeille, mais cet après-midi, écoutez, tout semble rentrer dans l'ordre, sauf peut-être un peu de tramontane, notamment sur le Cap Cyr et la Cerdagne. Pour les températures ce matin, c'est toujours plus chaud que hier, avec 23 degrés à Perpignan et Port-Vendres. On a 17 à Prades, 22 à Sorède et Tautavel, 16 à Arles-sur-Tech, 21 à Saint-Paul-de-Fenouillet et 13 à Formiguère.
1: Les maximales qui seront moins élevées qu'hier, on va un petit peu plus respirer. 30 degrés prévus à Perpignan cet après-midi, 28 degrés en Conflans, 30 degrés dans le Fenouillet, 28 degrés sur la littorale, jusqu'à 31 degrés à Céré et 22 degrés sur les hauteurs.
0: C'est vrai qu'hier, on l'a bien ressenti cet effet de fun, et aujourd'hui, on respire un petit peu plus. De l'autre côté de la frontière, 24 degrés, c'est ce qui est prévu ce matin sur Gironde, et là aussi, toute la journée, on aura un voile nuageux, et on a 30 degrés prévu l'après-midi. Sur mes cartes infotrafic, écoutez, tout se passe pour le mieux pour le moment. En revanche, s'il y a quelque chose que je n'ai pas vu et que vous voulez nous avertir, vous nous appelez maintenant au 04 68 35 5000.
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0: Alice, est-ce que vous sentez cette petite odeur là? Alors c'est pas le café, c'est l'odeur du week-end qui arrive.
1: Oui, je la sens bien. Elle se rapproche.
0: Ah oui, oui, oui. Bah, vous aussi peut-être qui êtes en train de prendre le chemin de la voiture pour aller direction le travail, quoi qu'il arrive. On vous accompagne en musique avec Laurent Voulzy, Les Nuits sans Kim Wilde.

0: Kim Wilde avec Laurent Voulzy. Ça s'appelle Les Nuits sans Kim Wilde et c'est sur votre radio ici Roussillon. Il est 7h13.
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0: Toute l'équipe d'ici matin vous salue les amis au petit déjeuner. On a Romain qui est à la réalisation ce matin derrière les manettes de cette émission. Aïcha est au standard 04 68 35 5000. Vous allez avoir besoin d'Aïcha dans pas longtemps. Oui, parce qu'on va jouer pour la dernière fois à notre jeu de l'été du Coq à l'âne. C'est le dernier matin les amis. Si vous avez envie de profiter de jouer et trouver cette distance entre notre coq français et notre âne catalan, surtout qu'on vous offre vos places pour le festival qui a lieu la semaine prochaine à Thuir, le festival Pellicule Live avec votre radio ici Roussillon. Rendez-vous tout à l'heure avant 8h. Voilà, vous restez bien avec nous au chaud. On va aussi retrouver Mon œil avec David Oussiou dans un instant et on va parler des touristes. Oui, parce que c'est vrai que certains catalans en ont marre des touristes. On en parle juste après ça.
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0: 7h15, ils sont sur le départ aujourd'hui, direction la maison. Ce sont les touristes. D'ailleurs, Bison Futé prévoit une journée classée rouge pour aujourd'hui. Et on évite évidemment l'autoroute A9 entre l'Espagne et Narbonne, surtout aujourd'hui en fin de matinée. Je parle des touristes parce que dans Mon œil avec David Oussiou, on s'y intéresse. David, c'est la fin des grandes vacances. Et cet été, certains Français, certains Catalans n'ont pas trop aimé les touristes qu'ils ont croisés.
8: Ceux-là sont même franchement énervés. Je ne sais pas si c'est à cause des canicules à répétition, mais nous avons vu quelques grincheux cet été. Le dernier exemple est breton, à Saint-Suliac, en Ille-et-Vilaine. 1000 habitants, trois fois plus l'été. Eh bien, cette semaine, des tags sont apparus sur les murs. Bobo, dehors. Saint-Suliac, au Suliacé. C'est pas seulement en Bretagne. Sur l'île de Ré, on a vu aussi des messages qui invitaient les Parisiens à rentrer chez eux. Alors la question, est-ce qu'on va tous finir par devenir des jacky-piques, comme dans Camping.
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8: Quand la fréquentation devient vraiment importante, c'est vrai que ça se complique. Regardez Marseille. Cet été encore, c'était la destination française la plus recherchée par les voyageurs français sur Booking. Les plages sont bondées, les calanques sous pression et surtout les locations saisonnières. Près de 13 000 meublés touristiques. Dans la presse ce matin, il y a une habitante qui dit qu'elle en a marre de changer de voisin toutes les semaines. Alors, est-ce que les Français sont vraiment devenus anti-touristes? Non, les grincheux font du bruit, mais ils restent très minoritaires. Une étude d'Atout France, qui est l'agence qui défend l'image de la France chez les touristes, estime qu'il y a seulement 6% de Français qui sont tourismophobes. Et heureusement, la France reste la première destination touristique mondiale. Plus de 100 millions de visiteurs étrangers. L'an dernier, ils ont dépensé chez nous 77 milliards d'euros. Derrière les grincheux, il y a quand même un vrai problème. Si chacun pouvait se loger correctement, ne suffoquait pas chez lui l'été et ne dépensait pas une fortune pour avoir chaud l'hiver, les pousseurs de valises à roulettes dérangeraient probablement beaucoup moins. Nous sommes contents que les touristes viennent en France. On aimerait juste qu'ils ne débarquent pas tous au même endroit et surtout pas devant chez nous.
9: 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We are walking like in a
0: Dolce Vita. On souhaite quand même une bonne route à tous nos amis touristes qui quittent aujourd'hui le pays catalan. Bon, et avant de partir, est-ce qu'on n'irait pas jouer ensemble ?
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0: Eh oui, dernier matin où on joue avec notre coq et notre âne catalan pour gagner vos invitations pour Pellicule Live. Ce sera pour le 5 septembre avec cette Too Much Party. Sur scène, on va retrouver La Russo, Lucenzo. Il y aura aussi Helmut Fritz, le chanteur de Ça m'énerve. Et puis bien sûr, Fatal Bazooka. Une soirée déguisée, deux invitations pour le festival Pellicule Live à gagner maintenant en jouant avec notre jeu de l'été du coq à l'âne.
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0: Et c'est Aïcha qui vous attend avec les Jackson 5. Voici ABC.

0: Un titre qui ne vieillit pas et pourtant il est sorti en 1970. C'était les Jackson 5.
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0: On joue du coq à l'âne ce matin. Vous connaissez le principe de ce jeu. On cherche la distance entre notre coq français et l'âne catalan. Une distance qui est comprise entre 1 et 1000 mètres. Vous allez avoir 30 secondes pour trouver la bonne réponse et tenter de gagner vos invitations pour le festival Pellicule Live à Thuir. Ça se passe non pas ce samedi, mais samedi prochain avec sur scène Fatal Bazooka. Il y a Larousseau, il y a aussi le DJ Philippe Corti qui sera là pour mettre l'ambiance et la petite culotte également. Pour jouer avec nous, on est avec Léa. Bonjour Léa.
3: Bonjour.
0: Comment ça va Léa?
3: Ça va et où?
0: Ça va, j'entends que vous êtes en pleine forme vous hein.
3: Ah ben oui, c'est vendredi, alors ça va bien.
0: C'est exactement ce qu'on se disait avec Alice, avec Romain et Aïcha. Voilà, on attend un petit peu le week-end avec impatience. Mais on est content de vous recevoir Léa.
3: Ah mais moi de même hein.
0: Vous êtes sur la route du travail là ou c'est les vacances pour vous?
3: Non, je suis sur la route du travail.
0: Ouais, et vous commencez très tôt, quoi. 7h22, bon, on est pas mal.
3: Bon. On est pas mal.
0: Léa, la bonne nouvelle, c'est que on va jouer ensemble maintenant. Est-ce que vous êtes concentrée? Est-ce que vous êtes prête?
3: Je suis prête.
0: Alors, je lance le chrono et je vous écoute.
3: 500.
0: C'est moins.
3: 400.
0: C'est plus.
3: 450.
0: C'est plus.
3: 460.
0: C'est plus.
3: 470.
0: C'est plus.
3: 480.
0: C'est moins.
3: 475.
0: C'est plus.
3: 476.
0: C'est plus.
3: 477.
0: C'est plus.
3: 478.
0: Ça a gagné. Bravo Léa, vous serez avec nous au festival Pellicule Live à Thuir. Oh là là, bravo.
3: Trop bien, merci beaucoup.
0: Allez, et deux places pour la Too Much Party hein. Je vous rappelle, c'est déguisé génial. La Too Much Party.
3: Ah, vous pouvez compter sur moi.
0: Alors, vous avez une petite idée là sur quoi vous allez vous diriger?
3: Oh non, mais je vais trouver dans la journée.
0: Bon, vous reste une semaine pour trouver, vous savez. Même c'est nous, avec toutes les équipes, on est en train de chercher notre déguisement. On doit y aller à 11h, là.
3: Ah, mais ça va trop rapide, hein.
0: Voilà. Léa, bravo du côté de Mias, vous repartez avec vos deux invitations pour la Too Much Party. Léa, quelle est la première radio locale des Pyrénées des Orientales?
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0: Préparez le passeport, ne défaites pas la valise. Oui, parce que à 7h24 sur votre radio locale ici Roussillon, on a décidé de vous emmener en voyage et pas avec n'importe qui. On est avec Julien Doré, direction Paris, Seychelles. Il est 7h24.

0: de la douceur ce matin avec Julien Doré sur votre radio ici reçu un excellent vendredi. Ça y est, on est le 28 août, la rentrée approche tranquillement et vous êtes quand même fidèles, même pendant les vacances, à nous laisser vos messages sur la page Facebook ici reçu, parce que vous le savez, chaque matin, on partage la météo ensemble, comme Daniel qui nous dit bonjour à vous tous ce matin, Los Mazos. On a 22 degrés, un ciel nuageux. Par contre, hier soir, une belle lune, le week-end arrive, bon vendredi à tous avec mes poutous. Poutous, Daniel. Thierry nous dit bonjour, 23 degrés à 7h15, je laisse bonne journée avec un emoji cœur sur les yeux. Et puis Sandra, bonjour ici Roussillon, 23,4 degrés au Pertus avec un ciel nuageux et un léger vent, bonne journée à vous tous, bon petit déjeuner d'ailleurs à vous qui nous rejoignez. Vous pouvez d'ailleurs faire partie de nos fidèles chaque matin qui laissaient des messages sur la page Facebook ici Roussillon. On fait la météo ensemble évidemment, vous êtes au plus précis grâce à vous. Dernier message, celui d'Olivier qui nous dit 24 degrés à Canet Village ce matin avec 4 gouttes de pluie vers 6h du matin. On parle de l'actu locale dans moins d'une minute.
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5: 7h30, l'info locale, c'est avec Alice Fabre. Le MRAP 66 défend ses actions.
6: Le mouvement contre le racisme et pour l'amitié entre les peuples touche par ses actions plusieurs milliers de personnes dans le département. L'association est montée au créneau hier pour dénoncer, je cite, une attaque gravissime de la part de la députée de Perpignan, Sophie Blanc. L'élu RN a vivement critiqué que l'association reçoive une subvention de l'État. Les suites des révélations choc de L214 sur les dysfonctionnements au sein de l'abattoir de Perpignan. Depuis hier, l'établissement ne peut plus produire de la viande halal ni cachère. Son agrément lui a été retiré. On en reparle dans un instant. Premier débat entre candidats à la présidentielle hier soir. 7 personnalités politiques ont échangé sur le thème de l'économie face à une assemblée de patrons réunis pour les universités d'été du MEDEF, le syndicat du patronat français. Valentin Le Bertrand.
7: La dette et les retraites au cœur du premier débat présidentiel organisé hier par le MEDEF. 3 heures de discussion, 7 candidats conviés et parmi les annonces, la promesse de 125 milliards d'euros d'économie chez Marine Le Pen, l'annulation de la dette française défendue par Jean-Luc Mélenchon. Ils ont chanté pour les sinistrés des incendies de Gironde, Pascal Obispo, Gaëtan Roussel, Zazie, Julien Clerc ou encore Gims ont permis de récolter 1 300 000 euros supplémentaires à l'issue d'un concert caritatif à Bordeaux, somme qui s'ajoute ajoute aux 5 millions récoltés par la Fondation de France. 7 départements du Rhône au Bas-Rhin restent en vigilance orange aux orages jusqu'en milieu de matinée. À signaler cette nuit, des toitures envolées en Saône-et-Loire et des arbres couchés sur les voies ferrées en région parisienne. Le ministère des Affaires étrangères confirme être sans nouvelles de plusieurs Français au Népal. Après la coulée de boue survenue dans une vallée de l'Himalaya sans donner de nombre, le bilan global, lui, s'est encore alourdi. Près de 500 morts et 1400 personnes recherchées. Fin de garde à vue pour le député insoumis de Marseille, Sébastien Delogu, est sorti hier soir avec dans les mains une convocation. Il sera jugé en novembre pour outrage après l'altercation survenue lundi dans son immeuble. Il est accusé d'avoir insulté et bloqué l'accès à des policiers dans le cadre d'une enquête pour vol de montre. Large victoire des Bleus du basket. Victor Wembanyama et ses coéquipiers se sont imposés 92 à 67 contre la Slovénie lors d'un match qualificatif pour la Coupe du Monde dans un an au Qatar. Une nouvelle victoire dimanche contre la Suède vaudrait quasiment ticket pour ce mondial.
6: Valentin Bertrand. Une première sanction pour l'abattoir de Perpignan. Elle fait suite aux images diffusées par L214, l'association de protection animale. Images qui révèlent des problèmes de gestion des animaux avant leur mise à mort. Les services de l'État ont retiré un agrément à l'abattoir. Jusqu'à nouvel ordre, plus de viande halal ni cachère ne peuvent être produites, Simon Colboc.
8: Oui, parce que pour produire cachère ou halal, les animaux doivent être abattus sans étourdissement, mais ils doivent au moins être tenus, ne pas pouvoir se débattre. Et clairement, sur les vidéos de L214, ce n'est pas le cas. Les services de la préfecture parlent de souffrances inutiles. Ces abattages rituels, ils représentent moins de 2% de l'activité de l'abattoir de Perpignan, sauf pendant l'Aïd, la grande fête religieuse musulmane. La prochaine Aïd, ce sera au mois de mars. Alors, est-ce que l'abattoir de Perpignan aura d'ici là récupéré son agrément? Ça dépend de ce qu'on nous impose comme travaux, répond le président Jean-Claude Coulet. On y verra plus clair la semaine prochaine. Les services de la préfecture vont procéder à une inspection lundi et mardi.
6: Simon, vous vous êtes rendu hier à l'abattoir. Après la diffusion des images, 2 salariés ont été mis à pied. Leurs collègues, eux, sont sous le choc.
8: Effectivement, et hier, dès la prise de service, à 5h du matin, réunion pour annoncer la mise en place, si besoin, d'un soutien psychologique. Les salariés dégoûtés, selon leur patron. Au standard, le téléphone explose. Il y a beaucoup d'appels de journalistes, des éleveurs, des clients de l'abattoir qui veulent des explications. Et puis aussi beaucoup d'insultes, des appels anonymes, parfois menaçants même.
6: Et on a appris que les deux employés qui avaient été mis à pied avaient suivi la formation bien-être animal. Une procédure de licenciement va être engagée, explique la direction de l'abattoir.
5: Fin du suspense ce soir.
6: On connaîtra les résultats de la consultation citoyenne pour le changement de nom du département. Vous avez pu voter cet été par courrier et en ligne. Cet après-midi aura lieu le dépouillement des votes papier. C'est à 15h à l'hôtel du département à Perpignan. C'est ouvert au public. Pour en parler avec nous dans une dizaine de minutes, on recevra Nicolas Garcia. Il est le vice-président du département. La météo, Régis, avec ce ciel voilé tout au long de la journée et ses températures un petit peu moins élevées qu'hier.
5: Oui, on a plus cet effet de fun ce matin sur les Pyrénées-Orientales et ça se voit sur les températures avec 23 degrés à Perpignan et Cerbère, 20 à Saint-Paul-de-Fenouillère, 17 à Prades, 22 à Sorède et Tautavel, 16 à Arles-sur-Tech, 13 à Font-Romeu. En revanche, on a toujours un peu de tram, notamment de tramontane, notamment ce matin sur la vallée de la Glie et sur la côte Vermeille. Cet après-midi, ça soufflera notamment sur le Cap-Cyr et la Cerdagne, mais rien de foufou, hein. Il y a un peu d'air, mais voilà, ça va nous faire du bien. Les températures cet après-midi, Alice ?
6: Jusqu'à 30 degrés en pleine du Roussillon à Perpignan, 28 degrés sur le littoral et la côte Vermeille, 30 degrés dans le Fenouillet, 22 degrés en Cerdagne-Cap-Cyr, la maximale c'est pour Serrer, 31 degrés.
5: Et du côté de Figueres, c'est très nuageux hein, ce matin au réveil, et cet après-midi, ce sera un ciel plutôt voilé. On attend 25 degrés ce matin et 29 degrés cet après-midi. Sur la route, ça se passe plutôt bien ce matin. En revanche, si vous voyez quelque chose d'inhabituel, vous nous appelez au 04 68 35 5000. J'en profite pour vous rappeler cette carte de vigilance au feu de forêt parce que 5 secteurs sont concernés par la vigilance orange, c'est-à-dire une vigilance élevée pour le Fenouillet, la plaine du Roussillon, les Corbières, les Aspres ou encore les Albères.
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5: Et Alice, ça vous dit de jouer un petit peu ce matin ?
6: Avec plaisir, Régis.
5: On joue à notre jeu de l'été, c'est le dernier matin. Alors on en profite un maximum. Vous connaissez le principe depuis le début de l'été, on cherche la distance entre le coq français et l'âne catalan, une distance comprise entre 1 et 1000 mètres. Vous allez avoir 30 secondes pour trouver cette distance exacte. 30 secondes donc, où je vais vous aider évidemment avec mes plus et mes moins. Et surtout, j'ai vos invitations pour aller au Festival Pellicule Live. Ça se passe le week-end prochain. À partir du 3 septembre jusqu'au 5 avec sur scène tous vos artistes préférés. Moi je vous offre vos places pour le vendredi 4 septembre. Sur scène, la gagnante de la Star Academy, Marine. On va retrouver également Kenji. Et puis c'est un festival qui mélange gastronomie et cinéma. Vous allez notamment pouvoir voir une masterclass de Samuel Le Bihan et puis les chefs seront présents également avec Christophe Michelac par exemple. Ce sera donc le 4 septembre. Vous voulez jouer avec nous ? C'est maintenant 04 68 35 5000.
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5: J'ai envie de vous dire, c'est encore un matin où on va vous gâter. Bon, on va fêter ça avec Jean-Jacques Goldman, il est 7h37.

0: La personnalité préférée des Français au petit déjeuner, c'est sur Ici Roussillon. C'était Jean-Jacques Goldman, il est 7h40.
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0: C'est la question qu'on vous pose, les amis, ce matin pour gagner vos invitations pour le festival Pellicule Live pour la soirée du 4 septembre avec notamment le show des chefs. Et sur place, on aura notamment Christophe Michalak. Pour les masterclass cinéma au parc Paloda, on aura Samuel Le Bihan. Et sur scène pour les concerts, Kenji ou encore Marine et le DJ Philippe Corti. Vous allez pouvoir vous régaler. Bonjour. Oui, avec nous, on a Philippe. Bonjour Philippe.
3: Oui, bonjour.
0: Comment ça va Philippe ce matin?
3: Ça va très bien.
0: Ouais, vous êtes en vacances, vous êtes au travail, vous?
3: Ah non, j'ai la chance d'être à la retraite.
0: Les grandes vacances.
3: Exact.
0: C'est quoi le programme de votre jour?
3: En plus, dans un beau pays catalan,
0: on s'ennuie pas, j'ai envie de vous dire, Philippe.
3: Ouais,
0: vous ça. Nous écoutez d'où, Philippe, vous?
3: Du boulot,
0: bon, très bien. Bon, ça vous
3: là
0: fait pas
3: ça,
0: très...
3: Là où il y a toujours les bouchons, mais bon.
0: Ah, il y a des bouchons surtout l'été.
3: Oui, on est bien garnis. Ouais.
0: Cette année, oui, je peux vous dire que Philippe, ça a été, la croix, la bannière du côté du Voulou. Bon, ça va aller un peu mieux, Philippe, rassurons-nous. Vous irez du côté de Thuir peut-être si vous trouvez la distance entre le coq et l'âne. Est-ce que vous êtes prêt?
3: Oui, je suis prêt.
0: Alors, je lance le chrono et je vous écoute.
3: 500.
0: C'est moins.
3: 300.
0: C'est moins.
3: 200.
0: 200, c'est plus.
3: 250.
0: C'est moins.
3: 230.
0: C'est moins.
3: 220.
0: C'est moins.
3: 210.
0: C'est moins.
3: 209.
0: C'est moins.
3: 208.
0: C'est moins.
3: 207.
0: C'est moins.
3: 206.
0: C'est moins.
3: 205.
0: C'est moins.
3: 204.
0: C'est moins.
3: 203.
0: Oui.
3: Yes.
0: Oh là là, Philippe. Je crois qu'il nous restait plus beaucoup de chrono et vous m'avez fait peur. Je me suis dit, il va aller à 205 et comme ça, je vous dirai moins. Eh non?
3: Ouais.
0: Alors, on a eu chaud, mais alors bravo Philippe, ça me fait plaisir de vous offrir ces invitations.
3: Ben, je vous remercie.
0: Vous serez avec nous parce que toute l'équipe d'Ici Roussillon sera sur place pour fêter cet événement parce que c'est un coup de cœur Ici Roussillon, ce festival. Marine sur scène, Kenji, que du beau monde.
3: Vous êtes... Kenji, ma femme, elle aime bien Kenji. Donc...
0: Et ben, vous savez quoi? Si elle écoute pas là, vous lui dites rien, Philippe, et vous l'emmenez en surprise voir Kenji vendredi prochain.
3: Pas de sous ça.
0: Ah, on fait ça.
3: D'accord.
0: Philippe, quelle est la première radio locale des Pyrénées-Orientales?
3: Ici Roussillon, bien sûr, à Chauvabé.
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0: 7h44, c'est l'invité d'ici matin et on devrait connaître en fin de journée les résultats de la consultation citoyenne pour changer le nom du département. Le dépouillement des votes commencera à 15h à l'hôtel du département. Et pour en parler, Alice Fabre, vous recevez le vice-président du conseil départemental.
7: Bonjour Nicolas Garcia.
8: Bonjour.
7: Les habitants du département inscrits sur les listes électorales avaient le choix entre 3 noms. Le statu quo, garder les Pyrénées-Orientales, Pyrénées-Catalanes ou Pyrénées-Méditerranée. Ils ont pu s'exprimer cet été entre le 22 juin et le 15 août, soit par courrier, soit sur une plateforme numérique dédiée. Ça, c'est pour le rappel du processus de vote. Cet après-midi, vous allez procéder au dépouillement des voix envoyées par la Poste. Ça devait commencer ce matin, ça a pris du retard. Pourquoi ?
8: Parce que, si vous voulez, pour avoir toutes les garanties d'un vote qui ne puisse pas être remis en cause si on devait présenter un nom au Conseil des ministres, on a pris toutes les garanties. Et donc là, on vérifie que chaque vote, chacun des 40 000 soit bien inscrit sur les listes électorales, n'est pas voté deux fois. Voilà, donc ça prend du temps. C'est fait sous le contrôle de commissaires de justice, qui sont des huissiers, on appelle ça. Donc pour que on puisse pas nous reprocher d'avoir bourré les urnes, fait n'importe quoi. Ça a été vraiment fait avec le maximum de rigueur. C'est jamais parfait, mais là le recollement, je rappelle qu'on est en août, que après le 15 août dans ce département, du 15 août au 20 août, il y a pas grand monde qui travaille. Voilà, c'est traditionnel. Donc on a fait ça avec des commissaires de justice et des employés du département.
7: Alors combien de voix se sont exprimées?
8: On va dire que c'est autour de 40 000, parce que, si vous voulez, ça, on les a dépassés, mais il y a des gens qui ont dû voter deux fois, qui ont commis des erreurs, donc on est autour de 40 000, ce qui représente 11% des gens qui sont inscrits sur les listes électorales. Bon résultat.
7: Sur ces 40 000, la part d'Internet et la part...
8: Alors, c'est autour de 14 000 pour le papier, c'est ce qu'on va dépouiller, en fait, et 26 000 pour le vote numérique.
7: Alors, 40 000 sur près de 370 000 personnes inscrites sur les listes électorales, ça semble très bas.
8: Ben écoutez, non, moi je crois que d'abord il faut dire, il y a eu un débat qui je trouve un peu hors du temps. Il faut dire que nous sommes des élus qui nous sommes engagés à le faire. Donc la moindre des choses, je subis régulièrement comme d'autres politiques des critiques, la moindre des choses c'est de tenir des promesses. On s'était engagé à le faire, les gens ont voté pour nous, c'était dans notre programme, on l'a fait. Deuxièmement, faire voter des gens au cœur de l'été, c'est jamais mauvais. Faire participer les citoyens à une décision, ça n'est jamais mauvais. C'est bon pour la démocratie. Ça a coûté autour de 30 000 euros, c'est-à-dire ça nous a empêchés de rien faire d'autre. On a tout fait ce qu'on devait faire. Voilà. Et donc, ça, c'est, je crois, déjà à noter. Il y a des gens qui se sont mobilisés au cœur de l'été, 40 000, voilà. Et si, aujourd'hui, on est à l'époque de l'intelligence artificielle, tout le monde peut faire ça dès ce matin. Vous demandez au site de l'intelligence artificielle si 11% c'est un bon résultat, et on vous dira que c'est parmi les meilleurs résultats. Moi, j'ai organisé au département et à la mairie d'Elne à l'époque des consultations. Quand les bureaux d'études nous disent quand vous avez 8, 9, 10%, c'est très bien.
7: Oui, les consultations citoyennes sont rarement, déplacent rarement des foules.
8: Exactement.
7: Des foules, c'est ça que vous nous dites. Mais ça reste que 90% des citoyens se sont pas prononcés. Enfin, est-ce que vous allez prendre ce résultat tel quel, ou est-ce que quelle va être la suite?
8: Non, l'engagement qui a été pris par la présidente sera tenu. Si Pyrénées Catalanes gagnent d'une voix, Pyrénées Orientales et Pyrénées Méditerranées, ce sera proposé. Si Pyrénées Orientales gagnent d'une voix, ou Pyrénées Méditerranées, Pyrénées Catalanes, ce ne sera pas proposé. Voilà.
9: 7h48, notre invité ce matin, c'est Nicolas Garcia, c'est le vice-président du Conseil départemental.
7: Est-ce que vous pouvez nous donner une tendance ce matin, Nicolas Garcia?
8: Non, je ne peux pas vous donner de tendance ce matin. D'abord, je ne les ai pas. C'est soupli, contrôlé par les huissiers. Donc je peux pas vous donner une tendance. J'écoute des gens qui m'écrivent, m'écrivent en privé. Donc je pense que ce sera un résultat serré, mais voilà.
7: Et vous seriez déçu si le département gardait son nom ou...
8: À titre personnel, je serais déçu je suis de ceux qui ont défendu à titre personnel le département. On a décidé de pas prendre position, mais j'ai défendu Pyrénées Catalanes. Ça n'est un secret pour personne. Je serais un peu déçu, mais finalement, je ne serais pas, parce que on va tenir nos promesses. Si c'est Pyrénées Orientales qui gagne, on ne fera pas de proposition de changement de nom. Et je crois que personne ne peut nous reprocher ça. C'est-à-dire que on a fait voter des gens, ils avaient l'occasion de s'exprimer, ça a donné 11% de, pas de la population, mais parce que moi, mes enfants, ou mes petits-enfants, ils auraient tous voté pour Pyrénées Catalanes, ils n'ont pas pu voter puisqu'ils sont pas majeurs. Donc, dire que c'est la population, non, c'est le corps électoral, mais en même temps, on a fait voter des gens, c'est un exercice de démocratie, on devrait le faire plus souvent. D'ailleurs, il y a des candidats à la présidentielle qui proposent d'avoir des référendums comme en Suisse, donc, voilà. Je vois pas ce qu'on peut nous reprocher là-dessus. Moi, je serais content parce qu'on a fait notre job et on a tenu nos promesses. Après, le résultat, c'est le résultat. Ce sont les gens qui décident.
7: Le résultat sera proclamé ce soir ?
8: Oui.
7: Et donc après, on a une idée du délai très rapidement de.
8: Ah ben si.
7: Si jamais c'est un nouveau nom qui est choisi.
8: Ce que je peux en savoir, si on n'a pas eu d'échange encore là-dessus, mais ce serait au conseil, au cours du conseil du mois d'octobre, si Pyrénées Catalanes venait à l'emporter, que la proposition serait formulée, ou alors, enfin, en tout cas avant la fin de l'année, telle que s'y était engagée la présidente.
7: Et je rappelle que le dépouillement est ouvert à tous. Ça commence à 15h à l'hôtel Guimel et à l'hôtel du département à Perpignan. Merci beaucoup, Nicolas Garcia.
8: Merci.
7: Vice-président du conseil départemental sur la consultation pour le changement de nom du département.
9: Et cette interview, vous la retrouvez en podcast dès maintenant sur ici.fr. Vous restez avec nous, on va aller faire un petit tour de marché dans un instant. On va aller se balader un petit peu en pays catalan, voir ce qui se passe sur nos étals. Avant ça, elle sera de retour avec un nouvel album le 30 octobre prochain. Voici Mylène Farmer avec Libertine, il est 7h51.

0: Farmer Libertine pour démarrer votre week-end, votre journée de vendredi avec la première radio locale des Pyrénées-Orientales. C'est ici Roussillon, direction le marché de Pras de Moyo avec Boris. Bonjour Boris.
1: Bonjour, bonjour ici Roussillon.
0: Comment ça va Boris?
1: Ah ben ça va bien, hein. On a un soleil bleu avec très très peu de nuages. Tout le monde est en train de s'installer et on n'attend plus que les clients qui arrivent.
0: Alors le soleil ou le ciel qui est bleu?
1: Ah, ben le soleil on ne le voit pas encore. Hein.
0: Bon.
1: Le ciel est bleu, ouais,
0: bon, ça va.
1: Qu'il arrive.
0: Qu'est-ce qu'on a sur l'étal ce matin Boris?
1: Alors sur l'étal, j'ai de la faisselle égouttée pas salée qu'on peut manger au petit déjeuner avec du sucre, du miel ou de la confiture. J'ai du demi-sec tendre et crémeux qu'on peut aussi faire fondre au four en chèvre chaud. J'ai du sec de 1 mois de séchage qu'on peut aussi râper comme du parmesan de chèvre sur les pâtes et les plats. Et j'ai de la tomme de 4 mois d'affinage à la coupe.
0: Il y a qui autour de vous Boris ce matin?
1: Alors autour de moi, j'ai de la volaille fermière, j'ai de la cuisine crue. J'ai du miel, de la charcuterie de cochon, du vin, des légumes, des plats asiatiques, de la paella, du fromage aussi de brebis fermier et des fleurs.
0: Bon bah le miel plus le fromage, j'ai envie de vous dire, c'est le combo parfait.
1: Ah oui, ça va impeccable, c'est un vrai régal.
0: Merci Boris, bonne journée du côté de Pras de Moyo.
1: Merci à vous, bonne journée.
0: Bonne journée, dans un instant on va voyager à travers le temps avec Stéphane Bern.
2: 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Vous écoutez Julio León, Estrellas de Mar. Vous connaissez Julio pour son blind test dans Ici Matin, la chanson traduite en catalan. Originaire de Banyuls-sur-Mer, Julio León, l'une des voix de la chanson catalane d'aujourd'hui, nous propose son tube de l'été 2026.

0: Julio León et Julie Rouault, Estrellas de Mar, un coup de cœur, ici Roussillon.
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3: Et comme chaque matin, avant les infos de 8h, on refait l'histoire avec beaucoup d'humour avec Stéphane Bern. Et ce matin, eh bien, on voyage au temps où des paysans se sont déguisés en femmes pour mener une guérilla contre l'État français.
4: Des demoiselles surgissent la nuit avec jupons et fusils, et une profonde envie d'en découdre. On a connu des soirées costumées moins agitées. Direction le Couserans, au sud de l'Ariège. Ici, la forêt fait vivre tout le monde. On y prend le bois pour l'hiver, on y fait paître les troupeaux et on y nourrit les cochons. Mais en 1827, catastrophe. Le nouveau code forestier interdit aux paysans de couper du bois et de faire paître les bêtes librement. Bouh ! Enfin, bêh ! Autant dire qu'on leur retire à peu près leur garde-manger, leur chauffage et leur patience. Dans les villages, c'est une déclaration de guerre. La résistance s'organise et elle choisit une méthode inattendue, le déguisement.
5: Oh là là là là, ça va pas du tout.
4: Parce que quand il ne reste plus beaucoup d'espoir, il reste toujours un dressing. La nuit, des hommes débarquent habillés en femmes. Robes, chemises blanches, visage noirci au charbon, voix forcée en falsetto. Un mélange de carnaval et de commando. On les appelle les demoiselles. Elle désarme les gardes forestiers, brûle les registres administratifs, démonte les clôtures et distribue quelques coups de bâton. Le plus humiliant pour le pouvoir, impossible de les arrêter. Les villages protègent les insurgés. Les soldats tournent dans les montagnes en vain. Niveau cache-cache, les Ariégeois étaient très forts. L'État finit par envoyer jusqu'à 2000 soldats.
6: Et si nous mettions un terme à cette partie de cache-cache puéril ?
4: Malgré cela, la révolte dure près de 10 ans. Des demoiselles de l'Ariège aux drag queens d'aujourd'hui, le déguisement, c'est aussi une façon de défier l'ordre établi et de rappeler qu'un jupon peut parfois faire plus peur qu'un uniforme.
3: Merci beaucoup Stéphane Bern. 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Et c'est évidemment de retour lundi pour la rentrée avec la nouvelle équipe qui va s'installer au micro le matin. Et je peux vous dire que quelqu'un qui connaît bien l'histoire du pays catalan sera au rendez-vous lundi dès 6h. Je ne vous en dis pas plus.
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3: Sur la route du week-end, votre radio c'est Ici Roussillon, il est 8h.
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3: Le journal, c'est avec Alice Fabre. Alice, le MRAP 66 se défend.
8: Le mouvement contre le racisme et pour l'amitié entre les peuples a qualifié les propos de Sophie Blanc d'attaque gravissime. La députée RN de Perpignan a protesté contre le versement d'une subvention de l'État au MRAP 66. Sophie Blanc estime que l'association fait, je cite, du militantisme politique d'extrême gauche et que l'argent serait plus utile à d'autres associations. Le MRAP 66 a défendu son action et ses interventions hier. Hier, Simon Colboc.
9: Quand elle a découvert les mots de la députée RN, la coprésidente du MRAP 66, Maryse Martinez, n'en est pas revenue.
10: C'est de la colère, de l'injustice et puis de la tristesse par rapport à tous ces gens auprès de qui on intervient et qui sont finalement considérés par Madame Sophie Blanc comme des gens qui ne méritent pas qu'on soit auprès d'eux.
9: Ces gens, comme dit Maryse Martinez, ce sont ces 900 élèves de Perpignan sensibilisés chaque année à la lutte contre le racisme, au vivre ensemble. Le MRAP 66 accompagne aussi juridiquement des personnes victimes de discrimination, des migrants également. Et Maryse Martinez rappelle qu'avant de toucher une subvention, il faut la justifier.
10: Par exemple, des projets très précis, comme un projet Nous venons de tous d'Afrique, qui est dirigé justement vers les établissements scolaires, les choses comme ça, pour bien montrer qu'on était tous noirs au début, il y a des millions d'années.
9: L'autre coprésident de l'association, Christophe Moya, lui dénonce les méthodes de la députée Sophie Blanc.
11: Plutôt que d'opposer les associations, parce qu'elle dit dans son communiqué que des associations indispensables peinent à avoir des centaines d'euros, nous serions facilement dotés et gratuitement dotés alors qu'on ne fait rien. Ça nous semble extrêmement grave.
9: Dans le département, le MRAP 66 compte une seule salariée. Les 54 adhérents sont tous bénévoles.
8: Simon Colboc, c'est ce soir qu'on connaîtra les résultats de la consultation citoyenne. Le vote pour donner son avis sur le nom du département. Il y a quelques minutes, le vice-président du département, Nicolas Garcia, a affirmé sur notre antenne que 40 000 personnes s'étaient exprimées. Un bon chiffre pour ce genre de consultation, selon l'élu. Le dépouillement des votes papier démarrera à 15h à l'hôtel du département. C'est ouvert au public. Une saisie record pour les douaniers du Pertus mercredi. 812 kilos de cocaïne retrouvés dans un poids lourd néerlandais. C'est l'une des plus grosses saisies de l'année. L'équivalent de 47 millions d'euros à la revente. C'est à lire sur notre site ici.fr.
3: L'abattoir de Perpignan perd un agrément.
8: Jusqu'à nouvel ordre, plus de viande halal ni cachère ne peuvent être produites. Décision prise par les services de l'État.

0: si effectivement soit des procédures peuvent être mises en place pour y remédier ou des outils, changer le matériel. Ça, on verra avec l'abatteur ce qu'il propose de mettre en place pour y remédier.
1: Et hors fête de l'Aïd, la production de viande halal et cachère, ça représente moins de 2% de l'activité de l'abattoir. Concernant les deux employés auteurs de mauvais traitements identifiés grâce aux vidéos L214, ils ont été mis à pied. Ils y travaillaient dans l'abattoir depuis au moins 2 ans et ils avaient reçu la formation bien-être animal. L'incendie qui s'est déclaré hier à Argelès-sur-Mer et qui a ravagé 150 mètres carrés de végétation et qui est parti d'un cabanon est éteint. 60 pompiers étaient mobilisés hier avec un hélicoptère bombardier d'eau. Attention, le risque incendie reste élevé sur notre département, notamment dans les Albères, les Aspres, les Corbières, les Fenouillèdes et la plaine du Roussillon. La première joute des candidats entre les candidats à la présidentielle hier, premier débat organisé par le MEDEF pour son université d'été. 7 personnalités politiques se sont affrontées sur des questions d'économie. Parmi les temps forts, on retient notamment les plusieurs candidats qui ont attaqué Jean-Luc Mélenchon et son projet d'annuler une partie de la dette publique. Sur les retraites, Bruno Retailleau a proposé de lier l'âge de départ à la retraite à l'espérance de vie.
2: Dernier match de préparation réussi pour l'USAP.
1: Avec un festival d'essai pour cette victoire de l'USAP 53-42 face aux Anglais de Bath. Le match avait lieu à Aimé-Giral hier soir devant 8000 personnes venues soutenir les Catalans. Et une rencontre plutôt encourageante où on a pu observer les premiers pas des nouvelles recrues, Cyril Manière.
3: 9 essais inscrits dont 4 par des recrues. Un de l'ouvreur Paolo Garbisi, un du demi-mêlée Luke McGrath et 2 de celui dont on attend beaucoup. Il a déjà fait retentir son nom à Aimé-Giral. Un doublé pour Sebouris. Quant à son coéquipier néo-zélandais, Brydon Enor, au centre, il n'a pas marqué, mais il est celui qui a le plus séduit le public hier soir. Une attaque performante et une touche très bonne aussi. Parmi les recrues à s'être illustrées dans ce secteur, l'ex-grenoblois José Madeira.
4: Moi, je viens d'arriver sur le groupe, mais je me sens très bien. Ça bosse dur pendant la semaine. C'est ça le plus important. La conquête, c'est quelque chose qu'on va essayer de s'appuyer dessous cette saison. Et d'être performant là, dès ses premiers matchs pour la saison, c'est plutôt bon signe.
3: Deux matchs de victoire, l'USAP se met dans de bonnes dispositions pour la reprise du top 14, l'entraîneur de la défense Nicolas Godignon.
5: Ouais, ça fait un petit moment déjà qu'on est tourné mentalement aussi sur ça, mais ce match-là est important si on est en mesure de se mettre dans des situations où on peut gagner les matchs parce qu'on a fait ce qu'il fallait pour le faire. Bah, il ne faut pas relâcher les taux jusqu'à la dernière minute, donc c'est aussi ce qui nous apprend à travers ces matchs-là. Et puis on se tournera vers Paris pleinement la semaine prochaine, mais je pense que dans les têtes, on a tous envie de croquer dedans, mais je pense que les Parisiens sont aussi dans le même état d'esprit que nous.
3: La préparation est prometteuse, mais à l'USAP de confirmer ses promesses dès le week-end prochain à Paris et ce début de saison qui s'annonce quand même très difficile.
1: Et les vidéos de la soirée à retrouver sur notre site internet. Notez aussi le retour de 100% USAP lundi. Votre émission revient de 18h à 19h sur Ici Roussillon. On recevra lundi François Rivière, le patron de l'USAP. Dernière ligne droite pour les Dragons catalans avant la fin de la saison en rugby à 13. Il reste 3 matchs avant la fin de la Super League. Ce soir, les Drags se déplacent à Castleford. Coup d'envoi à 21h. Suivre dès 20h45 sur l'antenne d'Ici Roussillon. Et puis attention, la journée s'annonce compliquée sur les routes à partir de ce matin et pour tout le week-end. Dans les Pyrénées-Orientales, il est déconseillé de prendre l'autoroute A9, surtout en fin de matinée entre l'Espagne et Narbonne. Journée classée rouge par Bison Futé, orange pour samedi.
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1: La météo, Régis, c'est du ciel voilé aujourd'hui qui est prévu avec des températures toujours élevées. Il fait chaud, mais moins chaud qu'hier.
2: Et c'est ce qu'annonce en tout cas Météo France ce matin. Et ce sera comme ça toute la journée, hein, ce ciel voilé visiblement. On a de la tramontane hein, quand même au réveil sur la vallée de la Glie, sur la côte Vermeille. Cet après-midi, ça devrait souffler sur le Cap Cyr et la Cerdagne. Et pour les températures ce matin, eh bien on respire, c'est vrai. Mais il fait chaud avec 23 degrés à Perpignan et Cerbère, 21 à Thuir et Céret. 16 à Arles-sur-Tech, on a 13 degrés pour Font-Romeu, 20 degrés à Saint-Paul-de-Fenouillet et 21 pour Thuir et Céret.
1: Jusqu'à 30 degrés prévus cet après-midi à Perpignan, 28 degrés à Prades, 30 degrés à Tautavel, 28 à Cerbère, 22 degrés en Cerdagne et jusqu'à 31 degrés en Val-Espire.
2: Et c'est beaucoup plus nuageux du côté de Gérone ce matin avant le ciel voilé dans l'après-midi. On a 23 degrés ce matin et 30 degrés cet après-midi. Sur la route, écoutez, ma carte est au vert. En revanche, si vous voyez un accident ou quoi que ce soit, et vous voulez qu'on le partage sur l'antenne d'Ici Roussillon, vous nous appelez 04 68 35 5000. C'est Aïcha qui est au standard.
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0: Et la radio qui vous accompagne partout en pays catalan, c'est bien sûr ici Roussillon, avec vos messages qui arrivent sur notre WhatsApp, celui de Sandrine qui nous dit « Bonjour à toute l'équipe, demain direction Aqualand, grâce à vous, bonne journée. » Nat nous dit « Bonjour à tous, 21 degrés à Ria, pas de vent et ciel clair, bisous et bonne journée de vendredi. » Et puis il y a Erkan, le chanteur, qui a mis une story comme quoi il nous écoutait sur Instagram, on l'embrasse au passage.
1: Salut Erkan.
0: Vous êtes tous les bienvenus évidemment, et nous on profite de ça pour vous accompagner en musique avec Abba, il est 8h09.

0: Vous aussi, vous étiez en train de chanter, en train de faire du yaourt avec Abba. C'est ici Roussillon pour démarrer votre vendredi. Il est 8h13.
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0: Et peut-être qu'avec l'arrivée de la rentrée, vous vous dites, tiens, et si on achetait une maison, un appartement, on se demande comment repérer les pépites et les distinguer d'un bien classique dans les Pyrénées-Orientales en pays catalan. Et ça tombe bien parce que ce sera notre invité tout à l'heure à 9h avec Julien Dejean. C'est Mika Martin, l'agent IMO que vous voyez sur les réseaux sociaux. Il sera avec nous tout à l'heure à partir de 9h. Vous allez donc pouvoir lui poser vos questions en direct. Soyez là les amis. En attendant, moi ce que je vous propose, c'est d'éviter justement les arnaques. Ce sera dans un instant avec Aude Razo dans notre rendez-vous C'est pas vrai.
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0: 8h14, chaque matin on vous guide pour éviter les pièges, de surtout des arnaques, grâce à Aude Razo. C'est notre rendez-vous, c'est pas vrai, le rendez-vous anti-arnaque. Et Aude, bien, il y a plein de faux mails, Darty ou encore Cdiscount qui envahissent nos boîtes mails depuis le début de l'été.
6: Oui, et vous êtes tellement nombreux, vous les auditeurs, à m'en parler que j'ai décidé d'appeler ça l'arnaque de l'été. Voilà, tout simplement, ces mails, on va les regarder ensemble. Je vois soit le logo Darty, soit le logo Cdiscount, je vois écrit commande validée, reçu de paiement ou information sur votre panier, et je vois surtout une liste d'achats assez angoissante, hein, un smartphone, une PlayStation, un chargeur, bilan des courses. Alors, ça dépend des messages, mais ça va de 1500 à 2000 euros. Dans tous les cas, c'est vraiment beaucoup. Je n'ai jamais acheté tout ça, ça doit être une arnaque, c'est ce que m'écrit Sébastien, un auditeur, et je confirme, Sébastien, c'est une grosse arnaque. Donc qu'est-ce qu'on fait? On met le mail à la poubelle. Ne vous inquiétez pas, vous ne serez pas prélevé, c'est un tissu de mensonges.
0: Mais la question, Aude, c'est est-ce que nos auditeurs se sont fait piéger ?
6: Oui, malheureusement, et c'est pour ça que je voulais absolument vous en parler. Ces mails, en fait, ils veulent que vous paniquiez. Ils veulent que vous appeliez un prétendu numéro d'assistance. Je le vois, il est écrit là en très gros, en rouge, tout en bas du mail. Au cas où, dit-il, vous n'êtes pas à l'origine de cet achat. Véronique a appelé ce numéro. C'est une autre auditrice. Et elle me dit que, en discutant avec la personne au bout du fil, elle a compris, elle a réalisé que tout était faux. En fait, cette personne n'est pas du tout là pour aider Véronique. Bien au contraire, elle cherche à lui soutirer des infos pour siphonner son compte en banque. Ne donnez jamais d'informations confidentielles, carte bleue, identifiant, mot de passe à quelqu'un que vous ne connaissez pas, même s'il est très gentil, qu'il vous jure qu'il est là pour aider, cette personne est forcément malhonnête.
0: Et vous savez quoi, moi je pense que je me serais fait avoir avec la panique, évidemment. Merci Aude, on partage évidemment tous ces rendez-vous anti-arnaque, c'est sur notre site internet ici.fr.
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0: C'est la dernière fois de l'été que je joue avec vous à ce jeu du coq à l'âne. Il va me manquer ce jeu. Évidemment, vous savez, on cherche la distance entre le coq et l'âne. Une distance comprise entre 1 et 1000 mètres. Vous allez avoir 30 secondes pour trouver la bonne réponse. Je vous offre deux invitations pour le festival Pellicule Live à Thuir samedi prochain pour la Too Much Party. 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
0: Qui sera mon dernier champion du matin? La réponse après Calogero. Voici Volet de nuit sur votre radio ici Roussillon, 8h17.

0: Un hommage à Antoine de Saint-Exupéry et au Petit Prince, c'était Calogero avec Volée de nuit.
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0: Ça y est, c'est la dernière fois que je joue avec vous, avec ce jeu de l'été qui va prendre fin aujourd'hui sur votre radio ici au Roussillon. Du coq à l'âne, on cherche la distance entre 1 et 1000 mètres. Cette distance entre le coq et l'âne, vous avez 30 secondes pour trouver la bonne réponse, pour gagner vos invitations pour le festival Pellicule Live. Un coup de cœur ici au Roussillon. Ça se passe donc le 5 septembre. Vos invitations pour la Too Much Party, la soirée déguisée avec Helmut Fritz. Il y a Lucenzo, Fatal Bazooka, La Rousseau. Et pour jouer avec nous, on a Aurélie. Bonjour Aurélie.
3: Bonjour.
0: Comment ça va Aurélie?
3: Et ça va très bien, merci.
0: Ouais, très bien, c'est gentil. Voilà. Vous êtes sur la route du travail. Vous faites quoi aujourd'hui vous?
3: Non, je suis en repos.
0: Ah, oh, la chance. Week-end de 3 jours.
3: Week-end de 3 jours.
0: Ah bah c'est ça, pas mal du tout ça. Avant de redémarrer la vraie rentrée lundi, j'imagine.
3: Oui.
0: On en profite pour jouer donc au coq à l'âne ensemble. Aurélie, c'est tout bon pour vous la règle du jeu?
3: C'est tout bon.
0: Alors je lance le chrono et je vous écoute.
3: 500.
0: C'est plus.
3: 600.
0: C'est plus.
3: 800.
0: C'est plus.
3: 900.
0: C'est plus.
3: 950.
0: C'est plus.
3: 980.
0: C'est moins.
3: 970.
0: C'est plus.
3: 975.
0: C'est plus.
3: 977.
0: C'est moins.
3: 976.
0: Oui. J'aime bien parce que vous avez eu un petit temps, vous avez dit, si c'est pas 75, pas 77, c'est 76.
3: Bien sûr.
0: Voilà, et dans le 1000, bravo Aurélie. Vous serez avec nous pour cette Too Much Party au festival Pellicule Live qui démarre le 3 septembre. Et ce sera donc le samedi soir avec nous et La Rousseau. Vous vous souvenez de La Rousseau quand même?
3: Bien sûr.
0: Vous connaissez les paroles par cœur?
3: Oui.
0: Allez, chantez. Tu m'oublieras.
3: Tout ce temps qui n'appartenait qu'à nous.
0: Je sens qu'on va vous entendre dans le parc Paloda à Tuir. Bravo Aurélie.
3: Bon, merci.
0: Profitez bien de votre week-end de 3 jours et on se croise la semaine prochaine au festival Pellicule Live. Je compte sur vous.
3: Pas de soucis.
0: Aurélie, quelle est la première radio locale des Pyrénées-Orientales?
3: C'est ici au Roussillon.
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0: Allez, on poursuit notre route ce matin, direction Narbonne dans ma rue avec Virginie Sinclair. On va aller découvrir le Château Capitoul.
4: Bienvenue au Château Capitoul. Donc, on se trouve ici au niveau de la réception donc, du château. À ce même étage, vous avez le restaurant Asado, qui est notre grill occitan. La spécificité de ce restaurant, c'est qu'en fait, tout est cuit au feu de bois. C'est-à-dire que des entrées au plat et même parfois jusqu'au dessert, en fait, tous les plats sont cuits au feu de bois. Le restaurant Asado est ouvert tous les jours de l'année pour le petit déjeuner, le déjeuner et le dîner. Il est ouvert aux résidents de notre hôtel et de nos villas privées, mais également aux locaux de la région.
5: Sarah Vaquer, vous êtes en charge de la communication ici pour ce très très beau domaine Château Capitoul. Nous sommes à Narbonne.
4: Exactement. Donc en fait, le Château Capitoul, c'est quoi? C'est un domaine viticole et également en fait des biens immobiliers. Le château a été acheté en partenariat entre la famille Bonfils qui va gérer l'exploitation viticole de toutes les vignes autour du domaine, et Domaine et Demeure en fait s'occupe de la gestion immobilière de l'hôtel, des restaurants, du spa. Donc c'est un véritable partenariat entre l'entreprise Domaine et Demeure et la famille Bonfils. Et donc si vous voulez bien me suivre, on va se diriger vers quand même le clou du spectacle qui est la terrasse extérieure avec la vue sur les environs.
5: Ah oui, là on arrive sur un espace waouh.
4: Exactement, donc là c'est vraiment l'un de nos atouts au niveau du restaurant, c'est cette terrasse extérieure avec bien entendu les parasols qui nous permettent de nous protéger du soleil en cas de forte chaleur. On a la vue sur les vignes, la vue sur le château aussi en arrière-fond. Ici, voilà, on vous accueille tous les jours de l'année. Durant les soirées d'été, nous avons également des animations musicales pour venir aussi animer et rythmer les soirées. Et en complément, si vous ne souhaitez pas forcément dîner ou déjeuner chez nous, nous avons le bar Asado qui est là au niveau de la terrasse, uniquement pour les gens qui souhaitent venir boire des cocktails, des tapas un peu gourmandes.
5: Expliquez-nous le panorama, Sarah, qui est juste devant nous.
4: Donc en premier plan, nous avons donc toutes les vignes Bonfils. Donc nous avons toutes ces rangées de vignes qui sont très verdoyantes, très vertes. Là, on est en pleine saison en plus, donc c'est magnifique. Les vignes, les étangs, et en fond la chaîne de montagnes.
5: La vue sur le château, c'est magnifique aussi. Hein.
4: La vue sur le château, bah oui, le château, nous, on l'appelle le château de Cendrillon parce qu'en fait, on le trouve très très beau. Il est petit, il est cossu, il a cette architecture très reconnaissable. Donc oui, le château est magnifique avec la fontaine qui coule devant, c'est très charmant.
5: Est-ce qu'on peut aller voir le chef en cuisine?
4: Bien entendu.
5: On était au restaurant de grillade. Vous ici, c'est une autre ambiance.
6: C'est plutôt gastronomique un peu ici. C'est un peu différent. C'est très différent, voilà.
5: Et votre parcours, vous, Valère?
6: J'ai fait mes classes chez Alain Ducasse, chez Guy Savoy à Paris. Et dans le sud de la France, en Bourgogne. Voilà.
5: Et ici, depuis combien de temps au château Capitoul?
6: Ça fait 5 ans que je suis au Méditerranée. Il y a un mois, j'ai eu le prix d'excellence dans le guide Goemio.
5: Ah, ça veut dire quoi ça?
6: C'est-à-dire qu'une technique, un bon parcours, et nous avons eu 3 talks sur 5.
5: Bravo, félicitations.
6: Impeccable, merci.
0: Merci Virginie Sinclair dans ma rue. C'est en podcast sur ici.fr. Ça vous dit de voyager dans les années 80 avec le groupe Gold. Maintenant, voici Ville de Lumière sur votre radio ici Roussillon. Il est 8h.

0: on se réveille ensemble avec vos messages météo ce matin. Et Germain de Saint-Estève, où il nous dit il fait 21,6 degrés, pas de vent, nuageux côté Albert. Maggie nous dit 25 degrés ce matin à Argelès-sur-Mer. Vous n'hésitez pas, vous nous rejoignez sur la page Facebook ici Roussillon, le WhatsApp également pour laisser vos messages, pour nous informer de ce qui se passe en pays catalan. 04 68 35 5000.
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0: Mercredi 28 août, soyez les bienvenus sur votre radio ici Roussillon. 8h30, c'est l'info locale. Avec vous, Alice Fabre, inspection à l'abattoir de Perpignan dès lundi.
5: Les services de l'État doivent venir visiter l'établissement la semaine prochaine, lundi et mardi, pour une visite complète. Hier, ils ont déjà pris une décision suite aux révélations de l'association de protection animale L214. Un des agréments de l'abattoir a été retiré. Il ne peut plus produire de viande halal ni cachère jusqu'à nouvel ordre. Environ 40 000 personnes ont donné leur avis pour le changement de nom ou pas du département. On connaîtra ce soir les résultats de la consultation citoyenne lancée par le conseil départemental. Le dépouillement des votes papier se fera dès cet après-midi à 15h à Perpignan, à l'hôtel du département. On en reparle dans un instant. Ils étaient réunis sur scène pour récolter des fonds pour les sinistrés des incendies de Gironde. Le concert Solidarité Incendie a été un succès hier soir, Valentin Bertrand.
6: 1 300 000 euros récoltés pour les sinistrés du méga-feu de Gironde et notamment les 240 familles dont la maison a été détruite. Sur scène hier soir, Pascal Obispo, Zazie, Julien Clerc ou encore Gims. Ils ont réuni 10 000 spectateurs dans l'Arkea Arena de Bordeaux. Des pare-brises transpercés par la grêle dans le Doubs, des toits envolés en Saône-et-Loire et des arbres couchés sur les voies ferrées en région parisienne. Les orages fulgurants de cette nuit ont fait des dégâts matériels mais pas de blessés graves à signaler. 7 départements de l'Est, du Rhône au Bas-Rhin sont maintenus en vigilance orange jusqu'en début de matinée. Ambiance studieuse à Roland-Garros hier pour le tout premier débat présidentiel. Les 7 principaux candidats conviés devant 6000 patrons et 2 thèmes centraux, les retraites et la dette. Les importations de petits colis en provenance de Chine en baisse de 30 à 40%. Effet direct de la nouvelle taxe européenne de 3 euros entrée en vigueur le 1er juillet pour freiner l'essor des géants du e-commerce et de l'ultra fast fashion. Les routes chargées dès le milieu de matinée. Bison futé hisse le drapeau rouge sur toute la France dans le sens des retours. Les principales difficultés attendues en remontant du sud-est et le long de la côte atlantique dans l'autre sens. Les départs, c'est orange sur la moitié ouest. Une grande parade de voiliers, un feu d'artifice et une minute de bruit au large de Concarneau. Un hommage sera rendu le 15 septembre au skipper et vainqueur du Vendée Globe 2024-2025, Charlie Dalin, 3 mois après son décès début juin à 42 ans d'un cancer de l'estomac.
5: Merci Valentin Bertrand. Près de 40 000 personnes ont voté pour choisir un nouveau nom ou pas pour le département. Il y avait plusieurs choix comme Pyrénées-Méditerranée ou Pyrénées-Catalanes. Et Pyrénées-Catalanes, c'est aussi le nom d'une communauté de communes en Cerdagne-Capcir qui regroupe 19 villages comme Font-Romeu, Les Angles ou encore Mont-Louis ou Matemal. Alors si c'est Pyrénées-Catalanes qui ressort de la consultation citoyenne, il faudra changer de nom. Le président de la communauté de communes Pierre Bataille n'y voit pas d'inconvénient, il n'y est pas opposé.
7: On va devoir réfléchir à trouver une dénomination qui va nous caractériser pour la suite de notre communauté. Si demain on change de nom, c'est quoi qu'on va changer ? Bon, c'est les plaques qui sont sur nos bâtiments, ce sera les en-têtes de nos courriers, ce sera les logos que nous avons sur les véhicules, mais fondamentalement, on n'a pas de grands frères. Le département est le grand frère de la communauté de communes. Donc aujourd'hui, on n'est pas là pour se faire la guerre. Sans vouloir être chauvin, nous avons un très beau département et s'il venait à changer de nom et qu'il venait à porter le nom que notre communauté de communes porte, nous en serions très heureux pour eux et on ne se battrait pas pour ça.
5: Alors, il faudra attendre un petit peu avant d'avoir les résultats de la consultation citoyenne. Ils seront connus ce soir. Avant ça, à 15h, commencera le dépouillement des votes papier. Ce sera à l'hôtel du département à Perpignan et c'est ouvert à tous.
0: Les Dragons catalans en Angleterre ce soir.
5: Les Drags sont à 3 matchs de la fin du championnat anglais. Ils jouent leur 8e place face à Castleford ce soir. Coup d'envoi à 21h. On y reviendra dans le journal de 9h. La météo, Régis, avec un ciel voilé et des températures, ma foi, douces, chaudes, mais moins chaudes qu'hier.
0: Bon, ma foi, c'est bien couvert quand même.
5: Ma foi, c'est quand même bien couvert, mais il n'y a plus de vent.
0: Oui, c'est ça.
5: Bon, ça sera pas tout avoir.
0: Un ciel voilé pour toute la journée, pour tout le département sur les Pyrénées-Orientales aujourd'hui, avec de la tramontane ce matin sur la vallée de l'Agly, mais aussi sur la côte Vermeille. Cet après-midi, on en aura un petit peu sur le Cap-Cyr et la Cerdagne. Et pour les températures, effectivement, il fait chaud ce matin. On a 23 degrés déjà à Perpignan et Collioure. 16 pour Amélie-les-Bains, 21 à Thuir et Serré, 22 à Sorède et Tautavel, 17 pour Prades et 13 aux Angles.
5: Et jusqu'à 29 degrés au pied des Alberts cet après-midi, 28 degrés sur le littoral, à Canet, à Saint-Cyprien, à Cerbère aussi, 28 degrés à Saint-Paul-de-Fenouillé, 31 degrés en Val-d'Espire à Serré, c'est la maximale, 28 degrés à Prades en Conflans, 22 degrés sur les hauteurs.
0: De nombreux nuages ce matin sur Gérone, avant un ciel un peu plus dégagé dans l'après-midi, 22 degrés c'est ce qui est attendu ce matin, et 30 degrés cet après-midi. Attention à cette carte de vigilance au feu de forêt. On a 5 secteurs qui sont en vigilance orange, c'est-à-dire vigilance élevée. Le Fenouillède, les Corbières, la plaine du Roussillon, les Alberts ou encore les Aspres sur la route. Écoutez, pas de bouchons à vous signaler, ni de gros ralentissements. En revanche, si vous voyez quelque chose d'inhabituel à 8h35, vous nous appelez au 04 68 35 5000.
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0: Alice, et si on chantait ?
5: Ah oui, j'ai envie de chanter.
0: Eh ben ça tombe bien, voici Julien Clerc, il est 8h35.

0: 8h39, elle est là, la radio qui vous fait chanter pour démarrer le week-end, pour vous accompagner au travail. C'est Ici Roussillon avec Julien Clerc. Et vous qui nous laissez vos messages sur les réseaux sociaux et la page Facebook Ici Roussillon, ils sont nombreux chaque matin d'ailleurs, merci à vous. Heidi nous dit bonjour tout le monde, 24 degrés ce matin du côté d'Alenia, le ciel est clair, le vent s'est calmé et il y a moins d'humidité. On peut enfin prendre le café sur la terrasse, bonne journée à tous. Nelly nous dit bonjour, ciel dégagé, 13 degrés à Auxéja ce matin. Ou encore du côté de Claudine qui nous dit bonjour à tous, 22 degrés à Arles-sur-Tech, ciel mitigé, soleil présent, le vent chaud d'hier s'est arrêté durant la nuit. Bon vendredi à vous tous, et avec une photo de la lune d'hier soir, vous n'hésitez pas, le WhatsApp est là aussi au 04 68 35 5000.
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0: Et tout l'été, ces questions d'enfants qui nous ont plongés dans les océans grâce à L'Heure du Bain, notre série originale de l'été avec Louise L'Empire. On répond à leurs questions et tout ça accompagné par les scientifiques d'Océanopolis Act à Brest. Alors vrai ou faux, est-ce qu'on peut aller se baigner après avoir mangé?
3: Ma mamie, elle dit qu'il faut pas se baigner après manger, c'est vrai?
4: Si ta mamie te dit ça, c'est parce que sa maman le lui a expliqué et la maman de sa maman lui disait la même chose. C'est ce qu'on appelle une idée reçue.
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4: Si tu as fait un très gros repas, tu nageras peut-être un peu moins bien avec ton gros bidon, mais tu ne risques pas de te noyer à cause de ça. Ta mamie t'a peut-être dit qu'il fallait attendre 2 ou 3 heures pour te baigner après avoir mangé, pour avoir bien digéré. Parce que quand ton corps digère son repas, sa température est un peu plus élevée et ta mamie a peur de la différence trop importante de température entre ton corps et l'eau de la mer. C'est ce qu'on appelle l'hydrocution. Mais l'hydrocution, ce n'est pas provoqué par la digestion.
3: Mais alors, c'est provoqué par quoi ?
4: Quand il fait très chaud, tu as peut-être déjà remarqué que tes mains gonflent. Ce sont tes veines qui se dilatent pour mieux laisser passer ton sang. En rentrant très vite ou trop vite dans l'eau froide, tes veines redeviennent toutes petites pour garder toute la chaleur dans ton corps. Les scientifiques du fonds de dotation d'Océanopolis Act, qui travaillent à expliquer l'océan et les manières de le préserver, nous ont expliqué que ça s'appelait la vasoconstriction. Ça peut provoquer un malaise et tu risques de tomber dans les pommes. Et si tu tombes dans les pommes, dans l'eau, tu risques la noyade. Mais il y a plein de techniques pour éviter l'hydrocution. Même si tu es très pressé de rentrer dans l'eau, d'abord, il faut que tu te mouilles les pieds, puis jusqu'aux genoux, les mains, les avant-bras, la nuque et le ventre. Comme ça, la température de ton corps s'adapte mieux à celle de l'eau. Une eau froide, pour ta mamie, c'est 18 degrés. Pour toi, comme tu es plus petit, c'est 20 degrés. Alors, sauf si tu as mangé 3 énormes assiettes de paella, et là, mieux vaut attendre pour te baigner, tu peux rassurer mamie, tu ne risques rien si tu te baignes après manger. Mais pense quand même à prendre tes brassards.
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0: D'ailleurs, toutes les questions que se posent les enfants sont à retrouver aussi sur notre application Ici. Pensez à la télécharger, comme ça on vous accompagne sur la plage avec, justement, quelle est la couleur du ciel sur les plages du littoral catalan? On en parle dans moins d'une minute.

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4: Allons-nous pouvoir profiter de la plage en pays catalan aujourd'hui? C'est un ciel voilé sur le littoral prévu par Météo France tout au long de la journée. De belles températures quand même, hein, puisqu'on attend 31 degrés pour le 4 ou encore 28 degrés à Argelès-sur-Mer. Attention, petite précision quand même, ça va souffler. Il y a de la trame prévue toute la journée sur le 4. Pour la température de l'eau, très agréable, on attend 24 degrés. Attention à l'indice UV qui est de 6 sur les plages du littoral pour aujourd'hui. Quoi qu'il arrive, vous le savez, on pense à mettre de la crème solaire pour vous accompagner et on évite les heures les plus chaudes. Bon, vous restez avec nous, on va parler d'une fête à ne pas manquer ce week-end du côté de Canet où on va fêter la culture catalane. Ce sera dans un instant. Avant ça, j'ai pour vous une nouveauté. Oui, Vianney, on l'adore, c'est un peu notre chouchou, il est de retour. Et voici son titre, ça s'appelle D'or et d'éteint sur votre radio ici Roussillon.
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0: validé par Aïcha au standard, le nouveau Vianney. Ça s'appelle D'or et d'étain sur votre radio ici Roussillon. Il est 8h47. C'est l'heure de l'invité du dernier café et ce week-end Cannet célèbre la journée de la catalanité avec un programme placé sous le signe des traditions. On en parle avec Audrey Andonegui, c'est la directrice de l'Office du tourisme de Cannet. Bonjour Audrey.
1: Bonjour.
0: Audrey, on a un week-end très chargé avec beaucoup d'animations ce week-end à Cannet et ça commence dès demain matin avec l'association des Vieux Gréments qui propose des sorties en mer.
1: C'est pas des sorties en mer, Régis. C'est l'association des Vieux Gréments, en fait, qui font un vire-vire. C'est-à-dire qu'ils vont, défiler le long de la mer avec les bateaux d'antan, les bateaux traditionnels.
0: Ah bah vous voyez, moi j'avais pas tout compris. Mais c'est une très... voilà, vous avez bien fait de rectifier ce que j'avais vu sur le site de l'Office du tourisme, sortie en mer, vivre. Donc je me suis dit, oh, on va sortir en mer. Mais non.
1: Non, c'est une... En fait, c'est eux qui sortent en mer et qui font un défilé de bateaux.
0: Bon, bah déjà, ça, c'est plutôt pas mal. Ça commence voilà. Dès le matin et ça se passe au port. Et puis, bien sûr, l'après-midi, ça se passe à Cannet Village, avec notamment des rassemblements de géants.
1: Oui, tout à fait. Ça démarre vers 14h et ça finit tard dans la soirée. On démarre par des rassemblements de géants, donc des géants qui viennent de partout, d'Emporion de l'Escala, de Saint-Hippolyte,
0: d'Elne,
1: etc. D'Elne aussi, oui, et avec des musiques traditionnelles, bien sûr. Après, on enchaîne avec les Casseillers, les pyramides humaines.
0: Voilà, on précise pour nos amis touristes qui sont dans le coin, ce sont des pyramides humaines.
1: C'est ça, les pyramides humaines. C'est vraiment très, très chouette à voir, très impressionnant. Et on continue avec le folklore costumé catalan avec le ballet du Foment de la Sardane qui vont faire un spectacle de danse et de musique où il y aura de la sardane, mais pas que, il y a aussi beaucoup d'autres danses catalanes que je vous invite à venir découvrir à 16h45.
0: Ouais, et surtout, moi j'ai envie de vous dire, Audrey, c'est que je suis un amoureux des Cargols et ça tombe bien parce qu'à partir de 19h30, on va pouvoir se faire plaisir à Cannet.
1: Eh ben, génial, à partir de 19h30, il y aura une dégustation gratuite d'escargots grillés avec la team Cargols. Et il y aura aussi possibilité de manger sur place avec un brasero qui sera notre boucher du village. Et bien sûr, l'apéro village, comme on a l'habitude de faire avec les vignerons de Cannet. Et l'ambiance qui va bien avec.
0: Et tout ça, justement, l'ambiance, c'est parce qu'il y aura de la musique jusqu'à 21h30 à peu près.
1: Oui, on continue, ben, tant qu'il y a du monde, la musique continue, ça démarre à 19h30, voilà, après ça se termine dans la soirée tranquillement.
0: Et ça se termine pas non plus samedi, parce que dimanche on continue de fêter la catalanité.
1: Hein. Oui, dimanche ça continue toujours au village, on démarre avec une messe en catalan, qui est à 10h, donc à l'église de Saint-Jacques du village. Mmh. Et ensuite, à la sortie, il y aura le bal d'officier avec les musiques traditionnelles. À la Cobla Sol de Banyuls. Voilà, et la Yéventine qui est un groupe canetois qui clôturera également ce week-end.
0: Un très beau programme en tout cas. Merci Audrey pour la Festa Catalana. C'est sur la plage et au village du coup à Cannet. Vous allez pouvoir profiter de toutes ces animations. Vous retrouvez évidemment le détail sur ici.fr. Merci beaucoup Audrey.
1: Merci Régis, à bientôt.
0: Et merci pour ce week-end que vous nous proposez parce que vraiment on va encore une fois se régaler. Vous restez avec nous bien sûr, branchés sur ici Roussillon en voiture Audrey, puisqu'on continue de passer un bon moment ensemble. Je ne sais pas si manger des cargolades ça nous aide à pas vieillir. En tout cas, si on a quelques conseils à vous donner, c'est juste après Kim Carnes à 8h51.

0: Un titre qui ne perd pas une ride. C'était Kim Carnes avec Bette Davis Ice à 8h55 sur votre radio ici Roussillon. Que vous soyez à la maison ou au travail, c'est l'heure de retrouver les conseils du docteur Kerzek. Et ça tombe bien ce matin, docteur, vous allez nous dire comment vieillir moins vite. Et on est tout oui. Bonjour docteur.
1: Bonjour à toutes et à tous. Le temps passe pour tout le monde, mais saviez-vous que notre corps n'a pas toujours l'âge de notre carte d'identité? Certaines personnes de 70 ans ont un organisme qui en paraît 65, d'autres c'est l'inverse, ça affiche plutôt 75. Vieillir est inévitable, mais vieillir vite ne l'est pas. De petits ajustements quotidiens peuvent freiner la vitesse à laquelle nos cellules s'usent et nous permettent de garder un corps et un cerveau en forme plus longtemps. Les scientifiques le confirment par des gestes simples quand ils sont associés avec un effet qui est mesurable sur notre âge biologique. Premier réflexe, bouger chaque jour, même un peu. Pas besoin de faire un marathon, une simple marche active de 20 à 30 minutes par jour. Des escaliers plutôt que l'ascenseur, du jardinage ou du vélo pour les trajets courts. L'activité physique régulière améliore la circulation, préserve la masse musculaire, réduit l'inflammation. Et l'inflammation, c'est un grand accélérateur du vieillissement. Deuxième habitude, dormir suffisamment et à horaires réguliers. C'est pendant le sommeil qu'on se régénère. Le cerveau élimine les toxines et les cellules se réparent. Viser 7 à 8 heures par nuit, coucher et lever à peu près à heure fixe, y compris le week-end, et éviter les écrans lumineux, on l'avait dit. Et ensuite, manger varié, coloré, sans excès de sucre, privilégier les légumes, surtout verts, les fruits rouges, les légumineuses, limiter les aliments ultra transformés, ça, c'est une jeunesse préservée.
0: Et alors, on peut gagner combien d'années, docteur ?
1: Les chiffres sont très impressionnants. En moyenne, cumuler une activité physique régulière, même modérée, plus un sommeil de qualité, plus une alimentation saine, ça peut ajouter plusieurs années d'espérance de vie. L'activité physique, c'est gagner jusqu'à 5 ans, selon certaines études. Pour les plus sédentaires, augmenter son activité pourrait même ajouter près de 11 ans. Sur le sommeil de qualité, on peut gagner et aller jusqu'à 5 ans par rapport à une mauvaise hygiène de sommeil. Et les régimes méditerranéens, on gagne entre 3 à 5 ans d'espérance de vie et on réduit de 25% la mortalité, toutes causes confondues. Ce qui est fascinant, c'est que ces bénéfices s'additionnent. Autant les facteurs de risque s'additionnent aussi, mais autant là, les habitudes positives, elles se cumulent et la science montre que l'impact sur votre horloge biologique est bien réel. Alors j'espère que ces quelques chiffres vous donneront encore plus de motivation pour adopter de bonnes habitudes, même avec de petits gestes au quotidien. Et d'ici là, portez-vous bien.
0: Merci docteur, bon, on l'a compris, hein, une bonne marche active de au moins 20 minutes et faire un dodo d'au moins 8 heures. Vous retrouvez tous ces bons conseils du docteur Kerzek, évidemment, sur notre site internet ici.fr. 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Soyez là dès lundi 6h.
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0: Il est arrivé comme chaque matin en pleine forme, notre
10: comme un
0: ami
10: pélican.
0: Julien Dejon. C'est vrai, comme un pélican.
10: Bonjour, j'ai
0: ça pourra
10: j'ai...
0: le double menton.
10: Non, je sais pas, ça me fait penser à un sketch. C'est pour ça que j'ai de la barbe. Je cache le double menton avec la barbe. C'est la technique, ça vous le savez.
0: On parle immobilier ce matin.
10: Exactement, vous allez peut-être acheter un petit appartement. Régis, on va vous faire acheter un petit appartement sympa. On va vous trouver un petit secteur sympa. Une petite bicoque, un petit pied-à-terre pour vous, peut-être dans les prochaines semaines. En tous les cas, on va voir avec notre agent immobilier ce matin comment choisir peut-être son futur bien et pourquoi pas aussi comment le vendre, parce que bon, on a des fois un bien à acheter, mais aussi un bien à vendre. Donc on va voir un petit peu comment on peut acheter un bien comme il faut, comment éviter les arnaques. Et
0: trouver
10: puis,
0: la petite pépite.
10: Trouver la petite pépite, effectivement. La pépite, j'allais y venir, la pépite. C'est un petit peu vous, notre pépite du matin, Régis. Bon week-end.
0: Oh, c'est gentil. Bon week-end.
10: Allez, à lundi. Ah, il me tarde lundi la nouveauté. Il me tarde à rentrer lundi. Allez, cartable tout neuf pour Régis. Dès lundi matin, 6h.
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10: C'est votre première radio locale des PO, c'est ici Roussillon, il est 9h.
7: No waters.
10: Nous sommes le vendredi 28 août. À 9h, l'information avec Wallis Fabre, bonjour.
7: Bonjour Julien, bonjour à tous.
10: Et les résultats de la consultation citoyenne pour le nom du département.
7: Alors, Pyrénées-Méditerranée, Pyrénées-Catalanes ou Pyrénées-Orientales? On sera fixé ce soir. En tout, 40 000 personnes environ ont donné leur avis pour cette consultation citoyenne lancée par le Conseil départemental cet été, soit 10% du corps électoral. Ça peut paraître peu, mais pour Nicolas Garcia, le vice-président du département, c'est satisfaisant pour ce type de consultation en plein été.
11: Nous sommes des élus qui nous sommes engagés à le faire. Donc la moindre des choses, je subis régulièrement comme d'autres politiques des critiques, la moindre des choses c'est de tenir des promesses. On s'était engagés à le faire, les gens ont voté pour nous, c'était dans notre programme, on l'a fait. Deuxièmement, faire voter des gens au cœur de l'été, c'est jamais mauvais. Faire participer les citoyens à une décision, ça n'est jamais mauvais. C'est bon pour la démocratie. Ça a coûté autour de 30 000 euros, c'est-à-dire ça nous a empêché de rien faire d'autre. On a tout fait ce qu'on devait faire. Voilà. Et donc, ça, c'est, je crois, déjà à noter. Il y a des gens qui se sont mobilisés au cœur de l'été, 40 000. Voilà. Moi, j'ai organisé au département et à la mairie d'Elne à l'époque des consultations. Quand les bureaux d'études nous disent quand vous avez 8, 9, 10%, c'est très bien.
7: Les résultats seront connus ce soir après le dépouillement des votes papier. Ce sera à 15h à l'hôtel du département à Perpignan et c'est ouvert à tous. Les suites des révélations sur les dysfonctionnements au sein de l'abattoir de Perpignan, révélation par l'association L214. Hier, les services de l'État ont suspendu un des agréments de l'établissement. C'est celui qui lui autorisait à pratiquer des abattages rituels sans étourdissement préalable. Agrément suspendu jusqu'à nouvel ordre. Plus de viande ni halal ni cachère, donc produite par l'abattoir de Perpignan pour l'instant. Le maire de Perpignan, Louis Alliot, a lui réagi en tant que président de la communauté urbaine. L'agglo est en effet actionnaire de l'abattoir. Il demande le déclenchement d'une enquête interne. Énorme saisie de cocaïne mercredi au Pertus. Les douaniers ont trouvé plus de 800 kilos de poudre blanche. C'est une des plus grosses saisies de l'année. Elles ont été retrouvées dans un poids lourd néerlandais. Et ça vaut en tout 47 millions d'euros à la revente. L'enquête a été confié à la police judiciaire de Perpignan.
10: Et puis les Dragons catalans à 3 matchs de la fin de la Super League.
7: Les Drags vivent une saison compliquée. On le sait, il n'y a plus d'espoir de qualification depuis un moment maintenant. C'est la 8e place qui est en jeu ce soir. Les Catalans affrontent Castleford en Angleterre. Alors d'où viennent les difficultés du club de Perpignan? Il y en a une financière qui résulte du coup dur infligé au club par les instances anglaises il y a 2 ans. La Super League impose aux Dragons de payer les déplacements de tous les clubs anglais quand ils viennent jouer à Perpignan. Ça représente plus d'1 million d'euros par an et c'est un énorme coût que le club catalan ne peut pas dépenser pour les performances du club. Plutôt que d'attendre que la Super League revienne sur sa décision, Sébastien Munoz, le directeur général des Dragons, rencontre en ce moment tous les clubs anglais pour les convaincre de prendre de nouveau à leur charge les voyages vers Perpignan. Écoutez-le, il était l'invité de 100% Dragons hier.
12: Évidemment, on se bat pour revenir en arrière et pour que les frais de transport des équipes adverses ne soit plus à notre charge, mais à la charge du club. Ça représente pour eux 2 transports dans l'année, Toulouse et nous. Nous, c'est tous les

0: sur l'antenne d'ici Roussillon avec les commentaires d'Alain Bonnoriez et Pierre Vergès. Et puis le dernier match de préparation a été réussi pour l'USAP. Les Sankeyeurs se sont imposés 53 à 42 face aux Anglais de Basse sur la pelouse des Mégirales avec des nouvelles recrues qui ont pu se distinguer et un festival d'essais.
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0: La météo, Julien, ça donne un ciel voilé aujourd'hui.
2: Oui, effectivement, un ciel voilé tout au long de la journée, mais pas de vent, avec des températures plus agréables aussi. En cette fin de grandes vacances d'été, on aura 19 à 31 degrés au meilleur de la journée. 31 pour Céret, 30 degrés à Perpignan, Canoës, Villeneuve-de-la-Raoult, encore à Peyrestorte. On aura 28 à 29 degrés sur notre littoral, sur les plages du département. 19 à 22 degrés en montagne, 27 à Prats de Moyaux, 28 à Caudiès de Fenouillède. Et puis pour notre week-end, demain, journée estivale, grand ciel bleu, mercure idéal d'ailleurs pour une session plage ou baignade, 22 à 31 degrés pour la maximale. Dimanche, même chose, pas un nuage à l'horizon, mais un petit peu de vent tout de même sur les Albères et le Val-d'Espire. Un vent du sud autour des 40 km/h et un vent d'est à 40 km/h sur les Fenouillèdes et les Corbières. Et 25 à 33 degrés au meilleur de la journée. Alice Fabre, bonne journée.
0: À tout à l'heure.
2: À 10h.
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2: Et les conseils, Imo, à vous donner dans quelques instants avec nos experts de l'été. Le dernier d'ailleurs, de l'été avant la rentrée, ce lundi pour votre radio. Ça sera dès 6h du matin avec Régis Leroy et plein de nouveautés. Daniel Balavoine, c'est Mon Fils, Ma Bataille et c'est votre radio ici au Roussillon.

0: Daniel Balavoine, mon fils, ma bataille, sur votre radio ici Roussillon.
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0: Avec nos experts de l'été, le dernier d'ailleurs de l'été avant la rentrée dès lundi pour votre radio ici au Roussillon. Et ce matin, il va être question d'immobilier parce que oui, parfois aussi, pendant la rentrée, on a envie de changer d'air, peut-être de changer de maison ou alors de déménager, que ce soit pour raisons professionnelles ou départ à la retraite aussi, ça peut arriver, un changement de vie. Les enfants partent aussi parfois du nid et il faut donc trouver une maison un peu plus adaptée à sa nouvelle vie à deux ou tout seul, ça peut arriver également. Et pour en parler et nous donner tous les bons conseils, nous avons Mika Martin Lagent. Bonjour.
3: Bonjour.
0: On vous retrouve également sur Instagram avec de belles vidéos sur des pépites un petit peu du département. Alors on va essayer de trouver un peu notre pépite à nous et essayer de démarrer comme ça tranquillement pour l'achat d'un bien immobilier. On commence par quoi d'ailleurs quand on se lance comme ça dans un projet d'achat?
3: Alors le principal, les gens ont tendance à d'abord regarder et après établir un budget. Le principal c'est tout de même d'établir un budget. Alors il y a deux façons d'établir un budget, hein. Soit on a vendu une maison et on a un budget qui est déjà déterminé, soit on ne sait pas trop où aller. Donc dans ce cas-là, la première des choses à faire c'est quand même d'aller voir la banque ou d'aller voir un cabinet de courtage qui va vous donner un budget selon vos revenus.
0: D'accord. Et c'est bien, du coup, le cabinet de courtage, parce que parfois, on peut voir notre banque, on va voir un budget, et finalement, en allant chez un courtier, selon le taux qu'on va pouvoir retrouver, le budget peut varier des fois de 20, 30 000 euros, je peux dire.
3: Exactement. Hein. Le budget peut varier un petit peu selon le type de profil, c'est-à-dire que l'avantage d'un courtier, moi, je pars du principe qu'il n'y a jamais de professionnel pour rien. Donc, si un cabinet de courtage existe, c'est pas pour rien. Et en général, justement, selon le profil, si on est trentenaire, soixantenaire, retraité ou autre, il va savoir exactement dans quelle banque vous emmener pour avoir des meilleurs taux. Et oui, ça peut jouer sur le budget derrière et de gagner 15, 20, 25, 30 000 euros sur son budget à la fin.
0: Et on peut gagner comme ça peut-être une pièce aussi en plus ou des mètres carrés en plus sur,
3: clairement,
0: sur un futur bien. La suite, c'est quoi? Ensuite, c'est essayer de se fixer des objectifs, de se fixer des besoins sur un achat immobilier pour éviter de s'éparpiller.
3: Exactement. Premièrement, on détermine un budget. Deuxièmement, on détermine des besoins. Donc ça peut être un jeune couple, une vie de famille ou des retraités. Selon quoi, on peut vouloir une chambre au rez-de-chaussée ou non, vivre en ville, vivre dans un village, selon les commodités qu'on a envie d'aller chercher. On détermine un cahier des charges et de ce cahier des charges-là, après, on peut regarder, on a son budget, ses besoins.
0: Voilà, donc ça peut être trois chambres, admettons, un jardin, une chambre au rez-de-chaussée, effectivement, pour nos vieux jours, pour éviter de monter les escaliers. Exactement. Et une fois qu'on a les deux, le budget et qu'on a fait nos besoins, si ça correspond, tant mieux. Et puis après, si jamais le budget est un peu trop léger, essayer de retirer un critère comme ça au fur et à mesure.
3: Exactement, ça c'est notre travail après, c'est-à-dire que voilà, les besoins principaux, on les a. Si jamais après on voit qu'à un moment donné on coince, quand on coince, c'est très très souvent une histoire de budget. C'est-à-dire que les gens qui cherchent pendant deux ans et demi, trois ans, à un moment donné, ils se sont trompés dans leur budget et on peut pas tout avoir. Donc c'est là après où on va déterminer vraiment de quoi on a besoin et de quoi on a envie. De quoi on a besoin, c'est primordial, et de quoi on a envie, on laisse passer les envies des fois un petit peu après.
0: Est-ce que c'est vrai que les primo-accédants, ceux qu'on achète la première fois, sont peut-être ceux qui vont visiter le plus de biens, qui vont avoir le plus de mal à... Parce que c'est quand même une grande aventure quelque part, l'achat d'un premier bien.
3: Bien sûr, alors c'est une grande aventure. Alors je vous avoue que pour être transparent, je suis pas forcément d'accord avec ça.
0: D'accord.
3: Parce que justement les jeunes qui ont 25, 30, 35 ans, de par le marché d'aujourd'hui et la somme d'informations qu'on peut trouver, sont beaucoup plus pragmatiques. C'est-à-dire qu'à 30 ans, maintenant, on est des têtes brûlées, on sait où on va, on accélère, on voit un bien qui nous va, hop, on achète. Donc ça va quand même beaucoup plus vite, et ça va beaucoup plus vite pour la revente aussi derrière. Donc du coup, les gens ont quand même, alors pas tendance à moins comparer, mais en tout cas à aller beaucoup plus vite dans leur prise de décision.
0: Et pour ceux qui partent peut-être à la retraite justement, qui ont une maison un peu trop grande, est-ce que pour eux aussi, retrouver un autre bien derrière, qu'on a vécu, je sais pas moi, 20-30 ans dans une même maison qu'on la vend, et pour retrouver un autre bien, on a forcément ces critères de notre ancienne maison en tête, j'imagine.
3: Bien sûr. Alors là, c'est des profils qui sont un peu plus compliqués, qui font partie des boomers à l'époque, qui ont acheté des très grandes maisons avec des très grands terrains. On le sait que pour nos anciens, c'est beaucoup plus difficile de quitter une maison de 300 mètres carrés avec des très grands terrains pour se retrouver dans un plein pied de 80 mètres carrés. Donc la bascule est difficile, mais elle est souvent nécessaire quand même pour le bien-être des personnes âgées, pour l'entretien des parcelles, etc. À la fin, quand ils sont dans leur nouvelle maison, ils sont souvent très heureux.
0: Oui, quand vous faites le ménage sur des mètres carrés un peu impressionnants, forcément, c'est... on pense aussi forcément qu'il y a les enfants, les petits-enfants aussi parfois, donc on a envie de garder cette maison qui est souvent chargée d'histoire et de souvenirs. Mika, vous restez avec nous, Mika Martin, agent immobilier avec nous. On parle d'immobilier, puis si vous êtes peut-être des questions à poser, c'est le moment aussi. 04 68 35 5000. Estelle s'est rencontrée encore et c'est ici au Roussillon. Oui.

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1: Et bienvenue donc à Mika, l'agent immobilier, ce matin avec nous sur votre radio ici Roussillon, que vous retrouvez également sur Instagram avec pas mal de vidéos autour de biens qui font parfois rêver, hein, il faut le dire aussi. C'est très instagrammable aussi ces maisons, ces pépites que vous dénichez.
4: C'est vrai que j'ai beaucoup de chance. Maintenant, j'ai une très belle clientèle dans le département et on me donne des très belles choses à la vente, que ce soit petit ou gros, hein, sur des petits ou des gros budgets, on arrive toujours à faire des communications intéressantes.
1: Et on arrive toujours à essayer d'acheter. Il y a vraiment des acheteurs pour tout type de biens. Si on a le bon prix, c'est ça, ça peut aller très
4: clairement,
1: vite.
4: Clairement, il y a des acheteurs pour tout type de biens, il y a des acheteurs pour tout type de secteur aussi. Honnêtement, aujourd'hui, c'est plus une question de savoir si dans le département on a des petits ou des gros budgets, il y a les deux.
1: Il y a les deux. Et alors, justement, si là je dois essayer de vendre un bien, est-ce qu'on peut délimiter une moyenne, je sais pas, de vente?
4: De temps de vente, de durée de vente.
1: Demain, je mets mon bien en vente. Je peux espérer qu'il parte assez rapidement ou pas dans le département?
4: Bien sûr. Alors, on peut le savoir très vite. Parce que, par exemple, sur des plateformes classiques que tout le monde peut connaître, on peut peut-être les citer comme Le Bon Coin, il va être très difficile de se sortir des statistiques et pour le vendeur de savoir exactement où il va. Alors que par exemple sur Instagram, c'est complètement différent. On met la vidéo, deux semaines après, vous avez déjà compris où est-ce que vous allez. Soit vous avez eu beaucoup de visites, soit vous avez eu beaucoup de visibilité, ça a suscité de l'intérêt ou pas. Mais en général, comme je dis à tous mes clients, quand on fait entre 100 et 300 000 vues par vidéo, dans les 100 à 300 000, vous avez forcément un acheteur ou un copain qui a un acheteur. Et donc, au moins, ça permet de déterminer assez vite si on y est dans le budget et si on y est dans les critères que les gens recherchent ou pas.
1: Et quelque part, si le bien met trop long, si c'est trop long, on va dire, à vendre, peut-être qu'on n'est pas dans le bon budget, c'est ça?
4: Ah, mais c'est clairement ça. C'est clairement ça. Aujourd'hui, comme je disais tout à l'heure, on a des sommes d'informations qui sont tellement faciles à aller chercher sur Internet qu'on détermine quand même assez vite, avec la communication qu'on fait et que j'arrive à créer. Si on ne vend pas, en général, quand même, c'est très très souvent une histoire de prix, puisqu'en communication, je ne vais rien pouvoir faire de plus que ça.
1: Alors, parce qu'il y a la réalité de ce qu'on a vécu. Des fois, c'est voilà, les maisons sentimentales, on a l'impression que le sentiment peut se vendre plus cher, alors que non, il y a une réalité de marché aussi.
4: Mais c'est tout à fait normal, hein. On regarde aussi toujours la maison du voisin et de combien il a vendu et de combien de temps il a mis. Quand on écoute ses voisins, tout le monde a toujours vendu plus cher que ce qu'ils ont vendu dans la réalité. Mais ça, c'est très français, c'est assez rigolo. Et quand on va regarder les historiques, on se rend compte qu'après, c'est pas forcément vrai. Mais ça, c'est notre travail, de déterminer un budget, de déterminer un prix. Moi, j'ai toujours beaucoup de transparence sur les estimations que je fais. J'essaye d'être le plus juste possible, quitte même à être un petit peu, on va dire, négatif au départ pour avoir de bonnes surprises derrière, plutôt que de surestimer, de garder le truc pendant 6 mois. Ça dévalorise le bien, les gens ne sont pas satisfaits, et puis on a des mauvaises bases aussi, puisque si on met des prix très hauts partout et qui ne sont pas en rapport avec le marché, derrière, forcément, lors de la mise en vente, on se casse les dents.
1: Et si on doit tordre le cou à une idée reçue, c'est ça, si jamais on a une offre assez rapidement au bon prix, ne pas se dire, ah bah si ça part vite, si j'ai une offre au bout de 2-3 jours, je vais attendre encore un petit peu parce que peut-être que ça va monter, ça marche pas forcément comme
4: on
1: ça.
4: On sait jamais ce qui va se passer demain, et il y a une légende qui dit que la première offre est toujours la meilleure.
1: Ah ouais?
4: Eh oui, parce qu'au moins comme ça, on sait pas ce qui se passe après. C'est-à-dire que quand on a accepté une offre, on est tranquille, on part, on fait son nouveau projet, on a les poches pleines, et au moins ça permet de savoir ce qu'on va faire demain sans avoir de mauvaises surprises. Combien de fois il m'est arrivé de des fois pas serrer assez la vis, on va dire, et que les clients refusent des offres très rapidement, et puis après, finalement, 2-3 mois après, on est toujours au même endroit.
1: C'est ça, et après ça dure, et plus ça dure, et moins c'est bon aussi pour...
4: Et moins c'est bon, et plus ça descend, et plus on court après le marché, plus notre bien est connu, et moins les acheteurs s'y précipitent.
1: Mika Martin, en tout cas, vous restez avec nous, l'agent immobilier, c'est comme ça que vous appelez d'ailleurs sur Instagram, et c'est comme ça qu'on vous retrouve. Aussi, nous sommes ensemble jusqu'à encore aller une petite dizaine de minutes, mais en attendant, c'est cadeau.
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1: Avec ce rendez-vous, tiens, la semaine prochaine, le Pellicule Live, le festival de jeudi jusqu'à samedi prochain, du 3 au 5 septembre. Eh bien, nous, on vous offre la soirée du vendredi. Hein, si vous avez envie d'aller voir Kenji Girac, par exemple, ou Marine, eh bien, 04 68 35 5000 et vous retrouvez la distance entre le coq et l'âne. C'était le jeu de l'été.
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0: Ça faisait longtemps qu'elle voulait aller le voir, mais étant infirmière de nuit, elle n'a jamais pu, à chaque fois quand il est passé, travailler. 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

0: Les années disco, Earth, Wind & Fire, c'est Let's Groove sur votre radio ici au Sillon.
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0: À vous de retrouver cette distance entre le coq et l'âne, et à vous les plus beaux cadeaux de l'été. Cadeau rentrée, tiens, d'ailleurs, aujourd'hui avec eh bien vos deux places pour la soirée du vendredi 4 septembre au Pellicule Live, hein, le festival qui va débuter dès jeudi prochain, qui va se terminer le samedi suivant. Trois jours de fête, et nous, on vous offre eh bien la soirée de vendredi avec notamment Marine et Kenji, la masterclass de Samuel Lebihan et Philippe Torreton, et le show des chefs de Christophe Michalak et Julie Lemal, hein, pour eh bien ce festival qui allie comme ça la musique, la gastronomie et le cinéma. Marie-Rose est avec nous à Pézières-la-Rivière. Bonjour Marie-Rose.
3: Bonjour Rosemary.
0: Oh, c'est Rosemary, pardon. Rosemary, Marie-Rose.
3: Il n'y a pas de souci.
0: Quand j'ai expliqué hors antenne, je suis un petit peu déphasé. Hein. Ils m'ont mis en matinale hier. Aujourd'hui, je suis sur le 9-12. Je voyage un petit peu. Je suis en jet lag quelque part, Rosemary. Excusez-moi, Rosemary. Bon. On va aller en tout cas à Thuir, ça va, je l'ai dans le bon ordre, au parc Palauda. Peut-être pour vous.
3: Peut-être, oui, pour vous.
0: On va croiser les doigts pour vous. Vous allez avoir 30 secondes, Rosemary, pour retrouver cette distance entre le coq et l'âne, une distance comprise bien sûr entre 1 et 1000. Vous me dites plus, vous me dites moins, et on va chercher comme ça ensemble. Est-ce que vous êtes prête, Rosemary ?
3: Je suis prête.
0: Alors c'est parti.
3: 500.
0: C'est plus.
3: 600.
0: Plus.
3: 700.
0: Plus.
3: 800.
0: C'est moins.
3: 750.
0: C'est moins.
3: 740.
0: C'est moins.
3: 730.
0: C'est moins.
3: 720.
0: C'est plus.
3: 721.
0: C'est plus.
3: 722.
0: Plus.
3: 723.
0: Plus.
3: 724.
0: Oui. 724 mètres entre ce coquin de coq et ce coquin d'âne. Et à vous, donc, ces deux places pour la soirée de vendredi 4 septembre.
3: Super.
0: Voilà, vendredi prochain, vous savez ce que vous faites, donc, Rosemary.
3: Bien sûr.
0: Voilà, vous irez chanter avec Marine et Kenji, notamment. Il y aura aussi Pellegrim, il y aura Paco et Nico, il y aura aussi
3: pas de soucis.
0: La masterclass de Samuel Lebihan.
3: Et ne me demandez pas de chanter parce que vous aurez mal aux oreilles.
0: Non, mais j'ai pas envie de vous demander de chanter, du coup, Rosemary. Vous avez eu le bon argument. Je tiens mes oreilles, du coup. Mais vous chanterez sur place. Il y aura tellement de monde autour de vous qu'on vous en.
3: Pas de soucis.
0: Voilà, enfin comme ça.
3: Voilà, parfait.
0: Rosemary, quelle est la meilleure radio des Pyrénées-Orientales ?
3: Ici Roussillon, bien sûr.
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0: Et ça s'est passé comme ça tout l'été, ça va se passer encore tout au long de la journée avec de très jolis cadeaux à vous offrir sur la radio Made in Pyrénées Orientales. La musique qu'on aime aussi, la musique qu'on chante, c'est avec Jean-Louis Aubert et les plages DPO, hein, bien sûr, évidemment.

0: on y est effectivement sur les plages grâce à Jean-Louis Aubert sur votre radio Ici Roussillon.
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0: Avec les événements que vous organisez ici dans le département, grâce à vos vocaux, vos messages vocaux sur l'application WhatsApp au 04 68 35 5000.
2: Concert de Sanseverino, au cœur de l'itinérance du festival Court Circuit 66. Cette année, le festival accueille Sanseverino et Lise Cabaret pour une tournée exceptionnelle à Poyestre, le 29 août, et enfin à Amélie-les-Bains, le 30 août.
0: Voilà, donc le rendez-vous, c'est ce week-end, ce samedi et ce dimanche. Et puis vous aussi, hein, bien sûr, si vous organisez un événement dans le département des Pyrénées-Orientales, vous nous laissez un petit message vocal d'une vingtaine de secondes au 04 68 35 5000. Et c'est sur l'application WhatsApp que ça se passe.
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0: Notre dernier expert de l'été, c'est Mika Martin, l'agent immobilier que vous retrouvez notamment sur Instagram avec ses vidéos. Et on va parler avec vous peut-être justement du changement des habitudes des clients par rapport à l'achat, par rapport à la vente d'un bien. Est-ce que vous avez vu, vous, justement, ces habitudes d'achat évoluer là sur ces dernières années-là ?
4: Ah oui, bien sûr, clairement. Alors que ça soit pour des locaux d'ailleurs ou pour des gens hors département, hein, ça peut être des nationaux, voire internationaux, j'ai clairement vu les choses changer. L'avantage d'Instagram, et là où les gens ont compris, c'est que c'est très spontané. C'est-à-dire qu'on envoie un message, on répond immédiatement. Quand on passe par une plateforme externe, comme on peut connaître se loger, le bon coin, bien ici, etc., on appelle sur un numéro qui est masqué, puisqu'on n'a plus le droit de mettre les numéros directs. On tombe sur un standard dans une agence. De ce standard, le numéro est on est rappelé 12, 24, 48 heures après. Avec Instagram, ce qui est bien, vous parliez de vocaux, par exemple, tout à l'heure, c'est que moi, les clients qui sont en recherche ou qui sont vendeurs m'envoient des vocaux. On échange de façon très facile, par texto. Voilà, c'est beaucoup plus rapide. Quand on demande une information sur un bien, 10 minutes après, on a la réponse.
0: Et ça, avec ces vidéos, vous êtes lancé quand, vous, sur ces vidéos-là, justement ?
4: Ça va faire une dizaine d'années que je suis agent immobilier et une poignée d'années que j'ai lancé les vidéos de façon beaucoup plus professionnelle comme elles sont aujourd'hui.
0: Et c'est quoi le déclic ? Qu'est-ce qui fait qu'on passe justement à ces vidéos-là ?
4: Moi, c'était d'essayer d'aller chercher une clientèle qui soit un peu différente et de donner aussi un peu de visibilité à notre département. Je pense qu'aujourd'hui, on a un très beau département. Malheureusement, beaucoup nous tapent sur les doigts alors que je trouve qu'il y a des choses extraordinaires à faire ici, que le centre-ville de Perpignan est magnifique. J'avais envie de mettre tout ça en valeur et j'avais aussi envie de proposer quelque chose de différent aux clients, de ne pas être l'agent immobilier classique. J'ai mis un peu de temps au départ, ça n'a pas été facile puisqu'il a fallu que ça soit accepté par les clients, par les confrères, parce qu'on rentre quand même aussi un petit peu dans l'intimité des gens. Hein. Je rentre dans leur maison, je montre beaucoup de choses en format vidéo, donc il a fallu un peu de temps pour que ça soit accepté. Maintenant, ça l'est clairement et toutes les plateformes de réseaux sociaux me mettent bien en avant, donc c'est top pour les clients.
0: Est-ce que vous voyez justement peut-être aussi des gens qui sont désormais plus informés aussi peut-être qu'avant avec tout ce qu'on voit? Alors il y a les réseaux sociaux bien sûr, mais il y a aussi tous les sites qu'on peut retrouver sur l'immobilier, des gens qui arrivent avec des idées peut-être bien arrêtées sur à peu près, je sais pas moi, le prix au mètre carré, sur le prix d'un bien, la valeur d'un bien. Est-ce que les gens sont de plus en plus informés aussi? Oui. On en vous rencontrer?
4: Oui, complètement. Aujourd'hui, je pense que il y a eu la période Covid, voire même avant Covid. Moi, j'ai encore connu cette époque où quand on prenait un bien, on mettait un panneau, on mettait une annonce sur le bon coin. C'était le début du bon coin et on croisait les doigts. On croisait les doigts que quelqu'un appelle. Aujourd'hui, c'est complètement différent. Si on a envie de vendre, il faut se mettre en avant. Il faut pas hésiter à faire des formats qui sont différents. Et pour la somme d'informations que peuvent aller chercher les gens, oui, c'est difficile aujourd'hui, par exemple, si on a envie de dire on va mettre le bien plus cher parce qu'on va vendre à un Parisien qui y connaît rien. Ça, c'est une légende. C'est-à-dire que ça a pu exister, peut-être pendant la période Covid, mais ça a pu exister dans notre sens à nous aussi si on achetait ailleurs, puisqu'il y avait beaucoup, beaucoup plus de demandes que d'offres. Et donc là, le marché s'inverse, ce qui n'est pas du tout le cas aujourd'hui. Là où il faut faire très attention, c'est que, comme je disais, maintenant, tous les historiques, on peut y avoir accès. Les prix au mètre carré, les intelligences artificielles, les photos par ChatGPT, on donne nos recherches et ils donnent absolument tous les sites possibles et imaginables avec les sommes de maisons qu'on peut chercher. On peut plus se tromper au niveau du prix. Si nous, agents immobiliers, on fait bien notre travail en termes d'estimation, Alors derrière, si ça se vend, c'est qu'on est au bon prix. Si ça se vend pas, c'est qu'on n'est pas au bon prix. Mais on peut plus se tromper au niveau du prix normalement. Ouais.
5: Parce qu'il y a même des sites où on peut voir combien les biens se sont vendus aux alentours dans le quartier. Mais les prix notaires, hein, pas les prix affichés, sont les prix réellement vendus.
4: Exactement. Il y a deux sites. Hein. Bon, ça c'est le DVF, hein. Justement, c'est les enregistrements notaires. Il y a même un deuxième site qu'on peut citer aussi qui s'appelle Castorus. Ce site-là, il est presque encore pur, voire même un petit peu malsain, parce que on peut voir depuis quand la maison est à la vente, combien de baisses de prix ont été faites, quand a été fait le DPE, etc. Ce qui fait qu'en fait, par exemple, quand quelqu'un vient visiter, on ne peut pas lui dire que c'est à la vente depuis hier, si c'est à la vente depuis 6 mois. Parce que publiquement, l'acquéreur peut aller chercher cette somme d'information.
5: D'accord, c'est pas forcément la date qui est affichée sur le bon coin. Et voilà, si on va chercher, on va trouver qu'effectivement le bien est en vente depuis telle date et qu'il y a eu peut-être
4: c'est exactement ça.
5: Prix. Et forcément, pour négocier derrière, c'est peut-être plus facile.
4: C'est peut-être plus facile. Après, comme je disais, si on est au bon prix au départ, qu'on fait bien la communication, par exemple sur les réseaux sociaux, qu'on amène bien le truc. Logiquement, si on estime bien, il n'y a pas forcément de négociation. Les gens sont pragmatiques, ils aiment le bien, ils viennent, ils achètent.
5: Et ça se passe très bien.
4: Et ça se passe très,
5: ça
4: très
5: se
4: bien.
5: Passe très bien. Merci beaucoup, Mika, en tout cas, d'être venu jusqu'à nous.
4: Avec grand plaisir. Mika merci Martin, à vous pour l'invitation.
5: L'agent immobilier à retrouver sur Instagram. Merci beaucoup, à très bientôt.
4: Merci.
5: Et au revoir.
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0: Never Tire Us Apart, c'est In Excess sur votre radio, ici au Roussillon.
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0: Et par ici, les économies avec Valère Correa. Chaque jour avec vous, un bon plan pour notre pouvoir d'achat. Et aujourd'hui, vous voulez nous parler réparation.
3: Vous imaginez bien qu'en ce qui concerne le coût, déjà, c'est un vrai bon plan. Une fois qu'on a dit ça, et si vous êtes au même niveau de bricolage que moi, vous vous dites, oui, je suis d'accord, mais enfin, ça c'est pour les autres. Et vous vous dites sans doute aussi, je ne vais pas faire appel à un pro pour réparer tel ou tel objet qui ne vaut pas si cher que ça. La réparation va me coûter plus cher que le remplacement. C'est là que j'ai peut-être une solution pour vous. Est-ce que vous êtes au clair avec ce qu'on appelle le bonus réparation, une subvention de l'État pour participer à la réparation d'un de vos objets du quotidien?
0: Ouais, ce bonus réparation concerne vraiment tous les objets du quotidien?
3: Non, pas tous, je vais pas non plus exagérer, mais enfin quand même un certain nombre, comme un téléviseur, une machine à laver le linge, un vélo, un téléphone portable ou encore un aspirateur et même vos vêtements. Dans les faits, le bonus va varier, son montant je veux dire, en fonction du type d'objet, ça peut être 15 euros, ça peut aussi être 60 euros, mais ce qui est intéressant, c'est que ce bonus va être directement déduit de la facture que vous devriez payer aux professionnels agréés. Bonusreparation.org pour en savoir plus sur ce dispositif. Et puis un petit conseil au passage, ne vous dites pas à l'avance si un objet est réparable ou non. Justement, quand on n'est pas très bricolo, on ne sait pas. Parfois, on peut avoir de belles surprises quand on le met entre les mains d'un vrai professionnel. Est-ce que vous avez déjà testé ce bonus réparation? Vous en pensez quoi? Voici mon mail, parisilleséconomies@radiofrance.com.
0: Et merci Valère Correa. Chaque jour, un bon plan grâce à vous. Et on fait quelques économies grâce à vous. Dans un instant, on prend la direction de Canet. On va aller nager dans notre belle mer Méditerranée. Après Roxette, c'est Listen to Your Heart. Et c'est votre radio ici au Roussillon.

0: jusqu'au bout. Listen to your heart, c'est Roxette et c'est votre radio ici au Roussillon.
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0: Et on se met à l'eau, tiens, avec la Swimming Canet qui fait son grand retour. Ça sera le dimanche 6 septembre, dans une dizaine de jours, et comptera cette course pour la troisième étape sur 5 de la Coupe régionale en eau libre. Claude Calvé est avec nous. Bonjour Claude.
3: Bonjour Julien, bonjour à tous les auditeurs.
0: Allez, à 6 épreuves au total de cette Swimming avec plusieurs distances. Une course qui s'adresse à qui finalement? Licencié, pas licencié, amateur, à tout le monde?
3: Alors là, cette course justement elle est faite pour tout le monde, que vous soyez grand nageur, professionnel ou non initié. Il y a des courses du 500 mètres aux 5000 mètres, donc il y a 6 courses. Et il y a le 2005 et le 5000 qui sont avec ou sans palme, donc il y a pour les nageurs de palme aussi.
0: Les nageurs à voilà. Palme.
3: À palme.
0: Qui peuvent donc aussi venir se frotter à ce qu'il fait, à ce qui se fait de mieux, puisqu'on est aussi pour peut-être les licenciés autour d'une, eh ben d'une coupe régionale aussi. Il y a une vraie compétition aussi.
3: Voilà, donc il y a parmi eux, il y en a quelques-uns qui ont fait le circuit de cinq étapes d'Albi, il y a eu 7 dernièrement, le 24 août, et il y a 2 étapes après nous à Montauban et Villejourdain. Voilà, ce qui est important là, c'est dimanche 10, où il y a un site internet pour s'inscrire, tout est marqué dedans. Si vous êtes licencié, il n'y a pas de licence à régler, sinon il y a une petite licence à régler évidemment pour les
0: amateurs, pour ceux qui veulent participer et qui ne sont pas licenciés, il y a une petite participation pour participer aux assurances et tout ce qui va avec.
3: Voilà, vous verrez le 500 mètres, la course vaut 10 euros. Il faut savoir que quand même tous les bénéfices générés iront à la SNSM de Canet. Donc si pour les personnes qui ne nagent pas, on a une magnifique boutique de t-shirts, polos, casquettes, serviettes, des petits sacs qui seront installés aux couleurs de la Swimming Canet.
0: D'accord. Donc, même ceux qui nagent, ils peuvent aussi aller faire leur petite enquête après.
3: Ils peuvent remplir le sac avec tout ce qu'ils veulent. Et donc nous ferons des podiums au fur et à mesure que les courses se terminent. La première course commence le 5000 à 8h30 dimanche.
0: D'accord. Et donc 5000 mètres, donc ça fait 5 km, on part du Théâtre de la Mer à Canet. Et on prend quelle direction ensuite? On va au nord ou au sud?
3: On part en courant vers la mer, évidemment.
0: D'accord.
3: Et il y aura un circuit balisé. Le périmètre fait 1 km. Et puis il y aura un briefing avant chaque départ. Mmh. Et un podium avant dès qu'on lance le 2005, après on fera le podium du 5000, etc. Pour pas quand même faire attendre les grands nageurs.
0: Et alors justement, en combien de temps nagent les plus rapides sur le 5000 par exemple? Est-ce que vous avez une idée?
3: Ils vont faire quoi, 1h30?
0: Ah ouais, quand même.
3: Après, on ne va pas laisser les derniers jusqu'à dimanche soir, voyez-vous.
0: Non, mais alors, je vous rassure, vous ne m'y verrez pas, moi, sur le 5000.
3: Et un petit 500 mètres, quand même, voilà. C'est facile. Un
0: petit 500 mètres qui est facile, alors il faut être quand même un petit peu nageur. Alors, j'ai pied loin, mais quand même.
3: Après, on n'est pas obligé d'y aller.
0: Exactement.
3: À la Léon Marchand, on va dire, ou à la.
0: On peut prendre son temps,
3: Maheu, le rythme. La nageuse de Canet.
0: Voilà, on peut prendre son temps.
3: Une petite brasse. Et puis on le fait. On participe à la Swimming Canet pour la SNSM.
0: Exactement.
3: Et pour tout le monde.
0: Parce que tous les bénéfices, effectivement, c'est vraiment de le ressouligner. Tous les bénéfices sont reversés ensuite à la SNSM de Canet. Et puis il y a quand même pas mal de choses aussi autour de ce village, autour de ces courses, avec par exemple des formations aussi au massage cardiaque. Il y a ça qui est prévu aussi.
3: Exactement, donc la SNSM qui est partie prenante sur l'événement installera son stand. Donc il y aura des conseils à la pratique aquatique, à la pratique nautique et formation, petite formation au massage cardiaque. Voilà.
0: Voilà, tout ça donc à retrouver directement au village aussi. Et puis la swimming, on peut s'inscrire jusqu'à quand d'ailleurs si on a envie de s'inscrire?
3: Jusqu'à samedi soir, on va dire.
0: Ah oui, donc on peut, ça va, jusqu'à samedi soir, vous pouvez y aller. La course, le top départ, c'est donc ce dimanche matin, le 6 septembre, dans une semaine.
3: Oui, et je voudrais remercier quand même des bénévoles qui ont répondu de suite présent là pour nous aider. Je pense au CPCR, le Club des plaisanciers de Canet, et au Vieux Grément.
0: Et les Vieux Gréments de Canet, voilà. Ça fait du monde. Merci beaucoup en tout cas.
3: On n'aura pas de gros temps, de mauvais temps, mais si on avait eu un mauvais temps, on a un plan B dans le port. Donc merci merci au port, à sillage, etc.
0: Donc tout
3: merci
0: va bien. Tout le monde. Allez, merci tout le monde. Et merci à vous, Claude. À très bientôt.
3: Julien, à bientôt.
0: Au revoir.
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0: Et Jennifer et vos 72, c'est sur votre radio, ici en Roussillon, avant le journal de 10h.

0: Seven Two et Jennifer. Et d'ailleurs, ce soir, en diffusion sur France 3 du concert Corsu Mezzu Mezzu enregistré à Marseille en mai dernier avec votre radio ici.
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0: La première radio locale des PO, c'est ici Roussillon, il est 10h.
2: The Waters.
0: Et à 10h, on s'informe avec vous, Alice Fab, ce vendredi 28 août, et 10% de participation au vote pour le changement de nom du département.
2: 40 000 personnes ont participé à la consultation citoyenne lancée par le département pour décider si le nom du département doit changer ou rester les Pyrénées-Orientales. Un taux de participation qui satisfait le vice-président du département, Nicolas Garcia. Il était l'invité d'Ici Roussillon ce matin. Le dépouillement des votes papier aura lieu cet après-midi à l'hôtel du département à Perpignan. C'est à 15h et c'est ouvert au public. On connaîtra le résultat dans la soirée. L'interview de Nicolas Garcia est à retrouver en intégralité sur notre site ici.fr. L'abattoir de Perpignan sera inspecté lundi et mardi prochain par les services de l'État suite aux révélations de L214 et des images choc publiées par l'association de protection animale. L'établissement perpignanais a d'ores et déjà perdu un de ses agréments, celui l'autorisant à pratiquer des abattages rituels sans étourdissement préalable des animaux. Il ne peut donc plus produire de viande halal ou cachère jusqu'à nouvel ordre. La crise que la canicule fait traverser à l'agriculture française est d'une gravité exceptionnelle. C'est le triste constat ce matin d'Annie Genevard. La ministre de l'Agriculture doit présenter jeudi prochain un plan d'urgence. Elle n'a pas annoncé de chiffres ce matin pour ce qui est des moyens. Saisie record pour les douaniers du Pertus mercredi. 812 kilos de cocaïne retrouvés dans un poids lourd néerlandais. C'est l'une des plus grosses saisies de l'année. Ça représente environ 47 millions d'euros à la revente. Et c'est à lire sur notre site ici.fr. Dernière ligne droite pour les Dragons catalans avant la fin de la saison. C'est du rugby à 13. Il reste 3 matchs. Ce soir, les Drax se déplacent à Castleford. Ils vont essayer de conserver la 8e place du classement de Super League. Coup d'envoi à 21h. Le match est à suivre dès 20h45 avec les commentaires d'Alain Bonneriez et Pierre Vergès sur l'antenne d'ici Roussillon. Et puis du foot et du lourd pour les clubs français en Ligue des Champions. Le tirage au sort des matchs de la phase de Ligue a eu lieu hier soir. Le PSG va se frotter à Manchester City et Barcelone. Lille tombe contre Bayern Munich et Arsenal. C'est un peu mieux pour le RC Lens, même si les Lensois vont défier Manchester City également et Liverpool. Le tirage au sort de la Ligue Europa pour Lyon, Marseille et Rennes, ça a lieu ce soir.
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2: La météo, Julien, un ciel voilé, des températures moins élevées qu'hier.
0: Effectivement, des températures plus agréables, plus supportables. On aura à 19 à 31 degrés aujourd'hui au meilleur de la journée. 31 pour Saint-Jean-Platecor, 30 degrés à Perpignan-Poyestre, Pézilla-la-Rivière ou encore à Millas. 28 à 29 degrés sur les plages du département. 28 également à Prades ou encore à Prugnane. 27 à Saint-Laurent-de-Cerdan et 19 à 22 degrés en montagne. Et puis pour notre week-end, demain journée estivale, un grand ciel bleu, mercure idéal aussi pour une session plage ou baignade. 22 à 31 degrés pour la maximale et dimanche, même chose, pas un nuage à l'horizon. Mais un petit peu de vent tout de même sur les Albères et le Val-Espire. Un vent du sud autour des 40 km/h et un vent d'est à 40 km/h sur les Fenouillades et les Corbières et 25 à 33 degrés au meilleur de la journée. Alice, bonne journée.
2: Merci. Vous aussi.
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0: 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Et l'information revient tout à l'heure à 11h sur votre radio ici Roussillon. En attendant, le Loir-et-Cher. C'est Michel Delpech. Bye.

0: Le Loir-et-Cher de Michel Delpech sur votre radio ici au Sillon.
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0: Et le best-of du baladeur, David Rouchier, direction Canan-Roussillon avec ce restaurant à la Bigatane qui existe depuis plus de 30 ans maintenant, une véritable institution de la cuisine catalane entre cargoles, grillades et poissons, des pêcheurs de canet bien sûr.

0: Le petit pêcheur, Manon Lisa, sur votre radio ici au Roussillon.
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0: Allez, cette fois c'est la bonne avec notre baladeur.

0: Le best-of de l'été. Nous prenons donc la direction de Canet-en-Roussillon pour s'attabler où ça? Eh bien, au restaurant La Bigatane, une véritable institution qui existe depuis plus de 30 ans entre Cargolle, bien sûr, la grillade et les poissons des pêcheurs de Canet.
1: Et ce matin, je suis avec les bretelles les plus célèbres du département. Bonjour Yves.
2: Bonjour David. Bonjour.
1: C'est vrai que vous êtes connu pour vos bretelles catalanes.
2: J'espère que c'est pas que pour ça quand même.
1: Pas que pour ça. Hein. Yves, c'est le restaurant La Bigatane à Canet, un restaurant que vous avez créé au siècle dernier.
2: Exactement, ouais, il y a 32 ans pour tout dire.
1: Ouais.
2: Ouais, une belle aventure.
1: Et c'est un peu le temple de la cuisine catalane.
2: Oh, c'est gentil ça, David. Ouais, j'espère que les gens retrouvent des valeurs catalanes dans cet endroit, que ce soit dans l'assiette, au plafond, sur
1: avec
2: les murs.
1: Le petit train jaune qui passe plafond.
2: Ouais, exactement, qui passe toujours au plafond, qui circule de mieux en mieux d'ailleurs. Je crois qu'avec l'âge, il se bonifie le train.
1: Et moi, je me demandais d'où vous vient cet attachement viscéral au pays catalan. C'est depuis tout petit ?
2: C'est depuis tout petit, ouais. Mais après, ça s'est vraiment accentué avec une vraie revendication identitaire au niveau du pays catalan. Ouais, ouais, ouais.
1: Et à quel moment vous êtes aperçu que c'était important, cette identité catalane, dans votre vie ?
2: Oh, il y a pas mal d'années, tu sais, à travers les foyers ruraux à l'époque, il y avait le foyer rural de Saint-Nazaire était très dynamique et tous les grands artistes catalans de l'époque, les Pauginet, Lagram, tout le monde est passé. Je crois que ça, c'était ces échanges-là, ça valait de l'or, quoi.
1: Et c'est l'amour aussi d'un terroir, l'amour des produits du terroir que vous sublimez aujourd'hui dans votre cuisine. Ben,
2: je dis souvent que c'est presque par fainéantise, parce que on a de tellement belle qualité dans tous les produits ici, et on les a à côté, quoi. Donc au début, au niveau du restaurant, le plus simple, c'était d'aller chez mon ami Didier Servia, qui était à 50 mètres, chez Yves Rouget, le pêcheur, qui était le pêcheur de Canet, de la mer et de l'étang, et tout ça, on l'avait à côté. Donc pourquoi aller ailleurs chercher des choses? Maintenant, c'est devenu un peu dans l'air du temps, et tant mieux, parce qu'on a vraiment de super produits, et en vin en particulier. Alors je suis doublement, triplement heureux d'être là au Cazot du Clos d'Elpi, parce que mon père était de Saint-Nazaire et ma mère de Canet Village. Donc tu vois, on est pile poil entre les deux.
1: Et c'est vrai qu'on s'est donné rendez-vous ce matin entre Canet et Saint-Nazaire sur la route des vins, dans ce Cazot du Clos d'Elpi. Les premiers souvenirs culinaires cette fois-ci, ils remontent à quand ?
2: Ah ben, oh, tout petit. Nous, je dis les Nazériens, on est le peuple de l'étang. Nous, on est le peuple de l'étang. Moi, j'ai été élevé à la cuisse de grenouille à l'anguille. Hein. Donc la bouillinade d'anguille, c'est le plat traditionnel, je crois, à Saint-Nazaire. Toutes les familles faisaient de la bouillinade d'anguille. Enfin, j'en suis presque certain. Hein. Et la cuisse de grenouille, à l'époque, ça en était farci.
1: Plus que l'ouillade, finalement, ou que les bols de picoulate?
2: Ça dépend du temps. Ça dépend du temps. Mais ouais, autant que les boules de picoulate ou que l'ouillade. Ouais, ouais, l'ouillade, c'était vraiment en plein hiver. La bouillinade, c'était un petit peu tout le temps, quoi.
1: Et cette cuisine, ces souvenirs, vous les partagez avec les convives qui s'arrêtent chez vous, avec les touristes, par exemple, qui connaissent pas forcément la cuisine catalane?
2: Ouais, on dit souvent que je suis un peu bavard, quoi. Il suffit de mettre une pièce dans le jukebox et c'est parti et on m'arrête plus. Ouais, ouais. J'adore le partage à tout point de vue, que ce soit dans l'assiette, que ce soit en parole, que ce soit en amitié. Enfin, le partage, c'est primordial, quoi.
1: Yves de La Bigatane, le restaurant qui se trouve au cœur du village de Canet.
0: Ouais, c'est notre Bouddha catalan, hein. C'est Yves, effectivement, à La Bigatane, à Canet-en-Roussillon. Cette belle institution, son magnifique train jaune et sa grande cheminée, hein, pour les grillades au feu de bois. Super Trump, It's Raining Again, c'est votre radio ici au Roussillon.

0: Super Trump, it's raining again sur votre radio ici au Roussillon. On va avoir les astuces de Mamamama dans un instant et on va voir eh bien, qu'on peut peut-être eh bien, sauver hein, nos vieilles poêles et parfois noircies au fur et à mesure des années. Et puis on aura la deuxième partie du best-of de notre baladeur avec Marc Thora, la rencontre de Marc Thora qui est éleveur de cochons à Finestret.
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1: Lucie Pascal Obispo sur votre radio, ici Roussillon.
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1: Et avec Pierre Nus, redécouvrez cet été les astuces de Mama Mama quand les meilleurs conseils viennent des souvenirs de famille et des recettes de nos grands-mères. Et aujourd'hui, nous nous attaquons à un problème tenace.
4: Direction la cuisine où je les laisse tremper en espérant que ça disparaisse magiquement, mais non. Pas du tout. Les flammes basculaient un peu trop fort, les débordements de sauce ou les projections d'huile sont souvent responsables d'une croûte foncée, mélange de graisse brûlée et de restes calcinés d'une belle couleur brune et noire, bien fixée à l'arrière de nos poêles. Alors, faut-il absolument passer par la case ponçage intensif, risquer de rayer le matériel ? Et en fait, ce n'est pas qu'une question esthétique. Une poêle encrassée conduit moins bien la chaleur, son dos plus irrégulier adhère moins bien aux plaques à induction. Et à force, le nombre de tâches augmente, votre flemme de la refaire briller augmente également. Je connais, c'est pareil chez moi. Le réflexe consiste souvent à prendre le premier grattoir venu et à s'acharner. Ce que j'ai fait, j'étais dans un bon jour. Mais ma m'est tombée dessus. Frotter trop fort attaque l'émail ou le revêtement de la poêle, ça laisse des rayures, des imperfections qui, au bout du compte, retiendront encore plus la crasse. Comment faire alors ? Ma maman a généreusement saupoudré du bicarbonate de soude sur le dos de la poêle humidifiée au préalable, a laissé agir quelques minutes et a frotté doucement ensuite avec le côté doux d'une éponge. Ça élimine avec beaucoup moins d'effort les dépôts noirâtres sans rayer la surface. Elle était presque comme neuve. La casserole, pas la ma maman, mais je lui dis quand même merci.
1: Et merci effectivement, ma maman. Asie-toise, c'est Harry Styles et c'est votre radio ici aussi.

0: Azitoise, Harry Styles, c'est votre radio ici au Roussillon.
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0: Et à la nuit de chaque heure, ce sont les événements que vous organisez à travers le département des Pyrénées-Orientales grâce à vos messages vocaux 04 68 35 5000 via WhatsApp.
2: Bonjour à tous. À l'occasion de l'année internationale des parcours et des éleveurs pastoraux, le syndicat agricole du Val-Espire, en collaboration avec le groupement pastoral de Fatch-Bater, organise une journée de rencontres en estive au plus près des troupeaux de brebis, vaches, chevaux et des éleveurs locaux le dimanche 30 août 2026 à Bater sur la commune de Corsavie. Réservation obligatoire, n'hésitez pas à venir découvrir nos pratiques pastorales en famille afin de partager un bon moment de convivialité dans nos montagnes du Haut Val-Espire. Merci, adieu tout homme.
0: Et à très bientôt, effectivement, 04 68 35 5000 à vous aussi. Vous pouvez annoncer vos événements sur la radio locale ici Roussillon grâce à l'application WhatsApp, hein, 04 68 35 5000.
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0: Et les princes des villes, c'est Michel Berger.

0: Les princes des villes, c'est Michel Berger sur votre radio, ici Roussillon.
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0: Avec le best-of de l'été de notre baladeur David Rouchier, parti à la rencontre de Marc Thorat, qui est devenu éleveur de cochons affinestrés. On l'a rencontré au Mas dels Miquels à Vinça, où ses produits sont en vente. David Rouchier à Vinça, au Mas dels Miquels, au pied du Canigou, hein, David.
3: Ouais, avec les cochons. Les cochons du Mas qui viennent nous dire bonjour. Voilà. Ils disent bonjour à la première radio DPO. Bonjour Marc Thorat.
4: Bonjour.
3: Alors, ça doit vous plaire là qu'il y ait des cochons ici au Mas dels Miquels.
4: Ah, ça me plaît, ouais, parce qu'en plus c'est les cochons que j'ai amenés à Michel l'année dernière, tout petits, qui sont nés chez nous. Et là on les voit grandir toutes les semaines, on les voit un peu et ils sont magnifiques, ils sont jolis.
3: Alors là c'est des cochons pour le Mas, hein, pour la famille.
4: Ouais.
3: Mais vous, Marc Thorat, eh bien vous êtes éleveur de cochons, c'est le cochon du Canigou, vous êtes installé à Finestré. Et j'avais envie qu'on commence à côté des cochons parce que pour vous quand même, le cochon c'est un animal incroyable.
4: Hein. Bah, le cochon, c'est un animal incroyable parce que c'est un animal qui est, on va dire, très affectueux. On le compare souvent à un chien, mais c'est vrai. Après, l'erreur qu'on fait, c'est de dire qu'un cochon est sale et c'est faux. Parce qu'un cochon, ça reste quand même un animal propre parce qu'il fait pas n'importe quoi. Et ils sont très, très affectueux et ils sont intelligents. Donc c'est
3: affectueux et rigolo, vous dites aussi.
4: Ouais, ils sont rigolos. Et à certaines, des fois, on rigole parce qu'on se demande qu'est-ce qui se passait. Ils s'amusent, ils courent partout. Enfin, ils s'amusent entre eux. Et même quand nous, on rentre dans les parcs, ils nous connaissent parce qu'on les caresse, on les voit tous les jours. Et même avec nous, ils s'amusent. Et c'est un plaisir de travailler avec des animaux comme ça.
3: Et vous, vous avez changé de vie pour vous lancer dans l'élevage de cochons.
4: Ouais.
3: Les cochons du Canigou à Finestré, il y a vu sur le Canigou ou pas?
4: Oui.
3: Parce qu'ils sont élevés en plein air. Hein.
4: Ils sont élevés en plein air, oui.
3: Ouais. Avec des cochons où le bien-être animal, pour vous, c'est très très important. C'est-à-dire que c'est des regards, c'est des caresses, hein, c'est aussi une alimentation faite à base de pommes de terre d'ici, de légumes d'ici.
4: Oui, après c'est sûr qu'élever des cochons, c'est particulier parce que la finalité, on la connaît. Maintenant, avant de passer par l'abattoir, il y a toute la vie du cochon qui est de un an, un peu plus d'un an, où on les voit tous les jours, on les caresse tous les jours. Et c'est privilégié, surtout dans le cadre où nous on est, au pied du Canigou, on voit le Canigou, donc c'est extraordinaire. Et après on travaille la viande de nous dans le laboratoire, donc on fait tout du début à la fin, donc c'est parfait.
3: Et là vous avez ramené quelques-unes de vos spécialités, dites-moi ce qu'on a sous les yeux.
4: Donc là pour aujourd'hui on pourra déguster un peu de jambon sec qu'on fait chez nous. Donc, c'est des jambons qui sont affinés à peu près 2 ans,
3: ouais.
4: Parce qu'ils sont gros, ils partent au départ, ils font entre 18 et 20 kilos. Et après, je vous amène un peu de pâté de campagne, un peu de boudin noir et un saucisson voilà. Nature.
3: Et puis, dépôt aussi des conserves, parce que, par exemple, vous faites les bols de picoulate.
4: Alors, chez nous, on fait un peu de conserve, ouais, donc boule picoulate, jarret, pâté, etc. On fait un peu de tout. Et on a la chance de pouvoir déposer tous ces produits chez Michel à la vente dans sa boutique.
3: Voilà, vous pouvez venir les chercher, ces produits ici, en vente directe au Mas dels Miquels. Et puis, on vous trouve aussi sur une trentaine de bonnes tables, hein, du département. Vous livrez les restaurants.
4: Ouais,
3: on vous retrouve sur le marché de Vernay-les-Bains le samedi matin et puis le dimanche sur ce très beau marché de Port-Argelès. Le mot de la fin, ce sera pour vous, Michel Rabat. Vous rentrez de Corse, là, vous étiez en Corse la semaine dernière. Ça veut dire que ça fait longtemps que vous n'êtes pas monté là-haut, au sommet du Canigou.
4: Oui.
3: Ça vous manque ou pas?
4: Ça commence.
3: Vous pensez y aller quand? Vous savez quand vous allez vous décider ou pas pour la prochaine ascension?
4: Déjà, il y a l'organisation des Beaux Josses.
3: Ouais.
4: Et après, passer ça, je vais commencer au mois de mars à faire un petit lever de soleil là-haut.
0: Et voilà, donc pour ce baladeur David Rouchier et ce best-of, et vous savez quoi, on va passer du coq à l'âne.
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0: 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Pour jouer, 04 68 35 5000.
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0: 1, Louanne, c'est votre radio ici au Roussillon.
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0: Et nous, c'est le jour 3 qu'on vous propose avec ce jeu du coq à l'âne, le jour 3 du Pellicule Live, hein, le samedi soir et la Too Much Party, la soirée déguisée avec Fatal Bazooka, La Rousseau, Lucenzo, Helmut Fritz, La Petite Culotte ou encore le DJ Philippe Corti. Hélène est à Tuire, tiens justement, bonjour Hélène.
3: Bonjour, ici Roussillon.
0: Comment ça va Hélène?
3: Ça va, bien, merci.
0: Tranquille, le parc Palauda, vous connaissez forcément, vous à Tuire.
3: Comment?
0: Le parc Palauda, vous connaissez forcément, vous à Tuire.
3: Oui, bien sûr.
0: Mais est-ce que vous êtes directement là-bas? C'est bien, voisine quelque part.
3: Ah oui, c'est un très bel endroit.
0: Vous serez directement sur place.
3: Voilà.
0: Est-ce qu'on a prévu déjà le déguisement pour cette soirée, Hélène?
3: Ben oui, on va chercher.
0: On va chercher.
3: Ah oui.
0: On s'oriente vers quoi?
3: Oh non.
0: On verra selon l'inspiration du moment.
3: Oui.
0: Ouais. Bon, oui. Vous serez déguisé en tout cas, j'espère.
3: Ah oui, en tout cas, oui.
0: Il faut. Hélène, du coq à l'âne, vous allez avoir 30 secondes pour retrouver la distance entre le coq et l'âne. Entre 1 et 1000 mètres, cette distance, des chiffres ronds, hein, bien sûr, on va pas chercher des virgules, ça sert à rien. Et puis moi, je vais vous aider en vous donnant des indices, en vous disant plus ou moins, tout simplement. Et puis on va comme ça trouver cette distance, Hélène. Est-ce qu'on est prête?
3: Allez, c'est parti.
0: C'est parti.
3: 50.
0: C'est moi.
3: 400.
0: C'est moi.
3: 300.
0: C'est plus.
3: 350.
0: C'est moins.
3: 345.
0: C'est moins.
3: 344.
0: C'est moins.
3: 343.
0: C'est moins.
3: 342.
0: C'est moins.
3: 342.
0: C'est moins.
3: 338.
0: C'est moins.
3: 335.
0: C'est moins.
3: 330.
0: C'est moins.
3: J'ai perdu. 332.
0: C'est moins.
3: 325.
0: C'est plus.
3: 326.
0: C'est plus.
3: 327.
0: Oui.
3: Oh, j'ai perdu le fil, hein.
0: Ah oui, mais vous êtes bien rattrapés.
3: C'est facile de vous entendre les autres, hein.
0: Ah bah c'est pas. Hey, quand on joue, c'est pas facile, il faut se concentrer. On a le stress.
3: Oh là là, j'ai eu chaud.
0: On a le stress du chronomètre en plus qui vient se rajouter. Ouf. Allez, vos deux places, elles sont pour vous, Hélène. Vous irez
3: merci
0: donc à la
3: beaucoup,
0: Too Much Party. Bah, j'espère bien, merci beaucoup. Avec Fatal Bazooka, La Rousseau, Lucenzo, Helmut Fritz, La Petite Culotte, DJ Corti. Et puis, vous participerez bien sûr aussi à la masterclass, etc. Puisque je rappelle que le Pellicule Live, hein, c'est le festival qui allie aussi la gastronomie et le cinéma. C'est tout ça pour vous, Hélène. Cadeau.
3: Allez, merci beaucoup.
0: Et Hélène.
3: La meilleure radio.
0: Et bah oui. Eh ben voilà, c'était voilà. Roussillon, vous avez tout compris, tout raison. À très bientôt Hélène.
3: Allez, merci, au revoir.
0: Au revoir.
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0: Allez, ça se passe comme ça sur votre radio ici Roussillon et des places pour ce Pellicule Live. On en a encore à vous offrir, hein, tout ce week-end, toute la journée aussi et puis toute la semaine prochaine. Ça approche, hein, dans moins d'une semaine déjà, le top départ et la première soirée, ça sera jeudi prochain. On a hâte d'y être en tout cas, votre radio ici Roussillon, partenaire de ce Pellicule Live. Alphaville, Big in Japan, c'est ici Roussillon.

0: Big in Japan, c'est Alphaville sur votre radio, ici Roussillon. D'ici, allez, moins de 10 minutes, on va jouer ensemble au Kesa Show. On va reprendre la partie, on l'a terminée hier avec à gagner votre soirée du jeudi 3 septembre. La soirée qui est complète hein, d'ailleurs actuellement. Donc, les toutes dernières places à gagner sur votre radio ici Roussillon pour le Pellicule Live avec notamment eh bien, les Catalans de Masbeat, Will Barber ou encore Christophe Maé. Oui, Christophe Maé, la soirée donc du jeudi 3 septembre pour le Pellicule Live en jouant au Kesa Show à partir de 11h.
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Jean-Jacques Lafont, le géant de papier sur votre radio, ici au Roussillon. On se prépare à jouer au Quai à Chaud après le journal de 11h, direction le Pellicule Live à Tuir au Parc Palauda. Et cette soirée qui est archi complète, la soirée du jeudi, avec notamment eh bien Will Barber, Christophe Maé ou encore les Catalans de Masbit. Restez bien attentifs, le Quai à Chaud démarre à partir de 11h. Et pour nous accompagner justement jusqu'au journal de 11h, on a Aretha Franklin, c'est Think, et c'est ici au Roussillon. Belle journée.

0: Sync, ça arrête à Franklin sur votre radio, ici Roussillon. Allez, tic-tac, quelques minutes encore à patienter avant de passer au Quesa Show et de repartir peut-être avec votre place, vos places, vos deux places d'ailleurs, pour la soirée, la première soirée du Pelliculage jeudi prochain, la soirée qui affiche complet. Hein. C'est complet depuis quelques semaines, quelques jours déjà, cette soirée avec Christophe Maé et Will Barber. Les toutes dernières places sont sur votre radio, ici Roussillon.
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0: C'est la première radio locale des PO, c'est ici au Roussillon, il est 11h.
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0: Et à 11h, on s'informe avec vous. Augustin Ollier, bonjour.
3: Bonjour Julien, bonjour à tous.
0: Et ce soir, on connaîtra le résultat du vote pour le nom du département.
3: Oui, Pyrénées-Orientales, Catalanes ou Méditerranée. Cet été, 40 000 habitants des PO ont voté entre ces trois options. C'est un peu plus de 10% des personnes éligibles au vote. Un bon chiffre pour ce genre de consultation, selon Nicolas Garcia, vice-président du département. Le dépouillement commence cet après-midi à 15h à l'hôtel du département. Une manifestation du parti animaliste ce matin, 7h30, devant l'abattoir de Perpignan. Après les vidéos choquantes dévoilées par l'association L214 qui montre des animaux frappés, découpés encore en vie, hier, la préfecture a retiré un agrément à l'abattoir. Plus d'abattage rituel sans étourdissement jusqu'à nouvel ordre, ça veut dire plus de viande halal ni cachère. Les services de l'État ont prévu une inspection lundi et mardi prochain. Plus de 800 kilos de cocaïne saisis par la douane ce mercredi au col du Pertus. La drogue se trouvait dans un camion néerlandais. C'est une des plus grosses saisie de l'année. On parle de l'équivalent de 47 millions d'euros à la revente. Après un été marqué par les canicules et les incendies, la ministre de l'Agriculture, Annie Genevard, va présenter un nouveau plan jeudi prochain, le 3 septembre. Elle était invitée chez nos confrères de France Inter ce matin. La ministre reconnaît, je cite, que l'agriculture française traverse une crise d'une gravité exceptionnelle. L'objectif de ce plan, permettre la relance de la production pour l'année prochaine avec des aides financières et des simplifications réglementaires. Annie Genevard n'a pas donné de chiffres sur les moyens qui seraient investis. Les pompiers ont envoyé de gros moyens hier en fin d'après-midi à Argelès pour un incendie. Un hélicoptère bombardier d'eau, 65 sapeurs, pour un feu de cabanon à côté de l'Intermarché d'Argelès. 150 mètres carrés ont brûlé. Le risque incendie qui est élevé aujourd'hui dans les PO. Vigilance orange dans les Fenouillèdes, les Corbières, les Aspres, les Albères et la plaine du Roussillon. Dernier match de préparation et nouvelle réussite pour l'USAP. Victoire 53-42 contre les Anglais de Bath hier soir. Plus de 8000 supporters dans les gradins du stade Émégiral pour voir les Sankéors à l'œuvre pour la première de cette saison. Les vidéos de cette soirée sont à retrouver sur notre site internet. Début du top 14 samedi prochain, le 5. L'USAP va au stade français. Et puis notez dans vos agendas, lundi, c'est le retour de votre émission 100% USAP de 18h à 19h sur l'antenne d'ici Roussillon. On recevra le président François Rivière.
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3: Julien, depuis le studio, on voit un peu de soleil, mais le ciel est quand même très voilé aujourd'hui.
0: Dans le département. Le ciel va rester voilé comme ça tout au long de la journée sur les PO. Pas de vent en revanche aujourd'hui. Les températures un peu plus supportables à celles enregistrées hier. On aura 19 à 31 degrés au meilleur de la journée aujourd'hui. 30 pour Perpignan, Canoës, Villeneuve-de-la-Ra ou encore à Saleil. 31 à Morillas-Lazillas. On aura 28 à 29 degrés sur nos plages. 28 à Villefranche-de-Conflans, tout comme à Prunian ou encore en Signan, et entre 19 et 22 degrés en montagne. Pour notre week-end, demain, journée estivale, grand ciel bleu et un mercure idéal pour une bonne baignade, hein, 22 à 31 degrés au meilleur de la journée. Puis dimanche, même chose, pas un nuage à l'horizon, mais un petit peu de vent en revanche sur les Albères et le Val-Espire, un vent du sud autour des 40 km/h et un vent d'est à 40 km/h pour les Fenouillèdes et les Corbières, et on aura 25 à 33 degrés pour les maximales. L'information revient tout à l'heure à midi.
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0: Et le top départ du Quai à Chaud avec

0: Pardon, pardon.
1: Poussez-moi, excusez-vous.
2: Excusez-moi.
3: Ça va, oui.
0: Et le troisième indice.
4: Mais on peut toujours pas plier cette merde. Tout ça est normal, je veux dire, il n'y a pas un décalage technologique. Enfin, on peut quand même se poser des questions. Y a-t-il des gens qui sont rémunérés pour fabriquer ça?
0: Bah oui, c'est la question qu'on peut se poser, effectivement. Et vous aussi, une question à me poser. Je vous réponds oui, je vous réponds non. On fait avancer le casacho ensemble et on retrouve eh bien, ce petit mot mystère. Cet objet, ce mot, ce quelque chose en tout cas qu'on recherche ensemble pour gagner ses places pour le Pellicule Live la semaine prochaine et la première soirée du jeudi. Nous, c'est Julien Doré, c'est ici au Sillon. Non.

0: vous, c'est Julien Doré et c'est votre radio ici Roussillon.
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0: Avec eh bien, vos deux places pour la soirée de jeudi prochain, la première soirée d'ailleurs du festival Pellicule Live. C'est complet, c'est archi complet, mais nous, on a les toutes dernières places à vous offrir et vous pourrez comme ça aller chanter, danser et assister au concert de Christophe Maé, Will Barber ou encore des Catalans de Masbeat. Qu'est-ce qu'on cherche avec ces trois indices que nous avons depuis hier ? Le premier indice est celui-ci.
3: Promenons-nous dans les bois, pendant que le loup y est pas. Si le loup y était, il nous mangerait.
0: Mais comme il n'y est pas, eh ben il ne mangera pas. Le deuxième indice.
4: Poussez-moi, excusez-moi.
5: Excusez-moi.
4: Oh, ça va, oui.
0: Oui, ça va aller, le troisième indice.
6: Mais on peut toujours pas plier cette merde. Tout ça est normal, je veux dire, il n'y a pas un décalage technologique. Enfin, on peut quand même se poser des questions. Y a-t-il des gens qui sont rémunérés pour fabriquer ça ?
0: C'est vrai qu'on se pose.
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0: Ah, c'est vrai qu'on peut

0: poser la question quand on écoute Florence Foresti. Virginie est à Tuir. Bonjour Virginie.
1: Bonjour.
0: Virginie, à Tuir, en plus voisine hein, aussi du parc Palauda forcément.
1: C'est ça.
0: Est-ce qu'on peut entendre le festival depuis votre terrasse, par exemple?
1: Oui, oui, on entend quand ils s'entraînent même, avant que ça commence.
0: Ah oui, on entend aussi les répétitions, hein, Virginie, il y a les balances.
1: Voilà, c'est ça, oui.
0: Donc le mieux, ça serait de les voir en vrai maintenant, chérie, en Oscar.
1: Ah ben oui, ça serait mieux.
0: Virginie, une petite question pour faire avancer le quai à chaud ensemble?
1: Oui.
0: Dites-moi.
1: Est-ce qu'un enfant peut dormir dedans?
0: Bon, oui, oui, il peut dormir dedans, oui. À quoi pensons-nous?
1: À la poussette.
0: Ben oui, c'est la poussette.
1: Oui,
0: c'est gagné. Derrière, il y avait Paul et Delphine. Je ne sais pas s'ils avaient le bon mot également. Mais bon, on s'excuse. Première arrivée, première servie. Et c'est vous, Virginie, qui êtes arrivée donc, en première au standard. Et donc, la poussette, c'est pour vous, c'est cadeau. Et vous irez donc voir, vous sortirez de votre terrasse à Tuir pour aller à pied jusqu'au parc Palauda et aller voir Christophe Maé, Will Barber et Masbit. Bravo, Virginie.
1: Merci beaucoup, je suis trop contente.
0: Ah bah ça s'entend et ça se sent et on est ravis de vous faire plaisir. Alors promenons-nous dans les bois, forcément bah on pense aux enfants, hein, la comptine pour enfants, parfois qu'on promène aussi ces enfants avec une poussette et avec ces comptines en espérant qu'ils s'endorment enfin, n'est-ce pas? Excusez-moi, poussez-vous, excusez-moi. Bah voilà, c'est l'extrait du film et une poussette, bah on la pousse. Et puis enfin le sketch qu'à mourir de rire de Florence Foresti autour des poussettes impliables. Il y a toujours 40 boutons, on ne sait jamais sur lequel appuyer pour que cette satanée poussette se plie dans tous les sens. Ça sent le vécu ça aussi ou pas pour vous Virginie?
1: Oui, surtout quand même c'était très compliqué, donc oui c'est vécu, oui.
0: C'est ça, et à chaque fois on se demande le voisin, bon et toi tu sais comment? Non je sais pas, fais voir ta poussette, on essaye tous les boutons, ça finit par se plier mais bon, voilà. Bravo Virginie.
1: Ah, merci, je suis contente.
0: Eh bien, écoutez, on se voit jeudi prochain, alors.
1: Super, merci.
0: Au parc Palauda, tu iras très bientôt, Virginie.
1: À bientôt.
0: Et on va démarrer avec un nouvel indice, un nouveau cadeau. Alors, on va pas se mentir, on va rester au parc Palauda de Tuir avec cette soirée du jeudi, justement, encore à gagner, la soirée complète et les dernières places à gagner ici, hein, sur votre radio ici au Roussillon. Christophe Maé, Will Barber, Masbit. Le premier indice, c'est celui-ci.
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0: Et voilà, premier indice, il est là. À vous de faire vos propositions. Ça peut marcher du premier coup, on l'a déjà vu. 04 68 35 5000. Et nous on écoute One, c'est U2 et c'est ici Roussillon.
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0: à U2 One sur votre radio ici au Roussillon.
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0: La soirée du jeudi soir du festival Pellicule Live est complète, mais nous avons les toutes dernières places à vous offrir hein, si vous avez envie d'aller assister à cette belle soirée avec Christophe Maé, Will Barber ou encore les Catalans de Masbit. À vous de retrouver le Quai Zachaud 04 68 35 5000. Nous recherchons des mots grâce à des indices sonores et le premier indice d'ailleurs est celui-ci.
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0: 04 68 35 5000, nous accueillons Jérémy Asséré, bonjour.
4: Oui, bonjour.
0: Comment ça va Asséré ?
4: Ça va très bien et vous ?
0: Bah plutôt pas mal, écoutez, hein, du Val-Espire jusque dans les Aspres, il n'y a qu'un pas, un grand pas Jérémy.
4: Oh oui, c'est sûr.
0: Voilà, bon, qu'est-ce qu'on a comme petite question à nous poser peut-être pour faire avancer ce Quai Zachaud ?
4: Alors, ça vient de loin, mais je voudrais savoir si est-ce qu'on peut manger, est-ce que le Quai Zachaud se mange ?
0: Vous êtes un gourmand Jérémy. Mais après, il y a tellement de bons produits aussi autour de Serré.
4: Voilà.
0: Non, ça ne se mange pas, Jérémy.
4: Ok, très bien. Bah, du coup, je vais changer ma réponse.
0: Dites-moi, quoi peut-on penser alors ?
4: Je penserai à une photo.
0: Une photo ? Non, ce n'est pas une photo que je recherche.
4: Ok.
0: Il faudra retenter, Jérémy.
4: Tant pis.
0: On retente. Au 04 68 35 5000, vous n'hésitez pas, hein, vous pouvez retenter plusieurs fois, Jérémy. Hein.
4: Ah bon, bah alors je rappellerai alors.
0: Allez, on rappelle si jamais il y a autre chose qui nous vient en tête. 04 68 35 5000, timide sur ce premier indice. Qu'on vous fait réécouter, il est là.
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0: Allez, à vous de jouer au Quai Zachaud.
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0: Avec le festival Pellicule Live, la soirée du jeudi, Christophe Maé, Will Barber, à vous en ligne de mire au 04 68 35 5000. On écoute Auria, c'est Soirée Mondaine et c'est ici Roussillon.

0: Elle nous vient de Nice, Auria, soirée mondaine sur votre radio ici au Roussillon.
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0: Eh oui, nous recherchons comme ça des mots grâce à des indices sonores que vous nous proposons. Et puis vous tentez de retrouver ce mot grâce à ces indices sonores. Vous nous posez une question, je vous réponds oui, je vous réponds non pour faire avancer le qu'est-ce chaud. Et on l'espère pour vous que vous allez trouver ce qu'est-ce chaud puisque nous vous offrons votre soirée de jeudi prochain au Pellicule Live au Parc Palauda de Thuir. La soirée qui est complète d'ailleurs, les toutes dernières places à gagner sur votre radio ici Roussillon, Christophe Maé, Will Barber ou encore les Mass Beats seront sur scène jeudi soir prochain. Nous avons ce premier indice d'ailleurs qui est là.
5: Souvenir, souvenir, je vous retrouve en mon cœur et vous faites refleurir tous mes rêves de bonheur.
0: Et nous avons Paul à Fitou. Bonjour Paul.
6: Oui, bonjour
0: Paul. Une petite question pour faire avancer le Kesa Show éventuellement.
6: Allez, écoutez, je pensais à un instrument de musique.
0: Alors, c'est votre question, quelle est votre question ?
6: Oui, c'est...
0: Est-ce que c'est un instrument de musique ? Non, ce n'est pas un instrument de musique. À quoi pour nous pensons ?
6: Je pensais à une guitare, mais bien entendu, c'est pas ça. Alors, écoutez, au hasard, un micro.
0: Ce n'est pas un micro que je recherche.
6: D'accord.
0: On retente, Paul. Faudra retenter.
6: Merci.
0: À plus tard. Christophe est à Villelongue de la Salanque. Bonjour, Christophe.
7: Oui, bonjour.
0: Est-ce que Christophe sera plus inspiré par ce souvenir ? Christophe, une question pour faire avancer le Kesa Show ?
7: Une question. Est-ce que c'est un chanteur ou une chanteuse ?
0: Ce n'est pas un chanteur ou une chanteuse que je recherche. À quoi pouvons-nous penser ? Une proposition, Christophe ?
7: On va dire... Non, je n'ai pas de proposition.
0: Dites un mot au hasard, Christophe. C'est pas grave, c'est un mot qu'on recherche. Une chose, un objet qui vous passe par la tête, je ne sais pas.
7: Un barbecue.
0: Gourmand que vous êtes, Christophe, aussi. On n'a que des gourmands ce matin, ça tombe bien. Christophe, un petit barbecue prévu ce soir, peut-être ?
7: Exactement.
0: Voilà, moi aussi, ça tombe bien. Non, Christophe, ce n'est pas un barbecue que je recherche derrière ce premier indice. Il va falloir être plus attentif peut-être au deuxième indice qui va arriver, Christophe. Vous pouvez rejouer, il n'y a pas de souci.
7: D'accord, merci beaucoup.
0: À tout à l'heure ou à plus tard. Le premier indice, allez, je vous le fais réécouter, il est là.
5: Souvenir, souvenir, je vous retrouve en mon cœur et vous faites refleurir tous mes rêves de bonheur.
0: Le deuxième indice que je vous offre maintenant.

0: 04 68 35 5000. À vous de jouer, le Kesa Show continue.
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0: De l'été, de la rentrée, hein, d'ailleurs, hein, puisque je vous rappelle que vous jouez pour vos places. Les toutes dernières, elles sont là, sur votre radio ici Roussillon. Ne les cherchez pas ailleurs, puisque la soirée de jeudi du Pellicule Live est archi complète. Les toutes dernières places à s'arracher sur votre radio ici Roussillon pour le jeudi soir. Imaginez, vous passez la soirée presque en tête-à-tête avec Christophe Maé, Will Barber ou encore les Masbeats et toute l'équipe d'ici Roussillon, parce qu'on y sera aussi, bien évidemment. Black, c'est Wonderful Life, et c'est votre radio ici Roussillon.

0: Wonderful Life, c'est Black et c'est votre radio. Ici Roussillon.
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0: Avec tous vos bons plans, Made in 66, hein, grâce à l'application WhatsApp, vous nous laissez un petit message vocal d'une vingtaine de secondes au 04 68 35 5000. Et c'est vous qui annoncez directement vos événements sur la radio d'Aki, la radio. Ici Roussillon, comme Claire.
2: Bonjour, c'est Claire et Lily. Nous sommes les animatrices de la médiathèque de Marquichane.
3: Ce vendredi 28 août, à partir de 18h30, la médiathèque enfile ses baskets, sa casquette et son baggy pour une soirée spéciale hip-hop.
2: Rejoignez-nous pour cet événement gratuit qui se déroulera sur le parking de l'école du village.
3: On vous attend nombreux.
0: Et Claire peut cacher une Lily aussi hein, sur votre radio ici Roussillon. Et comme Claire et Lily, vous pouvez laisser votre message vocal via l'application WhatsApp 04 68 35 5000. Vos événements, c'est vous qui les annoncez sur la radio d'ici.
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0: Et on va continuer le Quai à chaud dans un instant. On a Florence, on a Mathieu, on a José qui patiente et qui ont peut-être le bon mot à nous proposer. On verra ça après Indochine, c'est Troisième Sexe, c'est ici Roussillon.

0: Troisième sexe, c'est Indochine et c'est votre radio ici Roussillon.
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0: Ah, les indices sonores des mois retrouvés, c'est ça le Quai à Chaud, hein, tout au long de l'été, 11h, midi, avec des jolis cadeaux à la clé. Hein, votre soirée de jeudi prochain, vous ne savez pas quoi faire jeudi prochain, ou alors vous essayez désespérément de trouver des places pour aller voir Christophe Maé dans le parc Palauda de Thuir pour le Pellicule Live avec Will Barber ou encore les Masbeat, et vous ne trouvez pas forcément ces places puisque la soirée est complète. Et bien les toutes dernières places sont ici chez nous sur votre radio, ici Roussillon. Le premier indice de ce Quai à Chaud, c'est celui-ci.
3: Souvenir, souvenir, je vous retrouve en mon cœur et vous faites refleurir tous mes rêves de bonheur.
0: Le deuxième indice est là.

0: Et vos propositions, vos questions, 04 68 35 5000. Florence est à Saint-Laurent de Cerdan. Bonjour Florence.
1: Et bonjour.
0: Florence, une question pour faire avancer ce quesachaud ensemble.
1: Est-ce que ça peut se développer?
0: Mais le quesachaud ne se développe pas. À quoi pouvons-nous penser?
1: Ah ben je pense plus alors.
0: Zut.
1: Est-ce que ça serait une radio du coup?
0: Une radio? Non, ce n'est pas une radio non plus que nous recherchons, Florence. Il va falloir se creuser un peu plus les méninges.
1: Tout à fait, j'y travaille.
0: Allez, à tout à l'heure, Florence. À plus tard. Mathieu est à Ponteilla. Bonjour, Mathieu.
2: Et bonjour.
0: Mathieu, une question. On essaye de faire avancer le quesachaud.
2: Est-ce qu'on peut écrire dessus?
0: Pas spécialement. Non, c'est pas fait pour, en tout cas. À quoi pensons-nous?
2: Bon, je vais changer, du coup.
0: Bah, dites-moi.
2: Une baguette magique.
0: Une baguette magique. Alors, ce n'est pas une baguette, qu'elle soit magique ou pas, d'ailleurs.
2: D'accord.
0: Ce n'est pas ça que je recherche non plus, Mathieu. Faudra retenter.
2: On retente.
0: Allez, on y va. Tout à l'heure, Mathieu. José est à Elne. Bonjour, José.
3: Et bonjour.
0: José, une petite question.
3: Alors, ma question, est-ce que le quesachaud, on peut le trouver sous un lit?
0: Sous un lit? Alors, c'est pas sa place première, mais bah oui, ça peut se glisser sous un lit, si vous le voulez. À quoi pouvons-nous penser?
3: Donc, moi, je pensais à un oreiller.
0: Ah, vous mettez l'oreiller sous le lit, vous?
3: Oui.
0: Bah alors,
3: sûr.
0: Dans tous les cas, le quesachaud peut se mettre où vous voulez, hein, voilà, mais ce n'est ni sur le lit. Ce n'est pas l'oreiller que je recherche non plus, José. On retente. À tout à l'heure. Alexandra est à Thuir. Bonjour Alexandra.
4: Bonjour.
0: Alexandra, à quoi pensons-nous? La question?
4: Alors, ma question, c'est est-ce que ça peut se cueillir?
0: Ça peut se cueillir? Non, pas du tout.
4: Pas du tout. Non. Bon, bah alors, je vais proposer un album photo.
0: Un album photo? Non, ce n'est pas l'album photo que je recherche.
4: On retente.
0: À tout à l'heure, Alexandra. Bon, ce n'est pas une photo, ce n'est pas un album photo, ce n'est pas une radio, ce n'est pas un barbecue, ni un micro ou un oreiller. À quoi pouvons-nous penser? Tiens, on fait Joachim vite fait, rapidement, puisqu'il est là, à Saint-Estève. Bonjour Joachim.
5: Bonjour à tous, j'appelle donc pour le quesachaud.
0: Oui.
5: J'aurais une question,
0: oui.
5: Est-ce qu'on peut monter dessus?
0: Non.
5: Non, donc... Je pensais à la moto, mais donc je vais changer mon fusil d'épaule. Alors je vais proposer une cape.
0: Une cape? Non, ce n'est pas une cape.
5: D'accord.
0: On retentera. On retentera. Ça marche.
5: Allez,
0: Allez, premier indice. On va réécouter les indices. Je vous donne les trois indices. Il va tomber ce quesachou. Premier indice, c'est là.
6: Souvenir. Je vous retrouve en mon cœur et vous faites refleurir. Tous mes rêves de bonheur.
0: Le deuxième est là. Et le troisième indice.

0: Qu'est-ce qu'elle dit déjà? Avec l'accent anglais peut-être, mais on a bien compris l'idée. Hein. Ce que je veux dire, c'est qu'on tourne autour du pot. Il y en a deux qui ont tourné autour du pot, qui n'étaient pas loin, mais ce n'est pas exactement le mot que je recherchais, l'objet que je recherchais. 04 68 35 5000.
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0: pourquoi tu restes à Amel Bent sur votre radio ici au Roussillon.
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0: Il va tomber ce Qu'est-ce à chaud, j'en suis certain. Rendez-vous jeudi prochain, la première soirée du Pellicule Live va tuer au Parc Palauda avec Christophe Maé, Will Barber et Mass Beat. Une soirée qui affiche complet, archi complet. Mais les dernières places sont ici sur votre radio, ici Roussillon. Le premier indice de ce Qu'est-ce à chaud, c'est celui-ci.
3: Souvenir, souvenir, je vous retrouve en mon cœur. 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
0: Le deuxième indice. Et le troisième indice.

0: Allons, touche au but. 04 68 35 5000. Jérémy est à Serré. Rebonjour, Jérémy.
1: Rebonjour.
0: Est-ce que cette fois on est bon ou pas, Jérémy?
1: Je pense que oui.
0: Allez, la question.
1: Est-ce qu'on peut prendre des photos avec?
0: On peut prendre des photos avec, oui.
1: Je passe à un appareil photo.
0: Oui. Bravo, Jérémy. C'est vous qui avez commencé en plus avec la photo, si je me souviens bien.
1: J'ai hésité avec la photo et l'appareil photo.
0: Oui, vous avez dit photo. Alors, ce n'est pas la photo que je recherchais, c'était l'appareil photo, effectivement. Le souvenir, parce que quoi de mieux qu'un appareil photo pour justement immortaliser ses souvenirs, effectivement. Le Festival de Cannes et ce générique, l'indice numéro 2, avec ce tapis rouge et tous ces photographes qui sont tout autour pour prendre en photo les stars qui montent les marches. Et puis enfin, paparazzi de Lady Gaga, avec les appareils photo, bien sûr, de ces fameux paparazzi. Bravo, Jérémy.
1: Merci.
0: Eh ben, on se voit jeudi prochain, du coup, la première soirée du Pellicule Live. Je vous le disais tout à l'heure, il n'y a qu'un grand pas entre les Aspres et le Val-Espire.
1: Oui.
0: Et donc, vous ferez ce grand pas la semaine prochaine, jeudi prochain.
1: Franchirez le pas.
0: Nickel. Christophe Maé, Will Barber, Mass Beat, c'est la soirée qu'on vous offre, Jérémy. Bravo.
1: Merci beaucoup.
0: À très bientôt, Jérémy.
1: À bientôt.
0: Au revoir. Et le Kesa Show qui revient demain d'ailleurs. Tout au long de l'année, vous allez jouer au Kesa Show tous les samedis entre 11h et midi avec Virginie Sinclair. C'est le tout nouveau rendez-vous de la rentrée. Vous l'avez aimé, vous l'aimez ce Kesa Show. Eh bien, on vous le propose tous les samedis de 11h à midi.
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0: Et ce sera donc Virginie Sinclair qui va faire sa grande rentrée dès demain. Quarter Flash, c'est Harden My Heart et c'est votre radio ici au Roussillon.

0: Harden My Heart, Quarter Flash, c'est votre radio ici Roussillon. On prend la direction de la plage, on va laisser baigner peut-être aujourd'hui, moins de vent en tout cas. Quelle couleur est le drapeau justement à Saint-Cyprien? On va le savoir avec vous. Valérie, bonjour.
1: Bonjour.
0: Quelle couleur la flamme alors à Saint-Cyprien?
1: Alors écoutez, on a préféré jouer la prudence, mais jaune pour l'instant.
0: D'accord, jaune, parce qu'il y a un petit peu de houle peut-être?
1: Tout à fait.
0: C'est ça, bon, la température de l'eau, de l'air peut-être aussi?
1: Écoutez, la température de l'eau est de 31 degrés, pardon, la température de l'air, pardon, est de 31 degrés.
0: Je veux dire, il fait chaud, dis donc.
1: Oui, tout à fait, non, et la température de l'eau est de 23 degrés.
0: Qui est agréable quand même, hein, mais 31, là on est plus sur un bain, hein, Valérie Calabert.
1: Ah oui. Oui, tout à fait.
0: 31 dans l'air et donc 23 dans l'eau, le drapeau est jaune. Et est-ce qu'on a l'indice UV par hasard ou pas?
1: Là, pour l'instant, il est de 7.
0: Il est de 7 et va grimper, bien sûr, cet après-midi. Donc, on reste prudent, on se met de la crème et on évite de s'exposer aux heures les plus chaudes. Merci beaucoup, Valérie.
1: Merci à vous.
0: À très bientôt sur votre radio ici au Roussillon. L'information tout à l'heure à midi et puis le best-of de Valérie Damidot. C'est le best-of d'Au Taquet, la toute dernière d'ailleurs de Valérie Damidot et de ce best-of de l'été.
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0: Ça sent l'été avec Salomé de Baïa sur votre radio, ici au Sillon.
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0: Et c'est la première radio locale DPO, c'est ici au Sillon et il est midi.
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0: Vendredi 28 juillet, midi, l'information avec vous, Augustin Aurelier. La charcuterie Gouache qui réagit après les vidéos choquantes dévoilées par l'association L214 sur l'abattoir de Perpignan.
3: L'entreprise de charcuterie tient à préciser qu'elle est l'un de ses clients les plus importants, mais qu'elle n'a pas de rôle dans le fonctionnement de l'abattoir. Gouache se dit vigilant aux suites que pourrait révéler l'enquête administrative. La préfecture a prévu une inspection lundi et mardi prochain dans l'abattoir. Hier déjà, les services de l'État ont retiré un agrément à l'établissement. Plus d'abattage rituel, sans étourdissement jusqu'à nouvel ordre. Ça veut dire plus de viande halal ni cachère. Ce matin, une trentaine de personnes du parti animaliste ont manifesté devant l'abattoir. Tous les détails sur cette affaire à retrouver sur notre site internet. Pyrénées orientales, catalanes ou méditerranées. Aujourd'hui, on connaîtra enfin le résultat de la participation citoyenne pour le nom du département. Cet été, 40 000 habitants des PO ont voté. Un bon chiffre pour ce genre de consultation, selon Nicolas Garcia, vice-président du département.
4: Il y a des gens qui se sont mobilisés au cœur de l'été, 40 000. Voilà. Moi, j'ai organisé au département et à la mairie d'Elne à l'époque des consultations. Quand les bureaux d'études nous disent quand vous avez 8, 9, 10%, c'est très bien. Faire voter des gens au cœur de l'été, c'est jamais mauvais. Faire participer les citoyens à une décision, ça n'est jamais mauvais. C'est bon pour la démocratie. Ça a coûté autour de 30 000 euros, c'est-à-dire ça nous a empêchés de rien faire d'autre. On a tout fait ce qu'on devait faire. Voilà. Et donc, ça, c'est, je crois, déjà à noter. Nous sommes des élus qui nous sommes engagés à le faire. Donc, la moindre des choses, je subis régulièrement, comme d'autres politiques, des critiques, la moindre des choses, c'est de tenir des promesses. On s'était engagés à le faire. Les gens ont voté pour nous, c'était dans notre programme, on l'a fait.
3: Le dépouillement de ce vote sur le nom du département commence cet après-midi à 15h à l'hôtel du département. On vous en parlait la semaine dernière. La fermeture d'une entreprise historique à Cerbère, DB Cargo, s'occupe des changements d'essieux des trains de marchandises entre la France et l'Espagne. 36 emplois sont menacés. La direction de la maison mère a répondu finalement à nos sollicitations. Selon DB Cargo, pour l'instant, je cite, aucune solution n'a été trouvée pour assurer la poursuite durable de l'identité du site. La fermeture à Cerbère est donc confirmée et les licenciements qui vont avec. On revient en détail sur cette affaire sur ici.fr. Entre les canicules et les incendies, cet été est très dur pour nos agriculteurs. Conséquence de la sécheresse, la moitié des prairies a perdu 50% de son fourrage. La ministre de l'Agriculture, Annie Genevard, va présenter un nouveau plan jeudi prochain, le 3 septembre. Objectif de ce plan, permettre la relance de la production pour l'année prochaine avec des aides financières et des simplifications réglementaires. Annie Genevard n'a pas donné de chiffres sur les moyens qui seraient investis. On entendra la ministre dans les infos de 13h. Attention, journée compliquée sur les routes aujourd'hui et tout le week-end. Notre département classé rouge par bison futé dans le sens des retours, orange pour samedi. Évitez au maximum la 9, surtout dans le sens Espagne-Narbonne.
0: Et puis les Dragons catalans à Castelfort ce soir.
3: Oui, match à 21h à vivre évidemment sur ici Roussillon. Le capitaine des Drax, Benjamin Garcia, était l'invité hier de 100% Dragon. Il parle de cette équipe de Castelfort, les Tigers. Ils ont perdu 36-12 le week-end dernier chez les Saints. Mais pour lui, ce n'est pas un adversaire à prendre à la légère.
5: Ouais, bah c'est une équipe, voilà, on sait pas comment vraiment la prendre, comment elle va arriver. On sait qu'il y a des joueurs de qualité. Ils ont eu encore la venue de deux ou trois joueurs, donc le pilier de Lee qui est arrivé. Ben McNamara, le fils de Steve, qui les a rejoués en prêt. Il y a eu pas mal de soucis cette saison avec la perte de leur coach, un peu comme nous. Mais il faut pas leur laisser un peu trop d'espace. Il faut bien attaquer le match. Pas leur laisser un peu l'opportunité de scorer rapidement.
3: Dragon catalan contre Castelfort, c'est ce soir à 21h sur ici Roussillon. Victoire de l'USAP hier soir pour leur dernier match de préparation avant le début du top 14, 53-42 contre les Anglais de Bath. Plus de 8000 supporters étaient dans les gradins du stade Aimé Giral pour voir les Sankéors à l'œuvre pour la première de cette saison. Les vidéos de cette soirée sont à retrouver sur notre site internet.
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3: Julien, on souffle, il fait quand même beaucoup moins chaud aujourd'hui.
0: Effectivement, beaucoup moins chaud qu'hier et c'est tant mieux hein, d'ailleurs. 19 à 31 degrés au plus chaud de la journée aujourd'hui. 31 degrés attendus à Arles-sur-Tech, 30 à Perpignan, Ponteilhac, Canoës ou à Baou. On aura 29 degrés sur les plages de Toreil, Canet ou encore de Collioure. 28 à Los Mazos, 19 degrés à Font-Romeu, 22 pour Auxéja. Le tout avec un ciel voilé aujourd'hui, hein, mais pas de vent. Pour ce week-end, demain, journée estivale, grand ciel bleu, 22 à 31 degrés au meilleur de la journée. Puis dimanche, même chose, mais avec un petit peu de vent peut-être, autour des 40 km/h, mais bien localisé entre les Fenouillades et les Corbières.
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7: Bonjour à toutes et à tous, j'espère que vous allez bien. Bon courage si vous êtes sur la route. Bison futé, voie rouge dans le sens des retours, et ce dans toute la France. Aujourd'hui, dans les meilleurs moments d'Otaquet, avec Valérie Davido et Eric Bastien, nous serons avec Jean-Pierre qui est très soigneux, Florence qui cuisine

0: Simple trop bien.
1: Salut les amoureux, Joe Dassin sur votre radio ici. Et salut à Jean-Pierre d'ici Touraine, qui est soigneux, mais vraiment très soigneux. Et Florence d'ici Pays de Savoie, qui a une habitude pour calmer ses nerfs, ce qui a amusé Eric Bastien et Valérie Damido sur votre radio ici.
2: Au taquet avec Jean-Pierre et Florence. Alors Jean-Pierre qui habite à La Riche. Jean-Pierre, on l'a vu, hein, il était éducateur pour les jeunes, pour les métiers du bâtiment. Donc du coup, il bricole beaucoup. Tu fais tout. Allez, électricité, le carrelage, la menuiserie, tu fais tout chez toi.
3: J'en fais plus beaucoup maintenant. Je suis plus aussi jeune, on va dire ça comme ça. Mais il bricole encore un peu.
2: Ah, quand même. Et dis donc, t'as construit quand même le studio de ton fils.
3: Et j'ai fait ma maison.
2: Oh là là, bah dis donc, quand même, c'est pas mal.
3: Oui, c'est pas mal.
2: Bah, sois pas modeste, s'il te plaît, c'est très bien.
3: D'accord.
2: Alors, t'as l'air hyper sympa comme ça, mais il paraît qu'on est hyper maniaque.
3: C'est une réalité,
2: ouais. Alors Jean-Pierre, il paraît qu'on n'aime pas quand tout traîne, hein. On range tout, tout doit être rangé, on n'a pas le droit de manger dans la bagnole, la bagnole elle doit être propre. Comment ça se passe au quotidien?
3: Ben, ça se passe, maintenant ça se passe mieux qu'avant.
2: C'est-à-dire?
3: Au début c'était compliqué, bon maintenant ça va un petit peu mieux, pas beaucoup mieux même.
2: Pourquoi t'es si maniaque? C'est quoi le problème?
4: C'est un homme.
3: J'ai toujours été quelque part, même quand j'ai

0: petit gamin, pour dire un petit peu, j'avais une mobylette en fin de compte que j'ai gardée, je ne sais plus, 3-4 ans, mais au bout de 4 ans, elle était encore neuve. Je l'ai revendue, c'est une pièce d'occasion. À part les kilomètres au compteur, mais au niveau de l'état, ce n'est pas une blague. Hein. Il n'y avait pas une griffe.
1: Ouais, mais tu ranges tout. Ouais, mais tu ranges tout.
2: Tu vois, ça vient de l'adolescence. Ça vient de la mobylette. Ça vient de là. Voilà.
1: Et voilà.
0: Ah, là, peut-être auparavant, parce qu'avant la mobylette, il y avait le vélo. C'était déjà pareil avec le vélo. Mais bon.
1: Bah, t'es soigneux. Qu'est-ce que tu veux que je te dise? Voilà, c'est pour ça que t'habites à la riche. Alors. D'accord. T'es riche. Tu es riche de toutes ces choses que tu conserves. Mon chaton, t'as pas de point. Et Florence, elle a déjà un point. Alors, tu vas me marquer ce deuxième point.
0: Enfin,
1: ce premier point. Tiens, je mets une petite chanson. Alors, on va parler d'oiseaux. Écoute bien cette question. Un albatros, tu vois ce que c'est qu'un albatros?
0: Je vois ce que c'est un albatros.
1: Alors, il paraît qu'un albatros, ça peut voler des mois, voire des années sans toucher terre. Est-ce que c'est vrai ou faux? Top chrono, 5 secondes. Est-ce que les albatros... Alors?
0: Oui, je dirais oui.
1: Eh ben, t'as bien raison. Parce qu'ils peuvent totalement rester des mois en vol grâce au vent marin, au vol plané. Il y a certains jeunes albatros qui passent vraiment des mois, voire des années sans revenir à terre. Bon, ils se posent parfois sur l'eau et puis ils chopent un poisson, mais c'est vrai. Premier point pour Jean-Pierre.
2: C'est Bernard et Bianca qui volaient sur un albatros, je me souviens.
1: Absolument.
2: Ouais, c'est ça, hein, c'est ça. Bien. Florence, avec ici Pays de Savoie, qui a déjà un point. Ah, Florence, en Haute-Savoie, qui est en voiture, qui revient d'un mariage un petit peu plus tôt. Pourquoi? C'était pas bien le mariage? Ou c'était prévu comme ça?
3: Ah bon. C'était bien, en fait. Mais c'est parce que j'ai un rendez-vous chez le dentiste ce soir et voilà. Il a été avancé le rendez-vous.
2: On est au cœur de vos vies.
1: Un rendez-vous chez le dentiste.
2: C'est sympa, ça, le dentiste.
1: J'ai tellement d'empathie pour toi.
2: C'est une petite vérification ou on est sur... Il va y avoir un peu de bricolage?
3: Non, c'est juste retirer un fil. Hein.
2: Ah bon, ça va, un petit fumeur, ça va aller. Alors, quelques éléments de ta vie, tu bricoles pas trop, bon, tu sais quand même monter un petit meuble, mais t'es pas plus manuel que ça, hein, Florence, c'est pas
3: non,
2: particulièrement non, ce que tu aimes faire. En revanche, tu adores cuisiner, mais tu adores cuisiner quand tu es dans un état particulier. Lequel?
3: Quand je suis énervée.
2: Ça, c'est ta méthode à toi pour te détendre, quoi. T'es vénère, tu vas cuisiner.
3: Voilà, c'est ça, il faut que je me défoule.
2: Alors, tu fais quoi comme plat bien énervé?
3: Quand je suis énervée, je peux faire des ratas, je peux faire un ragoût, un bœuf carotte. Tout ce qui passe dans le frigo, en fait, il faut que je prépare.
2: Ah oui, c'est pas mal, ça, du pain perdu, des plats du Nord.
3: Ouais,
2: pourquoi tu fais de la carbonade flamande et des plats du Nord alors que tu es en Haute-Savoie?
3: En fait, à la base, j'étais de Lille.
2: Ah, voilà.
3: Les carbonates, c'est notre région,
2: en fait. Ah, ok, je comprends. Tiramisu, pudding, cookie, pain perdu, salade de fruits. Joli, joli, tout ça, c'est les bonnes choses que tu sais faire. Florence, sauras-tu marquer un point de plus? On va le savoir tout de suite en écoutant l'idole de ma jeunesse. Dorothée, avec ses petites chaussettes rouges et jaunes à petits points. On va parler de chaussettes. Écoute bien cette question, Florence, pour un point. Albert Einstein portait toujours des chaussettes dépareillées. Est-ce que c'est vrai ou faux? Selon toi, 5 secondes, top chrono. Albert Einstein portait toujours des chaussettes dépareillées.
3: Ouais, moi, je dirais vrai.
2: C'est faux. Albert Einstein ne portait pratiquement, en fait, jamais de chaussettes parce qu'il trouvait tout simplement ça inutile et ça datait de l'enfance.

0: 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Valérie Damido et Eric Bastien sont maintenant avec Stella et Guillaume pour un quiz musical. Il faut retrouver les mots manquants. Écoutez bien, serez-vous aussi fort qu'eux sur votre radio ici?
1: Ici, nous sommes avec Stella qui joue avec ici Paris-Île-de-France contre Guillaume qui joue avec ici Champagne-Ardennes. Stella, un point. On va pas s'emballer non plus, c'est pas dingui-dingo,
2: non, c'est pas
1: chérie.
2: Ouf. Pas dingue non plus.
1: Tu as marqué, bon, t'adores chanter, tu aimes la musique,
3: oui.
1: Tu fais partie d'un chœur de gospel.
3: Oui.
1: Ça fait 20 ans que tu chantes.
3: Oui, c'est vrai.
1: Alors, t'as même fait des concerts, allez, Nîmes, Calais, tu fais des mariages, tout ça.
3: Exact.
1: Bon, mais
3: oui.
1: Mais
3: je chante aussi du pop rock, du Adele, enfin voilà, je fais plein de choses.
1: Eh ben voilà, bah c'est bien ça. Donc ça veut dire que tu connais un petit peu les chansons, quoi.
3: J'espère, oui. Alors pas tout, hein, mais oui.
1: Non, non, on va pas dire j'espère. Tu sais qu'avec moi, c'est la team winner, c'est Damido Land.
3: Oui,
1: ici,
3: hein. Allez, c'est parti.
1: Alors, je t'explique.
3: Je croise les doigts.
1: Mais bien sûr, croise tout ce que t'as. Alors, les deux mots manquants, c'est-à-dire que tu vas voir la chanson, paf, elle se déroule, et à deux endroits, elle va s'arrêter, tu vas entendre poète, et tu devras me donner les deux mots. Là, on écoute.
3: Le mot.
1: Voilà, il y en a deux à trouver, chérie. Hein. Attention, écoute bien, c'est une chanson de Serge Gainsbourg.
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1: Lisa. Alors, Elisa, oh. Saute-moi au cou.
2: Je la connais.
1: Eh ben, vas-y, c'est quoi, Elisa, des poux.
2: Elisa, cherche-moi des poux, Elisa.
1: Cherche-moi des poux et mets tes doigts dans mes cheveux. Bravo.
3: Guillaume, est-ce que tu...
2: Deux points.
3: Guillaume qui n'a pas de points. Faut que je la dise combien de fois cette phrase, Guillaume?
1: Et voilà, c'est reparti pour le management toxique.
3: C'est mon coaching, coaching à moi.
1: On voit qu'est-ce que ça donne. Hein.
3: Dis-moi, mon Guillaume, est-ce que tu les avais, les deux mots, là, sur Serge Gainsbourg?
4: Oui.
3: Peut-être encourageant pour nous. Cela dit, tu vas pas tomber sur ce titre-là. Donc, on va voir. Guillaume, qui est très sympathique, qui depuis tout à l'heure vous a dit qu'il cherchait un emploi dans le téléconseil, n'hésitez pas à nous joindre à la radio, hein, si vous voulez lui donner un coup de main, qui fait des belles pâtisseries avec ses mots, mais qui est fan de Dragon Ball Z. Eh ouais, t'es 40 ans, t'es génération Club d'eau à fond, toi.
4: C'est ça, exactement.
3: Bah attends,
4: exactement.
3: J'avais la carte d'anniversaire.
4: Qui n'a pas connu Club Dorothée?
3: Bah évidemment, j'avais ma carte d'anniversaire. Tu l'avais, ta carte de membre, ou pas, Guillaume?
4: Alors, j'avais pas ma carte de membre à ce moment-là, mais par contre, j'ai pu l'avoir parce qu'ils avaient ressorti tout un album collector de génération Club Dorothée, où ils avaient refait exprès la carte de membre, vraiment la vraie carte de membre du Club Dorothée.
3: Et la collector, je suis d'accord. T'as des objets, t'as des tasses, des verres, des maillots,
1: et
3: des jeux.
1: Un quiz musical à trouver.
3: Fou, tout ce qu'il a sur Dragon Ball Z. Vous savez, nous, on n'est pas pressé parce qu'on sait qu'on a les bonnes réponses. Ça va être rapide.
1: Allez, vas-y.
3: Voici Gigi Lamoroso. C'est Dalida. La chanson s'arrête à deux reprises. J'ai envie de dire bon courage à ton rire, j'ai un peu peur. On y va.

0: Alors, arrive à Gigi Lamoroso, croqueur d'amour, l'œil de velours commune. Est-ce que tu as une petite idée? On peut lancer le chrono.
1: Mais comme une caresse.
0: Comme une caresse. Gigi Lamoroso, toujours vainqueur, parfois sans.
1: Sans peur.
0: Donc caresse et peur. Vérifions. Oui.

0: C'est très bien, bravo.
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0: la playlist de votre radio ici. Dans quelques instants, c'est votre agenda avec des activités et des bons plans près de chez vous. Puis retour de la musique avec France Gall sur votre radio ici.
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0: Jusqu'à 13h, ce sont les meilleurs moments d'Otaka avec Valérie Damido et Eric Bastien. De quoi vous donner le sourire à l'heure du déjeuner ou si vous êtes coincé sur la route. Nous les retrouvons avec deux nouveaux candidats juste après France Gall. Tout pour la musique sur votre radio ici. Très belle journée.

0: pour la musique dans la bande son d'ici. Nous sommes maintenant avec Mathieu d'Issy-Lorraine qui raconte à Valérie Damido et Eric Bastien où il s'est réveillé après s'être endormi dans un train. Et Émilie d'Issy-Poitou qui aimerait beaucoup déjeuner avec un célèbre DJ français.
1: Alors Mathieu, il paraît que quand tu avais 17 ans, tu étais au lycée militaire d'Issoire. C'est ça ?
2: Tout à fait. C'est ça.
1: Et pour rentrer chez toi, tu dois prendre le train de nuit, voilà, forcément un jour.
2: La région Auvergne étant bien desservie par la SNCF.
1: Ouais, bah oui, ça.
2: Parce qu'Éric me contredit.
3: Alors, tu vas te détendre car je suis auvergnat.
1: Mais c'est pour ça qu'il t'a dit ça.
3: Mais je confirme ce que tu dis, c'est quand même compliqué.
1: C'est très compliqué. Alors, qu'est-ce qui s'est passé ?
2: Eh ben, en prenant le train de nuit à 12h30, je me suis endormi. Et je me suis réveillé en fait dans le dépôt des trains. Le train est arrivé en gare et était reparti au dépôt.
1: C'est le début d'un film d'horreur, ça. Tu sais, ça peut faire un film d'horreur, hein.
3: C'est l'Auvergne.
1: C'est l'Auvergne dans un hangar, t'es paumé et là, c'est le drame. Alors, qu'est-ce qui s'est passé? Parce que tu peux pas sortir du hangar.
2: Ben en fait, déjà je me questionnais savoir où je me trouvais. Et je suis sorti du train et par chance j'ai vu un technicien sur le quai. Qui lui aussi se demandait ce que je faisais là. Donc je lui ai expliqué que je me suis endormi et je me suis réveillé là.
1: Et ben voilà.
2: Et il a réussi à me ramener par un dédale de couloir à la gare. Et j'ai réussi à avoir ma correspondance.
1: Et ben, tu es très chanceux, joue au loto cette semaine. Alors, mon chat...
3: Sortira-t-il de la maison des secrets? La réponse la semaine prochaine.
1: Ah ben, la maison des secrets, ça a démarré hier, les gars. Alors, Mathieu, tu as 4. Écoute bien, là, je vais te proposer une question à choix multiple. Je te pose la question, je te fais des propositions de réponses. T'auras 10 secondes pour me donner ton choix et remporter 3 points. Tiens, une petite ambiance. My pocket. Alors écoute bien, aujourd'hui, le 24 juin, c'est le lancement des soldes d'été. Ça va durer jusqu'au 21 juillet. Alors, petite question, selon une récente enquête, quel budget les Français prévoient-ils de consacrer en moyenne aux soldes d'été? Alors écoute bien ce que je te propose. Combien ils veulent claquer d'oseille? 133 euros, 183 euros, 233 euros, pas un centime, c'est des radins comme Éric Bastien. Bah oui. Alors, combien ils vont claquer les Français en solde d'été? 133, 183, 233 ou pas un flèche? Top chrono, 10 secondes.
2: J'irais 233.
1: Tu dirais 233. Et ben, t'as totalement raison, oui, exactement. Et c'est en baisse par rapport à l'année dernière, c'était 307. Bon bah voilà, allez, bonne solde à tous. Ça te fait 7 points mon petit chat.
3: Tu vas aller faire les soldes, Émilie? À Itoy, dans la Vienne?
4: Un petit peu, ouais, je pense.
3: Ah oui, tu vas aller t'acheter une clim. Je vous rappelle qu'Émilie nous nargue avec sa clim depuis...
1: Excuse-moi, on est dans un studio climatisé, donc...
3: Oui, enfin, il y a beaucoup de monde, là, donc il fait un peu plus chaud.
1: Tu vas arrêter de faire la dicose, là, t'es dans un studio climatisé, tu travailles ici toute la journée, tout va bien.
4: Et alors, en plus,
3: on a du... Comment ça s'appelle, ça? C'est bien, ça.
1: Un brumisateur.
3: Un brumisateur, c'est parfait. Émilie, alors Émilie, on a fait un peu connaissance avec elle, un fils s'appelle Abel, elle est paxée à Quentin, on l'appelle Magic Mimi, ça c'est pour tous les collègues. Et alors, on a découvert que si il y avait un artiste à qui tu pourrais déjeuner là pour 13 heures, ce serait qui?
4: On va bien David Guetta.
3: Oui. Alors, tu l'as vu en concert ou pas?
4: Oui. Ouais, j'ai eu la chance de pouvoir le voir au Stade de France.
3: Bah là, il y a quelques jours alors.
4: Exactement.
3: Et alors, c'est comment?
4: Incroyable.
3: Incroyable.
4: Vraiment, ouais. Ah oui.
3: Et t'aimerais parler avec lui? Qu'est-ce que je sais pas? Vous parliez, pourriez parler de quoi si t'étais avec lui à 13h? Qu'est-ce que t'aimerais lui dire?
1: La cuisine.
4: Savoir un petit peu tout, ouais, sa vie, comment il compose, comment il crée, et puis. S'il compte revenir en France quand même.
3: Bien sûr, ah bah oui, bonne question. Parlons de ta rencontre avec Quentin, et alors là, on va aller dans le vintage, dans la nostalgie.
4: Rencontre au lycée, en effet. Ça fait quelques temps maintenant.
3: À la cafette. C'était au lycée. Alors, vous étiez dans la même classe ou pas du tout?
4: Non, pas du tout. Non, il a un an de plus quand même.
3: Et alors, vous êtes rencontrés, mais au lycée où ça? Au foyer? Dans la cour?
1: À la cafette, elle vient de te le dire.
3: Non, c'est moi qui ai dit. Elle a dit à la cafette.
1: Elle l'a dit.
3: Ah ouais?
4: À la cause.
1: Voilà.
3: Je coûte rien. Mais c'est comme dans la série, genre, voilà, bisous, bisous, tout ça. Il y avait le mec avec les bretelles, l'autre avec ses couettes.
4: Non, on s'est rencontrés à la pause, tout simplement. Il était un peu plus vieux. J'avais envie de le découvrir.
3: Ah bah oui.
4: Et ça a bien matché.
3: Et ça fait combien de temps que tu es avec lui, là, du coup?
4: Ça fait plus de 15 ans. Hein.
3: 15 ans, dis donc, bah, bravo. Petit mariage ou non, pour l'instant, vous n'êtes pas axé. On en reste là, c'est bien, c'est une bonne formule.
4: On en reste là, c'est très bien.
3: D'accord.

0: Un des derniers titres de Teddy Swims, Mr. Know It All, dans la playlist d'ici. Valérie Damido et Eric Bastien sont toujours avec Mathieu d'Issy-Lorraine, qui a un talent inutile qu'en vit fortement Eric et Émilie d'Issy-Poitou, qui est tête en l'air, et ce, assez souvent.
1: Nous sommes au taquet avec Mathieu qui a 7 et Émilie qui a 6. Alors, voilà, j'ai une fois de plus une petite anecdote qui va faire plaisir. Ce n'est pas le premier candidat qui a ce talent inutile, mais c'est un talent inutile que Éric Bastien ne comprend pas. Parce que Mathieu, ton talent inutile, c'est que tu es super souple. Tu peux mettre tes mains à plat par terre avec les jambes tendues. C'est vrai ?
2: C'est vrai.
1: Tu sais que c'est le rêve d'Éric Bastien de faire ça.
3: C'est quoi l'intérêt surtout ?
1: Il n'y a pas d'intérêt, c'est juste pour être souple, avoir un corps souple.
3: Ah oui, d'accord.
1: Voilà. Donc, il en rêve. Hein. C'est-à-dire que dès qu'il y a un auditeur qui a ce talent, après, il est là, il essaye. Et je voudrais le filmer parce que ce serait drôle, mais bon, je n'ose pas.
3: Ouais, vidéo gag n'existe plus. Donc.
1: C'est vrai. Alors, il paraît qu'un jour, tu pars en vacances aux États-Unis avec un copain et tu as fait du camping primitif, donc du camping sauvage, en fait.
2: C'est tout à fait ça, oui.
1: Alors,
2: en fait, c'est
1: raconte.
2: Le camping primitif, en fait, on va dans une forêt, il y a rien, en fait. Il y a juste des toilettes sèches, où il y a un écriteau sur le toilette, où c'est écrit « Faites attention aux serpents, regardez bien s'il n'y en a pas un dans le fond ».
1: Oh my God.
2: Et aussi autour du terrain de camping, il y a des écriteaux qui nous disent de se méfier des ours, et de laisser la nourriture dans les voitures, pour éviter qu'on se retrouve avec un ours dans la tente.
1: Oh bah, hey,
3: mais je croyais que tu voulais être un ours.
1: Bah, de toute façon, oui, tu comprends l'ours, toi.
2: Moi, je comprends l'ours.
1: Bah, évidemment, donc t'avais rien à craindre. Mais alors, du coup, t'as passé combien de temps dans ce camping primitif ?
2: On a passé 2 nuits.
1: Ouais, parce que quand même, c'est un peu flippant, quand même.
2: Ouais, disons qu'on n'a pas bien dormi, parce qu'à chaque craquement de branche, on s'inquiétait un peu, quand même.
1: Bah oui, tu m'étonnes. Tiens, voilà un coyote. Oh, un ours. Bon, il vaut mieux aller faire autre chose. Bien, écoute-moi. Tu es en tête, tu peux effectivement marquer 5 points de plus. Je pense que tu vas réussir parce que tu es brillant. Et donc, on va y aller avec la question cash, une ambiance.
4: Chez le coiffeur, je suis allé afin de soigner ma crinière. Le patron sans plus de...
1: Alors, chez le coiffeur, comment ça s'appelle quand on fait des fines mèches de cheveux pour éclaircir, pour qu'elles se fondent naturellement dans la masse? Chez le coiffeur, quelle technique consiste à éclaircir des fines mèches de cheveux pour qu'elles se fondent naturellement dans la masse? Comment ça s'appelle quand on fait des fines mèches? Top chrono, 10 secondes.
2: Un balayage?
1: Et ta ta ta ta ta ta ta la la. Olé, oui, c'est un balayage. Bien évidemment, tu as 5 points de plus, tu as 12, bravo.
3: Ah, il a fait un sans faute là, Émilie. Hein.
1: Oui, sans faute.
3: Ah oui.
1: Oui, sans faute.
3: Émilie,
1: ah, oui.
3: Là. Bon, on a 5 points à prendre dans un instant, ce qui est pas mal, ça nous ramènerait à 11. Alors, ok, il aurait toujours la tête, mais on a le bingo avant 13h qui peut te permettre d'être avec nous vendredi et de m'offrir 3 candidats déjà pour la semaine. Émilie, alors on est un petit peu tête en l'air ?
5: Un peu, oui.
3: Un peu, un petit peu gauche, hein. J'ai quelques exemples. Bon, déjà, tu casses souvent des affaires. Déjà.
5: En effet.
3: Et puis, oui, ça arrive. Émilie, un jour tu étais au bar avec ton fils et ton chéri, puis vous êtes parti, vous promenez, et le téléphone de ton chéri a sonné. Qu'est-ce que t'as découvert ?
5: Eh ben, j'ai découvert qu'une personne appelait mon contact d'urgence pour lui dire qu'il avait retrouvé un téléphone et c'était le mien, en effet.
3: Voilà,
5: ça faisait plus de 10 minutes qu'on était partis.
3: Un petit peu tête en l'air, tu laisses ton téléphone au bar. Ça s'arrête pas là, on peut remettre la musique, oui. Lors d'un déjeuner professionnel, tu pars sans ton sac à main, tu le laisses au resto.
5: En effet, ouais, ça m'arrive souvent.
3: Non mais souvent, il paraît que ça t'est arrivé une dizaine de fois quand même de laisser ton sac.
5: Oui, ça m'arrive fréquemment, oui. En effet, je pars, je pense à autre chose, voilà, je parle avec les gens et voilà.
3: Donc c'est pas fini, elle a oublié les clés sur la porte de la maison. Alors ça fait très tête en l'air, tu t'es retrouvé en dehors de ta maison avec les clés, dans le froid, avec ton fils qui avait 3 ans. Qu'est-ce que t'es obligé de faire, quoi? Un serrurier?
5: Oui, en effet, j'ai dû faire appel à un serrurier en urgence.
3: Ben oui, ça t'a coûté une fortune tout ça en plus.
5: Oui.
3: Oh là là là là là.
5: Un vrai agacement, être dans le froid et payer en urgence.
3: Je vois ça, je comprends. Bon, Émilie, allez, on se le tente là. 5 points à prendre avec un petit extrait.
4: Que va-t-on manger ?
6: Des nouilles.
4: Mais hier déjà.
6: Des nouilles.
3: pour parler des pâtes que tu sais faire parfaitement bien avec des sauces. T'en as parlé tout à l'heure. Aussi, ta question, elle vaut 5 points. C'est une question cash. Comment appelle-t-on les pâtes en forme de papillon ou de nœud papillon? Comment elles s'appellent? Top chrono, 10 secondes. Émilie, les pâtes en forme de papillon.
5: Farfalle.
3: Oh, t'as été les chercher loin, celle-là. Hein. Mais oui, c'est ça. Bah oui, c'est les pâtes italiennes, les farfalle.
0: Les farfalle, ça veut dire papillon en italien.
3: Mais bien sûr.
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0: Je m'en vais. Vianney qui repart en tournée à partir de mars 2027. Première date à Reims, Paris et Maxéville. Dans une poignée de secondes, Valérie Damidot et Eric Bastien seront avec Anne-Sophie, d'ici Lorraine, qui se trompe de destinataire en envoyant un texto. Ça nous est tous arrivé. En même temps, voilà, et Stéphane qui a tendance lui aussi à être maladroit. À tout de suite sur votre radio ici.
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3: Alors, on va parler d'un truc qui m'a fait crever de rire parce que c'est arrivé à moult amis à moi. Anne-Sophie, c'est ma petite chèvre de la semaine. Parce que elle rencontre le fils d'un patient avec qui elle sympathise. Voilà, et puis elle le voit à l'extérieur et là, elle se rend compte que le gars, il est assez imbu de sa personne. Il dit toujours, ah, moi, je, ta, ta, ta. Et là, qu'est-ce qui se passe? Ta copine t'envoie un texto pour te dire ça s'est passé comment?
4: Et là. Voilà. Et là, je réponds à ma copine, enfin, je pense répondre à ma copine en disant, oh, la cata descendue, j'ai une fille, sa papa qui se la pète, vraiment un trou du cul. Et je reçois la réponse, et la réponse, en fait, eh ben, c'était lui. Et je lui avais envoyé à lui le message.
3: Et il a répondu quoi, lui?
4: Il a répondu, oh, ben, c'est bien, maintenant, je sais ce qu'il en est, à jamais.
3: Oh mon Dieu.
4: Ah oui. Quand j'ai raconté ça à ma copine, puisqu'on a ri. Après, ce moment, j'étais pas.
3: Bah oui.
4: Et après, j'ai dit, oh, puis après tout, bon, pas trop pire, c'était fait.
3: Bon, tu l'as jamais revu ou pas?
4: Non, je l'ai jamais revu.
3: Oh, bah oui, tu m'étonnes. Oh mon Dieu. Bah oui. C'est-à-dire que c'est vraiment un fils à papa qui se la pète. Bon.
4: Oui. Oh ouais. J'aime pas les gens qui se la racontent comme ça. Non. Moi, j'aime bien les gens simples.
3: Eh bah, t'as bien raison, ma chérie. Moi non plus, j'aime pas les gens qui se la pètent. Alors.
4: Voilà, exactement.
3: Par contre, là, excuse-moi, mais avec ma réalisatrice Céline, on a eu un petit moment de...
5: De fraîcheur.
3: Non, d'angoisse. Parce que figure-toi que ma petite Anne-Sophie, elle a un talent inutile.
5: Ah.
3: Elle tord ses bras à 90 degrés à l'envers. C'est-à-dire, tu peux m'expliquer comment tu fais?
4: En fait, si tu veux, par exemple, si je pose mes mains à plat sur une table, la partie de devant le coude, en fait, et le coude vont se tordre et repartir de l'autre côté.
3: Ah my God.
4: C'est une malformation de naissance.
5: Ah. On a essayé, mais...
4: Ah, quand je fais ça à la maison, mon mari, il est dégoûté. Mes enfants aussi, elles partent en courant. Ah, c'est dégoûté ce que tu fais, maman.
3: En régie, il y a Roxane qui a la technique qui fait. Moi aussi, ça, c'est mon truc. Bah, tu nous montreras comment c'est, Roxane, qu'on puisse voir en vrai. Voilà.
4: C'est bizarre, ça fait bizarre.
3: Ok, ça fait bizarre.
5: On travaille avec des gens strange un peu.
3: Ouais, mais moi, j'adore. Ouais. Alors, ma chérie, écoute bien. Là, t'as 6 points, t'es en tête. Je vais te donner l'opportunité d'en marquer 5 de plus. Grâce à la question cash et cette petite musique. Téléphone, on aime, c'est bon.
5: C'est un père à Stéphane qui adore Robert.
3: Ah, j'adore. Alors, ma petite Anne-Sophie, quel est le surnom du ministère français de l'économie et des finances? Quel est le surnom du ministère? Écoute bien, le ministère français de l'économie et des finances. On lui donne un nom plus court. Top chrono, 10 secondes. On dit...
4: Oh,
3: ah si. Si, chérie.
4: Des finances.
3: On sait bien...
4: Les impôts?
3: Ah non, on n'appelle pas ça les impôts. On appelle
4: l'économie
3: ça...
4: Les finances.
3: On appelle
4: les
3: ça...
4: Les finances publiques.
3: Bercy. On appelle ça Bercy. Mmh. Parce que leurs bureaux sont à Bercy.
5: Et merci beaucoup, hein.
3: Oh là là, bon allez, je te...
5: Ta femme travaille à Bercy, je la suis parfaitement.
3: Bon, tu restes en tête avec 6 points.
5: Faites attention, ma femme travaille à Bercy, faites attention à les dossiers.
3: Faites attention à...
5: Ah, excusez-moi, nous repartons en direct, retrouver notre reporter depuis la Grande Couronne en direction de Paris. Stéphane, comment ça va dans le train?
6: Ça va super bien, en plus il y a la clim, alors c'est bien.
5: Parfait, on est où là? Parce qu'on sera... Alors, pour ceux qui nous rejoignent, on s'approche de la Tour Eiffel, c'est là que tu vas.
6: Oui,
5: on en est où,
6: et là,
5: là
6: je suis à Rosa Parks, qui est juste avant Magenta.
3: Ah bah ça va, t'as encore un petit 20 minutes quand même.
5: Ça part pas grand monde tout ça, mais t'es pas loin. En gros,
3: t'arrives.
5: On y croit, il nous reste quelques minutes avant d'arriver au pied de la Tour Eiffel. Oula, Oula. Oui, oui. Ou je sens le coup de frein.
3: Ah bah c'est le métro là.
5: Bon Stéphane, alors bougeons avec toi depuis tout à l'heure. Stéphane, des petits soucis quand même, un petit gaffeur aussi hein, Stéphane.
3: Ah oui.
5: Stéphane est dans une grande surface, il y a un monsieur qui propose de déguster du nougat. Qu'est-ce qu'il dit Stéphane?
6: Non merci, je suis pas très fromage.
3: Voilà. Ah bah oui bien sûr.
5: Mais oui, le gars ne sait pas reconnaître du nougat du fromage. Bon voilà, non mais ça s'arrête pas là. Au cinéma, bah, Stéphane, il voudrait bien entrer dans une salle hein, si le film a commencé, mais qu'est-ce qu'on t'a dit?
6: Je travaille pas ici, monsieur.
5: Voilà, parce qu'il demande. Il dit, est-ce que je peux rentrer? Est-ce que je peux aller là? Le film doit. Non, je ne travaille pas. Voilà. Puis c'est comme ça, tout le temps comme ça. C'est pas fini. Il mange une galette des rois au boulot, alors qu'il a un plombage. Le plombage, il saute.
6: Voilà, à cause de la fève.
3: Ah, t'as croqué la fève.
5: Eh oui, alors du coup, il y a du sang un petit peu partout. Il a fallu aller chez le dentiste. Et après, tu travaillais. Le patron, il a pas aimé. Hein.
6: En plus, devant le directeur qui faisait un discours pour la nouvelle année.
5: Oh, ça me Bon, je crois que je vais arrêter là parce qu'on a bien senti que. Voilà, du bon Pierre Richard quand même. Hein.
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0: Waterloo. Et voilà, c'était le dernier jour des meilleurs moments d'Au Taquet. Un grand merci à tous les candidats qui ont joué avec nous pendant 2 ans. Vous étiez vraiment top. C'était un plaisir d'échanger avec vous. J'embrasse Valérie Damido, Eric Bastien, mais aussi Romain Bertèche, réalisateur de la première saison, Céline Lebras, réalisatrice de la seconde et du best-of de cet été, sans oublier Gwenaëlle Coupez qui s'est occupée des candidats cette année. Dès lundi, vous avez rendez-vous avec Enora Malagré pour une nouvelle émission à partir de 12h05. Bonjour Enora.
1: Bonjour Catherine.
0: On vous doit bien ça, c'est la nouvelle émission.
1: Absolument.
0: Qu'est-ce qui va se passer à partir de lundi?
1: On va y distiller des bons plans conso, on fera évidemment, on permettra à nos auditrices et nos auditeurs d'éviter les arnaques, on parlera vie quotidienne, santé, on aura aussi Pierre Fabin qui est très connu sur cette station, qui nous parlera aussi des animaux.
0: Oui, est-ce que vous serez entourée Enora, vous n'êtes pas toute seule.
1: Je ne suis jamais seule moi, je préfère largement être entourée, donc ça sera une joyeuse émission de bande, une émission qui j'espère rendra service à nos éditrices, pardon, et aux auditeurs, parce qu'on leur doit bien ça.
0: Oui, et puis les auditeurs pourront d'ailleurs vous appeler pour vous poser des questions.
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0: Et bah parfait, à lundi Enora.
1: Merci Catherine.

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1: Très bonne fin de semaine avec votre radio ici. Il est 13h. Les informations, Cyril Ardo-Redon. Bonjour Cyril, pardon.
2: Bonjour Catherine, bonjour à tous.
1: À la une de l'actualité, l'heure est au bilan après les importants orages d'hier soir.
2: Des maisons et des voitures abîmées, notamment dans le Doubs. Nous serons dans la commune de Poligny-Luzan dès le début de ce journal. À la une également, 60 hectares parcourus par les flammes en Haute-Corse. L'incendie est désormais fixé. Les conséquences de la sécheresse et de la canicule de cet été sur l'agriculture. La ministre dévoile ses priorités avant la présentation d'un plan la semaine prochaine. La rentrée perturbée dans la Sarthe après la cyberattaque qui a visé l'éducation nationale fin juillet, à quelques jours du retour de l'école. Des enfants n'ont toujours pas pu être inscrits. Et puis, profiter pleinement d'un concert quand on est mal ou non-voyant. Le Festival Rock en Seine près de Paris propose chaque soir un spectacle en audiodescription.
1: Dégâts importants après les orages hier soir.
2: Reprise progressive du trafic des trains après des perturbations et des interruptions en gare de Laval, sur la ligne Rouen-Amiens ou encore sur le RERC en Île-de-France. Des arbres à terre dans plusieurs départements. L'Île-de-France et l'Est du pays particulièrement touchés. Des voitures et des toitures ont été abîmées par de très gros grêlons dans le Doubs. C'est le cas notamment à Poligny-Luzan, pas très loin de Besançon, où Laure a retrouvé des grêlons jusque dans son sous-sol.
3: Tout est détruit, tout est dévasté. Ben, en fait, il n'y a pas de mots, quoi, à part l'apocalypse quand on rentre du travail où il n'y a plus rien. Et le pire, ça va être à venir.
4: J'ai vu que vous avez déjà des bâches sur votre toit, c'est ça?
3: Oui, on les a mis hier soir avec mon compagnon parce que ça coule dans la maison. Donc on n'a pas le choix, il faut bien protéger un minimum ce qu'on peut essayer de sauver. Parce que là même l'intérieur a subi en fait. Donc, de gros dégâts, hein, un abri piscine en moins, donc ça fait toujours mal. Des clôtures qu'on s'était fait embêter à faire, mais qu'il n'y en a plus. On peut faire du petit bois.
2: Laure, habitante de Poligny-Luzan, dans le Doubs, au micro d'ici Besançon. À Montegrosso, en Haute-Corse, ce sont 7 maisons qui ont été détruites, ainsi que 10 voitures et 5 bungalows. Et cette fois-ci par les flammes, un incendie impressionnant, désormais fixé, qui a parcouru 60 hectares. Clémence Gourdon-Négrini, vous vous êtes rendue sur place.
5: Ah, c'est bon, là, c'est la maison, là, celle-là a été sauvée. Il y a bien une trentaine qui ont été sauvées.
6: À quelques mètres de là, une autre maison, elle est détruite, comme éventrée par les flammes. Pour son propriétaire, l'état de choc, les interrogations sur les démarches à effectuer. Il en discute avec le sous-préfet de Calvi, venu à la rencontre des sinistrés, mais ne souhaite pas s'exprimer au micro. Un peu plus haut, la maison de Marie-Dominique a été épargnée. Elle l'a construite il y a plus de 50 ans avec son ex-mari.
7: Tout était très bien nettoyé tout autour, et puis j'avais les deux jolis chalets que j'adorais et qui ont brûlé. J'ai sauvé mes petites brebis, je les ai rentrées à la maison.
6: Elle, en s'échappant, a frôlé le drame.
7: Les flammes étaient sur le chemin et là ma voiture a pris feu à l'arrière et c'est les pompiers qui m'ont sauvée.
6: Comme dans tout le reste du hameau, l'électricité a sauté. Alors Marie-Dominique va aller dormir chez des proches, du moins essayer malgré le choc.
7: Je suis un peu perdue là, mais c'est comme ça. Il y en a d'autres, je ne suis pas la seule. Il y a les 7 maisons qui ont brûlé, alors moi la mienne n'a pas brûlé, alors vous voyez, c'est encore une chance.
6: Bien moins visible que les dégâts matériels, les conséquences psychologiques peuvent être importantes et doivent bénéficier d'une prise en charge rapide pour éviter qu'elles ne s'installent dans la durée.
2: Le reportage ici RCFM de Clémence Gourdon-Négrini. Aujourd'hui, les deux départements corse sont en vigilance orange canicule selon Météo France. À Bordeaux, le grand concert SOS Solidarité Incendie organisé hier soir a permis de récolter 1 450 000 euros, disent les organisateurs. Spectacle avec Renaud, Zazie, Gims ou M. Et tous les bénéfices sont reversés à la Fondation de France pour venir en aide aux sinistrés des feux de l'été en Gironde. On évoquait il y a un instant la canicule en Corse, mais au cours de cet été, c'est bel et bien tout le pays qui a été concerné par des chaleurs extrêmes et d'importantes sécheresses, si bien que notre agriculture traverse une crise d'une gravité exceptionnelle, dit la ministre de l'Agriculture, Annie Genevard. Elle doit dévoiler la semaine prochaine un plan d'urgence et vient de présenter ses priorités.
8: Il faut effectivement des aides financières, des aides réglementaires, des allègements réglementaires. L'idée, si vous voulez, c'est d'abord d'épauler les agriculteurs dans un moment où ils souffrent particulièrement, où ils voient le travail d'une année réduit à néant pour certains. Et surtout, de permettre la relance de la production pour l'année prochaine. Il faut pouvoir acheter des semis, il faut pouvoir acheter des plants, il faut pouvoir acheter des engrais. Le message que j'adresse aux agriculteurs, c'est que notre objectif, c'est d'épauler la trésorerie des exploitations les plus fragiles ou celles qui menacent de l'être. Et puis avec une attention particulière portée aux jeunes agriculteurs qui viennent de s'installer dans le métier, qui ont contracté des emprunts, qui doivent continuer leur activité, ceux-là auront toute mon attention.
2: Annie Genevard, la ministre de l'Agriculture. Au Népal, le bilan des victimes de la gigantesque crue de mercredi monte à 538 morts, indiquent les autorités. En Chine, les autorités font état de 5 morts sur le territoire du Tibet. Il y a toujours plus de 1400 disparus.
1: 13h05, 3 plaintes déposées contre Anne Hidalgo, l'ancienne ministre de Paris, et Patrick Bloch, son ex-premier adjoint.
2: Ce sont des familles d'enfants victimes d'agressions sexuelles scolarisées à l'école Sainte-Dominique, dans le 7e arrondissement de la capitale, des faits commis sur le temps périscolaire. Dans cet établissement, deux animateurs ont été mis en examen fin mai et placés en détention provisoire. Selon les familles, les deux élus avaient connaissance depuis des années de ces agissements. Et justement, cette question des violences sexuelles dans le périscolaire, mais aussi celle de l'éducation ou de l'interdiction des réseaux sociaux, font l'objet d'une grande consultation de votre radio ici avec François.

0: en direct à l'école. On va devoir certainement faire des formulaires papier et il en est de même pour tout ce qui est périscolaire. On n'arrive pas à joindre l'école pour le moment. Ce que l'on va faire, c'est qu'on va imprimer tous les papiers pour faire une inscription et tenter de se rendre à l'école demain. Ça rajoute beaucoup de stress. Déjà que c'est pas facile, c'est une étape particulière et de déménager et une rentrée scolaire en CP pour une enfant. Donc ça nous rajoute, nous en tant que parents, beaucoup de stress, de pas savoir où va être notre enfant, si elle va pouvoir bien manger, si le soir elle va pouvoir bénéficier du périscolaire, et également on aimerait bien lui acheter ses petites fournitures scolaires avant mardi prochain.
1: Alice, maman d'une petite fille dans la Sarthe, au micro d'Issimène. Et qui dit rentrée scolaire dans quelques jours dit et du monde sur la route ce week-end. Les difficultés ont déjà commencé. La France entièrement rouge dans le sens des retours aujourd'hui. La moitié ouest du pays en orange pour les départs. Ce sera orange demain dans tout le pays dans le sens des retours.
2: Quand les personnes aveugles et malvoyantes profitent pleinement des concerts.
1: Pour la première fois au festival Rock en Seine près de Paris, un concert chaque soir est audio décrit en partenariat avec l'association Valentin Aoui. Et Mickey avant-hier soir, Joe hier soir, où vous vous êtes rendue, Héloïse Roger?
3: Dans les mains de Justine.
4: Nous avons un boîtier et un casque.
3: La jeune femme est malvoyante. À la naissance, on lui a diagnostiqué une achromatopsie.
4: Je vois en noir et blanc, je ne vois aucun détail sur la scène.
3: Casque sur les oreilles, boîtier allumé, quelques minutes avant le concert.
5: Bonjour à tous, je m'appelle Morgane Renaud et je suis ravie d'être avec vous.
3: À l'écart, dans une toute petite cabine. L'audio descripteur a devant lui un grand écran divisé en quatre avec la scène filmée sous tous les angles. Le chanteur arrive avec ses musiciens.
5: Il a donc des cheveux, des mèches rebelles dans tous les sens qui lui tombent sur les oreilles et sur la nuque. Et sur le front, là, il vient de nous demander comment ça allait.
3: Morgane décrit et Justine est ravie de tant de précision.
4: Les gestes de Joe, ça c'est vraiment quelque chose que je ne peux pas voir forcément.
5: Il vient de faire une galipette en avant, il s'est jeté sur la scène.
3: Plus d'une heure de concert où l'ambiance, les jeux de lumière, les couleurs, tout est décrit. Un travail très intense pour l'audiodescripteur.
5: Je dois sortir ces phrases, les formuler dans ma tête, déterminer si elles sont pertinentes et hop, les lancer quoi, sans buter dessus.
6: On se rend compte que c'est vraiment aussi un plus indéniable.
3: Anne-Gaëlle Tardieu est la référente de l'association Valentin Aoui. Avec ses dispositifs, elle veut lutter contre l'isolement des personnes aveugles et malvoyantes.
6: On fait partie de cette société, on n'est pas à côté. Et l'inclusion, il faut que ce soit presque plus un sujet un jour.
3: Pour Justine, le test est réussi. Elle a déjà hâte du prochain concert.
1: Et Justine revient ce soir pour audio-décrire le concert du groupe australien Nick Cave and the Bad Seed avant The Cure en clôture de Rock en Seine dimanche. Elle se prépare une série de 16 concerts. J'irai où tu iras, là où elle va, c'est à Paris. Céline Dion est arrivée ce matin en France, à l'aéroport du Bourget. Premier concert dans 2 semaines, le 12 septembre à la Défense Arena. Ça va durer jusqu'au 17 octobre, au rythme de 3 spectacles par semaine, avant son retour pour 10 autres dates en mai prochain. Et puis les inscriptions pour assister aux célébrations du pape à Lourdes fin septembre sont désormais closes, indique le sanctuaire Notre-Dame de Lourdes. 150 000 fidèles sont attendus. La visite débutera le 25 septembre. Septembre à Paris avec une veillée pour les jeunes, puis une messe avec 500 000 personnes sur les Champs-Élysées. Le déplacement prendra fin à Metz en Moselle.
2: Merci Cyril Ardo-Redon et on vous retrouve à 14h pour la suite des infos. Alors si vous avez envie de changer d'air, de repartir en vacances ou de découvrir un nouvel endroit, dans moins d'une minute nous partons dans le Luberon pour découvrir l'envers des décors de cinéma sur votre radio ici.
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2: Vous êtes déjà en train de penser à vos prochaines vacances et pourquoi ne pas partir dans le sud? Dans le Luberon exactement, massif magnifique avec ses villages perchés qui attirent les tournages de séries télé et de films. Et on comprend pourquoi. Il y a aussi une très bonne huile d'olive et des petites choses à grignoter.
9: Le Luberon, c'est ce coin paisible du sud de la France, avec ses villages perchés, ses champs de lavande et ses cigales. Un décor digne des œuvres de Marcel Pagnol

0: attire depuis plus de 40 ans les cinéastes du monde entier. Et moi, j'ai envie de vous faire découvrir ce Luberon authentique, presque figé dans le temps, avec ses places de village à l'ombre des platanes, ses rues étroites et ses vallées gorgées de soleil. Et à la fin de cet épisode, vous découvrirez comment il est possible de se retrouver dans un décor de film sans même le savoir. Je m'appelle Maxime Perron et je suis animateur à Issy-Vaucluse. Et si j'adore le Luberon, c'est parce que ça m'évoque mes souvenirs d'enfance, dans la ferme familiale, près d'Apt, chez ma mamie, mamie Cocotte, avec son tilleul, sa balançoire, ses poules évidemment, et ses champs d'asperges. C'est un lieu où je me sens bien, où je prends mon temps, et à chaque fois que je viens ici, j'ai toujours l'impression d'être surpris et de découvrir des coins cachés. Bienvenue dans Partir, le Luberon, l'envers des décors de cinéma. Notre point de départ, c'est le village perché de Gordes. Nous sommes aux portes des Luberons. Alors, je ne sais pas si vous le saviez, mais il y en a plusieurs. Le petit, le grand et l'oriental. En fait, le massif montagneux du Luberon se scinde en trois parties. On y retrouve donc des paysages différents et surtout plusieurs façons de vivre. Par exemple, le petit est assez touristique avec cette image de carte postale, alors que le grand et l'oriental sont plus tranquilles, plus sauvages. Quand on monte sur le belvédère du rocher Bel Air, situé en face de Gordes, on a un panorama à couper le souffle sur tout le village. Les maisons sont accrochées à la montagne à plus de 300 mètres de haut. Et en toile de fond, on peut observer tout le Luberon et le mythique Mont Ventoux. Ce n'est pas pour rien que Gordes est l'un des plus beaux villages de France. En 2023, il était même considéré par un magazine américain comme le plus beau village du monde. Alors quand vous êtes sur le belvédère, impossible de ne pas repartir sans prendre une photo. C'est le plus beau point de vue de cet endroit. Pour venir jusqu'ici, vous pouvez venir en train jusqu'à Cavaillon et terminer votre trajet en bus. Mais je vous conseille de venir en voiture, c'est beaucoup plus pratique, surtout si vous voulez visiter d'autres coins du Luberon. Pour vous garer, je vous conseille le grand parking du réservoir, proche du centre-ville. Comptez 8 euros pour 4 heures de stationnement. Par contre, je vous déconseille de vous aventurer en voiture dans le centre-ville, car il est presque entièrement piétonnisé. Les places de parking sont donc rares, mais cela dit, c'est plutôt agréable quand on s'y promène à pied. Lorsque vous êtes à Gordes, je vous conseille d'arpenter les petites rues selon votre instinct. De toute façon, tous les chemins mènent à une vue à 360. C'est le cas par exemple à la terrasse du Cercle des Républicains, un café local où vous pourrez voir le côté vertigineux du village à flanc de falaise. C'est impressionnant. Au fait, si vous êtes adepte de la série Netflix, Emily in Paris, le village de Gordes devrait vous sembler familier. Plusieurs scènes de la saison 3 ont été tournées dans la région. C'est d'ailleurs ici, chez le boulanger de Gordes, que l'actrice Lily Collins a goûté, selon elle, les meilleurs croissants de France. Les habitants racontent même qu'elle a imposé à la production d'acheter tous les jours des centaines de croissants pour toute l'équipe de tournage. Alors si vous voulez visiter le Luberon dans les pas d'Emily in Paris, sachez que des tours opérateurs proposent des excursions spécifiques. Juste à côté du village se trouve l'abbaye de Sénanque, au creux d'une vallée. Une poignée de moines vit ici, dans cet édifice du XIIe siècle, face à un immense champ de lavande, bien ordonné, en rang. Pour moins de 10 euros, la visite du cloître est possible, en silence ou presque, car les moines vivent et travaillent ici. Vous en croiserez sans doute. Avant de partir, arrêtez-vous à la boutique du monastère. Biscuits, huile essentielle, huile d'olive ou encore ces fameux bonbons au miel que ma maman m'achetait quand j'étais petit. Ce sont uniquement des produits locaux. Mais je vous ai promis de vous faire découvrir un Luberon encore plus authentique, là où le temps s'est comme arrêté. On y va tout de suite.
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0: Ici, on est donc à Grandbois, dans le Grand Luberon, à une heure de route de Gordes. Nous sommes dans un village perché, rustique, avec ses maisons en pierre, ses ruelles et son atmosphère calme et tranquille. Non loin de la place de la mairie, il y a un commerce qui fait à peu près tout, boulangerie, épicerie, café, avec ses clients qui papotent au soleil sur deux chaises en plastique. Il y a aussi deux restaurants et un artisan, pas plus, pas moins. Sur la place, ouvrez bien l'œil. Certains détails devraient vous interpeller comme la fontaine, la belle mairie au volet bleu lavande, ou encore l'église du XIe siècle, juste derrière nous. Si vous avez regardé les films La gloire de mon père ou Le château de ma mère, inspirés des romans de Marcel Pagnol, ça devrait vous dire quelque chose. Et oui, c'est bien cet endroit qui a été choisi pour incarner le village de la Treille, où Marcel Pagnol passe ses vacances. D'ailleurs, la fontaine au centre est encore surnommée Fontaine aux Bartavelles, comme dans les films d'Yves Robert. Au-delà de la référence cinématographique, je vous conseille de prendre quelques instants pour profiter de la sérénité du lieu. Ici, rien n'a bougé. On pourrait presque se croire à la fin du 19e siècle ou au milieu des années 50. Les lampadaires sont dans leur jus, pas de fil électrique, les façades et les volets des maisons sont authentiques, comme ceux de Christine et Patrick, le couple de boulangers. Leurs pains se sont d'ailleurs retrouvés dans le dernier film de Christophe Baratier, Le Temps des Secrets en 2022. Il faut dire que les 400 habitants du centre ancien du village sont plutôt habitués à être sous le feu des projecteurs. Imaginez, un habitant sur deux a déjà été figurant pour les besoins d'un film. Ce caractère authentique, c'est justement ce qui séduit les réalisateurs. Anne-Cécile Célimont-Paul est chargée de mission à la commission du film Luberon-Vaucluse. En fait, son travail, c'est de dénicher des lieux de tournage dans la région.
2: On a une chance de dingue dans le Luberon et dans le Vaucluse, c'est qu'on a des décors dans leur jus. Ce qui fait que j'ai beaucoup de tournages d'époque. C'est des masses et des bastides, mais aussi des places, parce que les maires, ils font attention de ne pas avoir de pollution visuelle dans leur village. On a aussi des tournages américains qui sont importants. Par exemple, les décors qui sont recherchés aussi, ce sont des décors trichés. Ici, par exemple, à Lourmarin, au château, on a triché l'Italie. Pour The Serpent Queen, c'était la jeunesse de Catherine de Médicis. J'ai même triché la mer. Oui, on peut tricher la mer. Par exemple, les temps de la Bonde, il y a un petit côté qui fait marécage. Ça fait un peu mangrove. Donc, on peut tout à fait s'imaginer quelque part dans les îles.
0: À 20 minutes de Grand-Bois, il y a un endroit que j'apprécie vraiment et qui est lui aussi resté figé dans le temps. C'est la petite église de Vaugine, lumineuse, sobre, posée là, à l'entrée du village, au milieu d'un champ, avec ses platanes centenaires tout autour. Elle a vu des scènes cultes, comme le mariage de Manon des Sources, incarné par Emmanuel Béart, ou encore la scène finale du film avec Yves Montand.
2: On est sur ce banc mythique où était assis Yves Montand pour Manon des Sources. Rien n'a bougé, en fait, si on pouvait interroger les arbres, ils nous raconteraient comment s'est passé le tournage.
0: Si vous vous asseyez sur ce banc mythique, vous pourrez observer le point de vue qu'il offre sur l'église. Elle est dorée au coucher du soleil, et les jours de Mistral, on est bercé par le bruit du vent qui s'engouffre entre les feuilles de platane. Cet endroit me procure un sentiment de quiétude. Je m'y sens bien. On se dirige à présent à Ansuisse, dans le sud Luberon, à 10 minutes de Vaugine. Le village est perché sur une petite butte. Il est surplombé par un imposant château médiéval. Et juste en contrebas, il y a l'église Saint-Martin d'Ansuisse, plus discrète. À l'intérieur, elle reste sobre, mais ce qui est marquant, c'est l'intimité et le calme qui y règnent. Et pour l'anecdote, c'est ici que le mariage de Manon des Sources et le prêche du curé ont été tournés. Auteuil, Béart, Montand, Depardieu, ils étaient tous là et rien n'a bougé. Ne partez pas d'ici sans votre bouteille d'huile d'olive. C'est l'or vert du Luberon. Et pour rester dans le thème, prenez le temps d'emporter un gibassier. C'est une sorte de fougasse sucrée fabriquée uniquement dans le Luberon à base d'huile d'olive. Je n'oublie pas non plus les croquants, des biscuits secs à l'amande fabriqués par quasiment tous les boulangers du coin. Mais ouvrez bien les yeux avant d'en commander un. Et oui, au début de cet épisode, je vous avais dit que je vous dirais comment il est possible de se retrouver dans un décor de film sans même s'en rendre compte. Si les habitants sont habitués à accueillir des tournages et parfois même à y prendre part, faites attention lors de votre visite à ne pas vous laisser avoir par un décor un peu trop réaliste.
2: On était à Seignon, j'étais sur le tournage et puis ils avaient recréé un bar. Il n'y a pas de bar à Seignon en fait, sur la petite place avec la fontaine et tout. C'est souvent on recrée des bars là. Et donc un café. Et il y avait des touristes hollandais qui sont arrivés avec leur vélo et qui se sont assis là et ils attendaient qu'on les serve. Il a fallu que le régisseur général leur dise en fait c'est un tournage.
0: On prend maintenant la direction de Cucuron, un endroit on ne peut plus romantique. La particularité du village, c'est son immense étang de 60 mètres de long sur 15 mètres de large, bordé d'immenses platanes. Cucuron, un nom tout mignon qui a été le décor de la romance américaine A Good Year, réalisée par Ridley Scott avec Russell Crowe et Marion Cotillard. Si vous avez encore un peu de temps devant vous, si votre week-end n'est pas terminé, j'ai une dernière idée pour vous. On va prendre le volant d'une deux chevaux et parcourir les routes à travers les champs du Luberon.
3: Allez, c'est parti, on y va.
0: On est maintenant entre Cucuron, Saint-Martin-de-la-Brasque et en Suisse, au volant de Cathy. C'est le nom de cette élégante deux chevaux des années 70, d'un bleu couleur ciel de Provence. À son volant, Adrienne Boulet-Vadreau, cette Luberonnaise, a créé avec son mari Damien l'entreprise Oh My Dutch en 2020. Leur voiture, 17 au total, c'est comme leur bébé, ils leur parlent et les chouchoutent. Toute l'année, le couple fait découvrir les coins cachés qu'ils aiment tant dans le Luberon. Au fil des saisons, il est possible de prendre les petites routes du Luberon, les cheveux au vent, direction non assistée, 4 petites vitesses, et c'est le début de l'aventure à 60 km/h.
3: Ici, c'est un endroit que j'affectionne particulièrement parce que c'est un champ de cerisiers par milliers. Et de l'autre côté, on a des champs d'amandiers par milliers. Et quand les fleurs elles poussent, c'est magnifique. C'est blanc. Voilà, c'est blanc, c'est blanc, c'est blanc. C'est superbe. Tu peux te promener ici et t'as l'impression que c'est l'infini, quoi. Moi, j'emmène les filles souvent là et c'est dingue. C'est dingue complètement, quoi.
0: À côté de tous les villages du Luberon qui attirent les réalisateurs du monde entier, la deux chevaux n'est pas en reste. Elle est aussi une vraie star du cinéma. Elle apparaît dans pas moins de 141 films. Alors, je ne sais pas pour vous, mais pour moi, la deux chevaux la plus culte, c'est sans hésitation celle de la Bonne Sœur dans Les Gendarmes de Saint-Tropez. Vous savez, quand elle file à toute allure avec un Louis de Funès peu rassuré. Avant de prendre la route, assurez-vous d'avoir un chapeau et au moins 4 litres d'eau. L'été, la chaleur et le soleil cognent assez fort dans les voitures. Comptez environ 200 euros la journée pour une sortie en deux chevaux, avec un pique-nique composé de produits locaux que vous pourrez par exemple déguster face au château de San, au bout d'une grande allée de cyprès. Vous pourrez aussi apercevoir l'un des derniers moulins de Provence, mais ça, vous le découvrirez quand vous viendrez.
4: Sans faute, promis. Merci à Maxime Perron et d'ici Vaucluse. 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Musique maintenant avec Alain Souchon, Full Sentimental sur votre radio ici.

0: souvenir de 1983, Foule sentimentale d'Alain Souchon. Alain Souchon qui sera en concert le 12 septembre dans la cour du Château Royal de Blois aux côtés d'autres artistes. Et maintenant, la musique continue sur votre radio locale ici. Je vous souhaite un très très bel après-midi.
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2: Et attention, risque incendie orange, donc élevé sur le Fenouillet des Corbières, la plaine du Roussillon, le littoral du pays catalan, les Albères, les Aspres, vigilance incendie jaune en Conflans, Espire, Sardaigne, Cap-Cyr, et une vigilance incendie orange sur une grande partie de notre département voisin de l'Aude. Attention, prudence, merci beaucoup. Tout de suite, je vous emmène en Haut-Val-Espire pour une idée sortie.
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2: Un dimanche en Haut-Val-Espire, c'est ici Express, votre minute d'actu locale pratique, le partage de vos infos de proximité. Et quand on dit partage, c'est que vous pouvez participer. Comment ? Avec un vocal WhatsApp que vous nous laissez au 04 68 35 5000. Écoutons Thomas.
4: Bonjour à tous. À l'occasion de l'année internationale des parcours et des éleveurs pastoraux, le syndicat agricole du Val-Espire, en collaboration avec le groupement pastoral de Fatch-Pater, organise une journée de rencontre en estive au plus près des troupeaux de brebis, vaches, chevaux et des éleveurs locaux le dimanche 30 août 2026 à Batère sur la commune de Corsavie. Réservation obligatoire, n'hésitez pas à venir découvrir nos pratiques pastorales en famille afin de partager un bon moment de convivialité dans nos montagnes du Haut-Val-Espire. Merci, adieu tout homme.
2: Merci, donc rendez-vous à Batère, commune de Corsavie, ce dimanche pour un moment de savoir-faire, de partage, de tradition. On attend des événements, des vocaux pour la semaine prochaine et pour le mois de septembre en général. Pensez à anticiper les amis, c'est important, avec votre vocal WhatsApp d'une vingtaine de secondes au 04 68 35. 5000, merci. On diffuse des messages ici.
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Bonjour. Bon après-midi, Sébastien Giraud, ravi de vous retrouver, peut-être de vous rencontrer, vous qui nous écoutez pour la première fois, vous qui tombez sur votre radio locale, ici Roussillon, dans les Pyrénées-Orientales, en zappant. Eh bien, restez sur notre fréquence, vous allez voir, ici c'est Actu Local, musique et bonne humeur, ça va vous plaire. Tiens, pour la musique tout de suite, oh bah, je sais que vous aimez cette chanson, Police avec Walking on the Moon. On reste avec vous partout, en pleine, c'est vrai que nous sommes à Perpignan, mais également sur la côte radieuse, là où il y a du sable, sur la côte vermeille, là où il y a des rochers, et puis dans les vallées du Tech, de la Gly, et également, et oui, de la Tête, bien sûr, et en montagne, en Cerdagne, en Cap-Cyr. La radio locale qu'il vous faut, c'est ici Roussillon, et vous l'avez trouvée.

0: Bah, ce serait quand même dommage, hein. Enfin.
1: La dernière chanson du monde.
0: C'est une magnifique chanson, la dernière chanson du monde, mais ce serait quand même dommage que ce soit vraiment la dernière pour cet après-midi sur votre radio locale ici Roussillon. Je rassure tout le monde, il y en a d'autres. The Cure qui arrive avec Boys Don't Cry dans les prochains instants. On reste ensemble, les amis. Et puis ce soir, il y a du rugby à 13 avec les Dragons Catalans qui jouent. Le match est à 21h. Nous, on vous le fait vivre avec notre team, notre staff, avec Alain Bonoriez notamment pour les commentaires à un petit peu avant, aux alentours de 20h45. Vous connaissez l'affiche ou je vous la rappelle? Bon, je vous la rappelle, c'est Castelfort Tigers contre Dragon Catalan et c'est donc ce soir avec ici Roussillon. En attendant, nous sommes à Narbonne et tout de suite, c'est la vie de château avec ce reportage de Virginie Sinclair. Oui, tout simplement, la vie de château.
2: Bienvenue au château Capitoul. Donc, on se trouve ici au niveau de la réception donc du château. À ce même étage, vous avez le restaurant Asado, qui est notre grill occitan. La spécificité de ce restaurant, c'est qu'en fait, tout est cuit au feu de bois. C'est-à-dire que des entrées au plat et même parfois jusqu'au dessert, en fait, tous les plats sont cuits au feu de bois. Le restaurant Asado est ouvert tous les jours de l'année pour le petit déjeuner, le déjeuner et le dîner. Il est ouvert aux résidents de notre hôtel et de nos villas privées, mais également aux locaux de la région.
3: Sarah Vaquer, vous êtes en charge de la communication ici pour ce très très beau domaine Château Capitoul. Nous sommes à Narbonne.
2: Exactement. Donc en fait, le Château Capitoul, c'est quoi? C'est un domaine viticole et également en fait des biens immobiliers. Le château a été acheté en partenariat entre la famille Bonfils, qui va gérer l'exploitation viticole de toutes les vignes autour du domaine, et Domaine et Demeure, en fait, s'occupe de la gestion immobilière de l'hôtel, des restaurants, du spa. Donc c'est un véritable partenariat entre l'entreprise Domaine et Demeure et la famille Bonfils. Et donc, si vous voulez bien me suivre, on va se diriger vers quand même le clou du spectacle, qui est la terrasse extérieure avec la vue sur les environs.
3: Ah oui, là on arrive sur un espace waouh.
2: Exactement, donc là c'est vraiment l'un de nos atouts au niveau du restaurant, c'est cette terrasse extérieure avec bien entendu les parasols qui nous permettent de nous protéger du soleil en cas de forte chaleur. On a la vue sur les vignes, la vue sur le château aussi en arrière-fond. Ici, voilà, on vous accueille tous les jours de l'année. Durant les soirées d'été, nous avons également des animations musicales pour venir aussi animer et rythmer les soirées. Et en complément, si vous ne souhaitez pas forcément dîner ou déjeuner chez nous, nous avons le bar Asado qui est là au niveau de la terrasse, uniquement pour les gens qui souhaitent venir boire des cocktails, des tapas un peu gourmandes.
3: Expliquez-nous le panorama, Sarah, qui est juste devant nous.
2: Donc en premier plan, nous avons donc toutes les vignes Bonfils, donc nous avons toutes ces rangées de vignes qui sont très verdoyantes, très vertes, on est en pleine saison en plus, donc c'est magnifique. Les vignes, les étangs, et en fond, la chaîne de montagne.
3: La vue sur le château, c'est magnifique aussi. Hein.
2: La vue sur le château, bah oui, le château, nous, on l'appelle le château de Cendrillon, parce qu'en fait, on le trouve très très beau, il est petit, il est cossu, il a cette architecture très reconnaissable. Donc oui, le château est magnifique, avec la fontaine qui coule devant, c'est très charmant.
3: Est-ce qu'on peut aller voir le chef en cuisine?
2: Bien entendu.
3: On était au restaurant de grillade, vous ici, c'est une autre ambiance.
4: C'est plutôt gastronomique un peu ici, c'est un peu différent, c'est très différent. Voilà.
3: Et votre parcours, vous, Valère?
4: J'ai fait mes classes chez Alain Ducasse, chez Guy Savoy à Paris et dans le sud de la France, en Bourgogne. Voilà.
3: Et ici, depuis combien de temps au château Capitoul?
4: Ça fait 5 ans que je suis au Méditerranée. Il y a un mois, j'ai eu le prix d'excellence dans le guide Goemio.
3: Ah, ça veut dire quoi ça?
4: C'est-à-dire qu'une technique, un bon parcours, et nous avons eu 3 talks sur 5.
3: Bah, bravo, félicitations.
4: Impeccable, merci.
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0: De Vernet-les-Bains à Prince de Moyo, vos chansons préférées avec Ici Roussillon et les années 80, Madonna, Like a Prayer. Est-ce qu'il y a le 100% années 80 de Laurent Petit-Guillaume? Oui, tout à l'heure, 19h. Et changement d'horaire à partir de lundi. Ce sera toujours en fin de journée, mais un petit peu plus en soirée. Mais ce sera d'actualité, toujours pour la rentrée des programmes d'Ici Roussillon. Ce lundi, votre 100% années 80 avec Laurent Petit-Guillaume en soirée à partir de ce lundi. En attendant, on a encore des chansons à écouter ensemble. Garou seul, mais moi je reste avec vous. Et puis à 14h, il y a l'actualité en 90 secondes. 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
2: Le trafic des trains reprend progressivement après les orages hier soir. Leur circulation a été perturbée ou interrompue, notamment en gare de Laval, sur la ligne Rouen-Amiens ou encore en région parisienne sur le RERC. Les intempéries ont particulièrement frappé l'Île-de-France et l'est du pays. Des grêlons ont fait d'importants dégâts dans le Doubs, c'est à voir en images sur ici.fr. En raison d'orages prévus aujourd'hui à Chamonix en Haute-Savoie, le départ de l'ultra-trail du Mont-Blanc est reporté de 2 heures. 2500 coureurs doivent s'élancer sur une boucle de 174 kilomètres et 10 000 mètres de dénivelé, une des courses de ce type les plus prestigieuses au monde. Le littoral aquitain des Pyrénées-Atlantiques à la Charente-Maritime, classé en risque maximal pour les baïnes jusqu'à dimanche inclus. C'est ce qu'indique la préfecture de la région Nouvelle-Aquitaine. Il est conseillé de se baigner dans les zones surveillées. La baignade est même déconseillée aux enfants. Après l'été de sécheresse et de canicule, le plan global d'accompagnement au monde agricole comprendra des aides financières et des allègements réglementaires. C'est ce qu'indique la ministre de l'Agriculture. Annie Genevard doit donner les détails de ce plan la semaine prochaine. Jusqu'à 19,50 € en plus pour une veste. Le gouvernement a publié ce matin le montant des pénalités financières pour les produits d'ultra fast fashion. Des malus appliqués dès le 1er septembre sur les vêtements de Chine, Temu ou AliExpress et qui augmenteront progressivement jusqu'en 2030. Et puis Céline Dion est arrivée ce matin à Paris avant son marathon de 16 concerts à la Défense Arena entre le 12 septembre et le 17 octobre.
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1: Vigilance incendie orange sur les Corbières, le Roussillon, les Alberts, les Aspres et le Fenouillet, de Jaunailleur dans les PO. Vigilance incendie orange aussi sur une grande partie de l'Aude chez nos voisins. Un ciel voilé avec une couche nuageuse, un ciel parfois assez lumineux quand même. Le vent est variable, faible à modéré, 40 km/h en plaine, Vallespir et Cerdagne. Les températures les maximales pour cet après-midi, 30 à Perpignan, Collioure, Céré aussi, 28 à Prades, 28 à Saint-Paul-de-Fenouillet, 22 à Saillagouze, 30 à Figuières et 31 à Narbonne pour cet après-midi.
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0: une fin d'été avec vos chansons préférées sur votre radio locale. Ici Roussillon, AA et Take On Me. Il y a des nouveautés, mais oui, il y en a à partir de demain. C'est Virginie Sinclair qui vous accompagne le week-end, par exemple, dans Ici Matin Week-end à partir de 7h. Virginie qui va vous proposer des balades également le dimanche entre 11h et midi. Je vous laisse découvrir tout ça dès ce week-end avec Ici Roussillon. Donc, dès demain. Bon, Sébastien Giraud, moi je reste avec vous, hein, que ce soit demain après-midi, par exemple, ou cet après-midi jusqu'à 19h avec notre formule actu locale musique et bonne humeur. Je partage avec vous trois chansons françaises à la suite. On écoute dans pas longtemps Michel Berger, Benjamin Biolay et David Hallyday. Et puis à 14h30, je vous parle de la feste catalane. C'est à Canet, c'est demain et c'est dimanche aussi. Surtout au village, mais un peu à la plage aussi pour demain matin. Je vous détaille tout ça. C'est ici Roussillon, votre radio locale.
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0: Chanson émotion, chanson pour son grand-père, David Hallyday, avec Tu ne m'as pas laissé le temps. David Hallyday qui chante les chansons de son papa. David Hallyday en concert à la Narbonne Arena vendredi 27 novembre prochain. Donc oui, en 2026 à 20h30. Pour en savoir plus, rendez-vous sur le site officiel de la Narbonne Arena. Les chansons continuent avec Ici Roussillon. On écoute le duo Olivia Newton-John, John Travolta, Summer Nights. Il y a aussi Francis Cabrel dans votre radio dans pas très longtemps, et Phil Collins avec In the Air Tonight. C'est plus qu'une chanson, c'est carrément une ambiance avec ce tube de Phil Collins. Maintenant, parlons sortie, parlons loisirs, je vous emmène à Canet.
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0: On fait la fête autour de la culture catalane. Ici Express, votre actu local pratique, et c'est du lundi au dimanche, de la matinée à la fin de la journée. La Festa Catalana, c'est l'événement de ce week-end à Canet. Demain samedi, on commence le matin à la plage avec des bateaux de légende. Demain après-midi au village, les castells, les châteaux humains, la sardane dans ce traditionnel de chez nous, et les géants pour commencer l'après-midi. En début de soirée, place aux escargots. Et dimanche matin, rendez-vous au village aussi à Canet pour la Festa Catalana. Il y a un article sur votre site ici.fr et votre appli ici, rubrique sortie, la Festa Catalana à Canet, donc ce week-end. Vous aussi, vous avez des infos de proximité à nous transmettre? Oui, c'est possible, vous pouvez nous envoyer pour la semaine prochaine et pour le mois de septembre en général, votre vocal WhatsApp au 04 68 35 5000. Un message sympa, souriant, d'une vingtaine de secondes. Surtout, pensez à anticiper s'il vous plaît. Les messages qui arrivent une semaine en avance ont plus de chances d'être diffusés à la radio. WhatsApp 04 68 35 5000.
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La musique d'ici avec votre radio locale ici au Roussillon et cet artiste de Verdet-les-Bains, Cali et encore sa nouvelle chanson pour rejoindre 15h, vos chansons préférées. On écoute François Feldman, Tame Impala et Jenny à découvrir. C'est un projet qui nous vient d'Australie, Tame Impala. Et ensemble avec sa raison d'être à 15h, l'actualité en 90 secondes. Sur votre site, vous avez un article sur l'exposition du moment incontournable à Perpignan sur Joan Miró. C'est à voir au musée Hyacinthe Rigaud de Perpignan au cœur de la capitale du Roussillon. Et pour en savoir plus, le premier réflexe à la maison tranquillement, c'est d'aller sur notre site rubrique sortie ici.fr et sur l'application ici, pareil, c'est rubrique sortie.

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2: Trois ans après la disparition du petit Émile dans les Alpes de Haute-Provence, le mystère reste entier. 106 prélèvements ADN ont été réalisés en début d'année et aucun ne correspond à ceux qui avaient été retrouvés sur les vêtements du petit garçon de 2 ans et demi. On l'a appris aujourd'hui, les résultats de ces analyses ont été transmis au juge d'instruction. Un éducateur spécialisé qui travaillait depuis 40 ans dans un club pour enfants à Isola 2000 dans les Alpes-Maritimes, mis en examen pour des agressions sexuelles sur mineurs de moins de 15 ans. Ce septuagénaire est visé par au moins 2 plaintes et placé sous contrôle judiciaire pour des faits présumés entre 2018 et 2025. Attention, si vous comptez vous baigner en Nouvelle-Aquitaine, des Pyrénées-Atlantiques à la Charente-Maritime, le littoral est classé en risque maximal pour les baïnes jusqu'à dimanche. La préfecture de la région conseille la baignade dans les zones surveillées et la déconseille pour les enfants. Et du monde sur la route en ce dernier week-end de vacances. La France entièrement rouge dans le sens des retours aujourd'hui. La moitié ouest du pays en orange pour les départs. Ce sera orange demain dans tout le pays dans le sens des retours. Et puis le match Rennes-PSG de la 23e journée de Ligue 1 sera inversé et aura lieu au Parc des Princes. C'est ce que vient de décider la Ligue de football professionnel. Le match de la première journée s'était disputé à Rennes en raison de l'état de la pelouse parisienne. La LFP inflige aussi 150 000 euros d'amende au PSG. Pour cette même raison, c'est à lire sur notre site et notre appli ici.fr.
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1: Et attention à cette vigilance incendie orange sur les Corbières, le Roussillon, les Alberts, les Aspres, le Fenouillède. Une vigilance incendie qui est jaune ailleurs dans les PO. Vigilance incendie orange aussi sur une grande partie de l'eau de chez nos voisins. Attention, un ciel voilé avec une couche nuageuse, mais un ciel qui est parfois quand même assez lumineux cet après-midi dans les Pyrénées-Orientales. Le vent, il est variable, faible à modéré, 40 km/h, notamment en plaine Vallespire, Sardaigne et parfois aussi Cap-Cyr. Les températures, les maximales pour cet après-midi, 30 à Perpignan, 30 aussi à Canet, 30 à Amélie-des-Bains, 28 à Villefranche-de-Conflans, 28 à Maury, 22 à Matemal, 30 à Yansa et 31 à Gruissant.
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0: L'agent 007, James Bond, avec à l'écran Daniel Craig en 2012. Et pour la bande originale, la musique Skyfall. Avec Adele, le James Bond, en l'occurrence, s'appelle pareil. Skyfall, ouais, oui, 2012, je sais, oui, effectivement, on est d'accord. Ça passe vite, alors profitons de chaque instant. Sébastien Giraud, je vous tiens compagnie jusqu'à 19h sur votre radio locale ici, Roussillon. Actu locale, musique et bonne humeur. 15h30 ici, Express, votre actu locale pratique avec les sorties. Et on s'intéresse à un duo incontournable des Pyrénées-Orientales, Pilule et André, un duo qui nous a laissé un message original par WhatsApp au 04 68 35 5000. Je vous propose de l'écouter dans les prochaines minutes. Et puis nous avons nos trois chansons françaises à la suite avec Mécano, Julien Lib et Véronique Sanson avant 15h30 sur votre radio locale ici Roussillon.
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1: Voyage au cœur de vos émotions avec les chansons et votre radio ici au Sillon. Véronique Sanson, ma révérence. Voyage à travers les mers et océans. C'est une exposition immersive que nous vous conseillons au Barcarès sur dans le paquebot des sables. Trésor des mers, c'est au Lydia. Exposition immersive par Cyril Tricot qui a sillonné des années durant les mers et océans à travers la planète. 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Rubrique sortie, vos chansons préférées, la suite avec Kate Bush, Soprano et Kaoma Lambada. Vous écoutez ici au Sillon, votre radio locale. Restez avec nous. Oui, parfait, merci.
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1: On est dans l'univers familial avec des artistes emblématiques en pays catalan. Ici Express, votre minute d'actu locale pratique et votre espace pour partager vos événements en pays catalan. Avec un message vocal que vous nous envoyez par WhatsApp au 04 68 35 5000. Écoutons celui-ci, il est signé Pilule et André.
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1: Pilule et André de Vera, clown et magicien incontournable en pays catalan avec leurs messages originaux spécialement concoctés pour ici Roussillon. Merci. Les vocaux WhatsApp d'une vingtaine de secondes, c'est au 04 68 35 5000. Pensez à anticiper pour la semaine prochaine et le mois de septembre en général. On diffuse des messages dans Ici Express régulièrement.
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0: des Angles à Perpignan, de Collioure à Saint-Paul, de Fenouillé, de Céré à Saint-Laurent-de-la-Salanque. Vous écoutez votre radio locale ici Roussillon avec pour la musique le duo Annie Lennox, Dave Stewart, Eurythmics, Miracle of Love. Ça parle d'amour, amour toujours, encore en tout cas avec Rita Mitsouko et les histoires d'A. C'est la prochaine chanson. On écoute aussi avant 16h Bruno Mars et Niagara. À 16h, l'actualité en 90 secondes. C'est ici Roussillon, votre radio locale.
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1: 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Il est 16h, l'actualité en 90 secondes.
2: Les incendies qui ont ravagé la Gironde, les Landes et le Var ont occasionné 25 000 sinistres pour un coût estimé à près de 500 millions d'euros, indique aujourd'hui France Assureur. Cela témoigne de l'ampleur exceptionnelle des dommages selon la Fédération des Assurances. Les sinistrés ont jusqu'au 31 août exceptionnellement pour déclarer leurs dégâts. Aucun des 106 prélèvements ADN réalisés ne correspondent à se retrouver sur les vêtements du petit Émile, 3 ans après sa disparition dans les Alpes de Haute-Provence. Les analyses menées en début d'année. Ces résultats ont été transmis au juge d'instruction, c'est à lire sur ici.fr. Au Népal et au Tibet, les derniers bilans font état d'au moins 552 morts et 1400 disparus après les gigantesques crues de mercredi. Il y a 4 Français parmi les personnes toujours recherchées. Baignez-vous dans des zones surveillées sur le littoral aquitain. C'est la recommandation de la préfecture alors que le risque de baigne est maximal jusqu'à dimanche. La baignade est même déconseillée pour les enfants. Le coup d'envoi de l'Ultra Trail du Mont Blanc est reporté de 2 heures. Il sera donné finalement à 19h45 ce soir en raison d'orages prévus à Chamonix en Haute-Savoie. Cette course de 174 km avec 10 000 mètres de dénivelé est l'une des plus prestigieuses au monde. 2500 personnes y participent. Et puis 150 000 euros d'amende infligée au PSG par la Ligue de football professionnel après l'affaire de la pelouse en mauvais état. Le match de la première journée de Ligue 1 face à Rennes avait été inversé et joué sur le terrain breton. Rennes-PSG pour la 23e journée sera aussi inversée, donc disputée au Parc des Princes.
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1: Vigilance incendie orange sur les Corbières, le Roussillon, les Albert, les Aspres et le Fenouillet, de jaune ailleurs dans les PO. Vigilance incendie orange aussi sur une grande partie de l'Aude. Chez nos voisins, un ciel voilé avec une couche nuageuse assez importante parfois, mais enfin un ciel plutôt lumineux. Du vent variable faible à modéré, 40 km/h, parce que c'est modéré quand même à un moment donné, en plaine, en Vallespir, en Cerdagne et en Cap-Cyr. C'est plutôt un très beau week-end qui s'annonce pour la météo avec du marin à 20 km/h demain, mais à 45 quand même dimanche. Les températures pour demain matin, 20 en plaine, 22 sur le bord de mer, 9 en montagne. Pour demain après-midi, ça reste assez correct pour les maximales. Avec 30 à Perpignan, 28 à Argelès demain après-midi, 32 à Arles-sur-Tech, 30 à Vernay-les-Bains, 31 à Maury, 23 à Mont-Louis, 31 à Cadaquès et 32 à Saint-Pierre-la-Mer. Ici Roussillon Info Trafic avec une heure de temps de parcours supplémentaire pour passer la barrière de péage du Boulou. C'est compliqué hein, sur l'autoroute A9. Dans la descente du Pertus actuellement, une heure de difficulté. Et puis sur la route classique, il y a plus de 25 minutes, quasiment 35 minutes de difficulté. Ça évolue hein, en temps réel, mais on compte sur à peu près une demi-heure en tout cas d'attente pour passer la frontière au Pertus quand on vient de la Jonquière sur la route classique. L'info trafic avec ici Roussillon.
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1: Occupé, oui, ça peut arriver. Hein. Non, je peux pas, j'ai plage. Patrick Fiori et Marc Lavoine en duo avec ici Roussillon. La plage, c'est vrai que pour nous, et qui sommes d'ici, on peut en profiter encore en septembre, après le boulot parfois, ou le week-end, même après la rentrée hein, des plages, au Barcarès, à Canet, à Saint-Cyprien, à Argelès, à Collioure, à Bagnols, à nos plages dans les Pyrénées-Orientales. Alors, il y a des questions concernant justement la plage, question des enfants à Louise L'Empire, est-ce qu'on peut se baigner après manger? Ah, ça, c'est une question importante et vous avez des éléments de réponse. On écoute la question d'un enfant et la réponse de Louise L'Empire avec ici Roussillon.
2: Ma mamie, elle dit qu'il faut pas se baigner après manger, c'est vrai?
3: Si ta mamie te dit ça, c'est parce que sa maman le lui a expliqué et la maman de sa maman lui disait la même chose. C'est ce qu'on appelle une idée reçue.
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3: Si tu as fait un très gros repas, tu nageras peut-être un peu moins bien avec ton gros bidon, mais tu ne risques pas de te noyer à cause de ça. Ta mamie t'a peut-être dit qu'il fallait attendre 2 ou 3 heures pour te baigner après avoir mangé, pour avoir bien digéré. Parce que quand ton corps digère son repas, sa température est un peu plus élevée et ta mamie a peur de la différence trop importante de température entre ton corps et l'eau de la mer. C'est ce qu'on appelle l'hydrocution. Mais l'hydrocution, ce n'est pas provoqué par la digestion.
2: Mais alors, c'est provoqué par quoi ?
3: Quand il fait très chaud, tu as peut-être déjà remarqué que tes mains gonflent. Ce sont tes veines qui se dilatent pour mieux laisser passer ton sang. En rentrant très vite ou trop vite dans l'eau froide, tes veines redeviennent toutes petites pour garder toute la chaleur dans ton corps. Les scientifiques du fonds de dotation d'Océanopolis ACT, qui travaillent à expliquer l'océan et les manières de le préserver, nous ont expliqué que ça s'appelait la vasoconstriction. Ça peut provoquer un malaise et tu risques de tomber dans les pommes. Et si tu tombes dans les pommes, dans l'eau, tu risques la noyade. Mais il y a plein de techniques pour éviter l'hydrocution. Même si tu es très pressé de rentrer dans l'eau, d'abord, il faut que tu te mouilles les pieds, puis jusqu'aux genoux, les mains, les avant-bras, la nuque et le ventre. Comme ça,

0: la température de ton corps s'adapte mieux à celle de l'eau. Une eau froide, pour ta mamie, c'est 18 degrés. Pour toi, comme tu es plus petit, c'est 20 degrés. Alors, sauf si tu as mangé trois énormes assiettes de paella, et là, mieux vaut attendre pour te baigner, tu peux rassurer mamie, tu ne risques rien si tu te baignes après manger. Mais pense quand même à prendre tes brassards.
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0: C'est un groupe de San Francisco, Cock Robin avec Anna Lacasio et Peter Kingsbury. Je vous emmène en Haut-Val-Espire grâce à un message qui est arrivé par WhatsApp au 04 68 35 5000, un événement qui se déroule ce dimanche à Corsavie, précisément à Batère. On écoute ce message dans Ici Express, l'actu locale pratique à 16h30. Avant 16h30, trois chansons françaises à la suite, Johnny Hallyday, Benabar et Morane, Sébastien Giraud. Je reste avec vous avec Ici Roussillon jusqu'à 19h.
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0: Maman.
1: Et vous les grands-mamans, comme on dit aussi, hein, les mamies. Toutes les mamas, avec Morane, vos chansons préférées sur votre radio locale ici au Roussillon.
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1: Un dimanche en Haut-Val-Espire, c'est ici Express, votre minute d'actu locale pratique, le partage de vos infos de proximité. Et quand on dit partage, c'est vous qui pouvez participer. Comment? Avec un vocal WhatsApp que vous laissez au 04 68 35 5000. Écoutons Thomas.
3: Bonjour à tous. À l'occasion de l'année internationale des parcours et des éleveurs pastoraux, le syndicat agricole du Val-Espire, en collaboration avec le groupement pastoral de Fatch-Batter, organise une journée de rencontres en estive au plus près des troupeaux de brebis, vaches, chevaux et des éleveurs locaux le dimanche 30 août 2026 à Batter sur la commune de Corsavie. Réservation obligatoire. N'hésitez pas à venir découvrir nos pratiques pastorales en famille afin de partager un bon moment de convivialité dans nos montagnes du Haut-Val-Espire. Merci. Adieu tout le monde.
1: Merci Thomas. Donc rendez-vous à Batter, commune de Corsavie, ce dimanche pour un moment de savoir-faire, de partage et de tradition. Autre message, autre événement, maintenant on est à Corneille-à-la-Rivière. Parlons d'un rendez-vous, Stéphanie.
4: Vendredi 28 août, à partir de 19h30, pour le dernier vendredi de Corneille. Pour cette dernière soirée de l'été, venez profiter d'un moment festif et convivial avec le concert des Alchimistes. Sur place, vous retrouverez également buvette, restauration et manège, de quoi passer une belle soirée en famille ou entre amis. Alors, on vous attend nombreux dès 19h30 sur le parking de la Clave Verte à Corneille-à-la-Rivière pour terminer ensemble les vendredis de Corneille en beauté.
1: Mais oui, merci, et c'est tout à l'heure avec donc les Alchimistes.

0: Les Alchimistes, groupe phénomène en pays catalan ce soir en concert à Cornillat à la Rivière. On attend des événements, des vocaux pour la semaine prochaine et pour le mois de septembre, parce que septembre commence mardi. Alors envoyez vos messages dès ce week-end avec un vocal d'une vingtaine de secondes au 04 68 35 5000. On diffuse des messages ici régulièrement.
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0: Avec Sylvain, le réalisateur du 16-19, on a presque envie de mettre le disque une deuxième fois tellement ça nous rappelle des souvenirs. Tu m'oublieras? Bah non, tu m'oublieras, c'est impossible, Concéla Rousseau. D'ailleurs, elle est en concert à la Too Much Party du festival Pellicule Live. C'est dans presque une semaine, samedi de la semaine prochaine, le 5 septembre. Il y a des invités à gagner pour Pellicule Live. Oh que oui! Il y en a même maintenant, d'ailleurs, oui.
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0: Avec ce jeu qui est notre événement de cet été, il faut mesurer la distance entre le symbole de la France, le coq, et le symbole du pays catalan, l'âne, entre 1 et 1000 mètres. Je vous aide évidemment, vous me faites une proposition, ensuite on affine ensemble, je vous dis c'est moins, c'est plus, on arrive à trouver. Et vous gagnez vos invitations pour Pellicule Live, le festival événement du 3 au 5 septembre. Ça commence jeudi, c'est jusqu'au samedi de la semaine prochaine à Thuir au parc Palauda, avec le cinéma, la gastronomie et la musique. Et quand je dis musique, je dis qu'il y a Marine de la Starac et Kenji Girac pour cette soirée de vendredi 4 septembre. On a deux invitations à vous offrir maintenant. Appelez-nous et jouons.
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0: On se souhaite le meilleur. Wish you the best. Ça, c'est en écossais. Hey.

0: vient de Glasgow qui a dit c'est en Écosse. C'est tout à fait vrai. Lewis Capaldi avec Wish You the Best.
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0: Ah bah tiens, c'est ce que je vous demande, entre 1 et 1000 mètres, on a 30 secondes pour trouver ensemble et pour que je puisse enfin vous offrir vos invitations pour aller voir Marine de la Star Academy et Kenji Girac au Parc Palauda de Thuir. À Pellicule Live, c'est le festival ici Roussillon, entre jeudi et samedi de la semaine prochaine, là c'est la soirée du vendredi tranquillou. C'est en plein air, ambiance festoche, hein, au mois de septembre, c'est pas rien, c'est le dernier festival de l'été, alors autant en profiter. On est avec Florence Debao. Bonjour Florence. Est-ce que vous m'entendez une fois, deux fois, trois fois, Florence?
3: On vous entend très bien, oui, pardon.
0: Ah, je suis rassuré. Ah, parce que sinon, c'était perdu d'office, c'est quand même dommage.
3: Ah ben oui, c'est dommage, oui.
0: Je pense que ça vous plairait de voir tout ce beau monde à Pellicule Live.
3: Exactement, avec le beau temps, en plus, magnifique.
0: Ah, on a commandé du soleil, c'est sûr, ça voilà. Pourra, la semaine prochaine. Florence, comment s'est passée votre journée? Racontez-moi un peu.
3: Ben, journée de travail, ma foi. Ça s'est passé vivement ce soir.
0: Mais ouais, vivement le week-end. Qu'est-ce que vous faites comme métier, vous, en plus?
3: Je travaille chez Orange sur les réseaux de téléphonie.
0: Ah ouais, la fibre optique et tout ça, quoi?
3: C'est ça.
0: Ah ouais, ah oui, ça, il y en a des connexions. Faut pas se tromper de fil, comment vous faites? C'est tout petit.
3: C'est ça, moi je suis plutôt sur l'autre partie, le vieux réseau, en fait. Donc,
0: Ah oui, le cuivre.
3: Exactement.
0: Mais c'est toujours tout petit.
3: Oui, c'est toujours tout petit, oui.
0: Et puis bon, il faut faire les connexions et tout ça. Bravo. C'est ça. Et c'est grâce à vous que le téléphone sonne encore à la maison. Hein, donc,
3: exactement.
0: Bravo pour ce que vous faites. Mais après, on profite du week-end et on oublie un petit peu les connexions téléphoniques. Quand on est au Festival Pellicule Live, on peut enfin prendre soin de soi. Il faut trouver une distance entre le coq et l'âne en 30 secondes. Vous me faites une proposition, on affine ensemble. Je vous dis c'est plus, c'est moins, c'est moins, c'est plus. Et puis on arrive à trouver, d'accord?
3: C'est ça.
0: Dès que vous êtes prête, Florence, on lance le chrono.
3: C'est parti.
0: Allez, go.
3: 200.
0: C'est plus.
3: 300.
0: C'est plus.
3: 500.
0: C'est plus.
3: 600.
0: C'est plus.
3: 900.
0: C'est moins.
3: 800.
0: C'est plus.
3: 850.
0: C'est plus.
3: 860.
0: C'est plus.
3: 870.
0: C'est moins.
3: 865.
0: C'est plus.
3: 866.
0: Oui. Vous voyez que c'est formidable ce jeu,
3: magnifique.
0: Parce qu'on gagne. On se dit, mais comment est-ce qu'on peut trouver 866? Eh bien, on trouve, Florence.
3: Voilà, c'est ça.
0: Et en moins de 30 secondes.
3: Super.
0: Allez, à vous, Marine.
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0: Et à vous, Kenji. Toutes mes félicitations, Florence. Vous avez passé un moment inoubliable à Pellicule
3: Live. Merci beaucoup. C'est trop bien. Trop contente.
0: Ah, et ça fait plaisir de pouvoir se lâcher un petit peu quand c'est la rentrée, quoi. Hein.
3: Exactement.
0: Il est bien situé, ce festival, franchement.
3: Magnifique, le parc, oui.
0: Avec ici Roussillon, Arnaud Amelin qui sera en direct, hein, bien sûr, que ce soit jeudi, vendredi, et Régis Leroy en direct aussi pour ici Roussillon samedi, les trois jours de festival Pellicule Live à suivre en direct sur votre radio locale ici Roussillon. Toutes mes félicitations, Florence. Parlez de
3: merci
0: nous aux copines, aux copains,
3: beaucoup.
0: À la famille. Je compte sur
3: je
0: vous.
3: Je ne sais pas, tout le monde vous connaît.
0: C'est parfait, mais il faut toujours parler de sa radio préférée, c'est très
3: oui
0: important hein, pour nous. Quelle est la première radio des PO, Florence?
3: Ici Roussillon.
0: Oui, oui.
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0: Tombé du ciel, ça arrive, ça s'appelle la pluie.

0: Ben voilà, tombé du ciel. C'est fait, hein. Alors oui, je disais, ça s'appelle la pluie parfois, ce qui tombe du ciel. Mais bon, des fois, ça tombe pas parce qu'il n'y a pas grand-chose qui tombe. C'est un peu le cas en ce moment. On a surtout du soleil, on manque d'eau. Bah, que voulez-vous, c'est comme ça. Eh oui, ça se passe de commentaires, d'où le petit silence quand même. De respect, évidemment, pour l'immense Jacques Higelin. On change d'ambiance, on accélère le tempo. Allez, c'est vous qui décidez. Et on reste ensemble en voiture. Mais là, on n'accélère pas. On reste cool sur la route. D'Argelès à Perpignan, de Prades à Montlouis.
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0: que le Kézachou est un tube du groupe Madness? Voilà, ce serait oui, effectivement. One Step Beyond avec Madness sur votre radio locale ici au Roussillon. On cherche un objet mystère avec Virginie Sinclair. C'est demain à partir de 11h. Et vu que demain on attaque nos programmes de rentrée, vous sentez le truc? Mais ouais, ça veut dire que le Kézachou reste à la rentrée. Eh oui, normalement c'est le jeu des vacances. Mais là, on a décidé de prolonger l'expérience parce que je sais que vous êtes fan de ce jeu de l'objet mystère, le Kézachou. Qu'est-ce que c'est donc en traduction, puisque c'est du catalan? Alors, nous allons jouer au Kézachou tous les samedis désormais, entre 11h et midi, avec Virginie Sinclair. Et ça commence donc demain. Ou alors ça continue, puisqu'on termine l'été, que le Kézachou était là. Et surtout ici, tous les jours, cet été. Le Kézachou, on cherche un objet mystère pour gagner les meilleurs cadeaux du moment. C'est demain et c'est à partir de 11h avec Virginie. À 17h, l'actualité. Avant 17h, Charlotte Cardin et Alain Souchon, vos chansons préférées. Avec ici Roussillon en pays catalan.
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0: fait chaos, mais chaos jamais. Et on est toujours ici, évidemment, pour vous accompagner avec vos chansons préférées. Même si, effectivement, il y a le petit blues de la rentrée qui commence à s'installer, là. Le 1er septembre, c'est mardi. On reste en mode été, un petit peu. On est en pays catalan, on peut encore en profiter de la mer. Quand je serai chaos, avec Alain Souchon.
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0: Le week-end arrive, c'est vendredi, il est 17h, c'est ici au Roussillon.
2: 5 horas.
0: Je vous parle météo et risque incendie. Hein, dans un petit instant, c'est important. Et tout de suite, à 5h du soir, on s'informe ensemble.
3: C'est une illustration, une fois de plus, de l'ampleur exceptionnelle des incendies et des dommages cet été. Selon la Fédération France Assureurs, les feux en Gironde, dans les Landes et le Var ont occasionné 25 000 sinistres pour un coût estimé à près de 500 millions d'euros. Les sinistrés ont exceptionnellement jusqu'au 31 août pour déclarer leurs dégâts. Après cet été marqué par les méga-feux, l'intersyndicale des sapeurs-pompiers annonce déposer un préavis de grève du 8 septembre au 20 octobre. Afin d'obtenir plus de moyens. Il souhaite faire pression sur le gouvernement, notamment avant un premier vote sur le projet de loi de finances. 3 ans après la disparition du petit Émile au Auvernais dans les Alpes de Haute-Provence, on ne sait toujours pas ce qu'il s'est passé. Aucun des 106 prélèvements ADN réalisés en début d'année ne correspondent à ceux retrouvés sur les vêtements du petit garçon de 2 ans et demi. Ces résultats ont été transmis au juge d'instruction. Explication sur ici.fr. Le bilan s'alourdit une nouvelle fois après la gigantesque crue au Népal et au Tibet. Au moins 584 personnes ont été tuées. Il y a près de 2000 personnes disparues, dont 4 Français. L'UNICEF France dit avoir collecté 150 000 euros de dons. L'organisation a besoin de plus de 17 millions de dollars pour répondre à l'urgence. En France, les vêtements d'ultra fast fashion que vous achetez peut-être sur Shein, Temu ou AliExpress vont être bientôt encore plus taxés. Une somme supplémentaire appliquée dès mardi qui va augmenter progressivement pour atteindre à Rennes Grissel jusqu'à 19,50 € pour une veste.
4: Deux critères retenus, des sites qui proposent des milliers de nouveaux articles par jour et des vêtements qui sont si peu chers que ça ne vaut pas le coup de les faire réparer pour prolonger leur durée de vie. Donc, à partir de mardi, quand quelqu'un se procure, par exemple, des chaussettes sur Temu, le site devra payer 50 centimes jusqu'à 12 euros pour un manteau. Ça ne veut pas dire que le manteau coûtera tout de suite 12 euros de plus, hein, à la plateforme de voir où et comment elle répercute ce coût supplémentaire. Et ça va ensuite effectivement augmenter. En 2030, le malus passe à 2 euros pour les chaussettes, 19,50 € pour le manteau. Et cet argent va à un organisme baptisé ReFashion qui s'occupe du traitement de la filière textile et qui va le redistribuer ensuite à des entreprises jugées, elles, vertueuses. Ce dispositif sera une première en Europe et peut-être pas la dernière quand on sait que la production textile représente aujourd'hui 10% des émissions de gaz à effet de serre dans le monde.
3: Ariane Grissel sur votre radio locale ici. Le foot, deuxième journée de Ligue 1 avec Lille-PSG en ouverture ce soir dès 20h45. Si les nordistes ont réussi leur premier match la semaine dernière, les Parisiens, eux, ont buté face à Rennes avec un match nul de partout. Et puis elle est en France pour 15 jours de préparation avant une série de 16 concerts en septembre et en octobre. Céline Dion est arrivée à Paris ce matin. La France, c'est mon deuxième chez moi, a lancé la star québécoise à ses fans. C'est à voir en images sur ici.fr.
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0: Une vigilance incendie qui orange. Attention, c'est quand même important hein, quand c'est orange. Sur les Corbières, le Roussillon, les Alberts, les Aspres et le Fenouillet. Donc on fait vraiment attention, j'insiste. Et puis jaune ailleurs dans les PO pour cette vigilance incendie. Qui orange sur une grande partie de l'Aude chez nos voisins. Un ciel voilé avec une couche nuageuse, oui. Mais un ciel plutôt très lumineux quand même. Hein, dans les Pyrénées-Orientales, notamment en pleine pour cette fin de journée. Du vent qui est variable, faible à modéré dans les 40 km heure sur Perpignan, le Val-Espire, la Cerdagne, le Cap-Cyr, la Montagne en cette fin de journée. C'est plutôt un beau week-end qui s'annonce pour la météo avec du marin à 20 km heure demain. Bon, c'est vrai à 45 dimanche, mais du soleil hein, avec des températures qui sont très correctes. Hein, pas trop chaudes, pas trop fraîches en cette fin août avec 20 en pleine demain matin, 22 sur le bord de mer et 9 en montagne. Pour demain après-midi, ça reste correct avec 30 à Perpignan, 28 à Canet, 32 à Amélie-les-Bains, 30 à Vinça, 31 à Ansignan, 23 à Formiguère, 31 à Yansa et 29 à Port-la-Nouvelle. Ça va mieux avant le péage du Boulou. Oui, la barrière sur l'autoroute A9, plus qu'un petit quart d'heure, c'était une heure hein, tout à l'heure. Et c'est donc en direction de Perpignan avant de pouvoir passer la barrière de péage du Boulou sur l'autoroute A9. En revanche, ça coince un petit peu plus sur la route classique entre la Jonquière et le Pertus avec à peu près 30 minutes de difficulté sur la route classique entre la Jonquière et le Pertus en direction de Perpignan. Vous avez un souci à nous signaler ? Vous vous arrêtez et vous appelez Lydie. Comme ça, vous passez en direct avec moi pour l'infotrafic 04 68 35 5000.
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0: 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Ce qui ne change pas, c'est la musique. On a vos chansons préférées avec Jean-Jacques Goldman.

0: être gris clair et gris foncé. Bah, c'est parfois la couleur du ciel dans les Pyrénées-Orientales aussi, hein, ça peut arriver. Et c'est surtout le nom de cet album, entre gris clair et gris foncé, de Jean-Jacques Goldman, sorti en 1987 avec C'est ta chance là-bas. Puisque tu paries, il changeait la vie.
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0: 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En attendant, on vous emmène à Saint-Cyprien puisque l'été continue en septembre avec trois événements. Il y a la Feste Majeure, la fête du village du 18 au 20 septembre. Late Summer Days avec les motos du 26 au 27. Et puis le closing de Monsieur Arthur. C'est un super espace, ça, pour s'amuser. Et c'est bientôt puisque c'est le 12 septembre, ce closing, si j'ai bien tout noté. En tout cas, Stéphanie Misme, qui nous rejoint dans un instant, va vous détailler tout ça avec ici Roussillon. Peu importe, bon, ça c'est une chanson, c'est nouveau et c'est Zazie.

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2: Voilà, tout le monde connaît Zazie, hein, je vous la présente pas, peu importe sa nouvelle chanson. 17h13, avec nous Stéphanie Misme, responsable du service événement à Saint-Cyprien. Bonjour Stéphanie.
3: Bonjour Sébastien, bonjour aux auditeurs.
2: On prend des nouvelles du mois de septembre à Saint-Cyprien avec vous. Et là, on présente Monsieur Arthur parce qu'en fait, c'est un espace super sympa. Au soleil couchant, c'est juste un moment unique qu'on passe par ici avec cet espace Monsieur Arthur à Saint-Cyprien. Est-ce que vous pouvez nous le présenter en quelques mots, s'il vous plaît, et m'aider justement dans cette présentation ?
3: Eh bien, écoutez...

0: Tout l'été, nous avons eu la chance d'avoir Monsieur Arthur au mois de juillet, au mois d'août, et là on le prolonge sur l'été indien, donc sur les week-ends du mois de septembre, avec un joli closing le 12 septembre. Alors, Monsieur Arthur, c'est un bel espace sur 5000 mètres carrés où on a effectivement de bons partenaires. On a chez Joseph, on a la Brasa Epic, on a les burgers de Brice, on a Amorino, les
1: Glaces,
0: tout un tas de prestataires qui sont là pour accueillir en fait à la fois nos locaux, à la fois nos touristes. Donc de 18h à minuit avec des DJ sets donc tous les soirs, des animations également, et puis ça reste aussi familial avec un accueil pour les enfants, des boules de pétanque, des baby-foot, des jeux en bois. Donc dans un bel esprit, une grande roue aussi qui est partenaire sur ce beau projet de Monsieur Arthur.
1: Qui est Arthur Rimbaud, hein, c'est pour ça que ça s'appelle Monsieur Arthur en fait, hein, tout simplement.
0: Exactement.
1: Donc, oui, rendez-vous.
0: Commencer par ça, Sébastien.
1: C'est pour le suspense en fait. Stéphanie, donc rendez-vous ce soir et puis pour le closing, la soirée de closing, donc c'est un petit peu plus tard, quoi. Voilà, c'est le 12 septembre, vous l'avez dit.
0: On a décidé de prolonger Monsieur Arthur, non pas comme les éditions précédentes le 31 août, mais cette année donc ce sera le 12 septembre. On prolonge sur l'été indien sur les deux week-ends, avec un dimanche également le 6 septembre, un dimanche toute la journée. Oui, c'est vraiment un concept très très très très agréable.
1: Ah ouais, c'est vraiment chouette.
0: Et puis, on a beaucoup de chance aussi parce que ce mois de septembre, on a notre grande festa major, qui est vraiment une belle notoriété dans le département.
1: Ouais. Terroir, découverte, culture, c'est tout ça en fait la festa major.
0: Oui, c'est-à-dire que c'est notre fête catalane, mais qui accueille notamment d'autres terroirs.
1: Oui.
0: Et là, il se trouve que c'est vrai qu'on est toujours très attaché aux Corses, aux Basques, aux Bretons. Et là, cette année, on invite la Camargue. Et là, c'est vrai que je vous dévoile parce que le programme n'est pas encore paru. Il paraît lundi prochain, et là, nos invités donc d'honneur, ce sont les Manades, et on a une très très belle cette manade de Camargue, notamment, avec un spectacle équestre le samedi soir. Donc c'est vrai que d'accueillir la manade Bilo, qui est vraiment un spectacle équestre avec une très belle notoriété, eh bien nous l'accueillons sur Saint-Cyprien.
1: Scoop pour Ici Roussillon, le thème pas dévoilé, c'est la Camargue pour la feste major, la fête du village de Saint-Cyprien, du 18 au 20 septembre, du vendredi au dimanche, on va se régaler en septembre. Et puis il y a cette ambiance aussi, parce que à ce moment-là, les motos entrent.
0: Exactement.
1: Allez, ça va
0: dire on accueille avec ce qu'on appelle les LSD, donc les Late Summer Days. Et c'est vrai qu'on plonge tout de suite dans l'univers Harley et Davidson.
1: Mais bien sûr. Elles sont là. Ça va être super sympa, les motards en plus. Et les motardes, parce que oui, voilà.
0: Oui, il y a les girls.
1: Il y a les girls.
0: C'est vrai que les girls qui sont là, elles sont extra. Là aussi, toujours, c'est cet accueil sur Saint-Cyprien qui reste vraiment très sympathique, avec une belle ambiance, plein de bienveillance effectivement ces genres de public que nous croisons sur notre joli littoral.
1: 26-27 septembre, comme quoi le mois de septembre, il est vraiment formidable à Saint-Cyprien. Donc on vient, ça rime avec Saint-Cyprien. Merci Stéphanie, à bientôt.
0: Avec plaisir Sébastien. Au revoir à tous.
1: Cyprien, il y a Ici Roussillon. Partout, il y a Ici Roussillon. Parce qu'Ici Roussillon, c'est la radio qui parle des Pyrénées-Orientales. On vit ici, on est en vacances ici aussi, et on peut rester avec Ici Roussillon, parce que là, peut-être que vous allez repartir ce soir, demain, retrouver votre chez-vous avant la rentrée. Je pense à vous qui êtes, à Grenoble, à Limoges. Il y a ici Isère, ici Limousin pour ces deux exemples. Vous êtes à Paris, ici Paris-Île-de-France, vous êtes dans le Nord. Ici Nord, tout simplement. Alors ça, c'est pour votre radio locale, chez vous, mais vous pouvez aussi emporter Ici Roussillon pour garder l'esprit vacances, l'esprit du pays catalan. 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

0: Claire.
1: Magnifique, chanteuse de Saint-Nazaire. Alors pas notre Saint-Nazaire à côté de Canet, Saint-Nazaire l'autre, c'est celui qui est loin, là, en Loire-Atlantique, pas très loin de Nantes, au bout de la Loire. Zao de Sagazan avec la symphonie des éclairs qui nous emmène dans l'univers des oiseaux. C'est dans les paroles et on aimerait être un oiseau quand on voit les bouchons. Bon, il y en a pas trop à Perpignan en ce moment, c'est pas encore la rentrée, ça viendra la semaine prochaine, on en reparlera. Mais on a toujours un peu, je dis un peu une poque pour le passage de la barrière de péage du Boulou, parce que c'était tellement pire cet après-midi à 16h, je vous parlais d'une heure de bouchon quand même. Hein. Bon là, on est à 10 minutes, c'est toujours agaçant, mais enfin, 10 minutes ça va, avant de pouvoir passer la barrière de péage du Boulou, direction Perpignan sur l'autoroute A9. En revanche, c'est un peu plus long, ça s'arrange un petit peu, mais pas trop quand même, rapidement. Il y a un embouteillage à la sortie de la zone commerciale de la Jonquière en direction du Pertus. On a à peu près 17 minutes de difficulté sur la route classique. L'infotrafic avec ici Roussillon, je vous en parle régulièrement, j'ai les temps de parcours, je vous guide. Et puis, vos chansons préférées, on écoute Walk of Life. Oui, c'est d'ailleurs Stretch, c'est la prochaine chanson avec ici Roussillon.
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0: appelle concours, Sébastien Villano.
1: C'est le chien qui aboie.
0: Ouais, c'est bien. C'est Marc Nofleur qui gagne quand même. Ah, c'est sa chanson.
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0: On vient d'écouter d'ailleurs Chouette avec Walk of Life. Il arrive Sébastien Villano avec ses idées de sortie de la semaine du Roussillon, car il est à la semaine du Roussillon, l'hebdo incontournable. Mais avant toute chose, laissez-moi vous parler de la fête autour de la culture catalane à Canet. La Feste catalane, c'est l'événement du week-end à Canet en Roussillon. Demain, samedi, on commence le matin à la plage avec des bateaux de légende. Demain après-midi au village avec les castells, les châteaux humains, c'est la traduction. Hein. On dit des pyramides bien souvent, mais ce sont des châteaux en réalité, si je traduis. Ah oui, Sébastien, c'est bien ça. Ah, vous êtes d'accord. Et puis il y a aussi des sardanes, danse traditionnelle de chez nous, des géants et des escargots. Une dégustation gratuite d'escargots en fin de journée. La cargolade à Canet-en-Roussillon, c'est demain soir. Et dimanche matin, rendez-vous aussi pour le bal d'officier notamment. C'est dans la tradition catalane, en fin de matinée, et c'est au village de Canet. Un bon plan ici, Roussillon, garez-vous vers le stade Saint-Michel. Ça nous a été confié par Audrey, la directrice de l'office de tourisme de Canet, que je salue. Je sais qu'elle est fidèle auditrice. C'est le bon plan ici, Roussillon. Pour aller au village, c'est le top. Il y a articles sur votre site ici.fr et votre appli ici, rubrique sortie. Maintenant, on écoute un vocal. Bien sûr, il y a des vocaux qui arrivent par WhatsApp au 04 68 35 5000.
3: Bonjour, ici Roussillon. L'association Univers Danse vous propose ce week-end deux stages de fin d'été en hip-hop et en K-pop. Le hip-hop se déroulera le samedi 29 à partir de 6 ans jusqu'aux adultes. La K-pop à partir de 10 ans, le dimanche 30 août. Les deux se dérouleront salle Kayrol au Boulou.
0: Et c'est noté. Merci beaucoup pour ce message. Vous aussi, vous avez des infos à nous communiquer, de l'actu local pratique pour la semaine prochaine, pour le mois de septembre. Eh bien, envoyez-nous un message WhatsApp, un vocal. 04 68 35 5000, un message d'une vingtaine de secondes. On diffuse notre sélection à la radio. Lui, il sélectionne les sorties pour nous. Sébastien Villano de la semaine du Roussillon. Vous avez trois idées, je crois savoir. Hein.
1: Oui, c'est à trois idées. Bien, on va commencer ce soir, vendredi, à Toreil, avec du gospel sous les étoiles. Hein. Ouais. C'est au Théâtre de Verdure de Jouègue, à partir de 21h. Gospel, soul, blues. C'est un groupe qui s'appelle Sunshine Boys.
0: Oh, est-ce que vous le dites bien?
1: Et on va taper dans les mains, je pense, ce soir.
0: Évidemment.
1: Changement d'ambiance. Donc, samedi, Saint-Cyprien, les amoureux des livres ont rendez-vous au quai Arthur Rimbaud. Tu sais, dans le fameux truc Arthur, là, qu'ils ont prolongé d'ailleurs jusqu'au 12
0: septembre. Monsieur Arthur, ouais, on c'est en parlait il y a un instant avec Stéphanie. Exactement. En direct de Saint-Cyprien.
1: Sixième édition du Salon du Livre dans ce cadre-là. Mmh. Donc des auteurs, des rencontres et une remise de prix littéraire. C'est de 10h à 17h. Et dimanche, on finit à Vincent pour le dernier rendez-vous du Festival de Musique et Orgue à 18h. Donc là, c'est des trompettes baroques qui vont se mêler à l'orgue.
0: Ah ouais, c'est joli,
1: à l'église Saint-Julien-Sainte-Baselisse. Et tout ça, c'est à partir de 18h.
0: Parfait, à Vincent, voilà. Donc dimanche.
1: Vincent, oui. Il faut passer vers le lac, faire un petit tour, et puis après, hop, vous allez au concert.
0: Il n'y a que des bonnes idées, cet homme-là.
1: Oui, c'est,
0: très agréable. C'est pour ça qu'il est là chaque semaine avec nous, Sébastien Villano. Dans la semaine du Roussillon en digital et puis en papier, vous avez les deux, voilà. Et c'est parfait.
1: 2,50€.
0: Voilà, c'est pas très cher.
1: Voilà.
0: Vous avez révisé le tarif, en fait.
1: J'ai révisé le tarif.
0: Petit doute, la semaine. Enfin, la semaine dernière, cette semaine. Le temps passe vite, je ne sais plus. C'était mardi. Voilà. 2,50€. Voilà.
1: C'est ça.
0: Merci, Sébastien Villano.
1: C'est moi.
0: À mardi.
1: À mardi.
0: 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Incontournable chez votre marchand de journaux.
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0: Eh oui, c'est un peu un symbole tout ça, c'est pas rassurant, le désert qui avance dans cette chanson d'Azima avec France Gall. Alors on n'en est pas là bien heureusement, mais c'est vrai qu'on compte chaque goutte d'eau quand même chez nous, on fait des économies, on le sait. Alors des fois c'est pour être agréable à écouter comme message, il faut économiser l'eau, bon, on le sait et on le fait. Alors on fait attention surtout, plus que jamais en cette fin août ici dans les Pyrénées-Orientales, à notre ressource en eau. Ce week-end, il y a Virginie Sinclair qui vous accompagne, mais c'est pas que ce week-end, c'est une nouvelle habitude que vous avez pour cette rentrée ici au Roussillon qui commence en fait officiellement lundi, mais en réalité ce week-end, Virginie, qui désormais vous accompagne dès votre réveil à partir de 7h en direct du pays catalan, dès ce week-end, avec des nouveaux rendez-vous. Exactement, il y en a avec le Casa Show, le jeu de l'objet mystère à trouver. Exactement, et ce sera désormais chaque samedi aussi, pas simplement l'été avec ici Roussillon et Virginie. Donc on compte sur vous, dès demain on écoute la radio à partir de 7h pour écouter Virginie et votre ambiance en pays catalan, actu local, musique et bonne humeur.
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0: Projection et concert gratuit, tout ça, ça se passe en itinérance. C'est un événement ici au Roussillon, ça s'appelle Court Circuit 66 avec nous. Il y a Pierre-Alfred Eberhard qui coordonne ce magnifique événement de service public. On peut le dire comme ça, c'est vrai. Bonjour Pierre-Alfred.
2: Bonjour Sébastien, bonjour à tous.
0: Alors, je n'exagère pas quand je dis désenclavement des territoires, service public, cinéma de proximité. Alors, ce sont vos valeurs en fait. C'est quoi l'idée de base de ce festival?
2: Non mais c'est exactement ça Sébastien, c'est un festival, ça démarre un petit peu d'une utopie où on est vraiment énormément de partenaires de plus en plus, des partenaires associatifs, des partenaires culturels, des partenaires aussi des collectivités locales, etc. Et tous ensemble, on se prend dans la main et pendant un an, on essaye de calibrer et de faire un festival qui dure 40 jours avec 34 communes et tout ça, c'est une grande itinérance gratuite pour toutes et tous et pour tous les goûts.
0: Et vous avez une tournée qui passe par beaucoup de communes, y compris rurales, hein, surtout des Pyrénées-Orientales. Vous allez aussi en début de semaine prochaine en Catalogne du Sud, à Figueres, ça c'est pour mardi. Ouais. Mais en attendant, on a des dates qu'on va donner, mais pour essayer d'affiner un petit peu le truc et de se dire que quand même vraiment on va venir parce que ça nous concerne, c'est un festival de courts-métrages. Très franchement,
2: exactement.
0: Moi personnellement, j'en regarde jamais. J'ai sans doute tort, mais pourquoi est-ce que c'est bien les courts-métrages ?
2: Les courts-métrages, en fait, c'est très différent de ce qu'on voit dans le format long, évidemment. Donc là, c'est des films. En tout cas, pour nous, on les diffuse entre 4 minutes pour le plus court jusqu'à 29 minutes le plus long. Mmh. Et ce qui est trop bien dans le court-métrage, on en voit très très peu parce que c'est très peu diffusé à la télévision, très peu diffusé en cinéma. En fait, le court-métrage, c'est surtout visible en festival, dans des festivals qui, justement, programment du court-métrage. Et ce qui est vraiment chouette dans un festival de court-métrage, c'est qu'on va voir entre 4 et 6 films, en tout cas pour nous, chez nous, à Court-Circuit, 4 et 6 films dans une séance qui est d'une durée d'un long métrage. Donc ça veut dire qu'on va se poser sur la place d'un village avec des chaises, etc., avec une ambiance de festival. Et là, on va voir 1, 2, 3, 4, 5 univers différents qui ont chacun vraiment quelque chose à dire, avec une écriture particulière, avec une mise en scène particulière. Et en fait, tout ça, c'est un grand bain d'émotions. Et voilà, un grand voyage, on va dire.
0: Et dans des styles différents. Je suis convaincu, je viens ce soir. On est vendredi, c'est à Cals. C'est gratuit.
2: Exactement.
0: En plus. Hein. À partir de 21h, il y a une compétition. Donc il y a un enjeu sur le parvis de la salle des fêtes. Et il y a, alors je donne les dates, mais vous les retrouvez sur notre article. On a un article sur le site ici.fr, l'appli ici, rubrique sortie, vous trouvez facilement. Demain samedi, on est à Poyestre, à Calmeil, dans les Aspres, charmant village à redécouvrir dimanche. Et puis, il y a en plus, parce que c'est pas tout, en plus de ce festival de courts-métrages, en plus des films, il y a un concert gratuit avec cet artiste que vous connaissez. Il s'appelle San Severino. Alors là, j'ai choisi sa reprise de Bourvil parce qu'elle est juste magnifique.
3: Non, je ne me souviens plus du nom du bal perdu. 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
0: C'est le vrai San Severino qui est en concert gratuit avec vous, c'est pas un sosie. Hein.
2: Ouais, c'est exactement ça, c'est le vrai, en chair et en os. Avec Lise Cabaret, c'est une formation, ils sont à deux et ils reprennent beaucoup de chansons de San Severino, des créations également. Et là, ça fait trois fois qu'ils jouent avec nous parce qu'ils font une tournée de 5 dates.
0: Et, oui.
2: Et on va avoir la chance de les avoir encore deux fois donc à Poyestre demain. Et puis la dernière sera à Amélie-les-Bains, juste avant qu'on monte à Calmeil. Donc Pour celles et ceux qui veulent suivre un petit peu l'itinérance avec nous le temps d'une journée, c'est à 16h le 30, du coup, à Milly-les-Bains, pour le concert de San Severino. Et après, on monte tout doucement à Calmeil pour une séance sous les étoiles.
0: Et puis sinon, bah, demain, ça se passe à Poyestre à partir de 20h. Hein.
2: Alors, ça se passe à partir de 20h à Poyestre. Et là, du coup, donc on inverse un petit peu. C'est pas, ouais, le, c'est pas les concerts avant les courts-métrages. Là, c'est un petit peu l'inverse parce qu'on sera dans la salle de cinéma de Poyestre avec une thématique comédie.
0: Génial, et ça commence à 17h30 demain à Poyestre. Mais vous avez vraiment toutes les dates sur notre article. Allez le voir, partagez-le sur les réseaux sociaux. Hein. C'est toujours intéressant pour nous et puis pour le festival. Ouais. Ça se passe sur le site ici.fr et sur votre appli ici, rubrique sortie. Merci Pierre-Alfred, à bientôt.
2: Merci Sébastien, à bientôt.
0: On vous suit, on est partenaire, on adore ce que vous faites, franchement.
2: Merci.
0: On trouve le concept vraiment génial d'apporter en plus de la culture en milieu rural, du cinéma, avec plusieurs films qu'on peut voir et plusieurs émotions à partager en une soirée. Et en plus, il y a un concert gratuit de Sans Cérémonie. Le top.
2: Merci.
0: À très bientôt, Pierre-Alfred.
2: Merci, à très bientôt, merci à vous.
0: Dans le festival. Sur la radio locale, ici Roussillon, celle qui offre les cadeaux de Pellicule Live aussi. Le festival Nature la semaine prochaine, avec de la musique, du cinéma aussi, et de la gastronomie. Il y a des places pour Pellicule Live à gagner, juste après Vianney. D'or et d'étain, sa nouvelle chanson.

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1: Bon, ça s'appelle comme ça, hein. Avec du métal, donc, mais c'est pas vraiment le style de musique. Alors, on n'est pas dans l'univers du métal, hein, à proprement parler. Pas tout à fait. Vianney, avec vos chansons préférées sur votre radio locale ici au Zillon.
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1: Et là, j'ai la larme à l'œil. Vous savez pourquoi ? C'est pas parce que j'ai des allergies, j'en ai aussi, mais là non. C'est parce que c'est l'avant-dernier jeu du coq à l'âne. Après, c'est fini, puisque les programmes de rentrée commencent officiellement lundi, mais officieusement demain. Vous allez découvrir d'ailleurs un nouveau jeu. Je suis sûr que ça va vous plaire. Un jeu musical demain matin avec Virginie Sinclair. Il faut absolument écouter ici matin à partir de 7h demain. Sinon, vous allez le regretter, ce serait dommage. Voilà, Virginie qui vous accompagne le week-end désormais. Bon, en attendant, on joue avec la distance entre le coq et l'âne, entre 1 et 1000 mètres, le symbole de la France le coq, l'âne le symbole du pays catalan. Vous me proposez quelque chose, une distance, je vous aide, plus, moins, plus, etc. On affine, on trouve. Et vous gagnez surtout vos invitations pour la Too Much Party, la soirée déguisée, pour se lâcher enfin au festival Pellicule Live avec le Cinoche, avec la gastronomie. Et bien sûr la musique, samedi de la semaine prochaine, le 5 septembre, avec sur scène Larousseau, Fatal Bazooka, bah, c'est Michael Youn, hein, Lucenzo, Helmut Fritz qui chantait Ça m'énerve, on s'en souvient, et Vince aussi du groupe La Petite Culotte, c'était Loli, c'était Lola, et ben c'est lui et il sera là. Vous serez là aussi, je vous le souhaite, hein, vous gagnez vos invitations, bah, on tente le coup, appelez-moi.
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1: Mamma mia, qu'est-ce qui va me manquer ce jeu ? Enfin, il y en aura d'autres, hein. Évidemment. Il y aura aussi des jeux très sympas la semaine prochaine, parce que moi, je continue à vous accompagner l'après-midi. On est 13h30 la semaine prochaine. Je vous en reparlerai. Mamma mia, c'est une chanson avec Abba.

0: Mamma mia! Et c'est Abba, et ouais, avec ici Roussillon. Je sais que ça vous fait fredonner dans la voiture, là. Vous avez terminé, ça y est, la semaine de travail. Ça y est, le week-end est à vous. Ça y est, le bonheur est à vous. Avec ici Roussillon. Et pour le week-end prochain, vous avez quelque chose de prévu? Parce que le week-end prochain, il y a Pellicule Live avec la Too Much Party.
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0: Bien joué avec Marie qui me rejoint à Saint-Jean-Plat-de-Corps. Je vais prendre des nouvelles de Marie déjà pour commencer. Bonjour Marie.
3: Bonjour.
0: Ouais, je veux prendre de vos nouvelles. Comment s'est passée votre journée?
3: Bien. Je suis au travail là.
0: Vous êtes encore au travail. Est-ce que je peux deviner votre profession?
3: Je travaille avec mon mari en boulangerie.
0: Ah, voilà, dans la boulangerie. J'ai même pas eu besoin de deviner, parce que des fois je suis assez mauvais à ce jeu, elle a bien compris Marie. Donc, elle préfère me donner la réponse. Je pourrais pas faire pareil pour ce qui concerne le jeu. J'ai d'accord. pas le droit de vous dire la distance, mais j'ai le droit de vous aider en revanche.
3: D'accord.
0: Et oui. Ça, c'est allez. Important. Parce que l'idée, c'est de gagner vos places pour la Too Much Party au Festival Pellicule Live avec notamment La Rousseau, Tu m'oublieras, mais on l'a pas oublié. Elle sera là et ça se passe samedi de la semaine prochaine. Il faut trouver la distance entre le coq et l'âne, symbole de la France. Pour le coq, symbole du pays catalan. Pour l'âne, entre 1 et 1000 mètres, on a 30 secondes, on affine. Et puis on trouve, voilà, c'est tout. Hein. Marie, allez. Dès que vous êtes prête, oui. vous me dites et on lance le chrono, d'accord?
3: Allez, c'est parti.
0: Allez, elle est prête.
3: 500.
0: C'est plus.
3: 750.
0: C'est moins.
3: 700.
0: C'est moins.
3: 650.
0: C'est moins.
3: 600.
0: C'est moins.
3: 550.
0: C'est moins.
3: 540.
0: C'est moins.
3: 530.
0: C'est moins.
3: 520.
0: C'est moins.
3: 510.
0: C'est plus.
3: 512.
0: C'est plus.
3: 514.
0: C'est plus.
3: 515.
0: C'est plus.
3: 516.
0: C'est plus.
3: 517.
0: C'est plus.
3: 518.
0: Mais oui. Bravo Marie. Eh, hey, Marie Astefto, hein. Elle travaille dans une boulangerie, Marie. Eh ouais. Eh ben, c'est normal qu'elle ait son cadeau en fin de journée, parce que là, il y a les petits yeux, là, dis donc, hein. On est levé depuis longtemps. Mais c'est pas grave, on fera la sieste parce que vous avez participé à cette soirée qui est déguisée. En plus, ça va vraiment être un moment super sympa pour se lâcher avec, vous vous souvenez de La Rousseau?
3: Oui, tu m'oublieras.
0: Exactement. Elle sera face à vous sur la scène de Pellicule Live au Parc Palauda.
3: Super, merci beaucoup.
0: Bon, on sera
3: merci,
0: en direct merci, hein, merci. Les trois jours avec Régis Laura pour le samedi, en fin d'après-midi, pour vous faire vivre cette ambiance de la Too Much Party. C'est du 3 au 5 septembre, le festival Pellicule Live à Thuir, un événement ici à Roussillon. Marie, parlez de nous autour de vous. Vous nous écoutez, j'espère, dans la boulangerie?
3: Mon mari vous écoute toute la journée.
0: Génial. Dédicace à lui, dédicace à vous. Vous pouvez vous applaudir comme on dit dans les concerts. Moi, je vous applaudis.
3: Merci beaucoup.
0: À bientôt. Quelle est la première radio locale des PO?
3: Ici Roussillon.
0: Mais ouais. Et dans 4 minutes, l'actu locale.
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0: Vous écoutez Julio León, Estrellas de Mar. Vous connaissez Julio pour son blind test dans Ici Matin, la chanson traduite en catalan. Originaire de Banyuls-sur-Mer, Julio León, l'une des voix de la chanson catalane d'aujourd'hui, nous propose son tube de l'été 2026.

0: Julio León et Julie Rouault, Estrellas de Mar, un coup de cœur, ici Roussillon.
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0: vraiment à tort, hein. Oui, ouais, c'est vrai que depuis qu'on écoute la chanson, on a bien compris qu'elle a tort. Mais vous avez raison d'écouter Mylène Farmer parce qu'elle nous fait fredonner. Et puis on va continuer comme ça. On a Queen, Bohemian Rhapsody, l'occasion de vous parler d'un tribute Queen qui s'annonce exceptionnel. Un concert qui a lieu avant la fin du mois de septembre. Et ça se passe où? Ça se passe à Narbonne, pas très loin de chez nous. Bon, je vous en reparle dans un instant. Restez donc avec moi.
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0: L'actu locale avec vous, Augustin Aurier. Bonsoir Augustin.
3: Bonsoir Sébastien, bonsoir à tous.
0: Dans quelques heures Augustin, on saura si notre département change de nom ou pas.
3: Oui, on pourrait changer pour Pyrénées-Catalanes, Pyrénées-Méditerranée ou garder Pyrénées-Orientales. Pendant cet été, 40 000 habitants des PO ont voté pour une de ces trois options. C'est un peu plus de 10% des personnes éligibles au vote. Une grosse majorité de votes électroniques, mais 14 000 votes par courrier doivent être dépouillés aujourd'hui. Un dépouillement d'abord prévu ce matin, plusieurs fois repoussé. Tom Froidefond, pardon, bonjour.
4: Bonjour Augustin, bonjour à tous.
3: Vous êtes à l'hôtel du département, le dépouillement vient tout juste de commencer.
4: Oui, ça a pris beaucoup de retard ici parce que avant de passer au dépouillement, il faut tout vérifier. Ça s'appelle le recollement, c'est obligatoire. On vérifie qu'on a le bon nombre de bulletins, on vérifie que personne n'a voté deux fois. Et à l'intérieur, vous parliez de ces 14 000 bulletins, eh bien certains ont posé problème. Alors, dans la salle, plusieurs tables ont été installées avec des nappes aux couleurs du drapeau catalan. On a posé dessus de gros livres, c'est avec ça qu'on fait les vérifications. Les bulletins, eux, sont regroupés dans de grandes caisses en plastique. Pour que tout le monde, les huissiers, les scrutateurs, ils sont une vingtaine, tous ceux qui vont dépouiller restent bien concentrés, il est interdit de faire trop de bruit. Un huissier demande souvent d'ailleurs le silence. De toute façon, dans la salle, ils ne sont que quelques curieux, Augustin, à s'être déplacés, mais ils chuchotent que le dépouillement ne devrait pas se terminer avant 21h.
3: Merci Tom Froidefond, on vous souhaite bon courage jusque 21h. Les résultats de cette participation citoyenne seront à retrouver sur notre site internet dans quelques heures. Les pompiers viennent à l'instant d'être alertés pour un départ de feu au niveau du rond-point près de la clinique Saint-Pierre à Perpignan. Des camions de sapeurs sont en route. Faites attention si vous êtes dans cette zone. D'ailleurs, risque incendie élevé demain, dans les PO. Vigilance orange dans les Fenouillèdes, les Corbières, les Aspres, les Albères et la plaine du Roussillon. Le coût des incendies en France cet été évalué à 500 millions d'euros par France Assureur. Entre le feu de Trévillac, ceux de Gironde, des Landes et du Var, l'organisme recense 25 000 sinistres, dont 21 000 dossiers de dommages aux biens pour les particuliers. Les sapeurs-pompiers annoncent justement déposer un préavis de grève du 8 septembre au 20 octobre. Les syndicats étaient sortis très déçus de la réunion avec Laurent Nunez il y a deux semaines. Les pompiers réclament plus de moyens. En plus de la grève, des manifestations sont prévues à Paris les 26, 27 et 28 septembre.
0: Une contamination aux cyanobactéries sur le lac de Villeneuve-de-la-Raou.
3: Ça arrive régulièrement, notamment en été. Attention, les chiens ne doivent pas boire l'eau du lac. Évidemment, la baignade est interdite pour les êtres humains. De nouveaux prélèvements sont prévus par l'Agence régionale de santé dans les prochains jours. C'est une entreprise ferroviaire historique de Corbières menacée de fermeture. On vous en parlait la semaine dernière, DB Cargo. Elle s'occupe des changements d'essieux des trains de marchandises entre la France et l'Espagne. 36 emplois sont menacés. La direction de la maison mère a finalement répondu à nos sollicitations aujourd'hui. Selon DB Cargo, pour l'instant, je cite, aucune solution n'a été trouvée pour assurer la poursuite durable de l'identité du site. La fermeture à Cerbère est donc confirmée et les licenciements qui vont avec. On revient en détail sur cette affaire sur ici.fr. Plusieurs dizaines de kilomètres de bouchons sur l'A9 cet après-midi, surtout dans l'Aude et dans l'Hérault. Demain, Bison Futé a classé toute la France en orange dans le sens des retours. Attention donc sur l'A9 dans le sens Espagne-Narbonne.
0: Augustin, la grande messe du photojournalisme, c'est demain.
3: Début de la 38e édition du festival Visa pour l'image. Au programme jusqu'au 13 septembre, 27 expositions dans des lieux emblématiques de Perpignan comme le couvent des Minimes. Cette année, une exposition particulière est consacrée à Raymond Depardon, grand photojournaliste. Comme chaque année, le festival met en avant des images des conflits actuels, Iran, Gaza, Ukraine, montrer le monde tel qu'il est, le réel, même quand c'est dur, et mettre en avant les difficultés du métier de photojournaliste. Ce sont les objectifs de Visa pour l'image, selon Delphine Lelu, directrice artistique du festival.
2: C'est pas toujours joyeux. On aimerait présenter une 38e édition avec un monde parfait qui fonctionne bien, mais malheureusement c'est une utopie. Donc il faut aussi qu'on présente le travail des photographes et puis ne pas oublier que sur certains terrains, ils risquent leur vie au quotidien pour nous ramener une information vérifiée. Il faut savoir qu'à Visa pour l'image, on remet 21 prix qui permettent de distribuer plus de 160 000 euros à des photojournalistes pour produire. Et on est dans une période où la presse écrite est mise à mal puisque la nouvelle génération n'achète plus la presse papier. Donc les commandes se font de plus en plus rares et pour les photojournalistes, ça devient de plus en plus compliqué de produire. Donc c'est d'autant plus important pour eux d'avoir ce rendez-vous une fois par an où ils peuvent montrer leur travail et montrer ce pourquoi ils risquent leur vie au quotidien et ce pourquoi ils décident de parcourir le monde.
3: Delphine Lelieu, directrice artistique du festival Visa pour l'image. Le festival qui espère une nouvelle affluence record. Chaque année, Visa pour l'image attire de plus en plus de visiteurs. En 2025, ils étaient 230 000 dans les rues de Perpignan. Dans 3h à 21h, les Dragons affrontent Castleford, un match qui risque d'être serré. Les Tigers de Castleford sont juste derrière les Drax au classement de la Super League. Mais l'enjeu ce soir pour les 13istes, c'est surtout de sauver l'honneur. Les Dragons ne peuvent plus se qualifier pour les phases finales. Évidemment, la rencontre est à vivre en direct sur ICI Roussillon avec les commentaires d'Alain Bonoriez. Rendez-vous à 21h.
5: Je suis prête et je suis un peu énervée, bien sûr, parce que ça fait quand même un long moment. Je me suis toujours sentie supportée depuis le premier jour. Et puis, c'est comme si c'est une histoire qui continue. Effectivement, c'est mon deuxième chez moi. J'apprécie que vous soyez là. Merci beaucoup.
3: Vous avez peut-être reconnu sa voix, les premiers mots de Céline Dion, arrivée à Paris ce matin, deux semaines avant le début de sa série de concerts à la Plénitude Arena de Nanterre. Première date, le 12 septembre prochain. La chanteuse a pris ses quartiers à l'hôtel Monceau.
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3: Juste avant la météo, Sébastien va faire un petit point, rappeler ce départ de feu au niveau du rond-point de la clinique Saint-Pierre.
0: Voilà, ça c'est important de le noter. Donc si vous voyez un dégagement de fumée à ce niveau-là, à Perpignan, rond-point de la clinique Saint-Pierre, et les pompiers sont sans doute déjà sur place, ou en tout cas pas loin de ce secteur-là. Il y a ce risque incendie, Augustin, qui est toujours élevé, qui est orange dans le Fenouillet de Les Corbières, le Roussillon, les Aspres et les Alberts pour demain samedi, et un risque qui est orange aussi sur une bonne partie du départ. Département voisin de l'autre, donc grande prudence. Pour la tendance météo de demain, c'est bien, c'est du soleil.
3: C'est du soleil aussi.
0: Dimanche, voilà, on prolonge l'été, parce que là, il y en a qui repartent, hein. Évidemment, vous l'avez dit, il va y avoir du monde sur les routes demain, donc on a un petit peu de blues quand c'est comme ça, mais enfin, on repart sous le soleil au moins, puis nous qui restons aussi ici, on peut profiter d'un week-end assez agréable avec un peu de vent, du marin à 20 km heure demain, 45 km heure, hein, ça va souffler un peu plus pour dimanche. Les températures demain matin, 20 en pleine, 22 sur le littoral et 9 en montagne. Pour demain après-midi, quelques maximales avec 30 à Perpignan, 28 à Saint-Cyprien, 32 au Boulou, 30 à Prades, ça reste encore correct. Un peu chaud, mais correct.
3: Dans le Fenouillet, ça monte à 31.
0: Vous l'avez. Vous avez la montagne aussi, je suis sûr.
3: Tout à fait. À Sayagouz, il fera 23 degrés au maximal dans l'après-midi. Et voilà, vers Prades, il fera 30.
0: Ah bah oui. Et 31 à Gérone, en Catalogne du Sud. Et chez nos voisins de l'Aude, 29 à Sigean pour demain après-midi. L'info trafic avec... peu de choses à vous dire. Tant mieux à cette heure-ci. Ça coince un tout petit peu avant la barrière de péage du Boulou. 7 minutes à peu près, selon les dernières estimations de difficultés sur la 9 en

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0: Avec des photos des gens un petit peu comme nous, mais qui sont des passionnés. C'est un festival off qui est organisé et qui commence demain à Perpignan, dans plein de lieux publics. Alors, il est question de commerce, mais pas seulement. On en parle avec votre invité dans les prochaines secondes. Et puis, émotion avant 19h. Pourquoi émotion? Parce que c'est le dernier jeu du coq à l'âne. Pour mesurer la distance, le jeu de l'été entre le coq, le symbole de la France, et l'âne, le symbole du pays catalan. Il y a gagner vos invitations pour aller applaudir Kenji Girac, notamment, et Marine, bien sûr, de la Star Academy. C'est pile poil dans une semaine, vendredi 4 septembre, au festival Pellicule Live, entre musique, cinéma et gastronomie, à Tuyères, au parc Palauda. Je compte sur vous pour jouer avec moi. Peut-être vais-je pleurer pour cette dernière édition de ce jeu. On ne sait pas, l'émotion sera en tout cas là, c'est certain, et c'est avant 19h. Musique, bonjour, pardon, merci. C'est cool déjà, c'est très poli. Et c'est la nouvelle chanson surtout de Céline Dion.

0: Merci, c'est moi qui vous dis merci. Céline Dion aussi, et c'est sa nouvelle chanson. Mais sinon, merci pour ce message que je viens de recevoir par WhatsApp au 04 68 35 5000 qui me fait vraiment plaisir. C'est marqué « Vive ici Roussillon, je vous suis depuis longtemps ». Continuer comme ça. Hein. On a eu plusieurs vies et plusieurs noms. Cette radio est née il y a 40 ans. Son nom, c'était Radio France Roussillon, on s'en souvient. Ensuite, c'est devenu en 2000 France Bleu Roussillon. Et puis dernièrement, on a changé de nom parce qu'on a fait plus simple, on a simplifié. On s'appelle ICI, parce que ICI, ça veut dire que c'est une radio locale. Pour nous, c'est hyper important d'être votre radio locale. Donc le nom de la radio dit autour de vous, hein, c'est important pour nous. Ça s'appelle ICI Roussillon, cette aventure-là qui continue. Et merci pour les messages hein, qui nous font toujours chaud au cœur. WhatsApp 04 68 35 5000. Je vous rappelle ce départ de feu qui a été signalé à Perpignan vers le rond-point de la clinique Saint-Pierre. Les pompiers sont sur le secteur. Ne vous laissez pas surprendre. Il y a un dégagement de fumée sur ce secteur-là vers le rond-point de la clinique Saint-Pierre. Bon, moi, je fais quelques photos là. Voilà. Portrait paysage. Ça dépend, évidemment. Hein. Festival Objectif Image Pays Catalan. Ouais, c'est en ce moment. En tout cas, ça commence demain et ça se passe à Perpignan jusqu'au 12 septembre. La 32e édition de ce festival de photo-reportage amateur avec l'association OFF de Perpignan. Son vice-président, son premier vice-président, d'ailleurs, soyons précis, et votre invité, Jean Salet, qui est aussi président de la Fédération Photographique de France. L'occasion de parler du métier de photographe aujourd'hui, hein, parce qu'il existe encore et il faut le préserver. Bonjour, bonsoir Jean. Bonsoir. À cette heure-ci, je ne sais jamais, 18h20, si on se dit bonjour ou bonsoir.
1: Déjà, merci de nous accueillir.
0: Ouais.
1: Merci
0: beaucoup. Avec grand plaisir. Alors, avant d'aborder ce métier qui est formidable et cette fonction, parce que là, c'est plutôt une fonction, hein, parce que c'est un festival amateur, mais il y en a qui sont quand même très pros. On retrouve quel type de photo? Parce que la photo, c'est du portrait, du paysage, mais j'ai le sentiment que c'est surtout de l'émotion, je mens ou pas?
1: Ouais, de l'émotion, de la bienveillance, du témoignage, ouais. Partager des choses autour d'une photo, c'est un peu ça le but.
0: Oui.
1: Elle a été créée pour ça, on est en plein bicentenaire de la photographie, donc elle a été créée pour ça.
0: 200 ans.
1: Et donc, avec l'OFF, on essaie d'avoir et du reportage, du thème libre. Et là, c'est l'occasion de voir, effectivement, des passionnés, des fidèles qui reviennent régulièrement. Et puis, on a quand même quelques photographes cette année qui viennent d'un petit peu plus loin. Mmh. On a deux jeunes filles, une qui vient de Barcelone, parce qu'elles sont basées sur Barcelone. Une est née en Russie, l'autre au Chili. Ouais. Elles exposent sur Perpignan deux travaux complètement différents. C'est pas du reportage, c'est autre chose. C'est aussi de la photographie. C'est de purs moments de bonheur, de découverte. On en a bien besoin.
0: Il y a des thèmes divers et variés. Il n'y a pas que des photos de conflits chez vous dans ce festival OFF. Il y a des images positives. Quel type d'image pour... Alors évidemment, il y a énormément d'expositions, mais pour déjà nous donner une idée, s'il vous plaît, Jean.
1: Cet après-midi, j'étais juste en train d'accrocher une exposition qui était sur les prisons de Madagascar. Donc forcément, c'est un peu dur. Ouais. C'est très dur même, mais c'est très bien fait. Et puis juste à côté, il y avait la rénovation des barques catalanes à Port-Vendres.
0: Voilà. Voilà. C'est tout ça, ce festival, en fait.
1: C'est
0: l'objectif.
1: C'est ça.
0: Un pays catalan, avec des gens qui donnent beaucoup de leurs émotions. C'est un mot important en photographie, on l'a dit. C'est une histoire de lumière parfois et souvent aussi. Mmh. Mais le photoreportage, parce que parfois on croit savoir ce que c'est, mais un reportage, bien souvent, pour nous, c'est une vidéo ou c'est un reportage qu'on entend dans les infos à la radio, par exemple. Mais là, photo et reportage, ça veut dire que ce sont des séries, en fait, de photos?
1: Alors, ce qu'on demande aux auteurs de présenter un travail sur une douzaine de photos, dont un début, une fin, une histoire au milieu, une narration. Et donc, si on arrive à comprendre un petit peu toute l'histoire, ben, le reportage, il est plus ou moins réussi. Il ne faut pas forcément un impact extraordinaire, mais il faut que le message soit clair. Avec 12 photos, on peut écrire une histoire.
0: Alors, c'est à voir dans les commerces du centre-ville, mais pas uniquement. Il y a aussi l'hôpital de Perpignan qui participe.
1: Super, l'hôpital qui joue très très bien le jeu.
0: Vraiment, hein.
1: Ils accueillent trois clubs de la région. Ils accueillent 5 auteurs étrangers, des Finlandais, des Serbes, des Italiens. Ah ouais, non, cette année, on fait un carton.
0: C'est chouette, hein, franchement. Un c'est un partenariat ici Roussillon, parce qu'on est là où il y a les bons plans, hein, vous le savez, hein, sans doute.
1: Sinon, je suis pas là.
0: on vous aurait quand même accueilli. Mais oui. C'est un partenariat parce qu'on s'engage, parce qu'on y croit, surtout. Ouais. On croit en ce que vous faites. Il y a également un autre lieu, c'est la médiathèque de Perpignan. Et puis, un troisième lieu dont j'ai envie de vous parler, parce que c'est votre maison. Vous avez une maison du OFF, ça y est, hein, c'est dans la galerie Rive Gauche, qui est Vauban, à Perpignan.
1: Alors là, il faut, bon, si on a deux minutes, c'est vrai qu'on peut, on peut en parler un petit peu. Cette galerie, elle est un petit peu déserte, un peu abandonnée, c'est bien dommage. Et l'an dernier, à l'occasion de 3-4 expositions que l'on avait prévues dans la galerie, on avait découvert un espace. Et donc, on a rencontré le propriétaire des lieux. Ben, on lui a fait la proposition de dire, ben, on peut laisser nous l'espace et on peut lui donner un petit peu de vie. Ben, donc, il nous a prêté 150 mètres carrés, et puis on est un peu gourmand, on a pris quelques galeries, quelques murs, quelques magasins. Et même, ils nous ont ouvert les 4 salles de cinéma qui sont au fond.
0: Eh oui.
1: Donc, ça veut dire que dans cette galerie, à partir de demain, il y a une trentaine d'expositions qui sont présentées.
0: Rive gauche.
1: Expositions sur des thèmes jeunesse, des thèmes de club, des thèmes collectifs, des thèmes des fédérations. Il y en a pour tous les goûts.
0: Ça commence demain, le festival de photoreportage amateur, c'est à Perpignan avec ici Roussillon, objectif Image Pays Catalan, avec également l'agence d'attractivité Capsule de 66. Oui. Merci beaucoup Jean. En deux mots, c'est encore vivant la photo aujourd'hui, parce que tout le monde prend des photos avec le smartphone et tout ça.
1: Oui, c'est encore
0: vivant. Encore un métier.
1: C'est encore un métier, mais s'il me reste juste deux mots,
0: bien sûr.
1: Dire un grand merci à Jean-François Leroy pour tout le travail qu'il a fait,
0: ouais.
1: Et toutes les personnes qu'il a réussi à contaminer sur Visa, et qu'il a réussi à contaminer autour de l'image. Merci Jean-François, merci pour ce que tu as donné à Perpignan.
0: Le message est passé. Je sens votre émotion. Et ça, c'est bien parce que, encore une fois, c'est de l'émotion, tout ça. C'est comme la radio. Sauf que là, c'est de l'image et c'est compatible. La preuve avec ici aussi.
1: Merci beaucoup.
0: Jean Salaï, président de la Fédération Photographique de France et premier vice-président de l'association OFF Perpignan. Et vous avez un article sur votre site ici.fr. L'appli ici, rubrique sortie pour ce festival de photoreportage amateur de Perpignan dès demain et jusqu'au 12 septembre. I'm still standing. Ah, c'est la musique qu'on a envie d'écouter sans voiture après à la semaine de boulot. Ça y est, c'est fini, c'est le week-end. On sera là ce week-end aussi pour vous accompagner. On écoute Elton John avec ici Roussillon.

0: Daddy, I'm Still Standing avec Elton John. Restez à l'écoute, c'est ici Roussillon qui vous accompagne ce week-end. Alors moi je serai là demain et après-demain à partir de 14h jusqu'à 19h l'après-midi avec vos chansons préférées. Demain et après-demain, c'est Virginie Sinclair qui vous réveille avec un tout nouveau jeu avec, avec un groupe qui va réinterpréter des chansons connues pour vous faire jouer. Ce groupe est très connu. Ce groupe est connu dans l'univers de la musique gypsy. Je ne vous en dis pas plus. Le mieux, c'est d'écouter, sinon vous allez le regretter. Et c'est chaque week-end. Donc ça commence demain à partir de 7h. Ici, matin, week-end, nouvelle génération avec Virginie Sinclair. La prochaine chanson, c'est Oria avec Soirée mondaine. 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

0: Soirée mondaine, elle nous vient de la Côte d'Azur de Nice, la chanteuse Auria. Et avant 19h, c'est-à-dire dans vraiment pas longtemps, on écoute la toute nouvelle chanson de Kali qui sort aujourd'hui, un extrait de son album à paraître fin septembre. La toute nouvelle chanson de Kali à découvrir dans quelques secondes.
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0: 18h34, un événement se prépare à Perpignan. Ici Express, votre minute d'actu locale pratique et votre espace pour partager vos événements en pays catalan avec un message vocal que vous nous envoyez par WhatsApp au 04 68 35 5000. Justement, on écoute un vocal, celui d'Adeline.
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0: C'est bien noté, c'est important de s'inscrire dès maintenant sur le site de Memorun et vous avez un article avec le lien sur notre site à nous, ici.fr et sur notre appli ici, rubrique sortie. Les vocaux WhatsApp d'une vingtaine de secondes, c'est au 04 68 35 5000. Pensez à anticiper pour la semaine prochaine et le mois de septembre en général. On diffuse des messages régulièrement dans ce rendez-vous qui s'appelle Ici Express.
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0: Oh non, c'est le dernier jeu du coq à l'âne pour trouver la distance entre le symbole de la France, le coq, et celui du pays catalan, l'âne. Le dernier, avec à gagner vos invitations, il y en a deux, pour Pelliculive, le festival de la semaine prochaine à Tuir, entre gastronomie, musique et cinéma, la soirée avec Marine de la Starac et Kenji Girac, c'est celle-ci, exactement, et j'ai deux places à vous offrir, il faut trouver la bonne distance, entre 1 et 1000 mètres, entre les coquelades, bien sûr, et ce, en 30 secondes. Il y a un chrono, on vous attend, appelez-nous.
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0: c'était déjà Bonifacio Figari, Ajaccio, Kerges et Bastia, avec cette chanson en Corse. D'ailleurs, c'est ce soir la diffusion sur France 3 du concert Corso Mezzo Mezzo. Corso Mezzo Mezzo qui est diffusé donc ce soir à la télé sur la 3, enregistré à Marseille en mai dernier, avec ici Voce Ventu et Jennifer Touvecou, Lamio Bandela. Nous jouons en pays catalan, destination Tuir.
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0: Eh ouais, c'est le dernier jeu de l'été du coq à l'âne, puisque les programmes de rentrée commencent en réalité demain et pas lundi. On a pris un petit peu d'avance avec Virginie Sinclair. Demain matin à partir de 7h pour Ici Matin Week-end. Alors, dernier jeu, émotion bien sûr, et je partage ce moment avec Mélanie de Vinça. Bonsoir Mélanie.
3: Bonsoir.
0: Oh, vous êtes en pleine forme, vous pour un vendredi, dis donc.
3: Ah oui, ouais, je suis contente de jouer.
0: Ouais, bah, et vous êtes encore plus contente de gagner, j'espère, je vous le souhaite.
3: Ah bah oui, encore plus.
0: Qu'est-ce que vous faites dans la vie?
3: Je suis aide-soignante, mais là je me reconvertis, je vais être éleveuse de brebis.
0: Waouh, super reconversion, connexion avec la nature. Je voulais faire un mélange de tout, mais c'est pas bon. Je mélange les mots et tout, des fois je fais des mix, des remix. Bon, alors on joue, attention, sans pression, 30 secondes pour trouver la distance entre le coq et l'âne. On avance poc à poc, petit à petit, vous me faites une proposition, je vous dis c'est plus, c'est moins, tout ça, et puis on trouve, parce qu'il y a quand même à gagner deux places pour le festival Pellicule Live. La soirée est du vendredi, parce que c'est du 3 au 5, et vendredi prochain, dans une semaine, il y a Kenji Girac, et il y a Marine de l'Astarac.
3: Oui.
0: De Tuir. On lance le chrono quand vous voulez.
3: Allez, go.
0: Dites-moi.
3: 500.
0: C'est moins.
3: 300.
0: C'est plus.
3: 400.
0: Alors, 400, c'est moins.
3: 350.
0: C'est plus.
3: 375.
0: C'est moins.
3: 360.
0: C'est plus.
3: 370.
0: C'est plus.
3: 375.
0: C'est moins.
3: 373, pardon.
0: C'est moins, c'est moins.
3: 372.
0: C'est moins.
3: 371.
0: Ben oui, voilà, c'est gagné pour le dernier. Écoutez, vous m'avez donné des sueurs froides, je me suis dit, oh là. Ça va perdre, ce serait quand même dommage, imaginez. La catastrophe.
3: Ah ouais, c'est clair.
0: Le dernier jeu qui est perdant. J'aurais quitté le studio. Ah, j'aurais fait ça, j'aurais dit, ah non, mais je quitte le studio. Mais non, là, je reste, hein, parce que vous avez gagné. Et vous avez gagné vos places pour aller voir Kenji et Marine. On commence par Marine. Mais oui, on commence par Marine. Starac, vu à la télé, Kenji bien sûr. Et la super ambiance avec Arnaud Hamelin pour Ici Roussillon en direct jeudi, vendredi, et Régis Laura samedi. Trois jours de festivité, la soirée du vendredi, ce sera avec Mélanie de Vinça.
3: Trop cool, merci beaucoup.
0: Je vous en prie, ça me fait hyper plaisir de vous faire plaisir. Parlez de nous sur les réseaux, parlez de nous à vos amis, c'est important, à la famille. Quelle est la première radio locale des Pyrénées-Orientales?
3: Ici Roussillon.
0: Mais ouais.
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0: On adore cet artiste de Vernet-les-Bains, comme vous, Kali, qui nous prépare un nouvel album pour le 25 septembre et sa toute nouvelle chanson qui s'appelle Allumette sort aujourd'hui. Alors forcément, on la diffuse sur votre radio locale Ici Roussillon.

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1: Allumette, la toute nouvelle chanson de Cali, artiste de Vernet-les-Bains. Chanson qui sort aujourd'hui, évidemment, on vous le diffuse sur votre radio locale ici, Roussillon, parce que nous soutenons Cali, qui sort son tout nouvel album Cali Siouri, de son véritable nom, hein, puisque Cali est un diminutif de son nom de famille, Cali Siouri. Et cet album sera dispo le 25 septembre. On en reparlera, évidemment, sur ici, Roussillon. Il est 18h50, prenons des nouvelles de quelqu'un. On retrouve Patrice Gassois avec Les Coulisses TV. Et aujourd'hui, Patrice, vous êtes parti à la rencontre d'un ancien vainqueur de la Star Academy aujourd'hui, musicien, DJ reconnu, un doux rêveur qui prête sa voix au cinéma, un héros de dessin animé, Patrice.
2: Allez, on remonte le temps, nous sommes en 2008 et voici celui qui va gagner cette année-là, la Star Academy. Il s'appelle Moziman et depuis il a fait un sacré bout de chemin. DJ, producteur, chanteur, animateur, chroniqueur chez nos amis de France Inter, invité partout à la télévision. Et depuis mercredi, il est la voix d'un dessin animé au cinéma, Tad l'Explorateur et la Lampe Magique. Tad l'Explorateur qui va rencontrer Archéo Robot, le personnage à qui Moziman prête sa voix. L'occasion de lui demander d'essayer de se souvenir de la télé de son enfance. Qu'est-ce qui vous revient, Moziman ?
3: Bah, je te parle probablement tout de suite des Minicum. Il était une fois la vie. Ça, c'est vraiment mes Madeleines de Proust ultimes.
2: Moi, on m'a dit aussi un certain Denver le dinosaure.
3: Oh, j'adorerais Denver. Mais parce que tout ce que je te cite là, c'est lié à des musiques. C'est moi le dernier dinosaure, Minicum. Oh, je peux te faire un medley. En fait, ce serait ça mon dream track. Ce serait tous les trucs de mon enfance.
2: Alors, on me dit dans l'oreillette que votre émission préférée, c'est L'Amour est dans le Pré.
3: Bien renseigné, l'oreillette. C'est une de mes émissions préférées. Peut-être avec Koh-Lanta et puis la Starac, j'aime bien. Mais c'est vrai que ça me rappelle mon enfance. Je viens d'un village où il y a plus de vaches que d'habitants. Entre la Haute-Savoie et la Suisse allemande, j'ai grandi vraiment entre les deux. Et que ce soit la version française d'ailleurs avec Karine Le Marchand ou la version suisse allemande, exceptionnelle.
2: C'est quoi, c'est la ruralité ou c'est ce petit côté la quête d'amour qui vous plaît ?
3: Je crois que c'est la simplicité des gens. J'ai le sentiment que dans les villages et dans cette ruralité, les gens trichent pas. On n'a pas cette espèce de folie urbaine qui nous crame le cerveau là.
2: Parce que finalement, sans la télé, est-ce que vous auriez pu faire ce personnage, cette voix d'archéo-robot dans la nouvelle aventure de Tad au cinéma ?
3: C'est une bonne question. Peut-être pas. De toute façon, si on part du point de départ qui est la Star Academy, qui a changé ma vie, je dirais que oui. Surtout que ce petit robot, il est doté d'une intelligence artificielle exceptionnelle, nouvelle génération, et qui, je crois d'ailleurs, se nourrit aussi beaucoup des médias et de la télé. Il y a plein de références, ne serait-ce que dans sa manière de faire des blagues, par exemple, qui sont très télévisuelles.
2: Voilà, vous saurez que Moziman adore L'Amour est dans le Pré et qu'on retrouve sa voix au cinéma dans le film d'animation Tad l'Explorateur et la Lampe Magique. Quant à moi, la magie, bah, c'est que je reviens demain pour de nouvelles coulisses télé.
1: Ouais. On sera ensemble demain, puisque je vous accompagne demain à partir de 14h et jusqu'à 19h sur votre radio locale ici au Roussillon. Tracy Chapman, Talking About a Revolution, c'est la prochaine chanson et c'est dans quelques secondes, dans précisément 10 secondes. Allez.
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1: Voilà, c'est tout de suite.

0: artiste qui vient de Cleveland dans l'Ohio, c'est aux États-Unis. Vous vous situez ou pas l'Ohio? On va faire un peu de géographie. C'est tout au nord des États-Unis, plutôt nord-est exactement. Bon, pour les prochaines chansons, je vous propose Benjamin Biolay en nouveauté et ensuite uniquement des tubes des années 80. Ça vous dit? Avec votre 100% années 80, juste après l'actu de 19h qui elle-même arrive dans 5 minutes. On va écouter Diana Ross, Michel Berger, Alain Chamfort aussi et puis Jeanne Masse, toute première fois dans cette programmation d'aujourd'hui pour votre 100% années 80. Et à partir de 21h, le rugby avec Alain Monoriez et les Dragons catalans.
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0: nouvelle chanson Écran Total de notre ami Benjamin Violet, puisque bon, il fait partie de la famille, on l'écoute régulièrement avec Ici Roussillon. On pense à bien se protéger la peau, hein, ce week-end, notamment si vous allez à la plage. Et puis, un autre message très important qui concerne cette fois-ci le risque incendie.
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0: Et attention, départ de feu qui a été signalé tout à l'heure vers le rond-point de la clinique Saint-Pierre à Perpignan. Une partie du département des PO en orange pour le risque incendie demain à nouveau.
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0: Merci d'écouter la première radio locale des Pyrénées-Orientales, ici Roussillon, 19h.
3: 7 heures.
0: Je vous retrouve demain, donc, à partir de 14h tout de suite, on s'informe ensemble.
4: C'est une nouvelle illustration de l'ampleur des incendies de l'été. Les assurances vont débourser au moins 500 millions d'euros après les feux en Gironde, dans les Landes et dans le Var. 25 000 sinistrés ont déjà été recensés selon la Fédération France Assureurs, qui évoque, Raphaël Ebenstein, des dommages d'une ampleur exceptionnelle, bien supérieure à ceux enregistrés lors des feux de l'été 2022.
5: Une facture multipliée par 6, peut-être encore davantage, car le bilan se base uniquement sur les données collectées entre le 21 juillet et la mi-août. La vague d'incendie de cette année, dont le méga-feu de Gironde, semble sans commune mesure avec celle d'il y a 4 ans, pourtant alors considérée comme exceptionnelle. France Assureur a déjà recensé 25 000 sinistres qui vont donner lieu à une indemnisation. Les victimes sont pour l'essentiel des particuliers, maisons, voitures brûlées, mais aussi frais de relogement pour une partie des 30 000 personnes à qui les autorités avaient donné l'ordre d'évacuer leur domicile. Pour les entreprises et les commerces, il s'agit davantage de compensation de pertes d'exploitation que de dommages directs. 1800 dossiers ont été déposés pour ce motif.
4: Les explications de Raphaël Ebenstein sur votre radio locale ici. Le ministère des Affaires étrangères confirme ce soir que 4 Français sont portés disparus après l'importante crue au Népal et au Tibet. Au moins 584 personnes ont été tuées. Il y a près de 2000 personnes portées disparues. Le conducteur russe de 26 ans, suspecté d'avoir foncé sur des piétons devant la gare de Caen, va être présenté au juge d'instruction en vue de sa mise en examen, indique ce soir le parquet. Une information judiciaire a été ouverte pour assassinat. 2 personnes ont été tuées, 9 autres blessées. Aucun des 106 prélèvements ADN réalisés ne correspondent à ceux retrouvés sur les vêtements du petit Émile, 3 ans après sa disparition dans les Alpes de Haute-Provence. Des analyses menées en début d'année. Ces résultats ont été transmis au juge d'instruction. C'est l'une des images de la journée. Céline Dion, grosse lunettes de soleil noires sur le nez devant son hôtel parisien. Elle est arrivée en France avant sa série de concerts où elle a été accueillie par ses fans, Mathilde Cariou.
6: Long manteau beige, talons aiguilles et lunettes de soleil sur le nez, Céline Dion n'est restée dehors que quelques minutes, le temps de saluer ses fans.
7: Bienvenue à Paris, Céline. On vous aime, Céline. On vous aime.
6: Pas de dédicace ni de selfie, simplement quelques mots et un geste de la main. C'est déjà exceptionnel pour Océane et Kylian qui sont venus de Calais ce matin.
8: Malgré qu'il n'y a pas eu de dédicace, elle a pris la peine de s'excuser à tout le monde, alors qu'il y a des personnes, ça se trouve, ils n'auraient même pas pris la peine de venir nous voir.
9: Je suis désolé, mais elle nous doit rien du tout. On est quand même à 15 jours de la première, je sais pas, de répéter. Elle a des choses à faire, on comprend, c'est pas grave, mais on est là, on l'accueille, même si elle nous dit un petit coucou de loin, elle dit on t'aime.
6: Les fans ravis et rassurés, surtout de la voir en pleine forme. Samuel et Xavier étaient un peu inquiets de son état de santé.
10: J'ai trouvé souriante, sereine, un peu prudente, parce qu'on ne l'a pas vu trop s'approcher des gens, peut-être pour ne pas choper des rhumes, etc. Si il y a toutes les répétitions après, on sait qu'elle est un peu fragile. Donc,
11: Moi, j'ai trouvé en forme et puis un très bon équilibre, puisqu'elle était avec des chaussures au talon très classe. Elle se déplaçait facilement, donc c'est bon signe.
6: Elle est prête, conclut Xavier, pour une tournée magique. Il sera à l'Arena le 12 septembre comme tous les fans présents aujourd'hui.
4: Et la première de Céline Dion sur scène à la Défense Arena, c'est donc le 12 septembre. Sur la route, ça va rester chargé ce week-end après cette journée classée rouge par Bison Futé dans le sens des retours. Demain, toujours pour les retours, la France sera en orange. Décidément, ça sent donc la rentrée. En Bretagne comme ailleurs, il est temps de plier bagages, Yoann Moison.
3: Sandra s'affaire dans son mobilhome. Toutes les valises sont sur la terrasse.
12: C'est la fin, malheureusement. C'est le dernier jour. On range, on nettoie le mobilhome, on prend le dernier bain à la piscine et puis demain, on repart vers le Havre.
13: On récupère les beaux-parents qui sont les mobilhomes à côté et puis on fait la route ensemble. 4 heures de route à peu près.
3: C'est Grégory, le mari de Sandra, qui est en train de charger la voiture.
13: Il y a toujours plus de choses quand on repart que quand on arrive, alors c'est pas toujours simple.
14: Et les prochaines vacances, c'est quand?
12: Noël peut-être. Donc pas tout de suite.
3: Monique et son mari, eux, attendent le dernier moment pour plier la tente. Humide.
15: On devait partir hier, mais à cause de l'orage, tout est trempé. Alors, nous avons retardé d'une journée. Pour l'instant, on fait sécher, et puis on s'en va dans une demi-heure, trois quarts d'heure. J'ai épousé un Parisien, alors on rentre à Paris, malheureusement.
3: Cindy s'apprête à prendre la direction de la Vendée.
16: Tout le monde reprend mardi, travail, école pour la petite. Ça y est, c'est fini.
17: Et vous êtes dans quel état d'esprit?
16: Ça va, j'ai passé de bonnes vacances, j'ai eu 15 jours de vacances, je suis partie 15 jours, tout en Bretagne, j'ai fait tout le tour, c'est parfait.
3: À l'entrée du camping, un couple de retraités vient d'arriver avec sa caravane pliante et ses vélos sur la galerie. Le mois de septembre pèse de plus en plus lourd dans la saison touristique ici en Bretagne. 11% des nuitées l'an dernier.
4: Yoann Moison, le foot avec le début de la deuxième journée de Ligue 1 ce soir. PSG Lille, coup d'envoi à partir de 20h45.
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4: La météo ce soir avec des averses parfois orageuses de la Seine-Maritime au Lauchère, en passant notamment par la Touraine. Des averses de grêle attendues également dans les Alpes. Côté température, de 17 degrés à Bourg-Saint-Maurice ce soir à 26 degrés à Perpignan jusqu'à 29 à Ajaccio. On regarde les températures pour demain matin, de 18 à 29 degrés, 18 à Lille, 29 à Ajaccio.
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19: Amis du soir, bonsoir et bienvenue si vous venez d'atterrir. Bon, vous arrivez juste sur la même planète, hein, mais 40 ans en arrière. Évidemment, on parle de musique et ce soir, ça commence comme ça.

0: Diana Ross, c'était Chain Reaction.
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0: 82 ans et toujours sur scène. Hein. Diana Ross est en tournée mondiale depuis plusieurs mois. Elle sera ce soir à l'amphithéâtre de Costa Mesa en Californie. Ça fait un petit peu long.

0: Pino D'Angio. Impossible de rester assis quand arrive ce tube, mélange de rap, funk, disco. On a tous dansé au moins une fois dans sa vie sur ce tube génial, du génial Pino D'Angio. Un Italien né à Pompéi, mais qui démarra sa carrière aux États-Unis. En 80, ce titre s'est vendu à plus de 2 millions d'exemplaires dans le monde. Ça, c'est des chiffres qui font rêver. Hein. Dans un instant, un duo de légende pour vous servir. Easy Lover, Philippe Bellet, Phil Collins. Dans un instant.
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0: Jeanne Masse, c'était toute première fois.
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0: Robe gothique en dentelle noire, mitaine, coiffure rasée asymétrique, maquillage très souligné, noir et lèvres rouge sang. Le look Jeanne Masse dans les années 80 a inspiré toute une génération. Et c'est le privilège des stars, des idoles. Tout a débuté en France en 84 grâce à ce tube toute première fois qu'elle avait auparavant enregistré en italien sous le titre de Cuore di Vento. Un collector. Beaucoup plus facile à trouver en vinyle, en CD ou ce que vous voulez. Le Reality de Richard Sanderson. Fermez les yeux, Sophie Marceau arrive. La boum.
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0: Gold avec Laissez-nous chanter. Bon bah du coup on les a laissés chanter en 86, entre autres ce tube et puis beaucoup d'autres après. Hein. D'ailleurs ils n'ont jamais arrêté, puisque l'un des membres d'origine de Gold a reformé le groupe avec de nouveaux venus et ils seront en concert le 21 octobre au Casino de Paris. Et là je dis pourquoi pas. Et j'ajoute que 100% années 80 c'est pas fini. Dans un instant, un duo pop et soul, Womack & Womack Teardrops. Belle nuit à tous.
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1: 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Il est 20h.
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2: Bonsoir.
3: Merci de danser sur les jingles de Décibel.
2: C'est parce que je pense que je suis de très bonne humeur aujourd'hui, donc je danse sur à peu près tout.
3: Mais oui, alors c'est un jour spécial évidemment pour une artiste, le jour de la sortie de l'album. Vous êtes beaucoup trop jeune pour que je vous demande si ça vous fait l'effet de la naissance d'un enfant, évidemment. Mais à quoi c'est comparable comme joie ?
2: À quoi c'est comparable comme joie, je sais pas, à une belle journée de victoire.
3: Ouais.
2: Et il y a aussi quelque chose de, il y a une émotion de libération. Je me sens libérée, comme si j'avais cet album qui était un énorme secret et que je pouvais pas faire grand chose à part m'ambiancer toute seule dessus. Et maintenant je me dis, ah, je peux enfin m'ambiancer sur mon album avec les gens, tout le monde. C'est chouette. Donc oui, je suis très heureuse.
3: 4 ans se sont passés depuis la sortie de votre premier album, La Vingtaine. On réécoute pour le plaisir.

0: toile de diamant, hein, c'est un vrai succès, EBAM. Donc, est-ce que la joie du jour, la joie d'enfant difficile, est comparable avec la joie de la sortie de ce premier album, il y a un petit peu moins de 4 ans?
1: Oui. Et j'en suis très heureuse de me dire que aujourd'hui ou même hier soir lors de ma release party, j'avais ce même émerveillement.
0: Ouais.
1: Parce que c'est ça qui est dangereux, c'est ça le piège, c'est d'avoir un peu l'habitude, d'être habitué, de parfois se lasser aussi parce que c'est pas un métier facile tous les jours. Et hier soir, j'avais vraiment les yeux qui brillaient, qui pétillaient comme une petite fille, comme la Mentissade il y a 4 ans. Et je me suis dit ah ok, j'ai pas perdu ça heureusement. Et j'espère que je garderai ce oui cet émerveillement. Oh, c'est difficile.
0: C'est celui-là. Ouais, celui-là, il est costaud.
1: Il est piégeux. Il est costaud. J'espère que je garderai ça tout au long de mon projet artistique.
0: On dit aussi que les moments de joie, ça nous reconnecte à l'enfant qu'on était. Alors, ça tombe bien parce que vous étiez une petite fille qui adorait les majorettes et la série Glee, voilà, où tout le monde dans un lycée chantait comme ça dans des chorales, des tubes et tout. Donc, est-ce que c'est vrai? Est-ce que ça vous reconnecte à cet enthousiasme-là?
1: Oui.
0: Des jours comme aujourd'hui.
1: Oui, vraiment. Et puis hier, lors de ma release party, on a recréé une fête foraine.
0: Oh.
1: Parce que c'est ça que je voulais. J'ai dit, qu'est-ce qu'on peut faire pour ma release party? Il faut que ce soit quelque chose en connexion avec l'album, avec le thème de l'album, Enfant difficile. Et je me suis dit, quels sont les moments qui m'ont marqué de mon enfance? Et je me suis dit, mais les moments en fête foraine, quand on y allait tous en famille, on a tous des souvenirs à la fête foraine.
0: C'est vrai.
1: Que ce soit quand on était nous jeunes ou après, même quand on est parents et qu'on emmène des enfants. Et je me suis dit, je pense que c'est un thème qui met tout le monde d'accord. Tout le monde connaît la fête foraine, il y a quelque chose de familial, de chaleureux, de convivial, et j'ai voulu recréer un peu cet espace et de voir tous ces gens hier soir rigoler, s'amuser, de voir des parents, les enfants aussi étaient présents, étaient conviés à ma release party.
0: Il y avait des barbes à papa.
1: Il y avait de la barbe à papa, du popcorn et des hot dogs.
0: Meilleure fête. Qui veut des cocktails, franchement? Qui veut des pina coladas? On veut ça, exactement.
1: Et hier soir, je me suis dit ça, je me suis dit, mais là, je me suis reconnectée à mon enfance.
0: Ouais.
1: J'avais l'impression que j'avais un peu fait ma Sweet 16. C'était vraiment marrant. C'était très chouette.
0: J'adore. La Sweet 16, c'est la fête d'anniversaire pour les 16 ans.
1: Oui.
0: Et c'est vrai que, alors nous, oui, en France, en Belgique, bon, on fête nos 16 ans, mais les Américains prennent ça très au sérieux.
1: Exactement.
0: Ils font des fêtes incroyables.
1: Ouais.
0: Incroyables. Alors, ces questions sur l'enfance, c'est aussi parce que, au-delà de votre joie presque enfantine de sortir ce deuxième album, il porte ce titre donc Enfant difficile, et au pluriel, s'il vous plaît, la chanson Les Enfants difficiles.

0: C'est assez incroyable, on se dit, en vous voyant aujourd'hui, comment ça, quelqu'un a marqué dans un dossier, oh là là, la petite Mentissa, attention, elle est difficile, c'est vrai?
1: Oui.
0: Est-ce que vous pouvez me raconter ça?
1: Oui, quand j'étais plus jeune, moi, de mes 6 à mes 10 ans, c'était vraiment compliqué, moi, à l'école, je m'entendais pas du tout avec mes profs. Mes profs ne m'aimaient pas. J'avais un tempérament, je pense, assez fort pour une petite fille de 6 ans. Et ça, c'était quelque chose qui était très mal vu. À 6 ans, tu es censée être docile. Et moi, bah, j'étais têtue, je faisais ma vie. Et quand j'avais envie, oui. Et quand j'étais pas d'accord, je le montrais assez bien. Et ça, c'était quelque chose qui m'a été beaucoup reproché. Je me souviens notamment de toutes ces petites notes. Souvent, en plus, la prof, elle prenait un stylo rouge. Pas du noir, du rouge. Et je me souviens, quand j'ouvrais mon agenda, je voyais du rouge partout. Et quand je regardais, chez mon camarade de classe à côté, lui, il avait pas autant de rouge.
0: Ouais.
1: Et c'est fou parce que aujourd'hui, avec du recul, j'en rigole, mais je me suis dit, c'est quand même quelque chose qui m'a marqué, étant petite, de me dire, ah, moi, il y a quelque chose qui va pas avec moi. Visiblement, je suis pas assez gentille, je suis pas assez, je suis un peu à l'écart. Et aujourd'hui, je me dis, mais c'est ça qui a fait ma force et ma personnalité, justement, ouais. Et c'est mon fort tempérament. Mais à cet âge-là, non, c'était pas quelque chose qui était bien vu. Et donc, je pense que toute ma vie, par après, j'ai essayé, justement, de rentrer dans les cases, de ne pas déranger, de toujours avoir un comportement assez maîtriser, je pense que c'est un peu une conséquence inconsciente
0: de ça.
1: Voilà, parce qu'en fait, moi, mes premières interactions, parce que 6 ans, c'est très jeune, mes premières interactions dans le monde social étaient déjà très dures. Et on m'a vite fait comprendre que non, toi, tu vas rester à ta place, tu vas rester calme.
0: Ouais. Oui. Alors après, il y a effectivement le côté enfance, mais les gens à qui on demande de rester à leur place,
1: oui.
0: Quand en plus elles sont femmes,
1: oui.
0: Et quand en plus elles sont noires,
1: oui.
0: C'est d'autant plus étouffant parce qu'on se dit, en fait, c'est pas par rapport à ce que je fais, c'est par rapport à ce que je suis. Donc, c'est pour ça que je trouve qu'il est épatant, le titre de votre album, parce que ça veut dire qu'à un très jeune âge, que vous avez 27 ans, vous avez analysé ça et vous avez appris à fonctionner avec ça.
1: Oui.
0: Parce que ce phénomène-là, il s'arrêtera jamais. On demandera toujours aux femmes et aux noirs de parler moins fort que les autres et de surtout pas se plaindre. T'as déjà de la chance d'être à notre table. Donc tu vas la fermer, mais vous arrivez à fonctionner avec ça.
1: Mais en fait, je pense que j'ai compris très tôt que si je voulais être acceptée dans certains milieux, plus moi j'ai grandi en Flandre, donc la partie flamande de la Belgique.
0: C'est là où il y a beaucoup de Hollandais et de nains de jardin dans les jardins. Incroyable.
1: Exactement.
0: C'est incroyable ce lieu, vraiment.
1: Et où on va pas se mentir, l'ouverture d'esprit, c'est pas forcément, ça fait pas forcément partie de la culture là-bas. Donc j'ai toujours compris très vite que pour pouvoir me faire une petite place, il allait falloir que je me dompte. Et c'est seulement maintenant, en fait, 21 ans après, que j'ai compris ce que ce phénomène avait créé en moi, ce que ces premières interactions avaient créé en moi. Et c'est maintenant que je me suis dit, mais en fait, c'est fini ça.
0: Ouais.
1: En fait, j'ai pas besoin de montrer tout le temps, de me montrer toujours hyper reconnaissante, parce que j'ai cette quête un peu irrationnelle de chercher ma place. En fait, si je suis là, c'est que je suis à ma place. Et ça, c'est quelque chose de très difficile. On n'a pas toujours conscience de ça, parce que les gens aiment nous rappeler en permanence que bon, on n'est pas à notre place. Si on est là, c'est parce que coup de chance, coup de bol, si ça.
0: Ouais.
1: Et moi, j'ai envie de dire non. Si je suis là, c'est que je mérite d'être là, c'est que j'ai travaillé pour. Et voilà, et que je n'irai nulle part, voilà. Et cet album m'a vraiment aidé à réaliser ça. Et c'est pour ça que mon album s'appelle Enfant difficile, parce qu'il y a vraiment eu un avant-après cette chanson. C'est en écrivant cette chanson que j'ai compris à quel point ces choses qu'on m'avait dites plus jeune m'avaient marqué, et que j'avais un peu malheureusement créé un peu une identité, on va dire un masque, une façade aussi pour plaire. Et aujourd'hui, je me suis dit, il est temps d'enlever ce masque. Quitte à ne pas plaire à tout le monde, quitte à perdre quelques personnes en route, mais au moins, je veux que les gens à qui je parle sont des personnes qui sont comme moi. C'est ça que je voulais. Avant, j'avais envie de, quand j'ai commencé avec Ebam, je voulais plaire à un grand nombre. Et quand on veut plaire à un grand nombre, alors du coup, on est lisse et on a un discours très maîtrisé. Et en fait, maintenant, je me suis dit, non, il est temps que tu dénonces ce que tu as envie de dénoncer, tu racontes ta vérité. Et c'est sûr que les gens qui vont aimer et qui vont s'identifier avec ton discours, ce nombre-là, il va forcément se rétrécir.
0: Ou
1: et
0: pas.
1: C'est OK. Ou pas, non, ou pas.
0: Ou pas, même si ça.
1: Oui.
0: Alors, alors, on a parlé aussi de ce côté s'accepter soi. Oui. C'est vrai que voilà, vous êtes sur le devant de la scène à un jeune âge, hein, puisqu'en gros, à 23 ans, tout le monde vous connaît au moment du premier album. Donc forcément, vous êtes regardée. Vous avez vos réflexes de petite fille qui veut être la première de classe, et en tout cas. Et donc, vous êtes un petit peu dans une attitude policée, etc. Peut-être ça vous empêche un peu de profiter, d'ailleurs, hein, de ces premiers succès. Et là, dans l'album, il y a des chansons comme ça qui regardent en face cette façon de faire. Il y a notamment « Qu'attendez-vous de moi ?»
1: Oui. Attends.

0: partir avec quelque chose ou pas. Ouais. Et c'est une vraie question qu'on se pose tout le temps.
1: Et vous avez peut-être la réponse en vous. Quand vous allez voir une artiste que vous aimez, qu'est-ce que vous attendez d'elle?
0: Bah, c'est ça la question. Je pense que j'aime bien voyager quand je vais en concert. Et en fait, je pense que moi, quand je vais voir une artiste que j'aime bien, j'ai envie qu'elle m'emmène là où moi je n'ose pas aller. Quand je regarde une femme sur scène, j'ai envie qu'elle me donne le courage de faire des choses que moi je n'ose pas faire dans ma vie. J'ai vu Sabrina Carpenter, j'ai vu Rosalia, j'ai vu Beyoncé. En fait, après ces concerts-là, une fois que tu as vu Beyoncé sur scène, tu rentres chez toi et tu dis bon. Ma cocotte. C'est un espèce de un boost de confiance et c'est ça en fait, c'est que tout d'un coup je rentre chez moi et j'ai l'impression d'avoir des ailes quoi. Et je me dis c'est fini, moi aussi en fait j'en suis capable et c'est ça que j'aime bien. C'est ce truc où tu vois ça met en route quelque chose en toi de un peu de boost de confiance et ça fait du bien.
1: C'est beau.
0: En tout cas moi c'est souvent ce que je cherche quand je recherche quand je vais voir une artiste scène.
1: Mentissa, lâchez prise.

0: alors il paraît que ça fait très peur de lâcher prise, encore plus quand on est une artiste et qu'il faut lâcher prise devant tout le monde. Alors ça y est, vous l'avez fait.
1: Je pense que je suis en mouvement vert.
0: Ouais.
1: J'aime bien me dire que la vie n'est pas une image arrêtée. Et donc, bien sûr, c'est pas parce que j'ai écrit Balance que du jour au lendemain, j'étais en mode j'aime trop mon corps. Mais je pense
0: c'était
1: que...
0: sur le premier album. Si vous la connaissez pas, Balance, il faut l'écouter.
1: Mais je suis sûre que écrire ce genre de chanson, ça m'aide de me dire ok, maintenant que tu l'as dit, faut vraiment que tu fasses ce travail-là.
0: Ouais. Et partager l'écriture de chansons, alors, parce que c'est une chose que vous avez faite sur cet album, Enfant difficile. Il y a notamment un garçon qu'on aime beaucoup qui s'appelle Noé Préchov, qui est à vos côtés sur la création de la chanson d'amour.

0: je pense, l'histoire vraie de l'histoire d'amour que vous vivez en ce moment, Mentissa, que vous voulez protéger un petit peu et que vous voulez pas en parler. Et donc, vous appelez votre copain Noé Préchoff pour écrire ensemble cette chanson.
1: Oui. En fait, je pense qu'on avait déjà écrit une dizaine de titres et on se dit, on n'a pas encore la chanson d'amour. En fait, c'est devenu presque un peu une blague. Oui. Chaque session, on se disait, on n'a pas le slow. Oui, on a les traumas d'enfance, check. On a la chanson où je dis aux gens de pas trop me chercher, fais gaffe à toi, check. On a la chanson, on a tout. On se dit, on n'a pas la chanson d'amour. J'étais en mode, c'est pas possible.
0: Surtout que vous êtes amoureuse. Oui, alors c'est quand même dommage.
1: Et que je suis une grande amoureuse de l'amour. J'aime ce thème. Mais en fait, on se disait, en fait, il y en a tellement déjà. En fait, si c'est pour écrire une chanson amour bateau, ça sert à rien. Et en fait, on discute un peu. Il me dit, mais toi, ta vie, c'est comment je lui dis, moi, j'ai une très bonne relation, ça se passe bien et tout. Et je lui dis, c'est vrai que je suis quelqu'un d'assez pudique sur ces choses-là. J'aime pas trop étaler ma vie sur les réseaux et tout. Il me demande pourquoi. Je dis, mais je sais pas, j'ai toujours eu un peu cette pudeur. Moi, je crois vraiment au vivons heureux, vivons cachés. Il me dit, c'est ça qu'on doit écrire. Et puis, je lui dis aussi, moi, j'ai vraiment ce truc où parfois les chansons d'amour mythique, si demain la personne elle part, t'es bien avec ta chanson d'amour. Je pense à plein de chansons d'amour incroyables qui existent. Quand les histoires se terminent, je me dis, tu fais comment? Tu continues à la chanter? Et pour toutes ces raisons-là, je lui disais, j'ai du mal à faire le pas d'écrire une chanson d'amour et d'écrire sur papier, et de faire une déclaration à cette personne, parce que, imagine, ça se finit, c'est bizarre.
0: Les chansons, c'est pour toujours. Alors, j'ai posé la question à Oshi, parce qu'elle a fait carrément tout un album avec, c'était sa compagne à l'époque, et ça l'est plus aujourd'hui. Oui. Des chansons sur leur rencontre, sur leur amour, sur leur coup de foudre, machin et tout. Et elle m'a dit, non, je chanterai plus.
1: Je chanterai plus
0: sur scène.
1: Tu vois.
0: Ouais.
1: Mais c'est pour ça, moi j'ai anticipé ça. Parce que moi, je suis toujours un coup d'avance.
0: C'est ça.
1: Je dis non. Et donc finalement, c'était marrant d'écrire une chanson d'amour qui n'en est pas vraiment une. Ouais. Je lui dis, en fait, c'est pas vraiment une chanson d'amour, hein, attention, hein, on va pas s'emballer. Mais bon, quand même. Et à la fin, de dire, peut-être que finalement, c'est quand même une chanson d'amour. Je trouvais ça très marrant d'avoir

0: cet angle-là, qui est aussi ce que je pense et ce que je ressens.
1: Ça ressemble à ce que vous imaginiez, Mentissa, la vie de chanteuse. Est-ce que vous y pensez depuis que vous êtes toute petite, je crois.
0: Oui.
1: Que vous avez fait The Voice Kids, donc quand vous étiez enfant, vous aviez envie, etc.
0: Oui.
1: Est-ce que ça ressemble à ce qui vous faisait rêver?
0: Je savais pas du tout à quoi m'attendre. J'avais pas vraiment d'image où c'était un rêve, et
1: ouais.
0: Souvent le rêve c'est quelque chose d'assez inatteignable,
1: c'est, fou, ouais.
0: C'est très flou, c'est très vague, donc non, je savais pas du tout à quoi ça ressemblait, mais maintenant que je le vis, non, je suis reconnaissante,
1: ouais.
0: Je pense que c'est plus dur que ce que je croyais. Je pense que quand on rêve de quelque chose, on voit que le positif, et on se dit pas qu'en vrai derrière des artistes, des icônes de la pop, en fait il y a beaucoup de travail, et il y a aussi beaucoup de solitude aussi, je pense, dans ce monde-là,
1: ouais.
0: Le monde d'artiste, parce que on passe de vraiment, on est sur le devant de la scène, on est acclamé par plein de gens, et le lendemain on rentre chez nous et on est tout seul. Donc ça c'est quelque chose qu'il faut gérer, vu que c'est pas quelque chose qui est psychologiquement personne est vraiment fait pour ça, pour être accablé, enfin acclamé, idolâtré, d'avoir des gens qui viennent vous voir et qui vous disent merci, je vous adore, votre chanson m'a sauvé. C'est pas quelque chose de, et donc ouais, il faut réussir, je pense, à trouver un bon équilibre et surtout à garder la tête sur les épaules, ouais. Quand même, à garder les pieds sur terre, pas s'envoler, et aussi justement accueillir les victoires comme les échecs aussi. Je pense que ça c'est important. Moi j'ai de la chance d'avoir un bon entourage, mais ça c'est vrai que j'avais sous-estimé ce que ça fait à l'ego quand on sort un single et que ça marche pas, parce que c'est comme ça.
1: Ça prend pas. Oh, bah non, les radios elles en veulent pas.
0: Mais c'est ça. Et,
1: ouais.
0: et là c'est, tu en prends un coup.
1: Ouais.
0: Et au début je me dis non ça va, non je m'en fous. Et trois mois après en fait je me dis non en fait ça va pas. Et j'ai mis du temps vraiment à. Et aujourd'hui, j'en rigole et je me dis que les échecs ou les flops, comme on dit, ça fait partie d'un parcours, c'est hyper important aussi. Mais oui, il y a plein de choses que j'avais sous-estimées.
1: Ouais.
0: Et je pense l'ego aussi.
1: Ouais.
0: J'avais sous-estimé quand même cette espèce d'ego trip, parce que t'es tellement toujours, tout le monde te met sur un piédestal et après, du jour au lendemain, c'est fini. Les gens, ils passent à autre chose. En plus, c'est ça aujourd'hui, ça va vite. On est dans la consommation. Fast food,
1: rapide,
0: quoi.
1: Ouais. Ouais.
0: Et donc, ouais, il faut pas paniquer. Il faut faire son truc. Il faut rester sur sa ligne directrice. Il faut rester sur son chemin. Et il faut faire, faire ce que t'as à faire.
1: Alors, vous avez fait un joli petit lapsus, puisque au lieu de dire acclamé tout à l'heure, vous avez dit accablé. Mais c'est intéressant parce qu'il y a une chanson sur l'album qui s'appelle Fais gaffe à toi, où justement, on se dit, tiens, elle envoie bouler un peu les médisants. Alors, les médisants, il y en a partout.
0: Oui.
1: Il y en a même dans ce bureau, des gens comme ça qui se baladent toute la journée à dire du mal des uns des autres. J'ai souvent tendance à penser que ça dit plus sur eux que sur les gens qu'ils accablent.
0: Oui.
1: Vous, forcément, étant star,
0: oui.
1: Y a d'autant plus de monde. Nous, on
0: Bien
1: a
0: sûr.
1: Un relou au bureau, mais alors vous en avez combien?
0: Oh, des relous, j'en ai pas mal, hein. Après, honnêtement, je m'en sors plutôt bien sur les réseaux sociaux. J'ai pas beaucoup de haters, comme on dit, mais ça m'est arrivé.
1: Ouais.
0: Mais je pense que cette chanson, elle est plus axée sur la vie intime et la vie quotidienne de tous les jours, justement.
1: Ouais. Et tout le monde s'identifie, fais gaffe à toi.
0: Mais oui, mais tu vois, ce mec relou qui fait des blagues, il trouve ça super marrant, et tu vois, il te regarde, et c'est ça, en fait, où des gens qui pensent qu'ils ont leur demande pas leur avis. Et
1: ouais.
0: Ces gens qui ont toujours besoin de donner leur avis constamment sur comment tu t'habilles, sur comment tu es, sur comment tu te présentes, oh, moi ça me saoule. Et je me suis dit, c'est quoi, j'écris une chanson pour tous ces relous, ces médisants, comme tu dis,
1: ouais.
0: Et je vais leur dire gentiment, hein, de rester à leur place.
1: Mais c'est voilà. Ça, fais gaffe à toi, exactement. Alors il y a des moments graves dans l'album, on parlait tout à l'heure de pop et d'envie de légèreté, de lâcher prise, etc. Il y a la chanson Comme un loup qui parle avec beaucoup de délicatesse. De quand un homme violent entre dans un foyer, qu'est-ce que ça fait aux adultes et aux enfants qui sont dans cette maison?

0: entre les lignes de cette chanson que vous avez vécu ça, impuissante puisque enfant.
1: Oui.
0: Est-ce que c'est une chanson thérapeutique ?
1: Oui, je pense que c'est une chanson thérapeutique. C'est une chanson qui m'a libérée aussi parce que c'était vraiment, c'était un lourd secret pour moi. Ouais. C'était un fardeau à porter parce que je me rappelle que c'était quelque chose dont je voulais pas du tout parler au début. Et en fait, j'ai l'impression que c'est un truc qui me suivait un peu, que je traînais un peu et je me disais bon, peut-être que ça reste là parce qu'en fait, mon rôle est d'en parler. Ouais. Et cette chanson, je l'ai écrite. J'ai commencé l'écriture toute seule de cette chanson. J'ai écrite, je pense, la fille de ma mère et comme un loup.
0: Bah elle est là, la fille de ma mère.
1: Dans la même période.

0: énormément d'amour hein, dans cette chanson, La fille de ma mère. Mais voilà, si on la met à côté de Comme un loup,
1: oui, on comprend son cadre familial.
0: Ouais. Et on comprend le titre de l'album. Évidemment que Mentissa, c'est une gosse difficile, puisqu'il y a un homme violent à la maison.
1: Oui, et c'est en fait.
0: Et elle peut pas sauver sa mère.
1: Exactement. Enfin, en fait, c'est difficile quand chez toi tu manques un peu de repères, tu manques de stabilité. C'est très difficile. De se construire en fait à cet âge-là, c'était pendant toute mon adolescence, mais ouais. À l'âge de 16 ans en fait, t'as envie de t'occuper, j'en sais rien, du jean que le jean que t'as envie de mettre, t'as envie de parler de garçon, enfin à 16 ans t'as pas envie d'être là à appeler la police parce que c'est la bagarre chez toi à la maison, et c'est ça qui était difficile, et j'avais aussi l'impression d'être la seule à vivre ça. Je me disais mais je peux pas en parler aux profs, je peux pas en parler à mes copines, les gens ils vont penser qu'on est des fous, et en fait j'avais honte, et la raison pour laquelle j'ai écrit cette chanson c'est que j'ai toujours eu honte d'en parler autour de moi.
0: Parce que vous pensiez que vous étiez la seule. Donc là, oui. Cette chanson, s'il y a ne serait-ce que 5 filles qui sont en train de vivre ça, qui l'entendent, mm-hmm. vous en aurez peut-être sauvé 5 qui se diront, je suis pas toute seule.
1: Et c'est pour ça que j'ai décidé de la mettre sur l'album. J'étais pas sûre de vouloir mettre cette chanson. À la base, je l'ai écrite juste pour moi me libérer de quelque chose. J'avais visiblement besoin d'en parler encore. Et après, il y a eu vraiment cette question de tu la mets sur l'album ou pas. Je me disais, elle est quand même très intime. Et puis je me suis dit, mais attends, moi, à 16 ans, ça m'aurait sauvé d'avoir une chanson comme ça, ouais. Et de me dire ok, d'accord, alors c'est dur, c'est très dur, c'est très triste, mais je suis pas la seule, et juste le fait de savoir que parfois on n'est pas les seuls à vivre ce qu'on est en train de vivre, ça sauve vraiment, et c'est pour ça que Comme un loup est sur mon album, c'est pour moi et pour toutes ces personnes qui malheureusement vivent ou ont peut-être vécu ces épreuves-là.
0: C'est un vrai voyage ce disque, alors c'est marrant, tout à l'heure on m'a dit que vous vouliez voyager quand vous allez voir vos chanteuses en concert, ben, c'est vraiment ça, parce que à des moments on se marre avec vous, à des moments on est vos pom-pom girls, on dit ouais allez Mentissa, tu vas y arriver, et voilà, et en fait vraiment vous nous embarquez, vraiment les amis je vous recommande d'écouter Enfant difficile, ah ouais vraiment, ma chère Mentissa, bonne route,
1: merci beaucoup,
0: et bravo pour cet album,
1: merci bravo. Pour l'invitation, merci pour l'échange,
0: à
1: merci.
0: Bientôt.
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0: Le surdoué Grand Corps Malade qui, 20 ans après son premier album, n'en a pas encore fini.
4: Je n'ai pas encore fini avec l'envie d'écrire, car quand le monde va trop vite, il n'y a que ça qui m'aide à ralentir. Quand mon cerveau constate, c'est mon stylo qui comprend, qui sait prendre du recul, noircir la page en m'éclairant.
0: Eh ouais, ça fait 20 ans, mais pas le temps de faire le bilan. Grand Corps Malade préfère ouvrir un nouveau chapitre. Nouvel album fabriqué dans un nouveau pays, nouvelle tournée, nouvelle rencontre en studio. La seule chose qui ne change pas, c'est son envie d'être là avec vous. Et bonsoir Grand Corps Malade.
4: Bonsoir.
0: Bienvenue dans Décibel. Je suis toujours contente. Alors, il y a du nouveau, on le disait, 20 ans de carrière.
4: Et oui,
0: depuis ces voyages en train, c'est ce jour-là qu'on a découvert Grand Corps Malade.
4: C'est vrai que les histoires d'amour, c'est comme les voyages en train. Et quand je vois tous ces voyageurs, parfois j'aimerais en être un. Pourquoi tu crois que tant de gens attendent sur le quai de la gare? Pourquoi tu crois qu'on flippe autant d'arriver en retard?
0: Grand Corps Malade, Les Voyages en Train, c'est le premier tube, et puis la première victoire de la musique aussi, Révélation scène en 2007. J'ai dit que t'as pas très envie de faire le bilan, mais puisque t'es là, moi je veux bien en faire un petit quand même. Tu t'imaginais au moment de ce premier album que tu ferais ça sur le long cours?
4: Non, je m'imaginais pas parce que je pense pas aussi loin.
0: Ouais.
4: Donc si on m'avait dit est-ce que dans 20 ans tu auras déjà fait plein d'albums, je me pose même pas la question en fait. Et si jamais on m'avait forcé à me la poser,
5: Non, j'aurais pas imaginé tout ce qui s'est passé depuis 20 ans. C'est vrai qu'il s'en est passé beaucoup.
0: Ouais.
5: Mais voilà, le premier texte, là, c'est j'en ai pas encore fini, c'est l'intro de l'album.
0: Ouais.
5: Parce que justement, mais moi, j'ai aucun problème à faire des bilans. J'adore les bilans. Mais en tout cas, un bilan, c'est un bilan provisoire, quoi. Ça veut pas dire que c'est fini. Et en effet, j'ai encore plein d'envie et plein d'idées. Donc, on repart pour 20 ans, quoi.
0: Alors, je donne les chiffres parce que c'est un bilan, mes enfants, comment dirais-je, ébouriffant. Donc, 8 albums. Le 9e, voire la mer, arrive dans quelques semaines. 2 millions d'albums vendus, 3 victoires de la musique, 3 films aussi, Patient, La vie scolaire et l'excellent Monsieur Aznavour. Plus de 800 concerts donnés en France, mais aussi partout dans le monde. C'est pas rien. Il y a aussi des tubes, des vrais tubes radio, comme ce Mais je t'aime, victoire de la chanson originale en 2021.

0: Camille Lelouch. Alors, est-ce que justement, cette chanson, J'en ai pas encore fini, qui est le tout premier extrait du 9e album.
1: C'est déjà sorti.
0: Voilà. Est-ce que c'est aussi justement une réaction à ce bilan, un bilan qui est extrêmement positif, où tu as réalisé énormément de choses, où tu as eu énormément de succès, et tu te dis à toi-même, ok, j'en ai pas encore fini, il y a encore des rêves à aller chercher, c'est ça dedans.
1: Exactement, c'est un peu ça. C'est toujours difficile à expliquer comment une envie de texte naît, mais là, je suis né avec. Je me rappelle, je crois, ma première idée, c'était. J'étais un peu mélancolique et j'avais envie de dire, tiens, j'en ai pas encore fini avec la mélancolie. Et je voulais écrire un texte là-dessus. Puis je me suis dit, mais finalement, je n'ai pas encore fini avec beaucoup plus de choses que ça.
0: Ouais.
1: Donc, je n'ai pas encore fini avec l'envie d'écrire, avec mon optimisme, avec l'envie de faire des vannes, avec mes combats silencieux, avec l'envie d'être amoureux. Et voilà. Et donc, du coup, ça a donné un texte comme ça, un peu fleuve, sans refrain. Voilà, du texte un peu dans la pure tradition slam du début.
0: C'est ça.
1: Beaucoup, un texte assez dense, mais voilà, qui arrive pour moi au bon moment et puis qu'une bonne manière d'introduire l'album où il y a après plein de choses très différentes.
0: Il est dense, mais digeste, je veux dire, on comprend. Mais la question, en fait, que je me posais, c'est si c'était du coup une conversation entre toi et toi, simplement, j'en ai pas encore fini, ou est-ce que c'est une réponse à des questions qu'on a pu te poser aussi, je sais pas, dans ton entourage professionnel?
1: Non, là, c'est plutôt entre moi et
0: c'est
1: moi,
0: toi
1: la
0: et toi.
1: Vie et toi, ça va, j'ai pas eu trop de gens qui m'ont dit, alors c'est la fin, c'est fini, non, pour
0: ça
1: l'instant,
0: y est, t'es
1: vieux. Non, ça va. Ça va, c'est peut-être. C'est plutôt. Et pourtant, j'ai pas besoin de me convaincre. Moi, je suis là, je sais naturellement que j'ai envie de continuer. Mais c'est vrai que c'était une manière d'introduire l'album, ce petit bilan et perspective, tu vois, comme on dit dans les sociétés. C'est-à-dire qu'à la fois, on regarde où on en est, mais on ouvre une porte, quoi. Je venais de poser mon stylo et de fermer les paupières. Je pensais éteindre mon cerveau en éteignant la lumière. Mais mon stylo et mon cerveau se sont vite réunis et me conseillent de me relever, car j'en ai pas encore fini. J'en ai pas encore fini avec le texte du jour. J'ai des rimes plein les joues qui valent peut-être le détour. Alors je me relève cette nuit, demain et après-demain, avec l'expérience d'un daron et l'enthousiasme d'un gamin. J'en ai pas encore fini avec l'envie d'écrire, car quand le monde va trop vite, y'a que ça qui m'aide à ralentir. Quand mon cerveau constate, c'est mon stylo qui comprend, qui sait prendre du recul, noircir la page en m'éclairant. Mes textes savent lire en moi, même dans les moments de brouillard. Et chaque phrase est une lampe torche sur ce que je n'ose pas voir. J'écris pour compenser l'impuissance de voir ce qui brûle autour, pour contrer nos silences face à ceux qui crient au secours. J'écris enfin et surtout pour partager nos chairs de poule, pour que nos solitudes se reconnaissent au milieu de la foule, que nos émotions fassent équipe plein de sourires interactifs, et que la scène devienne un grand battement de cœur collectif. J'en ai pas encore fini avec la nostalgie, la fiancée des bons souvenirs qu'on éclaire à la bougie. Face à tout ce bonheur passé, j'essaie de pas rester spectateur, et je me bats comme un taré pour que l'avenir soit à la hauteur. J'en ai pas encore fini avec mes combats silencieux, ceux qui se cachent derrière les sourires et les projets ambitieux, ceux qui me répètent heure par heure que grand corps malade, c'est pas juste un nom d'artiste mais des galères en cascade. Y'a des souffrances qu'on partage et souvent je tends la main, mais y'a des blessures égoïstes et des épreuves sans témoin. Alors je fais le dos rond, je m'endurcis, je me rassure, et je serre tellement les dents que mes silences sont des morsures. Mais j'en ai pas encore fini avec ce putain d'optimisme, il me colle à la peau même dans les moments les plus tristes. Mon optimisme est mal élevé, il ouvre tout le temps sa gueule, dans chacun de mes albums il veut être le premier single. Mon optimisme rattrape souvent là pour compenser, il dévie les chemins tracés, les destins compensés. Quand je ne vois que les murs gris pendant les jours pluvieux, mon optimisme m'interpelle et me dit attends, regarde mieux. Alors je vois des vies cachées, des œuvres d'art, des arcs-en-ciel. Derrière tout l'ordinaire, j'arrive à voir le potentiel. Ça fait tellement longtemps que j'ai choisi d'y croire, que mes espoirs ont pris racine et font pousser des fleurs bizarres. J'en ai pas encore fini avec l'envie de dire merci, ce mot qui paye pas de mine et qui crée des éclaircies. J'en offre avec franchise aux inconnus et aux proches. Moi merci, je suis paradin, j'en ai toujours plein les poches. Dire merci fait des miracles, la gratitude est un pouvoir. Si tu ne le savais pas, essaye un peu juste pour voir. Ça ouvre des portes et des sourires pendant 2 secondes ou 6 mois. Et quand tu le vérifieras, n'hésite pas, remercie-moi. J'en ai pas encore fini avec l'envie de faire des vannes, dans les soirées, les enterrements, dans les joies et les drames. Ce petit diable sur mon épaule qui me souffle des conneries, depuis longtemps je fais attention, je répète pas tout ce qu'il me dit. J'en ai pas fini avec l'amour et le privilège d'être amoureux. Pour donner du sens à la vie, c'est encore ce qu'on a trouvé de mieux. Alors j'aime sans compter, sans prévoir, à l'air libre. C'est le seul vertige qui m'aide à garder l'équilibre. J'en ai pas encore fini avec l'envie de comprendre, avec l'envie d'apprendre, avec l'envie d'entreprendre. J'en ai pas encore fini avec l'envie tout court. Tant qu'elle frappe dans ma poitrine, je me dis que c'est encore mon tour. L'envie de lancer des projets, c'est une envie qui répare et qui transforme tous les parcours de vie en ligne de départ. L'envie de prendre des risques, d'essayer comme un crève la faim. J'en ai pas encore fini. J'en aurais pas encore fini, même à la fin.
0: Mais grand corps malade est de retour, j'en ai pas encore fini. Le nouvel album arrive le 18 septembre. Alors, il faut raconter que il est né, ce disque, loin de chez nous. Nous allons planter le décor.
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0: Avec la voix de Robert Charlebois, Montréal, le Québec, c'était un rêve familial de longue date. Et tu l'as réalisé l'année dernière, enfin il y a 2 ans, c'est pour ça. Un an. Raconte-moi alors.
1: Eh ben oui, c'est un projet familial, avant que les enfants soient trop grands, ça, de vivre une aventure autre, de se permettre le luxe, le privilège d'avoir une autre vie pendant un an. Et on a réussi à le faire, à l'organiser. Et puis Montréal, c'est une ville que j'adore. J'ai eu l'occasion d'y aller beaucoup de fois pour jouer, pour faire des concerts, de la promo. Et j'ai toujours eu un coup de cœur pour cette ville et pour les Québécois. Et donc voilà, on l'a fait de été 2024 à été 2025 avec les enfants à l'école là-bas, tout ça. Et ça a été une expérience de vie évidemment géniale pour nous tous, pour toute la famille. Et puis on a voyagé, et puis on a vu l'hiver québécois.
0: Ouais.
1: Et puis évidemment, tout ça, c'est nourrissant, ça donne plein d'envie, plein d'idées. C'est vrai que ce nouvel album, il est né là-bas. Et voir la mer, c'est aussi un titre de l'album, une chanson de l'album, et c'est le titre général de l'album. C'est aussi symbolique de ça. Voir la mer, c'est prendre le temps, se reposer, respirer un bon coup, poser ses yeux sur un paysage. Donc voilà, voir la mer, c'est aussi symbolique de cette année à Montréal.
0: Donc c'était pas nécessairement le but du voyage, d'être tellement inspiré que tu as tout de suite commencé de nouvelles chansons, mais c'est ce qui t'est arrivé là-bas, c'est ça?
1: Ouais, c'est ça. Ouais. Et puis j'ai pris plus de temps là-bas. Sortais de 3-4 années avec le cinéma, les tournées, les albums intenses. Le but là-bas, c'était de ralentir un peu. Et dès que tu ralentis un peu, ton cerveau, il est un peu plus tranquille et hop, il a envie d'écrire des textes.
0: Ça dépend qui. Toi, oui. Moi, quand je ralentis, après, je fais plus rien, je mange des chips. Mais c'est super.
1: J'ai mangé pas mal de chips ça n'empêche pas. Chips et stylo, voilà, c'était mon programme.
0: Voir la mer aussi, moi, quand j'ai entendu le titre de cet album, je me suis dit, ah, il a vu loin. Tu parlais de respirer, d'avoir de l'espace. C'est vrai que nous, vu d'ici, c'est l'image que nous renvoie le Québec, je sais pas, moi je vois des grandes forêts, je crois qu'il y a même des baleines.
1: Bien sûr, c'est exactement ça, on a vu tout ça.
0: Ouais.
1: Évidemment, on a voyagé, et oui, quand Montréal, déjà c'est une ville très très nature.
0: Ouais.
1: Ce que les gens connaissent de Montréal, c'est là où t'atterris, et puis c'est les petits hôtels, les grands hôtels, dans le petit downtown où il y a des buildings comme à New York. Mais c'est pas du tout ça Montréal. Montréal, faut sortir du centre-ville, et les 80% de la ville, c'est ailleurs. Et là, il y a des parcs partout, il y a des arbres partout, donc c'est une ville très nature. Et puis dès que tu sors, tu roules une heure en sortant de Montréal, et là, oui, t'es dans des forêts, dans des grands lacs, des chalets au bord des lacs, etc. Donc, bien sûr qu'on a vu tout ça, on a fait tout ça. On est allé voir dans le grand nord du Québec les chiens de traîneau l'hiver et puis les baleines à tout ça. Donc, oui, voir la mer, c'est tout ça. C'est poser les yeux ailleurs, respirer, découvrir.
0: Ouais. Et voir du beau, voir la nature, c'est quelque chose, toi, qui, surtout dans ton côté auteur, tu penses que ça a nourri ça, ton écriture? Parce que c'est pas des. Tu parles comme ça de paysages à perte de vue et de dépaysement total aussi. Ça peut même débloquer des trucs dans le cerveau.
1: Peut-être, certainement. Après, c'est plus ou moins conscient de changer de rythme déjà. Ça débloque des trucs dans le cerveau, de vivre ailleurs, une autre mentalité, ça débloque des trucs. Alors évidemment, de voir des beaux paysages comme ça, peut-être aussi. Ouais. Mais c'est ça qui est bien dans le processus de création, c'est que tu sais jamais vraiment comment ça vient et tant mieux.
0: Et là, c'est venu. Hein. Donc l'album arrive au mois de septembre. Il est né là-bas, le disque, mais il s'est pas fabriqué entièrement là-bas. Ceci dit, c'est vrai qu'il y a plein de nouveautés. Je le disais tout à l'heure en ouverture, tu travailles avec une nouvelle équipe. C'est vrai que là, on est sur une ambiance différente de tes albums précédents, qui étaient plus électro, avec Mossimane.
1: Ouais, avec Mossimane.
0: Aux commandes des prods. Ouais.
1: On avait des albums, avec des sons un peu plus synthétiques, plus électro. Et là, c'est vrai qu'on est revenu à une musique plus organique. Tout est joué à 100%.
0: C'est un groupe
1: et on a même enregistré dans des conditions de live. Il y a des beaux studios dans le sud de la France, là, qui s'appellent La Fabrique, qui permettent ça. C'est-à-dire, c'est des grands studios où on peut tous se brancher les uns les autres. Et on a joué vraiment live. Et donc, je pense que ça ça doit s'entendre un peu, c'était cette espèce d'alchimie où on s'écoute tous les uns les autres au moment où on enregistre. Et bah voilà, c'est, j'avais des musiciens incroyables. C'est Nicolas, ça s'écrit N-I-K-O-L-A parce qu'il a aussi un projet musical, il est chanteur, etc.
0: Ouais.
1: C'est un jeune auteur-compositeur qui a réalisé musicalement tout l'album et il a fait un travail incroyable. Je suis hyper fier de lui, hyper fier de cet album, grâce à lui aussi. Donc
0: tu lui as donné quoi comme direction, comme envie?
1: Ben, on a commencé un peu ensemble à Montréal, il est venu me voir là-bas et justement je lui ai parlé de cette envie de son un peu plus organique.
0: Ouais.
1: Et notamment aussi un peu grands espaces. Il y a sur l'album plusieurs moments où il y a des guitares un peu qui font un peu Ennio Morricone, un peu western, même si je sais pas si c'est juste une direction comme ça. Il y a beaucoup d'autres choses, mais en tout cas voilà, il a senti un peu ce que je cherchais. Et puis après, il a beaucoup composé. Il m'a proposé plein de musique avec ses potes Achille et Noé. Et du coup après voilà, on a pris certaines de ses musiques, certaines boucles, et puis j'ai commencé à écrire dessus. J'ai écrit beaucoup sur sa musique. J'aime bien aussi. Pendant longtemps, j'écrivais tout seul a cappella et je demandais aux musiciens de faire de la musique sur mesure sur mes paroles, mais j'aime bien aussi écrire moi sur mesure sur des notes.
0: Ouais.
1: Et c'est plutôt dans ce sens-là qu'on a fait la.
0: Ça te rajoute une petite contrainte?
1: Ouais, j'adore. Ça, ben déjà, ça t'inspire une humeur, la musique. Déjà, ça te met dans une ambiance. Et puis oui, ça te rajoute des contraintes de rythme, de la longueur de tes phrases. Et ça, j'aime bien. C'est un jeu.
0: Alors, on va découvrir le prochain rêve, deuxième extrait déjà de ce nouvel album
1: qui est sorti cette semaine. C'est notre petite nouveauté.
0: C'est ça. Et c'est en duo.
1: C'est un duo.
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0: va pas faire les surprises, genre quoi, Grand Corps Malade fait des duos. On a bien compris que
1: j'aime bien ça.
0: C'était quelque chose qui t'allait très bien. Ça arrive quand d'ailleurs? Alors il y a Mesdames évidemment qu'on connaît par cœur, mais t'as fait déjà des duos avant. Est-ce que t'arrives à dater à quel moment tu t'es dit mais j'adorerais être avec quelqu'un sur mes chansons dès le début?
1: Ouais,
0: hein.
1: Dès le début, j'ai toujours adoré cet exercice particulier qu'est le duo, d'arriver à faire matcher, à trouver l'osmose entre deux univers différents, deux voix différentes, et puis après il y a l'univers du texte et de la musique, et marier tout ça, c'est jamais gagné. C'est un vrai petit challenge, un duo. Et du coup, quand ça marche, d'un seul coup, il y a une chanson qui est cohérente, il y a deux voix qui se répondent, et moi j'aime bien ça, c'est un jeu que j'aime bien.
0: Alors t'as fait des duos excellents, on adore évidemment, on en parlait tout à l'heure, celui avec Camille Lelouch, Mais je t'aime, il y a eu aussi Ben Mazué, Gaël Faye, là c'était carrément un trio. Véronique Sanson, Louane, enfin voilà, il y a plein d'artistes. Suzanne, avec qui voilà, t'as fait des excellents duos. Là c'est Stilto. Stilto, c'est une jeune artiste, alors qui a un parcours pas tout droit, puisqu'en fait, avant de sortir sa musique, elle avait déjà une espèce de carrière sur les réseaux sociaux. Tu l'as découverte à ce moment-là ou tu l'as découverte quand elle a commencé à faire de la musique?
1: Non, je l'ai découverte quand elle a commencé à faire de la musique.
0: Donc, tu n'étais pas forcément au courant de son passé?
1: Non, après, je crois que la première fois que j'ai vraiment écouté ce qu'elle faisait, c'est à la fin du duo avec mon pote, Ben Mazué.
0: Oui.
1: Et du coup, voilà, j'ai découvert son timbre de voix, sa fraîcheur, et puis j'ai regardé qui c'était, et puis là, j'ai vu qu'elle avait toute une carrière avant et plein de gens qui la suivaient.
0: Communauté incroyable.
1: Ouais. Et puis après, il y a un autre pote, Vincha, qui a composé plusieurs musiques pour moi sur l'album précédent, et un peu sur celui-là aussi, qui avait écrit pour elle. Donc, bon voilà, c'était un peu Stilto, qui s'appelle Laure. Stilto, c'était un peu la famille de la famille, quoi.
0: Oui.
1: Donc, du coup, quand j'ai commencé à écrire cette chanson, où j'avais déjà le thème du prochain rêve, je me disais, ça irait bien à une jeune artiste qui vient d'avoir une espèce de premier aboutissement. Et elle, c'est le cas. Elle a fini par se lancer dans la chanson. Elle a un énorme succès. Elle fait déjà des tournées, des zéniths, etc.
0: Nommée aux victoires. Et
1: donc, quand
0: tu
1: as cette première consécration, comment ça se passe dans ta tête, quoi? C'est quoi la suite? C'est quoi le prochain rêve? Et c'était ça le thème. Et en écrivant pour elle cette chanson, j'ai compris que moi, en fait, j'étais dans la même question, même si c'est après 9 albums, quoi.
0: Ouais.
1: Et que, le projet d'après, le petit doute avant d'attaquer un nouveau projet, c'est toujours le même. Et voilà, ça s'appelle Le Prochain Rêve.
0: C'est quand même la bonne nouvelle de ce mois de juin. Grand Corps Malade, j'en ai pas encore fini.
1: J'en ai pas encore fini avec l'envie d'écrire. 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Quand mon cerveau constate, c'est mon stylo qui comprend. 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Mes textes savent lire.
0: En écoutant cette chanson, où il y a, je trouve, beaucoup de lumière, tu dis que, écrire, ça sert à rassembler, ça sert à sortir l'espoir, etc. Je ne peux que me rendre compte que tu seras en tournée pendant une année présidentielle, et je suis assez contente de ça. Je sais pas, quelque part, je me dis, c'est bien, Grand Corps Malade, il est pas loin, etc. Est-ce que, d'une manière ou d'une autre, de manière très frontale ou pas, tu penses que tu as envie de prendre la parole sur la politique de ce pays, notamment l'année prochaine, puisqu'on va élire un nouveau président ou une nouvelle présidente?
1: Plus d'une manière que d'une autre, d'ailleurs, comme tu dis.
0: Oui, mais c'est...
1: Et en effet, non, vous ne me verrez pas prendre position et prendre parti pour un tel ou un tel, et aller serrer la pince des politiques sur leur podium. Je me sens pas du tout à ma place. En revanche, bien sûr, on a parlé de certaines chansons qui sont sorties, il y en a d'autres qui sont sur l'album et qui ne sont pas encore sorties, et il y en a qui parlent très concrètement et très frontalement de certaines situations en France, et notamment de la montée de l'extrême droite, je parle notamment de la parole complètement décomplexée des propos racistes c'est un morceau où je dis j'ai grandi dans une époque où être raciste était honteux, et aujourd'hui c'est tellement plus le cas. Aujourd'hui on entend des choses qui sont incroyables,
0: sur des plateaux télé,
1: et du coup aussi sur des radios, et puis du coup aussi dans la rue, et puis d'un seul coup il y a plus de limites, et c'est vrai que ça, je trouve ça hyper effrayant. J'ai un texte là-dessus où j'essaie de comprendre ce qui se passe, et où je me dis justement qu'il n'y a pas, c'est un morceau qui s'appelle Pas de fatalité, et je suis sûr qu'il n'y a pas de fatalité, et que l'humain n'est pas voué à devenir raciste, et qu'il va falloir absolument contrer ça, réagir, et essayer de plus tendre des mains que jeter des pierres. Et voilà, oui, donc d'une manière ou d'une autre, bien sûr que ben ouais, je suis pas un artiste loin de tout dans ma bulle. Je vote, je suis un citoyen, et forcément quand je vois des choses, bah ben, il y a aussi des textes là-dessus, quoi.
0: Ouais, ouais, mais donc recoller ce qui est fracturé plutôt que de pointer du doigt.
1: Ouais, exactement. Ouais, ouais. Je suis effrayé de ça, mais c'est pas juste un texte pour dire je suis effrayé. Mm-hmm. C'est un texte pour dire voilà, on peut réagir, quoi.
0: On peut faire des choses.
1: C'est cette espèce de dérive, cette dérive totale de haine. Ouais. On peut essayer de la contrer, quoi.
0: Alors la haine, elle arrive de tous les côtés. Il y a une histoire qui traîne depuis 5 ans. Je viens aux nouvelles à propos de notre copine Oshie.

0: Gucci qui avait été attaqué par un journaliste nommé Fabien Lecoeuvre en 2021. Deux points, ouvrez les guillemets. Quand est-ce qu'on va nous sortir des beaux mecs ou des filles sublimes? Quand vous regardez Oshi, par exemple, qui a un talent incroyable, indiscutable. Enfin, vous mettez un poster de Oshi dans votre chambre, vous? Mais elle est effrayante. Il faut qu'elle donne ses chansons à des filles sublimes, comme des Vanessa Paradis. Fermez les guillemets. On embrasse Vanessa, évidemment, qui n'a rien à faire dans cette histoire. Et toi, quand t'as entendu ça en 2021, et quand t'as vu qu'en plus Oshi était touchée, qu'elle réagissait, t'as écrit une super chanson qui s'appelait « Des gens beaux ».
1: Parce que dans la suite de son interview, il disait « Il faut des gens beaux ».
0: Il faut des gens
1: cette
0: beaux.
1: Cette phrase est quand même extraordinaire.
0: Bah, surtout venant de Fabien Lecoeuvre, hein, si vous l'avez jamais vu, googlez-le, je vous en supplie. Et donc, l'idée, c'est que toi, t'as fait cette chanson, « Des gens beaux », justement, en disant « Mais comment ça, il nous faut des gens beaux ?» Elle est super, et je n'ai pas le droit de la diffuser ce soir, parce que alors de procès, un coup c'est toi qui gagne, mais un coup c'est lui qui fait appel, etc. En gros, il te reproche d'avoir pris son intervention dégueulasse, que je viens de vous lire, à la radio et de l'avoir mis en intro de la chanson et il dit que tu dois lui payer des droits d'auteur.
1: Voilà, c'est ça. Bah, donc il dit qu'on n'a pas le droit d'utiliser sa voix. Ouais. Nous, bah voilà, notre avocat et tout nous dit bien sûr que si. C'est on n'a pas volé sa voix dans une sphère privée. Il était sur un plateau de radio et puis en plus c'est des propos polémiques donc tout le monde a commenté, tout le monde a entendu. Du coup, les avocats disent c'est des propos d'intérêt. Enfin. Pas d'intérêt de débat général.
0: Oui, c'est ça,
1: donc voilà. Du coup, à partir de là, il n'y a pas de vol de voix, quoi.
0: Ouais.
1: Bon, mais lui, il a estimé qu'on n'avait pas le droit. Donc, le procès, on l'a gagné. Mais il a fait appel et il a gagné. Et du coup, il y a une troisième manche.
0: C'est la cassation.
1: Ouais. Et j'ai pas de scoop à vous donner. J'ai pas encore de nouvelles.
0: On sait pas.
1: Mais en tout cas, voilà. Écoutez, bon, c'est une affaire, comme souvent, la justice qui dure et qui dure.
0: Ouais.
1: Mais, en tout cas, cette chanson-là, elle a existé. Il y a plein de gens qui l'ont entendue. Je l'ai chantée en festival.
0: Nous, on l'a encore. Alors, je sais que si on la joue, là, ça va mettre tout le monde dans la sauce et j'ai pas envie. Mais en tout cas, à la seconde où t'as le droit de la rechanter et où nous, on a le droit de la rediffuser, on le fera.
1: On la remettra. Je vous tiendrai au courant.
0: Ouais, vraiment.
1: Dès qu'on a le droit, on y va.
0: À la seconde. Je voulais aussi qu'on prenne le temps de parler deux secondes de cinéma. Vu que ton agenda musical est extrêmement chargé, je le rappelle, 9e album le 18 septembre, plus la grande tournée 2027, c'est sans doute l'un ou l'autre dans ton emploi du temps. Donc là, il n'y a pas forcément de projet de ciné
1: dans
0: les médias.
1: Certainement, pendant la tournée, je vais développer une petite idée ou commencer à écrire parce que j'ai des idées. Mais oui, c'est pas pour tout de suite. Le cinéma, c'est un truc de longue haleine. Une chanson, je peux l'écrire ce soir, la mettre en musique demain et aller sur les plateformes demain soir.
0: Oui.
1: Le cinéma, c'est un autre délire. Hein, donc ça prend du temps. Donc ce sera pas pour tout de suite. D'autant que là, la priorité, c'est vraiment la musique. C'est l'album et la tournée. Mais il y aura d'autres choses.
0: Ok, génial. Bon, bah, l'album, ce sera le 18 septembre pour le ciné. En attendant, sachez que Monsieur Aznavour, le merveilleux biopic réalisé par toi, Grand Corps Malade, et par Mehdi Idir, est disponible sur Netflix.
1: Ouais,
0: et ça, c'est une très bonne nouvelle. Voilà, si vous n'avez pas de code, ne m'énervez pas, prenez-les à quelqu'un et allez voir ce film qui est une merveille. Moi, j'ai beaucoup aimé, j'ai beaucoup pleuré aussi. Et j'ai appris beaucoup de choses sur Aznavour. Pourtant, Dieu sait que, voilà, je l'avais étudié, le bonhomme. Mais
1: il a un passé incroyable.
0: Ben,
1: jeunesse folle, des aventures.
0: Sa jeunesse, ses parents.
1: La guerre, la résistance. Ouais. Plein de gens ne savent pas tout ce qu'il a vécu.
0: C'est ça.
1: Et on s'est beaucoup intéressé à sa jeunesse, justement.
0: Ouais, ouais. Bravo. Je ne sais pas si je te l'avais dit, parce qu'évidemment, étant donné que c'était un film et pas de la musique, je ne sais pas si on en avait parlé vraiment. Mais bravo, je suis très admiratif du travail sur Monsieur Aznavour.
1: Merci beaucoup.
0: À la prochaine.
1: À bientôt. Merci
0: à la prochaine. Salut.
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5: Bonsoir à toutes et bonsoir à tous. Bienvenue au Jungle Stadium de Castleford pour assister à la 25e journée de championnat entre les fameux Tigers de Castleford et les Dragons catalans. Nous sommes à 3 journées de la fin de la phase régulière. Les Catalans, eh bien, n'ont plus aujourd'hui qu'à jouer pour l'honneur. pour mettre en couleur leur maillot sur ces trois derniers rendez-vous de l'année. Vous le savez certainement, les Drax n'ont pas accroché le wagon des six qualifiables. Donc, eh bien, il va falloir terminer cette saison dignement. Voilà l'objectif des garçons de John Cartwright. On va suivre ce match ce soir en direct, bien sûr, du Jungle Stadium en compagnie de notre ami Pierre Vergès, qui nous fait le plaisir, le privilège d'être à nos côtés. Salut Pierrot.
4: Bonjour à tous, bonjour Alain. Bonsoir.
5: Bonsoir plutôt, effectivement, on est à 10 minutes du coup d'envoi, approximativement elle est à 30 secondes de près. Pierre, les Catalans restent sur 4 revers de rang après la victoire face au Toulouse Olympique. Ils ont perdu face à Wakefield, Huddersfield, Hull KR et puis précédemment face à Hull FC à la maison 27-26. Donc aujourd'hui, dans quel état d'esprit selon vous sont les Sankeor?
4: Une équipe totalement imprévisible, parce que si on regarde les derniers résultats, ils ont pratiquement fait la... Nonobstant le résultat, ils ont fait la meilleure performance contre le KR avec l'équipe la plus forte, a priori, sur le plan comptable et ouais. sur le classement. Voilà, on va rester sur ce dernier match contre LFC qui s'est joué sur un drop, où on a vu une équipe des Dragons devant, derrière, produire un match intéressant.
5: Oui,
4: par contre, une charnière qui est totalement passée à côté.
5: Une fois de plus, on dira.
4: Oui, vous êtes méchant, mais...
5: C'est méchant, mais bon.
4: Méchant, mais juste.
5: Mais on le pense.
4: Méchant, mais juste. On a vu aucune connexion, aucune fluidité, aucun bon choix stratégique par rapport aux zones du terrain.
5: Oui.
4: Donc, ces deux garçons-là, Sexton et Todd, ont beaucoup à se faire pardonner aujourd'hui. Alors clairement, on est en reconstruction, mais on va regarder ce match déjà en se projetant peut-être.
5: Oui, pour la saison prochaine. Il y a pas encore un petit peu. On va évidemment prendre patience. L'intérêt, c'est comme l'an dernier, Pierre, très certainement, c'est de finir la saison avec un peu le sourire aux lèvres, c'est ça?
4: Oui. Alors, il y a des compétiteurs dans cette équipe. On voit des joueurs monter en puissance, notamment des jeunes Français. Ils vont faire ce qu'il faut. Et effectivement, vis-à-vis de la gouvernance du club, des dirigeants, du public, eh ben ils doivent ça. Ils doivent ça. Là, ils doivent rendre un peu ce que le soutien que le pays catalan leur apporte.
5: Rappelons que lors du match aller, les Catalans l'avaient emporté par une marge assez restreinte finalement, 34-28. Ça a été dans la douleur, je m'en souviens très bien. C'était le 13 juin dernier. C'était pas si loin que ça. Alors on en a parlé hier pendant l'émission 100% Dragon avec le capitaine Benjamin Garcia qui était déjà à l'hôtel. Ils sont arrivés avec 10 heures pratiquement de trajet une fois de plus, hein, ce qui est forcément fatigant pour les organismes. Il nous disait Benjamin, évidemment, il a la motivation. On est partagé entre la déception d'une saison chaotique et puis cette volonté sur la fin, eh bien, de montrer finalement que si on est huitième au classement, eh bien, c'est pas non plus volé. Est-ce qu'ils vont activer le levier, selon vous, de la générosité et de la revanche sur eux-mêmes?
4: Oui. D'autant plus que vous faites allusion à Benji Garcia, qui l'an prochain va intégrer le staff.
5: Oui.
4: Avec un poste à forte responsabilité, puisque bon, ça va être pratiquement le avec l'entraîneur, le patron du sportif, notamment au niveau du recrutement, du management. Donc on parlait de se projeter déjà sur la saison prochaine. C'est le cas de Benjamin Garcia. Donc oui, effectivement, c'est exactement ce que vous venez de dire.
5: Des Catalans qui vont évidemment s'attendre à un sacré défi parce que c'est un petit clin d'œil du destin. Alors les Tigers ont perdu le week-end dernier pour leur part face à Sainte-Hélène chez les Saints 36-12, mais une semaine avant, eh bien, les Tigers ont pris le meilleur chez LFC 18-14. Donc c'est une équipe qui en a encore sous la semelle et qui, on l'a lu dans la presse anglaise aujourd'hui notamment, eh bien, le coach Ryan Carr a annoncé un esprit de rébellion, c'est le terme qu'il a employé, de la part des siens pour, comme les Catalans, eh bien, terminer honorablement cette nouvelle saison de Super League. Plus que 3 week-ends encore à venir. Des Catalans qui seront privés de nombreux joueurs ce soir, 9, mais bon, les derniers en date, eh bien, vous le savez très certainement, c'est Fatah Apé, blessé aux ischios, c'est également Franck Maria, suspendu jusqu'à la fin de la saison. Harvey Wilson à la cuisse, Romain Navarrete, lui aussi blessé, tout comme Chris Lemming, auteur d'un match sensationnel le week-end dernier. Et puis Mackinson sur l'aile aussi, bien fera défaut, alors, ce qui fait qu'évidemment on a dû recomposer un petit peu la feuille de match, Pierre. Mais bon, c'est une équipe sur le papier, on va en parler hein, rapidement, qui est assez compétitive finalement.
4: Ouais, dommage pour Romain Navarrete qui a été blessé longtemps, oui. Qui est accrédité d'une belle rentrée le week-end dernier contre l'FC. Dommage, il se reblesse. Et bon, ça va manquer devant. Mais après, bon, l'équipe a quand même de la gueule. Et elle est bien équilibrée. Voilà, ça va taper quand même fort devant, ça va aller vite derrière. Hugo Tison au talonnage, il aura des choses à prouver. Maintenant, on attend que la charnière se fasse pardonner des nombreuses contre-performances aujourd'hui.
5: Alors, on va parler de la compo de l'équipe, effectivement, entre les Drax et Castleford côté 5 et or. On va retrouver à l'arrière évidemment Charlie Staines, aux ailes Nick Cotric, Léo Daré-Latour, paire de centre très jeune hein, avec Clément Martin, Guillermo Spiro Bichet, à la charnière Toby Sexton à l'ouverture et Lewis Dodd à la mêlée, première ligne Josh Allen, pilier avec Julien Bousquet, au talonnage Hugo Tison, la deuxième ligne Eden Roger-Smith et le capitaine Benjamin Garcia, et en troisième ligne on va retrouver le futur joueur de l'FC Alrix Da Costa sur le banc des remplaçants, Mathieu Laguerre, Ben Condon, Giovanni Descalzi, et Pierre, un grand retour, c'était un peu inattendu quand on a appris son arrivée sur Perpignan il y a de cela deux mois, c'est un certain Michael Goudeman qui était parti jouer à Albi l'an dernier, et puis en Australie, et puis senti encore bien pousser des ailes pour revenir en Super League, et certainement que ça fera du bien au PAC.
4: Oui, son expérience, son envie va très certainement apporter aujourd'hui.
5: Des Catalans qui vont se présenter, vous l'avez bien compris, avec des intentions, des louables intentions. Alors c'est un petit peu le même refrain chaque week-end. On se dit il faut laver l'honneur de ce maillot, il faut impérativement démontrer qu'il y a un esprit de corps, un esprit club malgré tout, même si effectivement il y a des rotations permanentes avec des joueurs australiens notamment qui font systématiquement des turnovers. Pierre, mais on a l'impression, et ça c'est le souhait de l'entraîneur des Dragons catalans, de revenir avec des joueurs français l'an prochain. C'est un petit peu la politique qu'on avait un peu négligée ces dernières années. Totalement. Mais là, il a bien affirmé, et ça tout le monde en est totalement conscient, qu'il va donner vraiment la chance à des joueurs français. Alors je suis un petit peu déçu malgré tout, parce que je pensais qu'Alex Ellis, qui est 18e ce soir, eh bien aurait pu jouer. On se demande pourquoi on ne donne pas plus de temps de jeu à ce garçon qui en a bien besoin. Bon, voilà, ouais. C'est le choix des coachs, c'est toujours contestable, mais il y a une volonté, semble-t-il, de la part de John Cartwright d'intégrer progressivement des joueurs issus du sérail français.
4: Alors pour rebondir sur ce que vous avez dit, il y a le jeune Delcazi qui a, à mon sens, pas eu beaucoup de temps de jeu le week-end dernier. Il a dû jouer 10 minutes. Mais par contre, ça c'est au débit du staff technique. Par contre, on a une ligne de trois quarts quand même. Si on enlève Stein et Cotric, qui est à majorité française, avec Clément Martin, Guillermo Espiré-Pichet et Léo Daré-Latour. On attend beaucoup d'eux. Ils ont des choses à prouver, ils ont de la qualité, ils ont du talent, ils ont de la vitesse. Il n'y a plus qu'à.
5: Rappelons que les Dragons catalans, eh bien, sont aujourd'hui avec 9 victoires seulement pour 15 défaites, et du côté de Castleford, les Catalans sont actuellement 8e, il y a un petit moment qu'ils sont 8e malgré les, heureusement qu'il y a un petit peu de temps d'avance au niveau de ses poursuivants, parce que, ben, à force de ne pas gagner, bien, les équipes remontent, notamment Toulouse qui est à 2 points seulement des Dragons, et du côté de Castleford, c'est une 11e place avec 8 victoires, 16 défaites. Bon, c'est pas l'équipe de tueurs qui avait été annoncée en début de saison. Il y a aussi là pas mal de joueurs qui sont partis. Et puis, dans la compo de Castleford, Pierre, on retrouve un certain Phoenix, le Lou Togagae, vous rappelez, qui avait signé chez les Dragons en début de saison, et puis qu'au bout de 3 mois était parti à Oldham, se refaire un peu la cerise en championship. Finalement, Castleford a fait appel à lui, et donc il est titulaire ce soir. Moi, j'aime bien ce joueur, avec des appuis, avec de l'incertitude de ballon en main.
4: Ouais, qui a pratiquement pas joué, qui a pas chez nous, mais bon, qui a de la qualité. Voilà, après on le sait très bien, hein, en Super League, il n'y a pas d'équipe forte. Pardon, il n'y a pas d'équipe faible, oui. Toutes les équipes sont fortes, n'importe qui peut battre n'importe qui. Et puis il y a aussi une source de motivation quand même aujourd'hui, vous l'avez bien pointé Alain, c'est la suprématie française entre le Théo et les Dragons dans cette saison au niveau du classement. Toulouse talonne les Dragons de petits points derrière, c'est aussi un levier sur lequel les coachs, le staff technique peut jouer pour motiver quoi.
5: À noter que à la mêlée, cette équipe de Castleford, il y a un certain McNamara, Ben de son prénom, qui n'est autre que le fils de l'ancien coach des Dragons, Steve McNamara, qui sera l'an prochain à ELFC, il faut le savoir, et qui va donc entraîner non seulement Arthur Romano, qui est déjà en place chez les Early Birds, mais aussi Alric Zacosta au poste de talonneur. Ça, c'est étonnant, ce choix de McNamara de faire venir Dacosta, parce que quand Dacosta était sous les ordres de McNamara, il jouait pas tant que ça. Et là, bizarrement, McNamara fait appel à Dacosta, allez comprendre.
4: Ouais. Moi, personnellement, j'aime beaucoup ce joueur. Sobre, mais qui a la qualité de faire très, très bien jouer l'équipe après lui, sur ses extérieurs. Bon, voilà. Il part, c'est la loi du professionnalisme, c'est comme ça. Mais ouais, effectivement, il a pas eu, il était utilisé par. Non, mais il était utilisé par McNamara comme deuxième talonneur. Et il a toujours fait le job. Bon, c'est regrettable de voir partir, mais c'est comme ça.
5: Oui, ainsi va le sport professionnel. On va regarder avec attention cette partie entre Castleford et les Dragons catalans. C'est la 25e journée de championnat. Les prochains matchs à venir pour nos Sanquéor, c'est dès samedi prochain à la maison face au promu York. Et puis, sacré cadeau à venir pour cette équipe des Dracs. Ils vont se rendre, Pierre, chez les Warriors au Wigan pour
4: une balade
5: de santé. Ils vont y aller à cloche-pied, très certainement.
4: Alors, on assiste à un hommage à une légende hein, qui vient de partir, une monstrueuse légende du rugby à 13 anglais, c'est Sir Billy Boston.
5: Billy Boston, oui.
4: Il nous a quittés à plus de 90 ans.
5: L'Angleterre du rugby à 13 a été bousculée toute la semaine à l'annonce de son décès. Bon, a priori, on s'y attendait. Il était fatigué, Billy Boston, mais c'est effectivement une des légendes du rugby à 13 outre-Manche. Et voilà pourquoi on marque du côté de Jungle Stadium une minute de silence.
4: Je pense que c'est même sur tous les stades.
5: Oui, absolument. En rugby à 15, je sais pas trop, mais en rugby à 13, ça c'est certain que c'est à tous les niveaux et sur tous les stades, ça c'est certain. Alors, pour en revenir à cette équipe de Castleford entraînée par Ryan Carr, on va se méfier évidemment de la charnière avec l'ancien joueur de Parramatta, international samoan. Il s'agit de Dijon Assi. C'est un garçon qui, sur un coup d'éclat, peut faire basculer une rencontre. Il est un petit peu imprévisible. Il me faisait penser à l'époque à Tony Gigot sur un coup de génie ou un coup de folie, allez savoir. Ça pourrait forcément faire du mal à l'adversaire. Et puis, il y a aussi des joueurs d'expérience comme Liam Hood au talonneur. Il y a l'ancien joueur de LKR au poste de pilier qui n'est autre que George Lawler, il y a Renouf Atoni, passé par les Roosters et Wakefield la saison dernière. Donc c'est un gros pack. Et puis Pierre, on connaît ce stade de Castleford. C'est un mélange d'anciens, de très anciens, hein, presque vétustes. Mais il y a aussi un côté contemporain avec une tribune assez moderne. C'est vraiment le stade à l'anglaise avec un public très proche de la pelouse.
4: Ouais, bien chaud, bien chaud.
5: Ouais, il va falloir évidemment se motiver et faire abstraction du public, parce que quand on sait qu'on se rend du côté du Jungle qui porte bien son nom face à les Tigers qui n'ont que très peu griffé finalement cette saison, c'est un match très particulier. C'est ce que nous a confié il n'y a pas très longtemps un de nos consultants sur SI Roussillon, notre ami Adelph Lous, à qui on adresse un petit clin d'œil. Coup d'envoi imminent ici au Jungle Stadium entre Castleford Tigers et les Dragons catalans. Pour être complet dans la présentation de cette partie, sachez que c'est James Vela qui va officier pour la quatrième fois cette année avec les Dragons catalans. James Vela, souvent conspué à Brutus parce que on le traite souvent un peu de partial. Bon, ça c'est évidemment l'analyse des supporters, mais c'est aussi des fois notre analyse à nous. Ah ben, gageons qu'aujourd'hui, bien, il soit beaucoup plus neutre et que ce soit bien réparti au niveau des décisions. Alors, il fait plutôt un temps clément du côté du Jungle Stadium avec évidemment le soleil qui se couche, qui se cache progressivement. Et puis, il fait plutôt bon, plutôt doux. Donc, voilà, c'est l'idéal pour une partie de rugby à 13. Pierre, qu'est-ce qu'il faudra faire ce soir pour l'emporter, ne pas manquer le début de match comme le week-end dernier, c'est ça?
4: Oui, déjà l'entame, absolument. Et ensuite, c'est toujours la même chose, arriver à conjuguer, à résoudre l'équation à trois inconnus, l'agressivité, sans passer dans le rouge au niveau de discipline, et puis produire du bon rugby et être efficace.
5: Le coup d'envoi va être donné ici au Jungle Stadium. Ça y est, c'est parti. Les Drax qui ont réussi à grignoter le toss les vestiaires. Et ça commence pas terrible du côté sans cœur puisque Guillermo Spirubiché a tapé directement en ballon mort. Alors là, c'est une faute de cadet. Ils ont bien compris, les Blacks de Castleford, qu'il fallait laisser ce ballon filer dans un but. Ils vont repartir, eux, de leur côté, par du jeu à la main. Pierre, c'est pas l'entame idéale puisque les Catalans sont déjà sommés de reculer 10 mètres plus loin.
4: Oui, et puis ils se retrouvent sous pression avec un good ball, un bon ballon pour les Tigers qui vont jouer ce tap penalty, aller dans les 30 mètres catalans.
5: Et oui, plutôt que de défendre dans les 30 mètres adverses, ouais. Les Catalans sont contraints de défendre dans leur zone rouge. Donc 40 secondes exactement ici au Jungle Stadium. Et c'est Castleford qui lance les premiers assauts avec le paquet d'avant et plus particulièrement Renouf Atoni, le très solide pilier de cette équipe. Le jeu va se déployer côté gauche à 10 mètres des poteaux. Grand large là-bas. Ballon manqué par Loulou Togagae. Cette passe pas forcément très précise pour l'arrière de Castleford qui permet aux Catalans d'obtenir une mêlée. Bien, tant mieux Pierre, parce qu'il y avait déjà une action qui était rondement menée côté gauche.
4: Ouais, c'est Asile, le demi d'ouverture des Tigers qui a balancé un ballon clairement dans le dos de son coéquipier. Une première bonne occasion pour les Tigers annulée. On va voir maintenant ce que vont proposer les Dragons sur cette sortie de camp avec cette mêlée à 10 mètres dans l'axe des poteaux.
5: 0 pour Castleford, 0 pour les Dragons catalans et 2 minutes de jeu ici au Jungle Stadium avec Guillermo Spirubiché, le premier qui part au contact pour se mettre en ordre de marche dans sa zone de marque avec Benjamin Garcia en deuxième assaillant. Les Catalans qui ne prennent pas le moindre risque avec Julien Bousquet par du jeu à une passe et qui perd le contrôle du ballon. Est-ce qu'on lui a arraché ou pas? Allez savoir, quoi qu'il en soit, le jeu est arrêté. L'arbitre intervient, je crois que c'est Bousquet qui perd le ballon au contact, tout simplement, à moins qu'on lui arrache le ballon. On va voir ça sur le ralenti.
4: Déjà, on va voir s'il demande le capitaine challenge. Julien Bousquet sait ce qui s'est passé. Effectivement, il le demande.
5: Oui, alors dans le feu de l'action, Julien Bousquet souhaiterait que l'arbitrage vidéo puisse identifier la faute, donc les Tigers. Il y aurait très certainement, selon sa décision et son choix d'obtenir un captain challenge, un arrachage à 2 contre 1. Vous savez que réglementairement, on ne peut qu'accrocher le ballon, qu'arracher le ballon que sur du 1 contre 1. Et là, en l'occurrence, il y avait 2 défenseurs de Castleford sur Bousquet. Ce qui fait que le ballon n'a pas été contrôlé par le pilier français. Mais moi, j'ai l'impression qu'il perd le contrôle du ballon, Pierre, non?
4: Et je vois le bras. Alors, est-ce que c'est considéré comme un arrachage? Je pense que oui, je vois le bras du joueur de Castleford qui tape sur le ballon pour le faire exploser, lui faire perdre le contrôle. Donc, c'est pas un arrachage, mais c'est une tape sur le ballon. À mon avis, c'est sanctionnable.
5: Ça se jouera à très peu de choses, là. C'est monsieur, je vais y arriver. Je l'avais noté, je l'ai perdu. Le délégué à la vidéo qui va donc trancher. On va retrouver son nom, c'est pas important. Pour l'instant, le jeu est arrêté ici au Jungle Stadium. 2 minutes et 30 secondes yes. Précisément. Et le challenge est remporté par les Catalans. Donc, ils vont pouvoir se relancer très exactement.
4: On repart sur une tenue, pas sur une pénalité.
5: Absolument. Les Catalans qui vont repartir par du jeu à la main dans leurs 40 mètres. Allez, il va falloir embrayer, messieurs les Catalans, pour porter le jeu de l'autre côté, là-bas, dans le camp de l'adversaire. Prise de balle à nouveau de Benjamin Garcia qui nous a assuré hier lors de l'émission 100% Dragon vouloir prendre du plaisir sur les trois derniers matchs, et ça passera forcément par une victoire ou par plusieurs victoires. Les Catalans qui ont mordu dans les 40 mètres des Tigers avec Lewis Dodd légèrement à gauche, ballon sorti pour le talonneur Hugo Tizon qui vient de signer un contrat de 2 ans. Il est bon de le rappeler, il est bon de garder un garçon de cette qualité derrière le tenu, et c'est lui qui va orienter le jeu autour de lui avec le coup de patte de Toby Sexton à 10 mètres des poteaux là-bas. Le Loutou Gagae impeccable malgré son petit gabarit qui vient choper ce ballon dans les airs et remettre les siens au bon endroit et les rassurer surtout. Possession de balle pour Daniel Sarba, joueur formé au club de 19 ans sur le côté droit. Troisième possession pour les oranges et noirs dans leur 40 et qui pratiquent évidemment du jeu direct sans se poser de questions. Il est important d'avancer, de ne pas s'exposer en contre-potentiel. Quatrième tenue pour les locaux et les avants qui se mettent en évidence avec George Lawler, un des joueurs les plus expérimentés de ce paquet d'avant. Dernier tenue et le jeu au pied pour Ben McNamara. Long coup de pied là-bas, en fond de cour pour l'arrière Charlie Stein, qui a vu que la défense n'est pas forcément bien placée. Il va falloir jouer rapidement et fixer tout le monde. Il va choisir finalement son coéquipier, le Lézignanais Clément Martin, qui officie aujourd'hui au centre avec Guillermo Spiro-Bichet. Il est là, l'avenir des Drax. Nick Kotrick. Ballon sorti pour Staines et cette défense de Castleford qui est aussi tenace que du lierre, hein, qui vient sur tous les plaquages, sur tous les joueurs. Les Catalans qui ont gagné 10 mètres tout au plus en 3 possessions de balles. Les Catalans dans leur 40, d'Acosta qui va orienter le jeu vers le côté droit là-bas, c'était bien joué. Roger Smith plaqué à la cheville qui a mordu légèrement dans le camp adverse. Dernière portée de balle pour les Roussillonnais vers le flanc droit. Il regarde s'il y a du monde autour de lui. Tizon, il a vu d'autres.

0: Clément Martin.
1: Je sais pas si c'est l'ailier Simeone qui était sous le ballon.
0: Et ce n'est pas validé encore, hein, on n'est pas encore sûr de.
1: Mais clairement, les 4 points. On va le revoir sur l'écran géant du stade. Le ballon a été mal contrôlé sur cette chandelle fort bien distillée par les Catalans. Il y a eu un peu du billard à 3 bandes sur la réception. Et Clément Martin, qui passait là comme un filou, a récupéré le ballon pour aller marquer. Pour le moment, on voit pas l'action sur le ralenti, puisque c'est un angle très lointain.
0: Il y a 2 suspicions de faute, Pierre, je crois. D'abord, savoir si Clément Martin est parti hors jeu ou pas, et à savoir si le ballon était déposé au bon endroit. Je pense qu'il y a 2 choses à vérifier.
1: Oula.
0: Très certainement. Et pour l'instant, la ligne n'est pas rendue. Et on va être fixé sur l'essai ou pas. L'essai n'est pas validé. Il y avait une faute. On avait pressenti une faute sans Kéor.
1: Ouais, c'est un hors-jeu, Alain.
0: Position d'hors-jeu, évidemment, de la part des Dragons et plus particulièrement de Clément Martin, qui aurait bien voulu ouvrir la marque ce soir. Oui, on le voit. Sur le coup de pied, là, de Dodd, ou de Sexton. Devant. Il est légèrement devant, un petit mètre. Ballon non capté par les 3/4 de Castleford, mais ça ne suffira pas pour les Catalans pour un premier essai. Toujours 0-0 entre les 2 formations ici dans le Yorkshire, dans le nord de l'Angleterre, où le rugby à 13 est roi. Il est bon de le rappeler. 0 pour Castleford, 0 pour les Drax, et Castleford à la relance avec les avants qui se mettent en évidence, qui viennent provoquer des chasseurs sans Kéor. Ils ont passé la ligne médiane, ça y est, c'est fait, l'orange et noir, avec du jeu déployé désormais, retour intérieur, la puissance de Jordan Lane, la deuxième ligne, bon plaquage de Tison avec l'appui de Benjamin Garcia et de Bousquet. On les retrouve à 30 mètres des poteaux sans Kéor, les garçons de Ryan Carr, le jeu côté gauche qui se déploie, Brown muselé par Da Costa, 4e tenue, encore un ballon à négocier au mieux, et j'ai l'impression que le ballon est tombé pour Jack Brown, et ça permettra aux Dragons bien de reprendre possession d'une attaque, Pierre, et puis on se satisfait de la défense bien organisée des Sankeor.
1: Ouais, d'autant plus que clairement sur ces premières minutes, les Tigers ont pris l'option stratégique de venir défier le bloc milieu des Dragons catalans. Alors certes, au 3e, au 4e tenue, notamment au 4e, ils vont un peu chercher les extérieurs, mais on voit que ça tape fort au milieu, avec du jeu direct, des changements de direction, des croisés. Et pour le moment, le bloc milieu des Dragons tient bien, mais voilà, c'est une option claire.
0: 0 pour Castleford, 0 pour les Dragons catalans. 6 minutes de jeu dans ce premier acte, très équilibré entre ces 2 formations de bas de tableau, du moins de seconde moitié de tableau. Les Dragons 8e et Castleford 11e. Les Catalans qui avaient pris le meilleur sur les Tigers au match aller à Brutus. On vous le rappelle, sur le score de 34-28, on retrouve les Sankeor légèrement dans le camp opposé, avec le jeu déployé côté gauche là-bas. Dodd à destination, bien joué d'Arrêt la Tour, position de débordement d'Arrêt la Tour dans les 40 adverses, qui va taper un coup de pied de recentrage là-bas. Il y a Sexton qui se prend le premier.
1: C'est magnifique.
0: Appuyé à choper ce ballon pour marquer le premier essai. Cette fois-ci, il est bel et bien validé par le directeur de jeu, par monsieur James Vella. Ce coup de pied judicieux et précis à la fois de Daré la Tour intérieure pour Toby Sexton, qui a été le plus rapide à mordre dans la butte. Pierre, ça fait du 4-0 et on dira que les Catalans sont légèrement dominateurs.
1: Ouais, c'est parfaitement joué, hein. C'est parfaitement joué, ça. Notamment, Tison a insisté sur le côté droit. Ensuite, c'est parti très rapidement de l'autre côté à gauche. Léo Daré-Latour avait un grand couloir, mais ça revenait fort en travers. Il a bien accéléré, il a levé la tête. Il a gratifié son coéquipier Sexton de petits coups de pied de recentrage, rasant d'une précision diabolique. Et c'est un essai, ma foi, fort bien construit, qui va mettre les Dragons catalans en confiance sur cet entame de match.
0: Après le refus du premier essai par le directeur de jeu, ou du moins l'assistant à la vidéo, pour notre ami Clément Martin, les Dragons, eh bien, viennent de prendre leur revanche après ce match.

0: Magnifique, c'est inscrit par Sexton, mais on peut apprécier le magnifique déboulé de haut derrière la tour et puis ce coup de pied de gaucher de recentrage tel un footballeur professionnel qui permet au Drax d'enquiller 4 points au tableau d'affichage. Et puis bon, Sexton bien sûr a marqué au plus près des poteaux, ce qui fait que Guillermo Spirobiche transforme et ça fait du 6-0 pour les Sankeor face aux oranges et noirs. Il y a pas mal aussi d'absence hein, du côté de Castleford, Pierre. Alors c'est pas évidemment une excuse, loin de là, c'est pas comme ça que on va pointer du doigt les Dragons parce qu'ils jouent pas contre une équipe affaiblie, c'est pas ça du tout, mais il y a des absents côté catalan, il y a aussi des absents du côté de Castleford, même si sur le banc il y a du monde et notamment un certain Tyler Dupré qui avait commencé la saison avec le Toulouse Olympique avant de partir ici dans le Yorkshire, renforcer les oranges et noirs. 6-0.
1: Après Alain, cette période de la saison, c'est normal que les infirmeries soient un petit peu garnies.
0: La prise de balle, Benjamin Garcia, les Catalans dans leur zone de marque. 6 pour les Drax, 0 pour Castleford et 10 minutes de jeu dans ce premier acte. Josh Allen, le pilier au combat. Troisième possession pour les Roussillonnais d'Acosta. Quatrième tenue côté gauche, Bousquet. Voilà, c'est pas forcément spectaculaire ce qui est réalisé par les Sankeor, mais c'est propre et c'est stratégiquement bien joué. Dernier tenu, les Catalans de leur 40, long coup de pied à nouveau de Toby Sexton. Le loup Togaga est sans aucune pression qui va relancer les siens. Il a trouvé sur le côté droit son ailier Daniel Sarba, bloqué par Hugo Tison. Deuxième plaquage consécutif pour le talonneur Sankeor avec le soutien de Josh Allen. On retrouve Castleford dans ses 40 mètres. Et pour l'instant, les Catalans se montrent hermétiques défensivement. Ça se remarque au tableau d'affichage. Et puis, il suffit de regarder les séries de tenues parce que ça défend de façon collective et organisée avec de l'agressivité, juste ce qu'il faut. Cinquième tenue, le loup Togagae, Phoenix de son prénom. Et c'est un dernier tenu pour les oranges et noirs. À 10 mètres des poteaux sans cœur, le ballon dans les airs là-bas. Et Nick Kotrick.
1: Impeccable.
0: Probablement un futur Rhino de Leeds qui prend ce ballon dans les airs. Au nez et à la barbe de Brand et de Mellor. Ballon de relance pour Clément Martin et Odaré Latour. Auteur d'une deuxième. Deuxième partie de saison fabuleuse, ailier Carcassonnet à 15, ancien Carcassonnet à 15, qui s'apprête évidemment à prolonger avec les Dragons.
1: Pénalité, me semble-t-il, pour les Catalans.
0: C'est notre petit doigt qui nous l'a dit, vous le savez, Pierre, que Léodaré Latour risquait de signer très bientôt un joli contrat avec les Drax.
1: Ouais, mais ça serait bien mérité.
0: Ce serait bien mérité, exactement. Toujours 6-0 pour les Sankeor. Ici, ouais, au Jungle Stadium.
1: Placage haut.
0: Placage haut sur. Guillermo Spirobiche et ballon de relance pour les Catalans qui trouvent une touche légèrement dans le camp opposé avec Josh Allen. Les Catalans qui ont démarré ce match sur des bases très rythmées et qui continuent à embrayer avec autant de vivacité. Julien Bousquet qui gagne 5-6 précieux mètres. On le retrouve à 30 mètres des poteaux opposés. Côté droit là-bas, Charlie Sten qui tergiverse un petit peu, qui repique vers le milieu. Donc deux options de jeu vont s'offrir à Hugo Tison. Il a vu qu'il y avait du monde autour de lui à gauche principalement avec Sexton. La feinte de passe de Sexton qui attaque la ligne. Dommage qu'il n'ait pas sorti ce ballon. Tison à 3 mètres des poteaux. Ballon capté à nouveau par Sexton et de relance pour Steins dans la boîte là-bas, dans un but adverse. Le ballon qui vient heurter le montant droit de Castleford qui a failli encaisser un deuxième essai. Mais on est séduit, Pierre, par l'enthousiasme des Sankeor dans ce début de match.
1: Oui, il y a beaucoup d'alternance. On écarte les ballons. On voit Alrix Dacosta en poste de troisième ligne. Le troisième ligne, il peut être utilisé comme un troisième pilier, mais il peut être utilisé aussi comme un
0: troisième ligne.
1: Comme un troisième niveau. Deuxième ouvreur, deuxième meneur de jeu. Et on le voit faire des passes, écarter un peu le ballon de l'axe. Et c'est extrêmement intéressant parce que ça déplace le bloc milieu de Castleford et ça crée de l'incertitude.
0: 0 pour Castleford, 6 pour les Dragons catalans. Ballon de relance pour Charlie Stein. C'est la 13e minute de jeu dans cette première période. Derrière le tenu, Sexton pour la puissance de Nick Kotrick. Position de hors-jeu sanctionnée par monsieur James Vela. Ça permettra aux Dragons eh bien, de respirer un petit peu le temps de jouer cette pénalité. Pierre, et puis surtout de gagner du terrain parce qu'effectivement, ils étaient largement devant le directeur de jeu, les Orange et Noirs. Et on les sent un peu fébriles. Hein.
1: Ah, surtout, c'est des hors-jeux et des fautes provoquées. Puisque les Dragons catalans gagnent les duels, gagnent les plaquages, ils se relèvent très vite. Deux, trois tenues rapides, la défense a du mal un peu à se replier et à se réorganiser. Donc elle est prise à la faute. Vous voyez encore un tenu très très rapidement joué par Eden Roger-Smith. C'est très très intéressant ce que produisent les Dragons catalans sur ce début de match.
0: Ils mettent des poteaux, surtout avec la feinte de passe de Sexton qui est un peu lui aussi tergiversé, mais il a avancé de 3 mètres. Il est plaqué à 6 mètres de la butte exactement. Hugo Tison à gauche, la profondeur derrière lui avec Da Costa. Dode, ça repique vers le milieu. Benjamin Garcia. Il va falloir trouver les interstices pour aller jusqu'au bout à 4 mètres de la ligne en but. Tison à droite avec ce ballon mal négocié en avant commis malheureusement par Toby Sexton, mais c'est pas sa faute, hein. C'est la passe de Da Costa qui a pas été très ajustée. Il va y avoir donc un ballon de relance pour les Orangés Noirs à 10 mètres de leur poteau, mais clairement Pierre, dans ce premier quart d'heure, les Catalans sont dominateurs.
1: Ouais, attention que Sexton et Dodd ne cherchent pas les solutions individuellement, parce que sur des tenues rapides, il y a certainement des intervalles et des espaces sur les extérieurs. Il faut y amener rapidement le ballon dans ces espaces libres. Et puis, ils ont un peu tendance à attaquer la ligne au ras deux ou trois fois, et en plus de commettre des fautes.
0: Début de match très sérieux de la part des Sankeor qui mènent 6-0 dans ce match à suivre sur ICI Roussillon. Attention à cette équipe de Castleford qui a décidé d'emballer sur cette action-là, cette série de tenues à 15 mètres des poteaux, le coup de pied là-bas dans les airs, plus près de l'embut. Ballon non capté par les Drax, mais par un joueur de Castleford. Ce sera un tenu de transition pour les Sankeor, parce que dans les airs, eh bien, ce ballon a été capté par, je crois que c'est Alex Mellor, mais qui s'est blessé à la réception du ballon, ce qui permettra aux Catalans de se relancer à 5 mètres de leur poteau, mais on est toujours un peu hésitant, Pierre, sous les chandelles.
1: Ouais, clairement, Charlie Stein perd le duel, il garde les deux appuis au sol, il ne monte pas au contest, donc il perd le duel, et effectivement, me semble-t-il, contre Mellor. Heureusement que c'est le cinquième tenu, donc il l'a contrôlé au sol. C'était peut-être un choix tactique individuel délibéré de Stein de ne pas monter et de bloquer le celui qui est au contest contre lui. Mais enfin, c'est dangereux parce que s'il contrôle le ballon, il va marquer. C'est 4 ou 6 points.
0: Sursis pour les Catalans qui étaient en danger. Il y a de cela une poignée de secondes qui se relance. Illico Presto avec Charlie Steins notamment. Troisième prise de balle dans cette chaîne tactique pour les Catalans dans la zone de rouge. Et puis on dégage très loin par l'intermédiaire là-bas de Sexton. Ce qui va trouver une 40-20, ce coup de pied monstrueux. Le Sexton, il l'a trouvé. On se posait la question, pourquoi tape-t-il au troisième tenu? Bien, on a compris que le flanc gauche défensif des Orangés Noirs était découvert. Et Sexton l'a bien vu. Et il trouve une touche monumentale, Pierre, de 80 mètres. Regardez, il était dans ses 20 mètres. Il la trouve à 10 mètres des poteaux adverses.
1: C'est pas une 40-20.
0: C'est impressionnant. Impressionnant.
1: Ça fait un bon ballon. Ouais.
0: Et il n'y a pas de tramontane ce soir à Castleford, comme d'habitude d'ailleurs. Ça permettra aux Catalans de se relancer à 5 mètres de la butte. Allez, pourquoi pas un second essai. Josh Allen qui lance l'assaut dans cette série de tenues à 5 mètres des poteaux. À droite pour les Sankeor, Stein à destination de Clément Martin. Plaqué un petit peu haut et à 3 mètres seulement du bonheur potentiel. Côté droit, les Catalans qui vont inverser. C'est le jeu après le côté droit, le côté gauche, Bousquet dans l'axe des poteaux. Oh, Tizoa qui perd le contrôle du ballon à l'impact. Est-ce qu'on n'a pas arraché le ballon? Je crois que oui. Ça, le jeu se poursuit avec Hugo Tizon qui est passé, qui résiste au plaquage. Le jeu se poursuit derrière Bousquet. Les Catalans à 3 mètres seulement des poteaux. Da Costa lève la tête. Il regarde qui c'est qui est placé à côté de lui. Retour intérieur pour Josh Allen. Impuissance qui s'arrache. Et Allen qui a failli marquer un nouvel essai. Mais il y avait 1, 2, 3 bras qui sont venus s'opposer à sa détermination au pilier australien. Il va donc reculer quelques mètres plus loin pour jouer son tenue. Pierre, dommage parce que Allen était rentré à plein tube dans la défense, mais il manquait pas grand chose pour un deuxième essai. Ça va repartir pour les Catalans à 10 mètres des poteaux. À nouveau, à ballon perdu par Sexton, à droite pour Nick Cotric, pas d'en avant, dit l'arbitre. Nick Cotric qui s'arrache, qui arrive à effacer un, deux, trois défenseurs. La puissance ne suffira pas pour aller au bout. Il perd le ballon sur l'impact, mais il y avait trois défenseurs sur lui. Et nouvelle pénalité contre les Tigers. Pierre à 3 mètres des poteaux. Décidément, des locaux particulièrement indisciplinés.
1: J'ai vu l'arbitre faire le geste d'un avant.
0: Oui, oui. Non, mais au départ, regardez, on va l'avoir ralenti. Ils sont deux sur lui. Le ballon est arraché, clairement. Hop, ballon perdu.
1: Ah, Captain Challenge.
0: Captain Challenge demandé par les garçons de Ryan Carr. Mais il semblerait, au regard de ce qui a été montré, hein, que le ballon a été arraché avec trois défenseurs sur le coco, là.
1: Rien ne vous échappe, Alain. Vous avez des yeux de lynx.
0: Oui.
1: Parce que pour voir cet arrachage-là, attention, hein, avant de parier le...
0: On va voir, on va être fixé. Moi, c'est l'impression que j'ai. C'est ce que j'ai vu. Alors, on repart à l'origine de cette action avec la passe de Sexton pour Roger Smith. Il est peut-être en avant dès le départ. Ballon non contrôlé. Et le tout est temps de savoir si un avant a été commis ou pas. Est-ce que les locaux auront gain de cause?
1: Il y a la main du joueur de casser à faute sur le ballon quand même.
0: On dirait aussi.
1: Alors là, bien malin, on va se plier au verdict de l'arbitrage vidéo parce que là...
0: Et puis on n'a pas le choix.
1: Ouais, on n'a pas le choix, mais alors...
0: On n'a pas le choix.
1: Des fois c'est limpide, là ça ne l'est pas.
0: Ah, les Catalans qui se montrent dans cette partie, début de partie, au mieux de leur férocité. Là, il n'y a pas de doute, ils sont conquérants, ils sont volontaires, ils sont déterminés, les garçons de Cartwright. Ils mènent 6 à 0, on est à la 18e minute de cette première période. Et sur cette action-là, il y avait moyen d'inscrire un deuxième essai. Mais le Captain Challenge a été demandé par une équipe de Castleford sur le reculoir, Pierre, depuis quelques minutes, et qui perd un peu pied dans sa lucidité, on dira ça comme ça.
1: Ouais, clairement, ils perdent les rucks, ils perdent les plaquages. Et puis, ce qui en découle de façon tout à fait logique, c'est qu'ils perdent la bataille du rythme. Les Catalans jouent les tenues beaucoup plus vite et posent des problèmes à la défense de Castleford qui se met à la faute soit par des plaquages non ajustés, soit par des positions de hors-jeu. Enfin là, clairement cette entame de match, ces 20 premières minutes sont totalement au bénéfice des Catalans qui récupèrent le ballon.
0: À 10 mètres des poteaux avec une mêlée, introduction Sexton, les trois quarts en profondeur autour de Charlie Staines qui vient de délivrer ce ballon pour son pilier. Allen à 10 mètres de l'en-but et dans l'axe des poteaux, Tizon côté droit, Julien Bousquet 3 mètres de plus, grignoté par le pilier français. Les Catalans à 4 mètres de l'en-but. Tizon à gauche pour Da Costa. La passe à destination là-bas de Benjamin Garcia qui libère le ballon pour un retour intérieur. Ce ballon qui virevolte de main en main avec Charlie Staines à 8 mètres désormais de la ligne. La puissance d'Allen cette fois-ci qui va se faire reprendre à nouveau dans l'en-but ou quasiment au pied des poteaux. Le pilier australien, quatrième tenue. C'est maintenant qu'il faut démarquer, messieurs, avec Bousquet. Alors, vers le milieu, je vois pas trop le choix. C'était pas le plus opportun de la part de Julien Bousquet.
1: Ouais, mais il a pris deux ballons dans la même chaîne tactique.
0: À 3 mètres de la ligne de Costa à droite. Bien joué, oui. Roger Smith qui a passé la ligne, qui a fait exploser la défense pour marquer un deuxième essai dans ce début de première mi-temps. Ça fait du 10 à 0 pour les Sankeor. C'est une action magnifiquement orchestrée avec beaucoup de concertation. Et puis, on dira, Pierre, que c'est un vrai essai de seconde ligne.
1: Ouais, et Roger Smith qui s'est parfaitement proposé, non pas sur le défenseur, mais dans l'intervalle. Je sais pas qui lui dit-il cette passe, c'est Sexton. C'est parfaitement connecté entre les deux joueurs. C'est à montrer dans les écoles de rugby. On cherche l'espace libre et ça marque.
0: Il est arrivé lancé à plein tube, l'ancien joueur de Carcassonne, le néo-zélandais d'origine, Eden Roger-Smith, arrivé chez les Drax. Il y a de cela 2 mois après avoir perdu la finale du Super 13 face à Pierre, rappelez-vous. Eh bien, plutôt que d'attendre la reprise de l'élite en France dès le mois d'octobre, eh bien, il a décidé de rejoindre les Dragons catalans. Et ça lui sourit puisqu'il marque le deuxième essai et permet aux Drax de mener 10-0 ici au Jungle Stadium. Et nous sommes à la mi-temps de la première mi-temps, 20 minutes de jeu dans ce premier acte. Et c'est inscrit en moyenne position. Et Guillermo Espiro-Bichet qui va tenter cette transformation côté droit. Alors qu'on est déçu aussi, Pierre, de ne pas voir ce soir un certain Lenny Marc sur le flanc droit de l'attaque. Il aurait bien mérité lui aussi de... Ouais. Sa part de tarte ce soir. Ainsi vont les choix des coachs. Et Guillermo Espiro-Bichet, un excellent buteur qu'il est, vient de passer la transformation. Ça fait du 12-0 dans ce match. Parfaitement dominé par des Sankeor qui nous démontrent un rugby qu'on avait un peu oublié, Pierre, depuis quelque temps.
1: Ouais, et puis il y a une chose très très très très intéressante. Il joue avec 3 joueurs à la charnière, puisqu'on va le regarder. Alrix da Costa joue comme un troisième demi de mêlée ou ouverture. Il joue à 3. Et c'est parfaitement c'est créatif et c'est intéressant et efficace.
0: 12 pour le Sankeor, 0 pour Castleford. Il reste exactement 18 minutes à jouer dans ce premier acte, copieusement maîtrisé par la bande à John Cartwright, et une nouvelle pénalité contre cette équipe de Castleford avec la faute de Jack Brown sur Julien Bousquet. Ah oui, plaquage haut, il arrache le ballon, je crois, en plus. Plaquage pas très académique, c'est ce que dit Monsieur James Vela. Et je crois que c'est la 7e pénalité de rang que concèdent les joueurs de Ryan Carr. Pierre, et en rugby à 13, quand on manque de lucidité, c'est souvent rédhibitoire. Il va y avoir donc une mêlée, alors que côté catalan, pour l'instant, pas une seule rentrée, ni Mathieu Laguerre, ni Ben Condon, ni... Giovanni Descalzi, encore moins Mickaël Goudeman, le revenant, qui devrait rentrer, on espère, au moins en seconde mi-temps. Et mêlée à venir, finalement, c'était les Catalans qui étaient à la faute. Cette mêlée qui est sortie, et le ballon qui est au profit d'Alex Mellor à 12 mètres des poteaux sans cœur. Attention, de ne pas craquer, de ne pas concéder un essai. Ouais, troisième possession pour les locaux qui ont tardé à revenir dans la zone de marque catalane avec le Gulutaga Agaé.
1: Ballon, il va falloir bien défendre sur cette chaîne.
0: De Lane à 3 mètres des poteaux, Perpignanais seulement côté droit. Le jeu va s'inverser avec des passes longues et vissées vers les extérieurs, vers le jeu grand large. C'est bien joué. Il y a un 2 contre 2. Bon plaquage de Clément Martin aux chevilles qui vient annihiler cette action. Dernier tenu pour Castleford à 4 mètres des poteaux, c'est maintenant ou jamais. Liam Hood derrière le tenu, tout en puissance. Et il y a peut-être un six again, Pierre, parce que je crois que le jeu se poursuit en permanence. C'est sûrement la seconde série de tenues de rang. Ballon sorti pour les avants. Benjamin Garcia qui vient plaquer haut pour mobiliser les bras et le buste de son vis-à-vis direct. Quatrième tenue pour les Tigers. Heureusement, il y a un surnombre. Ce ballon de relance pour Sarba. Et attention, il est dynamique et il est plaqué à 3 mètres de la ligne 5 heures. On est en train de retenir notre souffle d'air parce que là, ils sont dangereux. Les locaux, bon plaquage de Condon qui vient de rentrer sur George Lawler. 3 mètres à nouveau à grignoter pour les locaux pour inscrire en premier essai. Il y a un 2 contre 1, certainement, ça ira au bout cette histoire-là. L'interception volontaire ou involontaire de Nick Kotrick, mais qui permet aux Catalans de pas encaisser un nouvel essai. Ouais. Il va y avoir des pénalités contre les Sankeor, Pierre, mais ça fait quand même 2 séries de tenues que les Catalans arrivent à contenir.
1: Il n'y avait pas autre chose à faire.
0: Non, bien sûr que non.
1: Il y avait un 2 contre 1 d'école, et là, soit on tapait le ballon,
0: soit on prend un essai.
1: Et soit on prend un essai. Je pense qu'il y aura mêlée. Arbitre considère... Voilà, il n'y avait rien à faire. Ouais. Deux contre un décolle. Si plaque le porteur, ben l'ailier va marquer. Il ne peut pas naviguer. Il a fait le bon geste au bon moment. Il fait un en avant. C'est sanctionné par une mêlée. Troisième chaîne tactique des Tigers dans les 10 mètres catalans, mais c'est quand même un beau geste.
0: Allez, c'est bien joué pour cette équipe locale là qui va enchaîner une troisième série de tenues et exactement dans la zone rouge des Sankeor. Attention de ne pas craquer sur cette action-là parce que la fatigue se fait évidemment ressentir. Deuxième plaquage, encore trois ballons à négocier pour cette équipe des Tigers, mais ça défend très bien du côté perpignanais. Ça mobilise tout ce qui bouge autour d'eux. Le côté droit, cette fois-ci, Dodd qui se fait un peu rabrouer sur la prise de balle de Lane, mais ça ne suffira pas pour marquer un nouvel essai. Les Catalans sous pression, le jeu Pilawa dans la boîte et ça va se... Non ! Je pensais que ça allait se concrétiser par un essai. Eh bien non, absolument pas. Au moment de récupérer le ballon, Alex Mellor commet en avant dans l'embut de Sankeor, sursis pour les Catalans, Pierre, parce que là, on sentait laisser arriver à plein nez.
1: Ils ont subi trois ou même quatre avec le six again. Quatre chaînes tactiques dans leurs 10 mètres, les dragons catalans sans craquer. Donc, ils ont montré leur réalisme offensif dans cette première demi-heure avec les deux essais et bien fait, bien construit, mais également leur solidité défensive sous la pression. Voilà, il faut continuer comme ça parce que pour le moment, ils font un très bon match.
0: Oui, il suffit de le dire.
1: En avant de Ben Garcia, au moment où j'y suis.
0: Il suffit de le dire, Pierre, vous êtes le chat noir de la soirée. En avant de Benjamin Garcia, après la passe hasardeuse de Ben Condon, qui a voulu réaliser un offload, qui aurait été bienvenu, mais malheureusement mal maîtrisé. Et ce ballon au sol que ne contrôle pas le capitaine Benjamin Garcia dans ses 40 mètres. Toujours 12-0 pour les Sankeor en première mi-temps, face à Castleford ce soir, dans un jungle stadium. Eh bien, pour l'instant, silencieux comme une cathédrale, mais il va y avoir une mêlée pour les joueurs orange et noir exactement sur la ligne médiane et légèrement à droite pour ceux qui vont attaquer, c'est-à-dire les locaux. Et on voit derrière Dijon Nassi des centres en profondeur, première fixation dans l'axe des poteaux. Ils ont passé à peine la ligne des 50. La Yamoud derrière le tenu qui va solliciter les gros, ça joue bien côté droit mais ça manque de précision sur la dernière passe. Et en avant commis à nouveau pour Alex Mellor qui décidément n'est pas dans un grand jour ce soir. Il commet en avant dans la but de Sankeor,
1: c'est là, le moins compliqué
0: de balle. Il perd à nouveau le contrôle du ballon, le grand Alex, et ça permettra aux Dragons de se relancer dans le camp adverse à 40 mètres des poteaux. Des joueurs du Yorkshire, il y a beaucoup, Pierre, de fébrilité dans les rangs de Castleford, et tant mieux pour nous.
1: Capitaine Chalajalem.
0: Demandé par Castleford.
1: Oui, je pense que c'est eux qui ont fait la faute. Est-ce qu'ils essaient de trouver un arrachage? Je ne sais pas.
0: Monsieur James Vela qui a demandé aux deux équipes de se poser le temps que la décision soit prise.
1: Alors, mais clairement, il y a une faute de main.
0: Pour moi, il est en avant, hein, incontestablement, de la part d'Alex Mellor. Un garçon là. Au centre, hein. Ouais, effectivement. L'arrachage peut-être de
1: Lévis. Il est un contre un, alors il donnerait l'en avant. Et c'est Lévis d'autres qui auraient commis l'en avant.
0: Commis l'en avant sur l'arrachage de balle.
1: Il n'y aura pas pénalité, il y aura mêlée dans le pire des cas, mais bon.
0: C'est très flou tout ça.
1: Moi je vois plutôt une perte de contrôle.
0: Moi aussi, avec l'aide bien sûr de Lévis d'autres, ça va de soi. Ancien joueur de Saint-Hélène qui non seulement a réalisé le plaquage, mais en plus a déstabilisé la possession de balle du trois-quarts centre Alex Mellor dans ses 40 mètres. Donc on attend le verdict par l'assistant vidéo, dont on n'a pas le nom toujours. Hein, on l'a perdu, cet homme, on va le retrouver certainement. Mais pour l'instant, je vais t'arrêter. Les Catalans, vous le rappelle, mènent 12-0, 27 minutes très exactement dans cette première mi-temps. Deux essais inscrits pour les Catalans par Sexton dès la 8e minute après un joli coup de pied de recentrage de Léo Daré-Latour. Et puis à hauteur de Toby Sexton, c'est Roger Smith qui est arrivé lancer comme un frelon dans la défense pour inscrire un deuxième essai à la 20e minute. Et le Captain Challenge est gagné pour les locaux.
1: Donc ça va être mêlé au bénéfice des Tigers.
0: Vous avez peut-être remarqué, Pierre, que sur le haut du maillot des Tigers, il y a une publicité marquée Menzies.
1: Steve.
0: Même orthographe que Steve Menzies, oui. L'ancien joueur des Dragons. On imagine que c'est pas lui qui sponsorise le club le club de Castleford. C'est juste un petit clin d'œil comme ça au passage. Toujours 12 à 0 pour les Catalans en défense avec Michael Goudeman qui vient de rentrer dans le paquet d'avant et qui vient de réaliser deux plaquages consécutifs. Il a faim, le joueur originaire du Vaucluse. Troisième tenue et troisième plaquage pour Goudeman. Passé par la Queensland Cup l'an dernier, après avoir joué avec Albi, champion de France, et ce ballon perdu par cette équipe de Castleford, particulièrement fébrile, à l'image de ce ballon perdu par l'ailier Louis Seigneur sur le flanc gauche. C'était bien joué par avec Samoud à l'origine, et puis Louis Seigneur, bon, il a pris une rasade, hein, il y avait Roger Smith qui venait en travers pour le découper, mais toujours est-il qu'ils font montre de fébrilité, les joueurs de Castleford, et c'est ce qui évidemment nous rassure un peu.
1: Il a été surpris par la transmission de son centre Brand, mais il n'a pas contrôlé le ballon, et puis derrière, comme vous l'avez dit, il a pris les deux lames là.
0: Allez, les Catalans qui vont chercher à avancer dans leur zone rouge avec Clément Martin. Deuxième ballon pour les Catalans dans cette série. Nick Kotrick à nouveau, et qui avance sur chaque impact. Il est puissant, l'ailier Sankeor. Acosta dans les 40, derrière Michael Goudeman qui prend ce premier ballon cette année en Super League sur le terrain du Jungle Stadium. Cette touche magnifique trouvée par les Catalans qui remettent sur le reculoir cette formation de Castleford, et le coup de pied a été donné par un certain.
1: Si Alric Acosta se met à nous faire des 40 verts, eh ben oui.
0: C'était pas le sujet 40 qu'il était.
1: Et c'est la ligne rouge des 40.
0: Ah, effectivement.
1: Et alors,
0: on le découvre, vous voyez, Alex Acosta, un très bon jeu au pied. Allez, les Catalans qui sont à 5 mètres des poteaux avec en premier de cordée Ben Condon à 3 mètres de la ligne. D'Acosta à gauche, Goudeman pour Sexton, passe longue à l'assignation de Benjamin Garcia qui perd le contrôle du ballon décidément. On parlait de la fébrilité de la part des hommes de Ryan Carr. Et bien, côté catalan, par moment, c'est à l'identique, c'est un copier-coller. Dommage parce que les Catalans étaient à 10 mètres des poteaux, et on espérait un troisième essai qui aurait été un mini-break avant la pause.
1: Ouais, d'autant plus que je crois que c'est le deuxième tenu. Dommage.
0: Ballon de relance pour les Anglais qui vont chercher à emballer cette fin de première mi-temps. Exactement 10 minutes à jouer. Toujours 12 à 0 dans ce match à suivre sur les ondes d'ici Roussillon. C'est un dernier tenu à venir après cette action et la puissance de Renouf Attoni qui vient mobiliser D'Acosta derrière. Le jeu au pied, voilà, qui se met en application par Dijon Assi, l'ancien joueur de Parramatta, Samoan d'origine. Nick Kotrick dans sa zone de rouge qui gagne son duel et qui avance. Deuxième tenue. Ah, c'est un match qui est parti sur des bases très élevées, extrêmement rythmées. Eh bien, on n'est pas descendu d'un cran, Pierre, avec deux équipes parfaitement déterminées et surtout qui mettent du cœur à faire voler ce ballon.
1: Oui, exactement, c'est exactement ça, Alain. On va pardonner un peu les imprécisions et les fautes de même parce qu'il y a vraiment une volonté de produire du jeu ce soir.
0: Les Catalans à la relance dans leur zone des 40 mètres avec cette possession de balle à destination d'Espiro Bichet. Dernier tenu, c'est allé très vite cette série, le long coup de pied de Sexton et Phoenix Lolou Togagae qui va se relancer. À noter que à l'âge de 17 ans, Pierre, c'est une anecdote, je ne sais pas si vous le saviez, Lolou Togagae avait joué en championship avec Oldham et il avait joué avec son papa, qui avait 40 ans à l'époque, qui joue au poste de pilier, figurez-vous.
1: Il y a un précédent, c'est Andy Farrell qui avait joué avec son fils Owen au Saracens.
0: International, évidemment, de rugby à 15.
1: Les deux.
0: De grands talents, tous les deux de monstres sacrés du rugby anglais. Toujours 12 à 0 pour les Dragons, 32 minutes de jeu dans cette première période. De grand format et Castleford qui passe légèrement la ligne médiane et le jeu au pied. Déjà Narcy, allez Steins, il faut pas trembler là sous la chandelle, voilà, c'est parfait. Il a bien vu comment s'orienter l'attaque et ce coup de pied.
1: Oh, ballon perdu
0: du jeu de Steins, mais qui perd le ballon à l'impact. Il n'y a pas d'arrachage là, j'en suis quasiment certain. C'est un avant qui est commis par l'arrière Sankeor. Au premier tenu, dès la réception du ballon, donc mêlée introduction Castleford à 12 mètres des poteaux catalans.
1: Ouais, il le perd sur l'impact.
0: Il va falloir serrer les coudes et sortir les clavicules, la Pierre.
1: Ouais, et puis ça serait très très malvenu. Bon, il reste du temps, hein. Il reste 7 minutes, allez, en arrondissant, avant la fin de la première période. Il y a une demande de capitaine challenge.
0: Étonnamment, les Catalans qui ont demandé.
1: Mais je disais que ça serait vraiment préjudiciable de lâcher dans les dernières minutes cette première mi-temps et de prendre un essai. Parce que ça réduirait à néant un peu là.
0: Ah mais regardez sur le ils sont trois sur le placage, voire deux, enfin deux sur, le troisième vient 6 mètres, numéro 41.
1: Moi je vois un petit geste quand même.
0: Il s'agit de Valépoux qui vient de rentrer, et oui, ils sont 1-2-3 sur le placage, et ils perdent le contrôle du ballon. Steins ont pensé que c'était en avant, évidemment l'arbitre signale en avant, le captain challenge est demandé, et les Catalans vont s'appuyer sur la vidéo pour éventuellement avoir gain de cause. C'est ce que l'on espère aussi. Le jeu se situe à 12 mètres des poteaux Sankeor et ce serait bienvenu de pouvoir se relancer par du jeu offensif. Pour l'instant, le match il est gagné. Est arrêté et c'est gagné.
1: On a vu le tout petit geste, tout petit et vicieux du joueur de Castelfort, mais ça n'a pas échappé à la loupe de l'arbitrage vidéo. Donc, très bonne sortie de camp pour les Dragons.
0: Avec Ellen Roger-Smith qui lance l'assaut, le premier dans cette nouvelle série de tenues. Il faut avancer à nouveau sur chaque impact, sur chaque carambolage.
1: Il me semble que...
0: Oh non, c'est pas vrai, ça passe directement sous le menton de Josh Allen qui commet en avant. Ouais, on parlait de la volonté d'entreprendre de l'un comme l'autre, Pierre, mais effectivement, il y a beaucoup de fautes de main. C'est pas
1: mais celle-là, elle est grave parce qu'elle est pas
0: grotesque. Oui. Elle est presque grotesque.
1: Et puis, il me semble que Hugo Tison est sorti. Ça, c'est dommage parce que ça déstabilise un peu l'organisation offensive des Catalans.
0: Mais Castelfort qui se retrouve dans les 40 mètres des Drax avec les appuis, les crochets de cet ailier Daniel Sarba côté droit, qui a été muselé par Josh Allen, et la puissance des avants avec Lazarus Valépoux. On retrouve Castelfort à 12 mètres des poteaux sans cœur par du jeu déployé côté gauche. C'est bien joué ce 2 contre 1 et cette passe à nouveau hasardeuse. Décidément, dans la finition, il y a toujours le geste manquant ou le geste de trop de la part de la bande Ariane Carr, Pierre, ce qui est forcément nous satisfait largement. Mais si on avait compté les nombres de fautes par des croix sur une feuille, on aurait changé de cahier, je crois.
1: Oui, notamment sur le côté gauche de Castelfort, là, la connexion entre Senior et Brandt se fait très très mal.
0: Il y en avait un catalan, je crois, regardez.
1: Ouais, peut-être, mais de toute façon, chaque fois, il y a des. Ouais, vous avez raison. Mais il y a des décalages sur ce côté gauche et il ne conclut pas.
0: Et Castelfort à 5 mètres des poteaux qui avait donc bénéficié de ce ballon d'attaque qui repart avec beaucoup d'appétit à 3 mètres seulement de la butte. Ballon sorti après contact pour le Loutou Gagaé qui va chercher du soutien autour de lui. On va restructurer tout ça. C'est l'objectif avec Sam Hall au poste de pilier, bloqué par Josh Allen. Le ballon rebondit côté droit. C'est bien joué. Ça arrive franchement là-bas côté droit à nouveau. Ah bon, plaquage sur Sarba. Ils sont à seulement un petit mètre des poteaux catalans, quatrième tenue. Il reste encore un ballon d'attaque à venir pour les oranges et noirs. Le coup de pied très approximatif de Dejan Arsi, mais ça repart à zéro puisque le ballon a été contré par Benjamin Condon côté catalan et le jeu se situe toujours à 5 mètres des poteaux. À force de matraquer, de harceler,
1: ouais, ça va finir par
0: ils
1: craquer.
0: Finiront certainement par craquer, les catalans, ou derrière le tenu en profondeur là-bas, la défense et les chasseurs catalans parfaitement en place. Deuxième tenue à nouveau, Wood vers les extérieurs, il y a un 3 contre 3, la feinte de passe, Luta Gagaé qui rebondit, qui repart plein de détermination, un mètre de la ligne, le jeu se poursuit, ce ballon qui n'arrête pas de vivre, il a été plaqué à nouveau, Jack Brown à 2 mètres de l'embut, ça va passer, ça va marquer, ouais, on s'y attendait cette fois-ci, ça y est, évidemment, à force d'insister après ce travail de sape, c'est le puissant pilier Lazarus Valépoux qui vient pointer en plein milieu des poteaux. Pierre faisait 3 séries de tenues et généralement c'est là que les équipes craquent, la preuve.
1: Ouais, c'est dommage en fin de mi-temps. il y a 10 minutes où les Dragons ont un peu perdu leur rugby et puis ils ont accumulé les fautes de main. Il n'y a rien à dire sur les performances défensives puisque là aussi ils viennent de subir de nouveau 4 chaînes tactiques dans leur zone de marque. Il fallait, on l'a dit qu'il fallait finir par craquer. C'est exactement ce qui est arrivé. Il va falloir se remettre dans le bon tempo.
0: Alors celui qui a fait le plus gros du boulot, c'est l'ancien AR des Dragons, Félix Lutogagae, qui a réussi à rebondir sur 4 défenseurs. Et puis après, l'immense, le puissant pilier, Lazarus Valepu, originaire des Samoans, avec 12 matchs chez les Storms de Melbourne. Tenez-vous bien, Pierre, en 92 et 120 kilos. Quand il arrive à 10 mètres des poteaux, eh bien moi je pars en courant, je sais pas vous, mais hein, parce que, évidemment, ça va au bon endroit, sous les poteaux, et ça permet à cette équipe de Castleford de réduire leur marque devant leurs supporters et de n'être menée, entre guillemets, plus que par 12 à 6 par des Catalans. Grand format ce soir, qui ne déçoivent pas, loin de là, malgré l'essai concédé à l'instant même. Alors on n'a pas les stats sous les yeux, mais si on... Je crois qu'on n'est pas loin en termes de domination territoriale, Pierre, d'un 60% pour les Catalans et d'un 40% pour Castleford, mais qui finalement, à force de matraquage permanent, a réussi à trouver la faille par l'intermédiaire du puissant Valepu. 2 minutes encore à jouer, première mi-temps, et 12 pour les Catalans, 6 pour Castleford.
1: Cartwright est descendu au bord du terrain en attendant la mi-temps et... Il doit, comme nous tous, regretter cet essai encaissé, mais consécutif aussi un ballon rendu, hein, il faut être honnête.
0: Alors que Tyler Dupri, l'ancien pilier de Wigan et de Toulouse en début de saison, a fait son entrée au Jungle Stadium dans cette fin de première mi-temps. Là, il y a du costaud, hein, au niveau des bandes de remplaçants entre Valepu, Dupri et Hall. C'est du 115-120 kilos pour chacun. Ça mange à la cantine, hein, du côté de Castleford. Et quatrième possession pour les locaux, légèrement dans le camp catalan qui change de direction. Ballon sorti après contact justement par Valepu. Et ils sont euphoriques, les joueurs de Ryan Carr, à 30 mètres des poteaux catalans. Attention de ne pas concéder un deuxième essai. Coup de pied par-dessus la défense. Et par un magnifique repli défensif, Daré Latour vient subtiliser le ballon au nez et à la barbe des oranges et noirs. C'est sûrement la dernière série de tenues pour les Catalans dans cette fin de première mi-temps. Mais ballon perdu,
1: oh non, c'est pas possible,
0: à l'impact par Guillermo Espiro Bichet. Et la mauvaise nouvelle, c'est que ça se situe, cette action galvaudée, exactement à 5 mètres de l'embut. Donc mêlée à venir pour Castleford dans le camp des Perpignanais, dans la zone rouge et des Sanquehors. Et on redoute évidemment un deuxième essai après celui inscrit il y a 3 minutes par le puissant Valepu. Surtout ne pas concéder un essai juste avant la mi-temps. Il reste 25 secondes à disputer exactement. Il serait important de ne pas craquer juste dans ce laps de temps-là. Côté gauche, c'est bien joué. Lutogagae pour son ailier Luis Senior, plaqué. Encore 10 secondes à jouer, mais Castleford le maîtrise du ballon à 10 mètres des poteaux. Le jeu à droite est désormais en profondeur. Ça arrive très vite là-bas pour l'ailier. Côté droit, non, c'est pas hasardeux. Heureusement, mal ajusté pour Daniel Sarba dans la précipitation en avant commis par cette équipe de Castleford. Ce sera donc la pause ici au Jungle Stadium, qui n'est pas encore sifflé, mais les Catalans mènent 12-6. Pierre, c'est la 40e minute, c'est bien la pause ici au Jungle. Et bien écoutez, on va se satisfaire de ce score. Pierre, on avait dit au début de match qu'on espérait que les Catalans ne manquent pas leur entame. Et bien, on est ravis,
1: mais frustrés un peu. Le chat est un peu maigre. 30 minutes où les Dragons catalans ont dominé de la tête et des épaules, et même un peu plus, cette première mi-temps, tant sur l'aspect offensif avec le réalisme que défensif, où ils ont bien inhibé les velléités offensives des Tigers. Et puis 10 minutes totalement au bénéfice des locaux, qui leur ont permis de revenir. On peut rentrer facilement en vestiaire à 12 à 12.
0: Oui, largement.
1: Et puis, voilà, 30 minutes dominées, 10 minutes mauvaises, et on se retrouve pratiquement à un essai d'écart. Le chat est maigre. Il va falloir revenir dans le... avec les bonnes bases sur la première, la deuxième, l'entame de la deuxième période.
0: On appelle ça la loi du sport, la cruelle réalité de la Super League. Dès qu'on a un moment de défaillance, un petit moment de flou, eh bien, l'adversaire en profite bien sûr pour inscrire des points. C'est le cas pour Castleford. Mais les Catalans, vous le rappelez, mènent 12-6 à la mi-temps. On va marquer un quart d'heure de pause pour retrouver évidemment la seconde partie de ce match. Pierre, on va se régaler, on en est certain. Restez avec nous sur Ici Roussillon, tout à l'heure.
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4: C'est la deuxième mi-temps ici au Jungle Stadium de Castleford entre les Tigers et les Dragons catalans. Si vous prenez ce match en cours sur ici Roussillon, sachez que pour l'instant, eh bien, les hommes de John Cartwright mènent 12 à 6 au Jungle Stadium. Avec deux essais inscrits par Toby Sexton dès la 8e minute et par Roger Smith à la 20e. Et puis il y a eu évidemment une réplique, on s'y attendait, de la part des locaux par l'intermédiaire de leur puissant pilier Lazarus Valépou à la 36e minute. Deux essais inscrits par les Catalans, un pour Castleford. Autant dire que les compteurs sont remis à zéro dans cette deuxième période. Les Catalans qui ont réceptionné ce ballon par l'intermédiaire de Michael Goudeman, le revenant. Charlie Staines qui prend ce quatrième ballon dans cette première série de tenues dans cette seconde mi-temps. Et Toby Sexton qui tape très loin en fond de court dans les bras directement de Loïs Senior, l'ailier droit de cette équipe de Castleford, 11e au classement. On vous rappelle que lors du match aller, les Catalans s'étaient imposés à Brutus 34 à 28. C'était le 13 juin dernier. Donc évidemment,

0: l'exécutif a un peu la, le scénario inverse de la première mi-temps. Maintenant, c'est Castelfort qui joue très vite les tenues et qui pose des problèmes au repli et à la réorganisation défensive des Dragons.
1: Et on retrouve Castelfort à 15 mètres de l'embut. Sankeor, deuxième opportunité sur cette série pour les Oranges et Noirs, à 10 mètres des poteaux, plaquage de Eden Roger-Smith côté droit. Ils vont exploiter le côté droit là-bas vers le grand large Lux Ougagaé pour son ailier, et qui n'a pas eu l'opportunité de pouvoir inscrire un deuxième essai puisqu'il y a eu un très bon retour défensif de son vis-à-vis direct Léo Daré-Latour, irréprochable défensivement
0: encore une fois,
1: et une fois de plus, mais c'est devenu une habitude. Est-ce qu'il est bon de le souligner, tellement ce garçon est rempli de détermination, il ne lâche jamais le moindre centimètre de terrain. Rappelez-vous, dans les colonnes de l'Indépendant, il avait dit à nos confrères, si je dois me faire couper la tête pour le dragon, je le ferai. Quand on a cet esprit, Pierre, bien, on se dit qu'on peut voyager.
0: Et en plus, il est intelligent, parce que le geste défensif, il amène bien son vis-à-vis vers la touche pour le caraméliser, mais il lui a bien laissé l'extérieur. C'est fort et c'est intelligent.
1: Toujours 12 à 6 pour les Drax et 3 minutes de jeu dans cette seconde période, dans ce stade mi-ancestral, mi-contemporain du Jungle Stadium, mais tellement chaleureux. Oh, la passe de Dodd, totalement hasardeuse, ballon contré par les Tigers, ça repart à zéro. Les Catalans qui vont bénéficier d'une nouvelle série, forcément dans les 40 adverses. Heureusement pour nous, Da Costa derrière le tenu. Et je suis aussi soucieux que vous, Pierre, puisque Hugo Tizon n'est pas réapparu depuis un petit moment. Est-ce qu'il n'est pas blessé? Allez savoir. Da Costa en poste de 9, son poste de prédilection à la place de Tizon. Sexton, plaqué par Tyler Dupri. Et ses gros pectoraux façon Gina Lolo Brigida, pour ceux qui l'ont connu. Troisième tenue, Benjamin Garcia, 15 mètres de la ligne. Da Costa à droite pour Sexton. Josh Allen, retour intérieur. Les Catalans qui s'approchent lentement mais sûrement de la ligne d'en but. Da Costa vers le côté gauche pour le jeu au pied de Dodd. Décidément pas très en verve, le meneur de jeu catalan depuis deux ou trois mois. En perte de vitesse totale et manque d'inspiration. Un sacrément surpris. Je crois que c'est depuis qu'il s'est laissé pousser les cheveux, certainement qu'il a du mal à voir le jeu de l'adversaire.
0: Attention, ils ont perdu le ballon, les Tigers. Est-ce qu'il y a un arrachage?
1: Ah, je crois pas. Ballon contré par le jeu.
0: Non, sur le coup d'après là.
1: Qui sont à 4 mètres des poteaux désormais. On espère un troisième essai. Ça repart avec un six again. Nouvelle faute. Nico Trick en puissance. Qui est passé? Nico Trick bloqué dans l'embut. Il est tombé sur le dos. Il n'a pas eu le temps de se retourner. Il aurait voulu faire la toupie pour pouvoir inscrire ce troisième essai. Ça s'est joué à un cheveu. Mais il va réaliser son tenu à 10 mètres exactement. Sursis pour les Tigers. Acculés dans leur zone de marque. Josh Allen en deuxième assaillant dans l'axe des quilles. Et Da Costa va chercher du soutien autour de lui avec Condon en puissance. Il y a Goodman à droite, Da Costa, Goodman qui sert de leurre pour Sexton, retour intérieur pour Roger Smith, pourquoi pas la puissance de Roger Smith. Allez, qui vient pilonner comme un chien dans un jeu de quilles là, à 10 mètres, 2 mètres des poteaux. Da Costa à gauche pour Sexton, pour Dodd, à destination de Espiro Bichet qui repique vers le milieu. Bon plaquage de la part des Tigers. 5 mètres encore à parcourir. Da Costa pour Goodman. Goodman libère ballon après contact au profit de Roger Smith. Mais la défense a du temps pour se replacer. Les Catalans qui ont un peu reculé à l'impact. À 12 mètres des poteaux, dernier tenu. Sûrement du jeu au pied. C'est ce que fait Sexton là-bas au plus près de l'embut. Ballon dans les airs. Pour qui la cocarde? Pour Dodd à destination de Daré-Latour. Qui semble-t-il est arrivé au bon endroit, au bon moment. À moins que le plaquage asséné par Sarba est venu tout faire capoter.
0: Vidéo.
1: Je crois que c'est ça, Pierre, parce que il s'est positionné Sarba entre le ballon et son corps, ce qui fait que sûrement que derrière la tour n'a pas pu poser le ballon au bon endroit, Pierre.
0: Il marque pas.
1: Je pense pas. Mais alors, quel retour désespéré, mais aussi très opportun de la part de Daniel Sarba sur Léo Daré-Latour qui, je crois, a pris un coup. Alors, c'est pas sur la face. Peut-être des cervicales, allez savoir. Il y a le staff médical qui est affairé

0: autour de lui. C'est un garçon solide et résilient. La tour, on voit ce ballon perdu, le ballon de relance pour Da Costa, le jeu au pied donc de Sexton, ballon de récupération d'Aude pour Daré la tour, ou le placage haut, quand même, le placage haut de Sarba sur, et oui, effectivement, il arrache un petit peu la tête à notre copain Daré la tour, là, Sarba. Alors, il y aura peut-être une sanction contre Castleford, parce que sinon, s'il n'y a pas ce placage, je crois qu'il n'y a pas de souci pour Daré la tour. C'était un troisième essai. Mais alors, il est arrivé plein fer.
1: Capitaine challenge.
0: Je pense qu'il y aura une pénalité pour les Catalans, Pierre, à tous les coups.
1: Parce là, que c'est, ça serait somme toute très logique.
0: C'est un plaquage très très haut. Un plaquage instinctif, on dira, de l'ailier droit de cette équipe de Castleford. On voit ça sur le ralenti. Ah, il fallait déstabiliser l'arrêt de la tour, il est arrivé. Hein, et, pour l'instant, le jeu est arrêté. On va attendre le verdict de la vidéo. Donc l'essai, c'est sûr, il n'y est pas. Maintenant, le tout étant de savoir qu'est-ce qui s'est passé. Est-ce que Sarba sera sanctionné, voire expulsé pour ce plaquage haut sur Daré Latour qui se tient un peu les cervicales, qui a pris un sacré choc, mais qui, je pense, sera en mesure de poursuivre le match. Cette action qui passe à maintes reprises sur le grand écran du stade du Jungle Stadium.
1: Ouais, clairement, il le prend au niveau du cou, au-dessus de la ligne des épaules. Alors effectivement, pratiquement, il l'assomme. Donc...
0: Ah mais attendez, mais...
1: Et il transforme.
0: Ah mais l'essai a été validé.
1: Ah mais écoutez... Là, il faut qu'on m'explique.
0: Là. Alors là, on a pas tous saisi, puisque Léo Daré Latour, et puis l'arbitre
1: n'a pas
0: indiqué le point de chute du ballon.
1: Et donc voilà, transformation.
0: Bien, écoutez, mais ça fait 4 points de plus finalement. On était surpris, parce qu'on était quasiment convaincus que Daré Latour n'avait pas marqué. Et bien finalement, il a réussi à terminer le boulot.
1: Il y a eu une belle tentative d'intox des joueurs de Castleford, puisqu'effectivement, Daré Latour se fait arracher la tête, marque.
0: Et le ballon aussi.
1: Dans un deuxième temps, le ballon explose en touche, mais il avait aplati avant, et les joueurs de Castleford se sont congratulés à 4 ou 5, comme s'ils avaient sauvé l'essai, y compris le soigneur qui était en bord de touche. Ils ont rabusé tout le monde, nous, les premiers.
0: Exactement.
1: Mais pas le corps arbitral. Il faut expliquer notre hésitation à nos auditeurs d'ici Roussillon.
0: Eh bien écoutez, on veut plein d'hésitations comme ça, ouais, qui se concrétisent par des points de plus au tableau d'affichage. Ça fait 3 essais inscrits par les Catalans.
1: Et ils sont coquins, ces Tigers.
0: Oui. Effectivement, ce sont des félins, hein, faut le savoir. Ils rebondissent là où on ne les attend pas. 16 pour les Catalans, 6 pour les Tigers de Castleford et les Drax qui vont s'appliquer évidemment dans cette nouvelle série. C'est important d'avancer pas à pas, de façon méthodique, stratégiquement. C'est bien joué, le côté droit exploité, le jeu au pied qui se poursuit. D'ailleurs, je ne sais pas trop pourquoi, parce qu'il y avait un 3 contre 2.
1: Ouais.
0: Ah, on est bien d'accord. Mais ils ont eu la bonne idée de plaquer le Luto Gagae dans sa zone de marque. Et ça monte vite, ça monte fort, à l'image de Da Costa, à l'image de Josh Allen. C'est un sacré match réalisé jusqu'à présent par les Sankeor, vraiment. On les retrouve hardi, conquérant, déterminé. Ce qui a manqué pendant quelques temps là, sur les derniers rendez-vous. Quatrième tenue pour Castleford qui a avancé de 5 ou 6 misérables mètres seulement dans son camp. Bon plaquage de Dodd, bon plaquage de Michael Goudeman et dernier tenu. Et le jeu au pied en application par Dijon Assi, l'ancien joueur des Anguilles de Parramatta, les fameux Hills de Parramatta. Et c'est Charlie Staines, l'Australien, qui relance sa formation des Drax dans ses 40 mètres, dans un silence de cathédrale. Hein. On sent que le public de Castleford n'y croit qu'à moitié en la victoire des siens.
1: Et pourtant, le stade est bien plein.
0: Oui, absolument. Deuxième tenue, Kotrick. Ah, il faut s'organiser. Il avance, international serbe des Drax, au poste d'ailier droit. Et on retrouve les Perpignanais légèrement dans le camp opposé. Benjamin Garcia à la couenne là sur cette quatrième prise de balle. Les Catalans à 40 mètres des poteaux. Josh Allen, retour intérieur avec Ben Condon qui avance. Il est puissant, l'Australien des Drax. Ancien joueur de New South Wales Cup. Et le jeu au pied de Da Costa, trop approximatif, trop précipité, qui autorisera cette équipe de Castleford à se relancer dans ses 10 mètres. Toujours 16 à 6 pour les Dragons. Et on joue exactement depuis 51 minutes dans le mythique Jungle Stadium de Castleford, dans le nord de l'Angleterre, dans le territoire du Yorkshire. Le Loutou Gagae, l'ancien Drac, qui relance les siens avec le soutien de Joe Simpson, le troisième ligne. Ils n'ont pas encore passé les 40 et ça va se faire avec la puissance là de Rob, le talonneur. Quatrième plaquage distribué par Da Costa, dernier tenu, le jeu au pied, sous la pression. Allez, Nick, dans les airs.
1: Là, il est monté.
0: Charlie Stiens, parfaitement, qui est venu picorer le ballon sur la tête adverse. Et Charlie Stiens, qui remet les siens en ordre de marche. Deuxième tenue. Les Catalans qui gardent ce même rythme effréné sur chaque possession. Quatrième ou troisième tenue. Alors que le jeune Giovanni Descalzi vient de rentrer sur le terrain. Il a fait une brève apparition en seconde mi-temps le week-end dernier face à
1: l'EFC. Ah
0: le joueur de 20 ans, le pilier, et Nicotine qui perd le ballon.
1: Non,
0: on lui arrache le ballon. On lui arrache le ballon.
1: Il me semble que c'est le bras tendu de la pénalité. C'est bon ça.
0: Indique M. James Vela qu'il faut, Pierre, attribuer une très belle prestation. Hein,
1: ouais, pour le Vela,
0: ça nous change radicalement.
1: Non. Capitaine challenge demandé.
0: Alors, nous, ce que l'on a vu, c'est un arrachage de balle sur Nick Kotrick. Alors, est-ce qu'il y avait deux défenseurs sur l'ailier droit sans qu'on va voir ça au ralenti? Sur le grand écran du Jungle Stadium, le jeu est arrêté. Et est-ce qu'il ne perd pas le contrôle du ballon au moment de réaliser son tenu? Nick Kotrick, la question se pose. Ah, c'est un tenu mal exécuté.
1: Ouais, il n'est pas debout.
0: C'est un tenu mal exécuté.
1: Il n'est pas debout. Oh là là, non. Ils vont gagner le capitaine de challenge, les Tigers. Il n'est pas sur ses appuis pour réaliser le tenu. Et le talon ne pas. Non. Il y a. Oh là là.
0: Alors, ça paraît évident. C'est pas une tenue réglementaire. Donc, à partir de là.
1: Mais il est quand même poussé.
0: Il est un peu gêné.
1: Il est quand même poussé par le joueur de Castleford qui clairement l'empêche de se relever.
0: Ah oui.
1: Alors, il y a le premier angle. Clairement, il réalise mal son tenue. Mais sur l'angle opposé, on voit carrément le joueur de Castleford lui appuyer sur le dos, justement, pour pas qu'il se relève. Rappelons l'aspect réglementaire, il faut être debout pour jouer le tenu sur ses appuis. Alors là, bien malin aussi.
0: Écoutez, moi je crois que le ballon sera rendu aux Catalans, du moins on l'espère très fort. Il y a un peu de chambrage là entre Nico Trick et.
1: Non, on aura le ballon.
0: Ford.
1: La pénalité est maintenue.
0: Et ce sera pour les Catalans.
1: Effectivement, c'est pas un arrachage, mais c'est. Une gêne dans la réalisation du tenu. Et c'est un bon ballon pour les Catalans, puisque c'est une gêne complète dans les 30 mètres anglais.
0: 10 points de crédit pour les Perpignanais qui mènent 16 à 6, 53 minutes de jeu ici au Jungle Stadium. Et le jeu va se relancer avec la puissance de Giovanni Descalzi qui prend ce ballon dans l'axe des poteaux. Le jeu va se déployer côté gauche, c'est bien joué. Dodd qui finit de passer à l'intérieur, la mésentente avec Guillermo Espiro Bichet. Décidément, on perd un nombre incalculable de ballons en première tenue.
1: Ah, il faut faire attention à ces problèmes de soit de manque de justesse et de précision technique, soit des problèmes de connexion entre les joueurs. Voilà, c'est dommage parce que les Dragons sont dans un temps fort, en domination territoriale. Ils ont réalisé un tout petit mini break au score, puisque ils sont à l'abri pour le moment d'un essai transformé. Il faut maintenant à la fois produire du jeu, mais aussi contrôler le match. Oh là là, Kotrick, là, il vient de se faire éteindre.
0: Ouh là là là là, le marchand de sable est passé sur Nick Kotrick. Ouais, la lumière s'est éteinte, effectivement. Il a voulu plaquer un petit peu haut un joueur de Castleford. Ah, il reste au sol, mais finalement, il se relève. On avait l'impression que c'est beaucoup plus sérieux que ça.
1: Il y a un protocole quand même.
0: Même pas, je pense pas.
1: Ouf, il est solide le garçon.
0: Hein. Ah oui, ça, il a les pectoraux, c'est un monument, hein, Nico Trick. Et c'est le Howler qui est venu le percuter. Il y a un sacré carambolage là, entre deux papas, hein, entre le Howler et Nico Trick. Sauf que Nico Trick l'a pris sur le côté. Je crois qu'il a pris le coude en pleine poire et donc forcément. Pour garder sa lucidité, c'est compliqué.
1: Il veut pas passer le protocole.
0: Non.
1: On lit sur les lèvres, il repart en courant. Oh là là. Il veut pas y aller au protocole.
0: Mais il y aura droit. Il y aura droit.
1: Il y a le médecin là.
0: Le médecin qui va exiger à ce qu'il passe les questions d'usage pour voir si il est en mesure de pouvoir poursuivre le match.
1: Il veut pas y aller.
0: Il faut évidemment assurer l'intégrité physique du joueur. Il va sortir. Hein, il va sortir. Écoutez, son attitude de Pierre montre que le garçon en veut, qu'il n'a pas envie de quitter ses coéquipiers, qu'il veut remporter ce match. Ça symbolise toute la volonté des Dragons.
1: Ouais, c'est un peu le chaos du boxeur. Il prend le coude du pilier anglais sur la pointe du menton.
0: Est-ce que c'est pas répréhensible cette action
1: oui.
0: avec la percussion de le roller?
1: Mais le coude en avant.
0: Elle est limite, hein, voire au-delà de la limite.
1: La vitesse réelle, là on le voit, on a le ralenti. Il faudrait que l'arbitre regarde le grand écran du stade et la volonté de revenir sur la décision. Espérons que Kotrick passe avec succès le protocole commotion
0: George
1: et revienne rapidement sur le terrain.
0: George Lorler, c'est 110 kilos de barbac bien tendu. Hein, donc quand on le prend évidemment plein fer, ça peut faire les étincelles. Kotrick sort au moins temporairement et les Catalans qui sont en défense légèrement dans leur camp avec cette prise de balle de Tyler Dupré, ils avancent méthodiquement les garçons de Ryan Carr. On les retrouve à 30 mètres des poteaux perpignanais. Ils cherchent une opportunité vers le côté droit par du jeu au pied, pourquoi pas à 10 mètres environ de l'embut. Ce ballon, le rebond sera favorable à Guillermo Spiro-Bichet et les Catalans, après avoir défendu ardemment, eh bien vont se relancer dans leur zone rouge par les Audar et la Tour. Toujours 10 points d'avance pour les Sancéor, 16-6. C'est la 55e minute de jeu au Jungle Stadium de Castleford. Et ils sont limite hors jeu, hein, les Anglais là. Dodd plaqué par Dupré. Ils ont à peine le temps de prendre le ballon qui a l'adversaire sur eux. Et un long coup de pied en direction de Phoenix Leloup Togagae, l'ultime rempart défensif de Castleford, attendu par Benjamin Garcia. Castleford à 20 mètres de sa ligne d'embut. L'ailier Daniel Sarba qui gagne 5-6 mètres, guère plus. Après le jeu direct, le jeu déployé et du retour intérieur. Mathieu Laguerre vient de rentrer aussi pour amener un peu plus de fraîcheur au sein des attaques Sancéor. Quatrième tenue pour cette équipe de Castleford qui va chercher à occuper le camp opposé. Les Catalans sur le reculoir pour l'instant. Encore une dernière tenue à venir. Il va falloir s'y coller en défense là côté Perpignanais parce que ça se complique un peu avec l'envie de nuire de la part de la bande d'Ariane Carr. Toujours ce score en faveur des Drax. 16-6. C'est la 57e minute de jeu. Et il faut se relancer à tout prix dans cette partie. Les Catalans à l'attaque. Et Pierre, on n'est pas sûr encore de cette fin de match, tellement les Catalans sont mis en difficulté par cette équipe de Castleford qui a décidé de ne rien lâcher, évidemment.
1: Ouais, il n'y a aucune équipe qui arrête de produire du jeu. Les Catalans qui pourraient très facilement contrôler le match, mais ils choisissent de continuer à jouer. Belle attitude des joueurs de Castleford ce soir.
0: On est loin, très loin du match réalisé le week-end dernier contre la formation de l'LFC. On rappelle ce score des Dragons qui ont perdu 16-17. Il y avait mieux à faire avec ce drop qui est venu tuer tout suspense le week-end dernier à Brutus. Et pour l'instant, du côté du Jungle Stadium, les Catalans montrent le vrai potentiel. Quand ils décident de jouer en rugby grand format, ils en sont capables, les garçons de John Cartwright. toujours ces 10 points d'avance pour les Perpignanais. Trois essais inscrits par les Sankeor, deux en première mi-temps du côté des Drax. Et puis évidemment, cet essai qui a fait du bien en seconde mi-temps. Bon, on va se quitter exceptionnellement pour une page publicité et se retrouver rapidement pour la suite de ce match. Je vous rappelle ce score, toujours ici au Jungle Stadium. Dragon 16, Castleford Tiger 6. À tout de suite.
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3: Bien, chers amis auditeurs, nous nous sommes quittés temporairement au Jungle Stadium de Castleford pour ce match entre les Drax et les Tigers. Eh bien, un souci technique est arrivé.
4: Alors là, c'est noir, c'est noir, il nous reste l'espoir, on est dans le noir.
3: Exactement, le stade est dans le noir le plus total. Le match est arrêté à la 56e minute. Ce score donc porté à 16-6. Et pour l'instant, on est totalement dans l'interrogation. Pierre Vergès, on ne sait pas du tout si le match va reprendre, mais quoi qu'il en soit, on attend avec impatience en espérant qu'on puisse revoir Jérémy Béatrez ce soir.
4: Parce qu'alors là, qu'est-ce qui passe,
3: on ne sait pas. Une grosse panne de courant sur Castleford, sur le Jungle Stadium. Écoutez, on va rester connecté bien sûr sur ici Roussillon. On espère revenir vers vous le plus rapidement possible. Allez, croisons les doigts.
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3: Allez, nous sommes de retour au Jungle Stadium de Castleford. Le match a été interrompu, vous le savez certainement, durant un gros quart d'heure, puisque étonnamment, eh bien, la lumière s'est éteinte ici, dans cette enceinte assez atypique. Et donc, le jeu a été arrêté. Les joueurs sont rentrés dans les vestiaires d'un côté comme de l'autre. Donc, il a fallu patienter. Eh bien, et la lumière fut, puisque, Pierre, depuis... Maintenant, Inch'Allah, depuis, on espérait que ça se fasse. Eh bien, regardez, depuis 30 secondes, ça y est, la lumière est revenue au Jungle Stadium. Ça, c'est une grande première. Personnellement, c'est la première fois que je vois ça en Super League.
4: Ouais. Et donc là, clairement, les joueurs, moi aussi, les joueurs sont repartis pour une séance de petit échauffement sous forme de skills. Est-ce que le match va reprendre de suite ou pas? Donc, bien évidemment, le score était changé. 16-6 pour les Drax. Allez. Alors, les joueurs des Dragons sont sur le terrain en train de reprendre l'échauffement. Je ne vois pas, pour le moment, les joueurs de Castleford. Alors, il y a quand même des projecteurs qui sont qui demeurent éteints, mais bon, visiblement la visibilité est correcte pour poursuivre cette rencontre.
3: Oui, on s'en souviendra, Pierre, de celle-là, parce qu'on s'attendait à tout, mais d'autant que les Catalans étaient dans une bonne dynamique, hein, 3 essais inscrits, 16-6 en faveur de nos Sankeor, 12-6 à la mi-temps, eh bien, il a fallu parier au plus pressé. Ils sont rentrés, je crois, heureusement qu'il y avait les supporters de Castleford qui ont allumé leur téléphone portable, qui ont montré la direction des vestiaires aux joueurs, parce que eh bien, on ne savait pas trop comment s'orienter, et les Catalans sont rentrés à tâtons dans leur vestiaire. Alors, pour l'instant, les deux formations sont en train de s'échauffer pour la deuxième fois de la soirée. Mais c'est reparti. Regardez, c'est avec le staff, avec des skills. Les joueurs sont en train de refaire les mêmes mouvements qu'avant le début du match. Pierre, c'est presque un deuxième match qui risque de commencer. Du moins, on le souhaite, mais ça devrait aller débuter d'ici environ 5 minutes.
4: Oui. On va repartir sur une séance d'échauffement, mais clairement pas sur le même format qu'un échauffement d'avant-match, quand les joueurs n'ont pas une heure de match dans les jambes et dans les impacts. Là, voilà, clairement, on avait les trois projecteurs sur quatre qui étaient allumés, le quatrième est en train de revenir. Donc, clairement, le match va reprendre. Mais ceci étant dit, ce genre d'interruption, indépendamment de l'aspect anecdotique, peut avoir une influence. Ça peut complètement faire partir le match, ce genre d'événement sur autre chose.
3: Match, sur nos matchs éventuellement.
4: Ouais. Il y a une équipe qui peut se déconcentrer, il y a une équipe qui peut se remobiliser. Un match peut facilement basculer sur ce genre d'événement.
3: Alors, l'essentiel semble préservé, c'est-à-dire la continuité de la partie. Mais imaginez-vous que la lumière resterait éteinte. Là, sur un plan réglementaire, je suis incapable de vous dire comment ça se passerait. Est-ce que le match aurait été à rejouer? Est-ce que la victoire aurait été au profit des Catalans qui menaient 16-6? Là, il faut aller se plonger dans le petit memento du rugby à 13 anglais. Hein.
4: Moi, j'avais eu mais je pense que c'était en championnat de France à une époque. Ben non, il n'y a pas si longtemps que ça. Il y a un match qui avait été interrompu par la pluie, et on avait repris les dernières 30 minutes, enfin le temps qui restait.
3: Oui, exactement. C'était en Super 13, je crois, d'ailleurs.
4: Ouais.
3: Je crois que c'est Pia d'ailleurs, il me semble bien.
4: Ouais.
3: Mais bon, la Super League, c'est une autre sphère, c'est clair. Et puis les conditions sont évidemment totalement différentes. Là, c'est pas la pluie, c'est juste que comme dirait l'autre, les plombs ont pété. Et bon, heureusement qu'il y a l'électricien, hein, le concierge du stade qui a dû faire le job certainement, parce que ça permettra aux joueurs de terminer cette partie Il reste en gros 25 minutes à disputer. Pour l'instant, les Catalans sont regroupés autour du staff. Du côté de Castleford, eh bien, c'est l'échauffement. Écoutez, on va se quitter pour une petite page de pub parce qu'il y en a moins pour 5 bonnes minutes, je pense, et on va se retrouver, ouais. On l'espère du moins, pour la suite de ce match entre les Drax et Castleford.
4: Rassurons nos auditeurs, ça va reprendre.
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3: Allez, retour au Jungle Stadium de Castleford. Cette fois-ci, c'est la bonne après 25 minutes de parenthèse liée à une coupure d'électricité. Eh bien, ce match va reprendre. On s'était quitté à la 56e minute de jeu, très exactement. Étonnamment, plus de lumière. Et là, ça y est, c'est revenu. Ce qui fait que les Catalans, après avoir observé un temps d'attente dans leur vestiaire, tout comme les Tigers, eh bien, vont reprendre le cours du jeu. On va repartir par la dernière action, par une tenue au profit des Tigers dans le camp perpignanais. 56 minutes de jeu ici très exactement au Jungle Stadium. Les Catalans qui mènent, on vous le rappelle, 16-6. Il va falloir tenir le choc donc pendant exactement 24 minutes dans une configuration totalement insolite, mais on sait que les Catalans ont des ressources, Pierre, et puis le fait d'avoir récupéré aussi dans les vestiaires permet aussi de repartir un peu plus frais, non?
4: Ouais. Clairement, on a un quart d'heure, 20 minutes d'interruption. Les organismes ont récupéré. Maintenant, sur la dimension mentale, psychologique,
3: c'est autre chose.
4: On peut facilement basculer sur tout à fait un autre match. Alors, on voit le directeur du match qui rentre sur le terrain, qui discute avec l'arbitre.
3: Monsieur James Vela qui vient prendre quelques informations. Effectivement, avant le coup d'envoi, il y a quelques orientations à savoir, à connaître. Et James Vela va demander aux deux capitaines de le rejoindre vers le milieu du terrain pour lui donner les dernières directives à Benjamin Garcia, mais aussi aux deuxième lignes de cette équipe de Hull KR, Alex Mellor, qui ce soir joue au centre de l'attaque. Pour l'instant, tout s'est bien passé. C'est un match fair play entre ces deux équipes. C'est pas un souci là d'engagement, c'est juste un souci technique qu'il va falloir apprendre à maîtriser et vivre avec, pour ainsi dire. Donc, ce tenu à venir pour Castleford dans ses 40. On recontextualise alors. 56e minute de jeu. 16 pour les Dragons catalans, 6 pour Castleford. Et c'est donc la bande à Ryan Carr qui va relancer le jeu. Ça y est, c'est parti. Enfin, après 25 minutes d'attente, cette seconde du mi-temps repart plein fer avec les locaux qui donnent le là par cette nouvelle série de tenues. Les Catalans en défense dans leurs 40 mètres avec Mathieu Laguerre qui vient s'y coller. Et le soutien de Toby Sexton, ballon de relance, dernier tenu, un long coup de pied là-bas. Allez, Charlie Stens qui va se retester pour la énième fois de la partie, sans aucune difficulté, sans pression sur ses épaules. L'arrière Sankeor relance les siens. Il va falloir passer la vitesse supérieure pour se mettre à l'abri et réinvestir au plus vite le camp adverse. C'est ce qu'ils font, les Sankeor, les Audard et Latour. Ah, il n'a pas été préservé dans ce match. Il a pris un coup maintenant dans les côtes, après la nuque, c'est les côtes pour l'ailier catalan. Le côté gauche, Ben Condon marche arrière sur 4-5 mètres, quatrième tenue pour les Catalans. Une dernière possession, Giovanni Descalzi, le pilier de 20 ans qui prend ce ballon, et du jeu au pied en profondeur, très haut là-bas dans les bras de l'ailier Luis Senior qui va chercher à relancer les siens. 16-6 pour les Drax. Et encore 23 minutes exactement à disputer dans ce match comptant pour la 25e journée de Super League. Après avoir œuvré à droite, ils vont revenir par du jeu vers le milieu, les Orange et Noirs. On sent, Pierre, que c'est on appelle ça un match de reprise, pour ainsi dire, parce que ça va beaucoup moins vite qu'en première mi-temps.
4: Clairement, les joueurs s'appliquent beaucoup plus au niveau des techniques de plaquage, mettre l'attaquant sur le dos, essayer de casser le rythme. Mais après, là, pour le moment, c'est propre. Avec de l'alternance, les chaînes sont complétées.
3: Et les Catalans, sous la chandelle, ce trou, ne pas concéder un deuxième essai. Voilà l'objectif. Mais Charlie Steins qui relance les siens. Dans ses 40, il a pris l'intervalle. Steins, il est passé. Il a passé les 50 mètres. Est-ce qu'il nous fera encore une belle échappée comme le week-end dernier? Il a progressé sur près de 40 mètres. Steins, il n'y avait pas trop de monde autour de lui. Mais le jeu se poursuit dans les 20 mètres adverses avec Léo Daré-Latour qui va piquer vers le milieu. Bien pris par les défenseurs opposés. Les Catalans à 5 mètres des poteaux. Ce serait peut-être le coup d'assommoir si les Catalans réussissaient à marquer un quatrième essai. Descalzi qui prend ce quatrième ballon dans la zone rouge adverse. D'Acosta côté gauche à droite finalement pour Ben Condon. Lancé qui prend le trou. Essai inscrit par Benjamin Condon, le deuxième ligne australien des Dragons Catalans, en plein milieu des poteaux avec un joueur catalan qui a servi de l'heure. Et là on a pu voir que notre ami Arix D'Acosta avait un œil monté sur ressort sur ce coup-là. Puis Ben Condon est arrivé pile poil au bon endroit pour marquer, Pierre.
4: Avec Arix D'Acosta qui a pris le bon côté, qui nous a gratifié d'une double pump pour mettre Condon dans l'intervalle. Alors tout est parti, évidemment, on le revoit sur le grand écran de cette percée, relance monumentale de Charlie Stein depuis ses 20 mètres. Derrière, ça un peu travaillé sur deux ou trois tenues. Et là, regardez, D'Acosta, il feinte la passe. Et puis finalement, dans un deuxième temps, il a lâche. Ça s'appelle une double pump. Ça arrête les défenseurs. C'est magnifique. Et Ben Condon qui se propose là aussi comme
3: Roger Smith.
4: Comme Roger Smith en première mi-temps. C'est là vrai. Où il fallait dans l'intervalle. C'est parfait. Et vous avez raison, Alain. Bon, il faut être vigilant. Ça va très vite en rugby à 13, mais ça pourrait être très bien être l'essai du chaos.
3: 4 essais à 1 pour les Dragons catalans qui mènent désormais sur un score de 20 à 6. Et puis Condon, bien sûr, a repiqué vers les poteaux de manière à favoriser la transformation à venir pour Guillermo Espiro Bichet. Les Catalans cliniques ce soir dans le nord de l'Angleterre, du côté de Castleford, avec Josh Allen qui sert de l'heure, qui attire deux défenseurs vers lui.
4: Aussi, ouais.
3: Ce qui fait que ça crée un décalage forcément pour Ben Condon, qui est arrivé de lancer effectivement comme Eden Rogers-Smith en première mi-temps. Ça, évidemment, ça va au bout. Et les Catalans qui se rassurent dans cette fin de match. Alors, on a évidemment, on ne va pas crier victoire trop tôt, mais ça semble plutôt bon pour les garçons de John Cartwright qui, après 4 défaites de rang, seraient en mesure éventuellement de casser cette spirale avec la guerre qui vient récupérer le ballon dans les airs promptement, avec beaucoup de dextérité. Ça poursuit côté droit. Après Clément Martin, c'est Giovanni Descalzi face à George Lawler. Il a à qui parler, le jeune pilier Sankeor. Face à lui, à nouveau Josh Allen. Les Catalans qui réinvestissent les 40 opposés vers le flanc gauche là-bas. Le jeu se déploie à droite avec Benjamin Laguerre qui se propose dans l'axe des poteaux. D'Acosta derrière le tenu à droite, pourquoi pas en 4 contre 4. Le coup de pied dans les airs de Toby Sexton, ballon cafouillé par les oranges et noirs, et ça risque de repartir à zéro. J'ai l'impression, non, c'est un dernier tenu. L'arbitre intervient en avant,
4: commis
3: par les Catalans dans un dernier souffle, ce qui donnera l'opportunité à Castleford de se relancer. Mais avant, à 22 à 6, Pierre, avec les deux points de plus de Guillermo Spiro Bichet, on est relativement à l'abri d'un retour des locaux.
4: Ouais, a priori, surtout avec la qualité défensive des Dragons catalans depuis le début de cette rencontre. Si on enlève les 10 dernières minutes de la première période où ils ont un peu craqué, mais là sur la deuxième mi-temps, ils concluent quand ils doivent conclure et ils défendent très très bien. Allez, on va dire que ça sent bon.
3: Ce sont les 18 dernières minutes de ce match au Jungle Stadium de Castleford. Les Catalans qui mènent 22 à 6.

0: du jeune Clément Martin. Très peu sollicité dans un rôle de centre, hein, Martin, beaucoup de ballons de Kwan, Pierre, beaucoup de ballons de relance, mais pas trop de ballons pour pouvoir se régaler vers les extérieurs.
1: Ça s'est plutôt orienté vers le côté droit. Et puis ça se courait un peu au milieu du terrain avec Eden Smith, avec Condom.
0: Oh, voilà. C'est bien joué, côté catalan dans les 30 mètres, avec Roger Smith justement, qui se fait prendre par la défense opposé, mais qui est à hauteur des 50 mètres, dernier tenu pour les Catalans, qui articulent cette action avec du jeu au pied. Lolu Togagae à la relance, qui va certainement se découvrir, prendre les risques. Il a pris le trou, l'intervalle, il a sprinté entre deux défenseurs catalans. On le retrouve à 40 mètres des poteaux perpignanais, et ils ont orienté le jeu à droite pour finalement l'articuler vers le côté gauche. Derrière le tenu, c'est Rob, le talonneur, les avants, qui se mettent à harceler les chasseurs perpignanais, et plus particulièrement l'Holler, les Catalans sur le reculoir à 10 mètres de leur poteau. Ils essaient de passer en force, les Tigers, pour l'instant sans succès. Bonne défense de Condon avec le soutien de Roger Smith, et le jeu s'articule à droite, et ballon perdu à l'impact, interception de Guillermo Spiro Bichet, mais l'arbitre est intervenu avant que Spiro Bichet puisse prolonger l'action. Il va y avoir une mêlée, introduction Perpignan. On retrouve ces Tigers fébriles, évidemment ils sont sous pression, ils sentent que le chrono est en train de défiler plus vite que ce qu'ils auraient souhaité. Ça fait du 22-6, il reste encore un quart d'heure exactement à jouer, et forcément, Pierre, quand on joue sous pression, les fautes s'accumulent, ce qui est en train de sauter aux yeux du coach Ryan Carr. On a du mal à le voir revenir dans la partie.
1: Ils doivent marquer trois fois quand même.
0: Ça fait beaucoup.
1: Donc pour l'emporter, effectivement, on a tendance à un peu surjouer, se mettre dans le rouge, tenter des coups un peu fous. Et on fait des fautes.
0: Surtout que la défense des Catalans pousse loin les limites de sa résistance sur ces actions répétées des Tigers. 22 pour les Drax, 6 pour Castleford. Et ce dernier quart d'heure à disputer, en espérant que les Catalans gardent la même lucidité, le même contrôle du ballon. C'est ce que tente de faire notamment le pilier Allen. Donne à la manœuvre, retour intérieur, c'est un peu téléphoné ça. Il donne le ballon à Garcia qui avait déjà le défenseur sur lui. Louis Dodd qui n'est plus que l'ombre de lui-même en cette fin de saison. C'est sacrément étonnant. Julien Bousquet, quatrième tenue pour les Catalans. Et un dernier, le jeu au pied qui s'organise pour Sexton. Et l'impeccable Phoenix Lolu Togagae avec le soutien de Daniel Sarba qui va chercher à sortir de sa zone des 25 mètres. Pour l'instant, les Catalans ne lâchent rien, montent, regardez, comme une barrière, tout simplement, comme un seul homme. Bon plaquage entre Da Costa, entre la guerre et Roger Smith. Ça fait trois possessions pour les locaux, et je crois qu'ils ont gagné péniblement 12 mètres. Ce qui démontre leur incapacité à mordre dans les intervalles, et puis surtout celle des Catalans à défendre ardemment leur lopin de terre. Quatrième action, dernier tenu, cinquième tenu.
1: Et pourtant ils mettent de la variété. Ils déplacent énormément le jeu est plutôt bien. Et là, il me semble qu'il y a un avant de passer quand même.
0: Moi, il me semble clairement que Léo Darré-Latour a pris un coup sur les côtes. Il grimace. On le voit.
1: Depuis un moment,
0: il tient son maillot depuis un petit moment. Il se dit, il faut que je serre les dents jusqu'au bout parce qu'on n'a plus trop de choix. Hein, parce que je crois que le banc de remplaçants a été consumé jusqu'au bout côté catalan. Donc, il va falloir jouer à 13 contre 13 jusqu'au bout. Mais je crois qu'il serre les dents, croyez-moi, en silence, le volontaire Léo Darré-Latour.
1: Tison n'est pas revenu, Kotrick n'est pas revenu de son protocole commotion. Pourtant, il y a eu l'interruption de 20 minutes, on avait largement. Donc, visiblement, il avait all of load. Il n'a pas passé avec succès, visiblement.
0: 22-6 pour les Drax. Les Catalans qui sont dans les 35 mètres opposés. Julien Bousquet en milieu de chaîne pour Sexton, Roger Smith. Alors ça manque de diversité. Hein. Là c'est un petit peu téléphoné tout ça. Mais pour l'instant, les Catalans sont en mesure d'aller au bout de leur série de tenues. Dodd à gauche avec Garcia qui ne passera pas

0: Et cette fois-ci, c'est bien le dernier. Da Costa pour Sexton, le coup de pied là-bas dans la boîte pour le Luto Gagae qui devrait se faire refouler dans son abut. C'est pas le cas. Il s'est couché au sol très rapidement, l'arrière explosive de cette équipe de Castleford pour ne pas être ramené dans ses, sous ses poteaux.
1: Ouais.
0: Il a bien fait. On appelle ça de l'intelligence technique. Ah, mais on sent que les organismes sont éprouvés du côté des Tigers qui s'est imposé, rappelez-vous, il y a 15 jours de cela, du côté de Hull, sur le score de 14-18. Hull qui avait.
1: Alors, ballon perdu
0: sur les Catalans le week-end dernier, 27-26, et non pas 16-17, comme j'ai dit précédemment. Heureusement que notre ami Marcel Marsenac me. Chaque fois, me remet un petit peu la tête à l'endroit quand je me trompe de score.
1: Mais vous avez besoin qu'on
0: merci
1: vous
0: mette
1: la tête à l'endroit. Un peu, de temps en temps.
0: 22-6 pour les Catalans. Steins qui attend ce rebond.
1: Et là, oui. Feu aux lettres, là.
0: Et bonne relance de, je crois que c'est Clément Martin ou plutôt Guillermo Spirou-Bichet qui efface 2-3 défenseurs et qui gagne 15 mètres très précieux, toujours dans son camp. À la relance, Martin à nouveau. Da Costa, entre les 30 et les 40 pour Mathieu Laguerre, elle est comme un, comme un pilier qui avance. Alors qu'il y avait Karl Robb qui n'était pas venu pour acheter du terrain. Hein. Il a essayé de le percuter bien comme il faut. Dodd à gauche. Ballon sorti au profit de Guillermo Spirou-Bichet dans un mouchoir de poche là-bas dans le couloir. Spirou-Bichet qui vient concéder une tenue, un cinquième. Et on retrouve à nouveau Dodd en possession du ballon. Un petit peu perdu là, mais qui avance de 10 mètres. Les Catalans sont dans les 30 opposés. Retour intérieur. Et le jeu se poursuit avec Eden Roger-Smith qui libère le ballon. Il y a un 2 contre 2. Mathieu Laguerre qui efface un défenseur qui va aller vers la but. Là-bas, retour intérieur pour Lewis Dodd. C'est le 5e essai pour les Catalans. Le magnifique travail préparatoire ouais. de Mathieu Laguerre qui est revenu vers le milieu et à hauteur qui s'est proposé. L'ancien joueur de Saint-Hélène. Lewis Dodd, le demi de mêlée, ça fait désormais du 26-6 pour le Dragon face à les Tigers, Pierre, qui assurément ne pourront pas renverser la table ce soir sur leur pelouse du Jungle Stadium.
1: Non, ils reviendront pas, mais quel beau travail de Mathieu Laguerre qui, sur la même action, a pris l'intervalle, a résisté au plaquage, a accéléré dans l'intervalle et est venu distiller une passe à une main, à son soutien intérieur, à savoir Lewis Dodd, voilà, hop, et pour envoyer le demi de mêlée des Dragons entre les poteaux, c'est parfaitement réalisé, c'est vraiment un cadeau, voilà, résistance au plaquage, accélération. Et il remet à l'intérieur, c'est parfait.
0: Il a assuré l'essentiel, Laguerre, ouais. parce que je pense qu'en s'arrachant, il aurait pu lui aussi marquer, mais il aurait oublié son partenaire à hauteur.
1: Il l'a appelé. C'est
0: quasiment une faute professionnelle, donc ouais. l'essentiel, c'est d'avoir fait la passe au bon moment et au bon endroit. Et Lewis Dodd, donc, qui vient inscrire ce 5e essai, 26-6. Il s'est rapproché au plus près des poteaux pour favoriser la tentative de transformation de Guillermo Spirou-Bichet, c'est carrément en phase des quilles et ça fait 2 points de plus pour le 3/4 centre catalan alors que les spectateurs derrière les poteaux de Castleford pour la grande majorité ont quitté le stade dépité par la prestation des siens, des leurs. 5 essais à 1, ça fait beaucoup parce qu'on l'avait bien souligné avant le match. Il y avait des intentions, il l'avait annoncé Ryan Carr dans la presse anglaise. On va faire en sorte de bien terminer la saison. Eh bien, ce sera peut-être pour le week-end prochain, mais pas pour celui-là, puisque les Drax vont enfin retrouver le goût sucré de la victoire après avoir concédé 4 défaites de rang, 28-6 pour l'instant. Et ce coup de pied de renvoi, là aussi c'est symbolique, qui ne fait pas les 10 mètres, Pierre, nécessaires pour pouvoir se relancer. Ouais. Les Catalans vont partir par du jeu au pied et réinvestir le camp opposé.
1: Ouais, ils ont tenté de jouer la récupération, les Tigers sur le coup d'envoi. C'était louable dans l'intention, mais beaucoup moins bon dans la réalisation.
0: Allez, restez connectés avec nous sur ICI Roussillon. On poursuit cette fin de match. 28 pour les Dragons, 6 pour Castleford. N'oubliez pas non plus que jeudi prochain, l'émission 100% Dragons est de retour d'ailleurs pour la deuxième fois, puisqu'on l'a réalisé hier à nouveau. Mais jeudi, il y a ce rendez-vous incontournable des supporters des Drax à partir de 18h en compagnie de Cyril Manière. On refera le match, bien sûr. Et puis, on parlera aussi du match à venir contre York. Les Catalans sont à 10 mètres des poteaux. Et il s'est régalé comme un petit fou. Toby Sexton, feinte de passe, crochet, accélération et nouvel essai. La défense des Orange et Noirs est totalement aux abois, totalement à l'agonie. Ils sont en train d'exploser littéralement. Ça fait du 32 à 6 pour les Dragons. Pierre Vergès, on aurait signé de demain avant le début du match pour ce score-là.
1: Ouais, absolument, mais alors on va pas faire la fine bouche. Hein. Encore un bel essai. Ça part de Da Costa et puis derrière, voilà, une défense de Castelfort totalement absente. Et Toby Sexton qui vient entre les poteaux. Et Hugo Tison vient de. C'est ça où je dis, on fait pas la fine bouche, mais Hugo Tison vient de rentrer à 6-7 minutes de la fin. C'est
0: bon moment.
1: Écoutez. Ouais, non, mais c'est un coaching un petit peu
0: atypique.
1: Oui. Atypique.
0: C'est ça. On dira ça comme ça.
1: Ouais.
0: Mais bon. Écoutez, c'est un coaching gagnant. Hein,
1: ouais, c'est un coaching gagnant.
0: On est à 6, donc on va pas non plus.
1: Non.
0: Sauter sur tout ce qui bouge.
1: Il y a certainement une explication.
0: Certainement. Rationnelle, du moins pour John Cartwright. Et bien sûr, Toby Sexton a à nouveau marqué cet essai au pied des poteaux. Donc on va passer de 32 à 6 à 34 à 6. Pour les Sankeor, Guillermo Espiro Bichet, auteur d'un 80% ce soir dans cette partie. Alors que, évidemment, du côté de...
1: Ouais, c'est surtout pas la grimace.
0: Du staff de Castleford entre Ryan Carr et le légendaire Luke Robinson, c'est l'amour. C'est pas l'amour, c'est l'amour. Ce soir.
1: Et c'est incroyable comme le stade s'est vidé. Hein.
0: Ah oui, en très peu de temps.
1: C'était plein, c'est évident.
0: Ah mais vous savez, quand on est 11e au classement, que, eh bien, on est à seulement 8 victoires pour ce soir. Ça fera quand même 17 revers. Ça fait lourd dans la balance. Forcément, le public commence un peu à saturer. Il doit lui tarder la saison prochaine avec les recrues qui devraient apporter un élan supplémentaire du côté du Jungle Stadium. Encore 5 minutes à disputer, très exactement, et 34 à 6 pour des Sankeor, maîtres de leur sujet ce soir. Giovanni Descalzi qui avance à l'impact et on retrouve les Drax à 25 mètres environ des poteaux. Pourquoi pas un septième essai avant la fin de la partie. Tison, le jeu au pied de Sexton au plus près de la butte adverse, là-bas dans les airs, personne ne se manifeste, Goodman qui perd le contrôle du ballon.
1: Il n'y a pas cru, parce que
0: s'il y avait un trou.
1: S'il prend le ballon, il marque.
0: Exactement.
1: Le ballon lui est arrivé dans les bras, il n'y a pas cru. Oui, il s'y attendait pas, c'est dommage.
0: Il s'en aperçut au dernier moment.
1: Ouais.
0: Michael Goodman.
1: Il
0: n'y
1: avait plus personne devant lui.
0: Il n'y avait personne devant lui, non. Ah, ils ont du mal à se replacer, hein, les Tigers, vraiment. Ils sont loin de leur côté félin des dernières années. Très très loin. Sarba qui essaie d'avancer comme il peut. Et Descalzi venu faire le job en défense. Ils sont à 30 mètres de leur poteau, les locaux. Et le jeu déployé ne suffira pas à tromper la vigilance de Martin ni de Mathieu Laguerre, des Français à la hauteur de l'événement ce soir, vraiment. Hein. Ouais. Tout le monde à l'unisson a réalisé un match de grande qualité. Le jeu se poursuit toujours pour Castelfort, légèrement dans le camp catalan avec la dynamique de Layamoud derrière le tenu, qui est de retour en remplacement de Karl Robb. Et ce coup de pied là-bas pour tromper la vigilance de Steins qui se trouve finalement sur un retour défensif. Il y avait Lewis Dodd qui passait par là. Et qui peut remettre des siennes sur orbite et dans ses 10 mètres. 3 minutes et 2 secondes précisément dans cette fin de partie. Mathieu Laguerre en troisième assaillant. Derrière le tenu, Lewis Dodd. Charlie Steins, auteur d'une belle percée en seconde mi-temps d'une quarantaine de mètres, qui a mené à laisser.
1: Ben Condon,
0: ça progresse, ça avance du côté Sankeor dans les 40 à Michael Goodman. Le jeu à droite, Roger Smith, et la puissance de Roger Smith avec son haut du corps, il peut sortir ce ballon pour Lewis Dodd, c'est fait, ou pour Sexton. Le jeu se poursuit à gauche, les Catalans ayant 2 contre 1 dans les 30 mètres opposés avec Espiro Bichet plaqué in extremis à 10 mètres des poteaux. Dodd, le jeu au pied dans la boîte là-bas, et il y avait un joueur opposé qui passait par là, c'est Phoenix, le loup Togagae, qui pour moi, Pierre Vergès, ce soir est incontestablement le joueur du match, du moins pour ses couleurs.
1: Ouais, clairement. Il a été toujours bien placé, il a réussi ses relances, il a sauvé la patrie 4 ou 5 fois. Oh là là, en avant, oh là là.
0: En avant des Tigers, à 10 mètres de leur poteau. Allez, ah, les cœurs et les cornes n'y sont plus à cette fin de match.
1: La dernière munition sera catalane avec une possibilité de marquer, parce qu'on voit sur le langage du corps des joueurs de Castleford, ils ne sont absolument plus là.
0: Non.
1: Un en avant sans opposition et sans pression.
0: Et les Perpignanais qui vont donc en profiter pour se relancer avec une mêlée très exactement à 10 mètres des poteaux. Et dans l'axe des poteaux, donc, il y a 2 possibilités pour s'exprimer pour les garçons de Cartwright. À droite plutôt, des poteaux légèrement à droite. Et le jeu va se déployer vers le côté gauche là-bas. Ah, Benjamin Garcia qui perd le contrôle du ballon au premier tenu et de la fatigue, Pierre. On sent que les organismes sont éprouvés.
1: Je crois que Ben Garcia a perdu plus de ballons sur ce match que dans toute sa carrière. Il nous en voudra pas.
0: C'est pas le meilleur match qu'il ait disputé, effectivement, oui.
1: Il tombe jamais de ballon, ce garçon-là, aujourd'hui. C'est un truc de fou.
0: Et pas de conséquences, hein, puisque les 40
1: secondes,
0: ce match, 40 secondes exactement.
1: On dit ça avec beaucoup de bienveillance.
0: Exactement. Et d'affection pour Capitaine Devrax. Ah, c'est les derniers frissons de ce match avec cette équipe de Castleford qui va lancer l'offensive côté gauche.
1: Un
0: joli déboulé côté gauche de Luis Senhor. Et bon retour défensif de Léo Daré-Latour, qui, même s'il souffre des côtes, est toujours là défensivement.
1: C'est Kregen qui servira à rien.
0: 20 secondes exactement dans cette fin de match. Allez, plus que 10 secondes exactement. Oud derrière le tenu à 15 mètres des poteaux catalans. Remise intérieure, on essaie de diversifier le jeu dans les rangs de Castleford, mais ça va être stérile. C'est le dernier ballon d'attaque après ce tenu exécuté par Joe Stimson, et c'est la fin de la partie.
1: Carton pour Ben Garcia.
0: Que non. Benjamin Garcia qui écope d'un carton jaune à la dernière seconde. Décidément, c'est pas son soir.
1: Hein. Ouais, pour ralentissement du tenu, totalement inutile, hein, puisque la défense était replacée. Bon. Voilà, bon, c'est pas grave.
0: Dernier tenu.
1: Il y aura une tenue et ça va s'arrêter.
0: À jouer.
1: À moins qu'il marque.
0: Là, il faudra un exploit pour marquer un nouvel essai du côté de Castleford, qui ne changera rien, bien sûr, quant à la teneur de cette partie, puisque les Catalans sont vainqueurs, et on serait content pour le loup Togagae qu'il marque, mais non, il a été finalement abattu à 3 mètres de l'embute. Ballon de relance pour les Catalans. Est-ce que l'arbitre va orienter les joueurs vers les vestiaires? Ça y est, c'est la fin du match ici au Jungle Stadium, avec cette belle victoire, cette nette victoire des Sankeor, 34-6. Ils ont inscrit, les Catalans, 2 essais en première mi-temps par Sexton et par Roger Smith, et puis 4 de plus sont venus matérialiser leur domination par Daré-Latour, par Condon, par Dodd et par Sexton. Pierre, on partira enfin ravi du Jungle Stadium, parce que ça faisait 4 matchs qu'on partait avec une moue dubitative.
1: Oui, mais aujourd'hui, nonobstant les 10 dernières minutes de la première période où les Dragons ont un peu marqué le pas, ils ont fourni une prestation, un match particulièrement abouti, tant dans l'aspect offensif, défensif, encore mieux. Parce qu'ils se sont retrouvés un paquet de fois sous pression dans leur zone de marque, et ils ont pratiquement pas lâché, à part une fois. et après quatre chaînes tactiques. Et puis, ce qui a été intéressant aujourd'hui, c'est deux choses à pointer. C'est l'état d'esprit général de la totalité de l'équipe, et puis la très très belle performance de tous ces jeunes joueurs français qui sont l'avenir de club et qui aujourd'hui sur ce genre de match, un jeune joueur, il apprend beaucoup, il prend de la confiance, il voit le travail qu'il a fait, qui commence à payer. C'est vraiment voilà, on est en fin de saison, on espère plus rien, mais c'est quand même une belle soirée ce soir.
0: Allez, les Catalans qui mettent un terme à 4 défaites d'affilée. Score final donc 34-6 pour les Roussillonnais aux dépens des Tigers de Castleford. Rendez-vous est pris dès demain dans les journaux d'ici Roussillon pour écouter les commentaires des différents protagonistes. On se retrouve aussi jeudi soir pour l'émission 100% Dragon en compagnie évidemment de Cyril Manière. Et bien d'ici là, portez-vous bien, passez une bonne soirée. Un grand merci à Pierre Vergès.
1: Bye bye.
0: Salut à tous.
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Vous écoutez Julio León, Estrellas de Mar. Vous connaissez Julio pour son blind test dans Ici Matin, la chanson traduite en catalan. Originaire de Banyuls-sur-Mer, Julio León, l'une des voix de la chanson catalane d'aujourd'hui, nous propose son tube de l'été 2020.

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3: Anthony est un enfant de Galeria. Et au village, il a tous ses souvenirs.
4: J'ai grandi ici depuis mon enfance. J'ai toujours vécu ici. J'ai été à l'école à Galeria. Et j'ai essayé de m'investir associativement à Galeria. Donc voilà, c'est pour cela qu'on a repris il y a maintenant 2 ans avec des amis à moi d'ici, des jeunes de Galeria, l'association du village qui se nomme l'Asso du Falazorminku. Donc c'est vrai qu'on met plutôt en avant tout ce qui est associatif pour Galeria, pour les jeunes, les futures générations et les plus anciens bien sûr. Donc on essaye de faire vivre Galeria au maximum en toute saison.
3: Et l'association propose plusieurs rendez-vous sur l'année.
4: Des balles, on fait 2 à 3 balles par saison en été. On fait également des concours de boules qu'on fait pareil en été. Et on a aussi également des concours de belote ainsi que des concours de beach soccer.
3: Le but, réunir les gens et les générations.
4: C'est plus ou moins difficile dans certains points, mais bon, c'est vrai que quand on fait un bal, il va y avoir toute génération. Pareil pour des concours de boules, ceux qui aiment jouer aux boules. La belote, c'est vrai que ça rapproche vraiment pas mal de monde parce qu'on a beaucoup d'anciens qui jouent, on a appris avec eux. On joue tout le temps avec eux, que ce soit au bar, à la maison. Donc voilà, c'est vrai que ça rassemble vraiment beaucoup de monde et c'est très important. Il y a plus de locaux qui participent à ces événements qu'au tourisme, quoi, on peut le dire.
3: Parallèlement à son engagement associatif, Anthony est étudiant à Corté.
4: Je suis en 2e année de technique de commercialisation en BUT. Alors à côté de ça, je suis aussi impliqué pour les pompiers volontaires à Galeria. Donc je suis pompier volontaire, ça fait maintenant 1 an que je suis rentré. Donc c'est vrai que ça m'aide beaucoup, que ce soit pour le village, pour le lien avec les gens, parce que vis-à-vis de ma famille ou les gens du village, c'est très important pour moi. Donner ma passion, apporter de l'aide aux personnes qui sont en cas de danger, être là et présent pour les gens d'ici, ça me tient vraiment beaucoup, beaucoup à cœur.
3: Anthony ne quitterait pour rien au monde son village.
4: Alors, ma vision sur le village, c'est que c'est un très bon village avec une très bonne mentalité. On essaye de le refaire vivre d'ailleurs, beaucoup plus qu'avant. Il faut continuer sur cette voie-là et on est bien parti pour mettre en avant Galeria.
3: Anthony Spinoz y fait partie de ces jeunes du village qui comptent pour l'avenir de Galeria.
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5: Enchanté.
6: Ah, vous inquiétez pas, j'ai un gros chien, mais il est très peureux.
5: D'accord. C'est quelle race?
6: C'est un Beauceron.
5: Ah oui.
6: Oui, c'est un gros morceau. Chien, oui. Allez-y.
5: On peut lui dire bonjour quand même?
6: Mais je pense pas.
5: Comment s'appelle-t-il?
6: Okis. Il a lui aussi un prénom arménien.
5: Même le chien a un prénom arménien. C'est rigolo.
6: Asseyez-vous.
5: Claudine Katcha-Dorian, merci de nous accueillir chez vous. Vous êtes totalement imprégnée par l'histoire de vos grands-parents qui ont fui le génocide.
6: Oui, tout à fait. On a vécu à Marseille et j'ai vécu avec mes grands-parents. Donc je les ai vus et j'ai vu leur souffrance aussi. Ils sont arrivés à Marseille, on les a mis dans les quartiers nord. Et donc mon grand-père avait construit sa maison. Et je voyais ces gens qui ne parlaient pas français, bien sûr, puisqu'ils venaient d'arriver, qui étaient toujours malheureux et qui parlaient entre eux et qui étaient tristes et qui pleuraient. Je me disais, mais qu'est-ce qu'ils ont, tous ces vieux, à pleurer tout le temps comme ça? Et c'est vrai que quand on m'a expliqué, beaucoup plus tard, j'ai compris qu'il y avait eu un problème. Et je me suis effectivement imprégnée de ce génocide qui était qui est devenu mon génocide, en fait, comme tous les Arméniens de la diaspora, je pense.
5: Ça vous a marqué? Vous étiez gamine?
6: Oui, j'étais gamine, parce que j'étais à Marseille, et dans les premières années, nous, gamins, on s'amusait, mais on les voyait quand même. Et il y avait le prêtre arménien qui venait régulièrement. On nous a pas expliqué, comme si on avait un peu honte de ce qui s'était passé. Un peu comme les Juifs, quand ils sont revenus des camps, ils voulaient pas en parler. Les grands-parents, notamment, qui l'avaient subi, ne voulaient pas en parler.
5: Comment s'appelaient vos grands-parents?
6: Alors, mon grand-père s'appelait Stéphane et ma grand-mère Vartouille.
5: Et donc, ils sont arrivés en France en quelle année?
6: Alors, ils sont partis en 1915, mais ils sont passés par Constantinople. Et ils ont atterri en Bulgarie. D'où là, j'ai eu deux oncles qui sont nés en Bulgarie. Et comme j'avais de la famille qui était partie à New York, on leur a donné un peu d'argent pour qu'ils viennent en France. Ils sont arrivés en 23-24 en France, à Marseille, en fait.
5: Ils ont vécu donc plusieurs mois dans des camps, peut-être?
6: Oui, il y avait le camp Odo à Marseille. Et le camp Odo à Marseille, c'était le camp vraiment où on mettait les Arméniens. Et après, on leur a donné une terre à Marseille, dans les quartiers nord. Et là, mon grand-père a construit la maison.
5: Ils avaient donc un statut de réfugiés?
6: Oui, tout à fait. Ils sont passés par l'OFPRA. Mes grands-parents, ils n'ont jamais obtenu la nationalité française, même s'ils l'avaient demandé.
5: Il y a un titre de Charles Aznavour qui vous plaît particulièrement. Qu'est-ce que vous aimez dans ce titre?
6: C'est toute cette tristesse qui est décrite et que moi, je ressens à chaque fois que j'écoute cette chanson. Et c'est pour ça que tous les 24 avril, sur la place d'Arménie, on écoute cette chanson, parce que je pense qu'elle est le reflet de ce qu'a vécu tout le peuple arménien en 1915, en fait.
5: Vous la connaissez? Vous connaissez les paroles?
6: Je la connais par cœur, mais je ne vais pas vous la chanter.
5: quelques mots?
6: Je vais vous laisser écouter la chanson, je préfère.

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1: Son titre, Les Cadors, c'est l'histoire d'un homme qui se croit être l'un des fils de Kadhafi. Il part dans le désert du Sahel, dans l'espoir de retrouver le trésor de l'ancien dictateur libyen. Jérémy Ferrari, lui, est né en 1985 à Villesmeuse. Son nom de famille, c'est Larzière. Il grandit à Charleville, ses parents sont commerçants. C'est un passionné de théâtre depuis son adolescence. Dès 15 ans, il pousse les portes du théâtre de Charleville pour apprendre le métier. À 16 ans, il se choisit comme nom de scène Ferrari. Il se produit dans des bals et des maisons de retraite des Ardennes. Il met en scène ses premiers one-man shows et suit aussi des cours de théâtre à Paris, au célèbre cours Florent. Jérémy se distingue des autres humoristes car il aborde des sujets graves de manière cynique et souvent décalée. Il navigue entre provocation et réflexion. Dès octobre 2010, ses apparitions dans l'émission On ne demande qu'à en rire sur France 2, animé par Laurent Ruquier, ne passe pas inaperçu.
2: Jérémy Ferrari.
1: Jérémy fait vite partie des invités réguliers, comme Olivier de Benoît, l'humoriste rémois. Vend deux pièces à Beyrouth confirme son talent de comédien engagé. Il traite de la guerre et des conflits géopolitiques.
3: Alors, Action contre la faim, ils ont un petit peu d'argent de côté. Ils ont 40 millions d'euros de côté. Et ils t'expliquent pourquoi dans leur bilan comptable, c'est un cas de coup dur.
4: Mais quel coup dur?
3: C'est parce qu'il y a des gens qui meurent de faim qu'il y a Action contre la faim.
4: Donc le coup dur, ça serait qu'ils aient plus faim alors.
1: En 2017, il frappe encore plus fort avec Anesthésie Générale. Ce spectacle est une véritable critique de notre société et de ses dérives. Politique, économie, santé, tout y passe. Il se raconte aussi dans un livre où il dévoile ses addictions, dont l'alcool. C'est un artiste attachant et à part dans l'humour français. Il aime revenir dans son Ardenne natale. Il n'oublie pas ses racines. Jérémy Ferrari, c'est l'un des trésors de Champagne-Ardenne.

0: Eh ben, dis chat, Camille.
1: Adieu.
0: Toi, tu vas nous raconter une trop belle surprise qui t'est arrivée il y a 2 ans et demi, c'est ça?
1: Du coup, car il y a un saut de la main. J'étais chez ma mamie et à l'ouest m'espère qu'arrive un ta ninja de nos autres. Mes parents, ils arrivent pour manger et qu'ils me disent une side de nos autres à la bêture, qu'a su grosse colis qui t'attend. Et ils me disent viens à la voiture, il y a un gros colis qui t'attend. Et du coup, qu'arrive à la voiture, couvrez la porte et ne baille pas serré. Je vois rien dans la voiture. Et au pied de Seti, qui a eu boule de peus, je vois une grosse boule de poils à mes pieds. Car Lumeka, c'était mon chien. Lumeka qui s'appelle Soleil. Mon chien s'appelle Soleil.
0: Oh, parce qu'il a mis du soleil dans ta vie?
1: Pas tout le temps. Pas tout le temps. Kevkuntari, l'asbestes d'Aumeka, une autre étape. Je vous raconterai les bêtises de mon chien une prochaine fois.
0: Eh ben, j'ai hâte. Merci, Camille.
1: Merci, salut.
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6: Franchement, c'est mignon, Cormeille. Si vous cherchez du typiquement normand, vous êtes au bon endroit. Et puis, on est à la campagne, tout en étant qu'à 20 minutes de la mer et à 15 km de Pont-l'Évêque. Cyril, lui, vous le trouverez en plein cœur du village, sur la place du Mont-Mirel. Il m'aurait plu son métier à Cyril, si j'avais pas eu de main gauche.
7: Trop bien ça. Comment ça va?
8: Ça va, oui, impeccable.
7: Tu viens de rentrer?
8: Eh ben à l'instant, on vient de rentrer de chantier.
7: T'étais dans une église?
8: Oui, on était dans une église à une vingtaine de kilomètres d'ici, à Saint-Pierre de Salerne.
6: Son métier, c'est de donner vie à la lumière.
8: Et nous, la lumière, on la redonne dans les édifices et puis on la reprend, mais colorée, la lumière.
7: Mais tu fais pas que les églises?
8: Non, on fait les manoirs, on fait les particuliers, on fait tout plein d'édifices, que ce soit particulier ou monument historique.
6: Cyril, il est comme ton père, il est pas vitrier.
8: Non, je suis pas miroitier ni vitrier. Moi, je suis maître verrier, restaurateur, créateur de vitraux.
6: Je pensais qu'on disait vitrailliste.
8: Ah oui, vitrailliste. Vitrailliste, c'est pour ceux qui ont moins de 10 ans d'expérience.
6: Ah.
8: Voilà. Et au-dessus de 10 ans d'expérience, quand on a travaillé dans des monuments historiques et autres classés, eh bien, on devient maître verrier.
6: J'entends du monde à la cave.
8: En bas, ils sont en train de faire du montage au plomb. Donc, on les entend un peu taper avec des clous, des marteaux. Ouais. Et ils remontent des vitraux en plomb.
6: Bah oui, c'est du plomb entre les bouts de verre.
8: Après, il y en a d'autres qui peuvent utiliser une technique au Tiffany, mais c'est pas la technique traditionnelle. Nous, on fait la technique traditionnelle plomb, verre et étain, comme au Moyen-Âge.
7: Ah, le Tiffany, c'est la même technique que celle qu'on utilise pour les lampes qui portent le même nom?
8: Exactement, c'est ça. C'est la technique qui s'appelle Louis Comfort Tiffany, qui a fait les lampes aux États-Unis.
7: Mais je croyais que c'était du plomb,
8: hein. Ah non, c'est du Tiffany.
7: D'où le nom de la lampe.
8: D'où le nom de la lampe, puisque c'est le nom du créateur, Louis Comfort Tiffany.
7: Je vais me coucher moins con ce soir.
6: Pour ça, il y a encore du boulot.
8: Et d'autres aussi peut-être, du coup.
6: Il a pas l'air si vieux à la louche.
8: À la louche, le mois prochain, 44.
7: Quand t'avais 15 ans, tu voulais être...
8: Un an après. Moi, j'ai commencé à l'âge de 16 ans mon métier, à l'apprendre, bien évidemment. Ouais. Et puis, je suis ressorti d'une école sur Paris à l'âge de 20 ans.
7: Et ça devient d'où, cette envie de travailler le verre, comme ça?
8: Eh ben, on parlait tout à l'heure, la lumière le matin. Bon, ouais. Ben, moi, c'était la lumière, tout simplement, qui se décolorait sur les murs par rapport à des vitraux avec le soleil qui passe à travers. Ça m'a tout de suite attiré et j'ai voulu savoir comment ça se passait. J'ai découvert une école, l'école de Paris, et je suis rentré dedans.
6: Le maître verrier, il travaille pas que le verre.
8: On travaille le bois, le métal, la pierre et le verre.
7: La pierre aussi?
8: Eh oui, quand là, on vient de sortir de chantier, on vient de taper dans la pierre pour retirer les vitraux. Et puis pour les reposer, bah, il faut savoir faire du mortier avec la pierre.
7: Donc tu casses et tu refais, quoi.
8: Exactement, on casse et on refait.
6: Si vous voulez un vitrail chez vous, il peut vous le faire?
8: On peut le faire. Par contre, nous, on a une chance assez extraordinaire, et je touche du bois, on a à peu près un an et demi d'attente avant de pouvoir le réaliser.
6: Ah bah oui, mais non, j'en avais besoin pour ce week-end, moi.
8: Donc Fred, t'auras ton vitrail dans un an et demi, pas avant.
6: Il a fait des beaux chantiers, le copain.
8: Moi, celui qui me vient tout de suite en tête, c'est le Petit Palais à Paris, de refaire les quatre rosaces du Petit Palais à Paris.
6: Bon, il était pas tout seul, hein.
8: Je les ai restaurés avec des compagnons, mais j'étais dessus, j'étais chef de mon équipe à cette époque.
6: Pour voir le travail de Cyril, vous tapez ateliergouty.com avec un Y à Gouty.
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9: Bonjour Charlotte.
10: Bonjour.
9: Taxidermiste, c'est un métier vraiment pas commun.

0: Non, c'est vrai.
1: Comment on devient taxidermiste?
0: Par passion et par persévérance, beaucoup.
1: Ok, mais comment on se lance dans ce métier? À quel moment on se dit je vais être taxidermiste?
0: Alors, c'est un métier de passion déjà. Depuis toute petite, j'ai toujours été fascinée par les animaux, le monde animal et l'art. Du coup, le mélange des deux, forcément, ça a donné une direction vers la taxidermie.
1: Bon, alors, pour j'ai testé, le but, c'est un petit peu un vie ma vie. Je vais découvrir un peu votre métier. Qu'est-ce que vous nous réservez?
0: Alors, aujourd'hui, on va faire ensemble un jackalope. Donc, c'est un animal du folklore américain. C'est en gros un lièvre avec des bois de chevreuil. Et ben, du coup, on va commencer par placer la peau sur la forme que j'ai préparée en amont. Donc, c'est une forme en mousse polyuréthane très, très dense. Donc là, on a la peau que j'ai aussi préparée en amont.
1: Okay.
0: Et donc, bah voilà, ça ressemble un peu à une chaussette retournée. C'est pas très joli. Et on va essayer de passer de ça à l'aspect du vivant.
1: Okay.
0: Et là, je vais te laisser
1: mettre le lapin
0: essayer la peau pour voir si tout va bien.
1: C'est incroyable. Qui a cru que j'aurais ça? T'as fait quoi aujourd'hui au boulot? Bah, j'ai mis un lapin dans son étui, quoi.
0: Donc là, l'étape suivante, ça va être de fixer à l'arrière. Donc là, on va le retourner. Et là, j'espère que tu aimes la couture.
1: Pas du tout.
0: Eh ben, ça tombe bien, parce qu'on va en faire. Hop, on va prendre...
1: C'est du fil de pêche?
0: Ouais, c'est du fil de pêche. Tac. Et donc, je fais le premier point, et ensuite, tu vas pouvoir t'amuser à faire un petit peu de couture.
1: Allez. Ça, c'est le moment. Ok.
0: Voilà, délicatement.
1: Ça va, c'est pas gagné. Et là, je viens dans le même côté, même truc, mais en face.
0: Voilà, maintenant, on a à peu près 350 autres à faire.
1: 350.
0: Donc là, on va lui faire son petit brushing.
1: Ah.
0: Voilà, tout simplement.
1: Vers le haut.
0: Ouais, vers le haut. Pour resécher et refaire le volume un peu.
1: Allez, mon pote.
0: Bon, là, on a une base pour bosser. Normalement, il faut continuer encore, mais du coup, on va essayer d'avancer un peu. Et donc là, tu vas pouvoir choisir les yeux. Donc, je vais te proposer plusieurs,
1: eh ben voilà,
0: plusieurs
1: sont les
0: teintes.
1: Yeux. Les verts, ils sont jolis, ceux-là.
0: Les verts sont jolis, hein.
1: Ouais.
0: Eh ben, on va partir sur les verts, alors. Donc là, tu viens avec ton doigt ou un outil venir ressortir toute la peau de l'envers des paupières. Voilà. Et là, tu pousses un peu avec ton doigt pour maintenir le tout. Voilà. Et là, il a un peu plus un profil de lapin.
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1: Je rêvais d'avoir une maison à la campagne. Cette maison, c'est comme si j'y étais née. C'est ma maison de famille.
2: Ma maison s'appelle l'Ostao de la Mar.
3: C'est une maison un peu envoûtante.
4: Eh bien, vous voyez, des livres et trois fenêtres qui me donnent le paysage du pays, comme si c'était trois tableaux.
5: Ils ont vécu ici.
6: Thibaut Gaudry.
7: Ah, je m'appelle Nina Simone.
5: L'histoire de Nina Simone, c'est celle d'une petite fille amoureuse de Jean-Sébastien Bach qui rêvait de devenir la première pianiste concertiste noire américaine. Mais qui grandit dans l'Amérique profonde des années 30 et 40 où la ségrégation raciale est de mise.
8: I put a spell on you. J'ai commencé à étudier le classique à 5 ans.
1: Et vous avez continué, vous avez eu vos diplômes.
8: Et après, j'ai obtenu le doctorat de musique de Amherst University.
5: Élève studieuse, oreille absolue et jeune prodige, elle ne parvient pas à intégrer l'école de musique dont elle rêvait, brisant la carrière à laquelle elle aspirait. Et elle emportera le regret et la douleur toute sa vie.
8: I'm sorry that I didn't become the world's first black classic pianist. Oh yeah, I think I would have been happier. I'm not very happy now. Oh yeah.
5: Finalement, c'est par le jazz qu'elle connaît la gloire. Nina Simone devient aussi l'une des voix de la lutte pour les droits civiques des Noirs. Mais avec une sensibilité à fleur de peau, des douleurs de l'enfance qui ne sont jamais loin, sans compter des troubles bipolaires et des phases de dépression, elle finit par quitter les États-Unis, voyage beaucoup, et c'est naturellement en France qu'elle trouve refuge dans les années 80. Elle, la francophile, qui a connu le succès en reprenant « Ne me quitte pas » de Jacques Brel, et qui a choisi son nom de scène après avoir vu « Casque d'or » avec Simone Signoret.
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10: Pour Nina Simone, comme beaucoup d'artistes noirs de cette époque, la France est un pays très très important parce qu'on a cette image réelle, à l'époque, d'un pays ouvert. Par exemple, prendre un bus ou un métro à Paris, ben, on prend le métro et le bus avec les Blancs. On n'est pas dans des compartiments séparés. Et la France est une terre d'asile.
5: Elle vit 2 ans à Paris, enregistre quelques chansons et fait quelques concerts, puis en repart, avant de revenir une dizaine d'années plus tard. En 1992, elle s'installe à côté d'Aix-en-Provence, à Bouc-Bel-Air. C'est là qu'un après-midi de juillet 95, excédée par le bruit que font deux adolescents jouant autour de la piscine de la villa voisine, elle tire un coup de pistolet à grenaille et blesse légèrement l'un d'eux. Elle écopera de 8 mois de prison avec sursis et une obligation de soins. En 1998, elle déménage à quelques kilomètres, à Carry-le-Rouet, où elle s'éteint le 21 avril 2003. Lors de ses funérailles, à l'église de Carry, une sono joue « Ne me quitte pas ». Sa grande amie, la chanteuse Myriam Makeba, est là. Elton John a fait envoyer des roses jaunes, avec un petit mot « Tu étais la plus grande, et je t'aime ». Sa fille, Lisa, prend la parole pour rappeler combien Nina aimait la France et demande de ne pas laisser son souvenir s'éteindre. Son souvenir et sa voix sont toujours là. Elle ne nous a jamais vraiment quittés.

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1: Oh, j'en peux arrêter de beuvracher.
2: En Berrichon dans le texte.
1: Beuvracher, c'est boire des petits canons. Mais à force d'en mettre derrière la cravate, vous pourriez ben avoir le gerlet, puis devenir causant. Puis si vous continuez à beuvrailler, vous serez abreuvagé, plein comme une nœud. Mais quand c'est que vous en avez vos deux pleins patins, le lendemain, il y a le pivert qui vous colle dans le nez, yo. Ça fait qu'au goûter, vous ne buvez plus que de l'io. Vous faites un repas de bœuf. Les bonnes résolutions de plus toucher à une chopine, oh, ça dure jamais ben longtemps. On retrouve ben vite son avaloir, et puis on se remet en beuvée. Faut dire que chez nous, dans le Berry, j'en clambarra du choix. Châteaumeillant, Mentoux, Tchinci, Reuilly, Sancerre, Valençay. Sans compter Saint-Marcel et Venem. Comment voulez-vous en que ça que j'arrête de gobloter? Maurice Sandré, dans Plein Communeux, nous décrit son état. Cré bon Dieu! Tchic, ça veut donc dire. V'là que je peux plus rester d'aplomb. Quand que je cause, je raconte des bêtises et j'ai la tête comme un vrai plomb. Je peux plus me tenir sur mes giboles. J'ai comme qui dirait mal aux cheveux. Ah, je crée bien que je suis plein, ma parole. Là oui, je suis plein comme une nœud. Oh, c'est une chose qui est pas naturelle. Où que j'ai ben pu attraper ça? Ah, va m'endioler, ma fumelle, en me voyant dans cet état-là. Ah, pour une fois que je fête la Sainte-Barbe, je peux plus rentrer chez nous, mon Dieu, sans me cramponner à tous les arbres. Ah, ça y est, ben, je suis plein comme une nœud. C'est que pour arroser la bonne cuisine, en que le lieutenant, tous les deux, j'avons bu nos 17 chopines. Du coup, nous voilà plein comme une nœud.
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3: 6h20, c'est votre rendez-vous les gens d'ici. Tous les jours, nous mettons en lumière une personnalité qui fait briller notre région. Elle se confie au micro de Romain Bruno sur votre radio locale ici Paris-Île-de-France. Et aujourd'hui, retrouvons Romain en Seine-et-Marne avec son invité dans une garderie pas comme les autres, hein, n'est-ce pas Romain?
4: Oui, je suis dans une garderie très spéciale, car elle n'est pas pour les enfants, non, mais pour les animaux et surtout pour les chiens. Et j'ai Fanny. Bonjour Fanny.
5: Bonjour Romain, ici c'est chez Duck Decker, c'est la garderie pour chiens que j'ai créée et ouvert il y a un an à Séris.
4: Alors pour celles et ceux qui ne connaissaient pas et qui n'ont pas entendu l'interview d'il y a ça un an, on rappelle ce qu'est Duck Decker.
5: Duck Decker, c'est une garderie pour chiens à la journée. Vous pouvez y laisser votre chien pendant que vous travaillez ou si vous avez un déplacement. Mais c'est aussi une boutique avec des friandises et des accessoires, des dog wash en libre service pour laver son chien et un espace bien-être pour prendre soin de lui avec des professionnels du monde animalier qui se relaie chaque mois pour prendre soin de votre toutou.
4: Est venue d'où cette idée de créer comme ça ce petit endroit magique pour les chiens?
5: Cette idée, elle m'est venue il y a 6 ans lors d'un voyage à New York. Je suis passée devant une garderie canine et là, je me suis dit, c'est le paradis pour chiens, pour mon chien, Snow, parce que je cherchais une solution de garde à l'époque. Je n'en trouvais pas et en tombant devant cette garderie, je me suis dit, c'est le lieu où je veux l'emmener.
4: Qui vient ici exactement?
5: Je vais avoir la clientèle locale qui souhaite laisser son chien pendant qu'il travaille. Ils n'ont pas forcément le temps de s'en occuper. Mais j'ai aussi une clientèle qui va à Disneyland Paris, qui n'a pas la possibilité de laisser son chien dans la chambre d'hôtel et qui veut offrir une journée magique à son chien. Donc ils choisissent Duck Decker. Parce que Disneyland Paris, c'est juste à côté, à 5 minutes.
4: C'est quoi la journée type d'un chien ici?
5: Une fois qu'on a déposé son chien, il va être accueilli, on va jouer avec lui, lui proposer des activités, que ce soit de l'agilité d'intérieur ou de la stimulation mentale. C'est parfait pour l'enrichissement personnel. Et ensuite, on va les emmener se promener, puisque les chiens ont besoin d'aller explorer et de renifler. Et on a plein d'espaces verts autour de nous.
4: Vous avez un super métier, Fanny.
5: Ah, je l'adore, mon métier.
4: Et combien de chiens d'inscrits?
5: Alors, je peux vous donner ce chiffre-là. En un an d'ouverture, j'ai accueilli plus de 250 chiens au sein de ma garderie, avec des chiens venus à la fois du territoire, Val d'Europe, où je suis implantée, mais aussi depuis l'étranger. Le chien le plus loin, il vient d'Australie. Et il y a 3 jours, il venait du Panama, les toutous. Donc, on arrive à me trouver partout dans le monde.
4: Et d'ailleurs, si on veut prendre rendez-vous, si on veut laisser tranquillement et sereinement notre chien...
5: Oui, je suis située au 7 boulevard Michael Faraday à Séris. Et vous pouvez aussi me retrouver sur les réseaux sociaux, DuckDecker77 ou mon site internet DuckDecker.fr.
4: Merci Fanny, voilà, c'était un petit rendez-vous au paradis des chiens.
3: Et c'était très mignon. Merci Romain Bruno et merci à votre invitée Fanny, jeune entrepreneuse et créatrice de Dog Daycare en Seine-et-Marne. Une interview à retrouver en intégralité, même en vidéo, hein, avec tous les petits chiens sur notre page Instagram et sur notre site ici.fr.
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1: Un curé en soutane et en charentaise. Un curé farfelu, hein, mais aussi romancier et brocanteur, est capable de faire venir Jacques Brel ou Pierre Dac à Tusson, ce village situé dans le Nord-Charente. Bienvenue dans la vie trépidante de l'abbé du Couré. Roger du Couré, il est ordonné prêtre en 1937. Il arrive à Tusson en 1942, il a alors 30 ans, et il restera près de 40 ans dans le village charentais. Très vite, il devient une figure incontournable de Tusson. Alors, bon, il faut dire que l'abbé du Couré, c'est un sacré personnage. Alors, c'est un homme cultivé hein, qui vit avec ses chats et ses livres au milieu d'un énorme bric-à-brac installé dans le presbytère. Alors, il s'est aussi distingué hein, par les échanges réguliers et parfois musclés, avouons-le, hein, qu'il avait avec le maire, qui était un instituteur athée. Évidemment, difficile de ne pas faire le parallèle hein, avec le célèbre duo Don Camillo et Pépone. Et c'est d'ailleurs ce parallèle que faisaient les habitants de Tusson à ce moment-là. Et cette relation, hein, eh bien, va inspirer un premier roman policier à notre curé en 1954. Le titre de ce roman, écoutez bien, On a assassiné Monsieur le maire. Tout un programme. Mais l'abbé du Couré ne se contente pas d'écrire. Pour financer l'école privée qu'il a fondée, eh bien, il organise des spectacles. Et il arrive à faire venir à Tusson des vedettes de l'époque. Pierre Dac, Fernand Reynaud ou encore Sacha Distel. Ce qui est quand même incroyable pour un village de cette taille dans les années 1950-1960. L'abbé du Couré publie des contes pour enfants, des ouvrages historiques et même un livre intitulé « L'humour en soutane ». Salué à l'époque jusqu'au Vatican et le pape en personne. En 1970, il est élu membre de l'Académie d'Angoumois hein, en reconnaissance de son travail littéraire et surtout de la place accordée à la Charente dans ses écrits. À côté de ça, c'est aussi un rêveur. Hein. On raconte qu'un jour, il a oublié d'aller célébrer un mariage dans une commune voisine. Pourquoi ? Eh bien parce qu'il regardait un match de foot à la télé. À la fin de sa vie, l'abbé du Couré entreprend une vaste monographie hein, consacrée à l'histoire de Tusson. Deux volumes sont parus. Le troisième n'a pas pu être édité en raison de son décès le 3 mars 1990. 36 ans après sa mort, l'abbé du Couré demeure une figure singulière du paysage de Tusson, mais du paysage charentais, un prêtre écrivain profondément attaché à son village et dont l'empreinte dépasse largement les murs du presbytère de Tusson.
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2: C'est un événement littéraire dont on vous parle dans Toujours à la page, la sortie du nouveau roman de Marion Fayol, autrice et illustratrice dromardéchoise, plusieurs fois primée au Festival d'Angoulême. Marion Fayol a rencontré l'année dernière un immense succès avec son premier roman, poétique et poignant, Du même bois, dans lequel elle évoquait l'histoire d'une ferme ardéchoise, génération après génération. Petit fruit, c'est le nom de ce second titre, est paru chez Gallimard. Et c'est l'histoire d'une femme à qui, mois après mois, la nature refuse d'offrir un enfant. Tandis qu'elle brasse questionnement, chagrin, culpabilité, son mari reste imperméable à ses émotions. Jusqu'au jour où s'impose chez eux un inconnu. Un étranger, un homme qui dit pourtant reconnaître en la femme son amour de jeunesse perdu. D'ailleurs, c'est étrange, ses mains à lui sont de la couleur de la robe de la femme. Et il ne cesse de vouloir la dessiner, la croquer sous tous les angles. En résulte un curieux ballet, un poétique triangle amoureux auquel nous allons assister. Marion Fayol.
3: Le livre parle en effet du désir d'enfant, même si je pense qu'il parle du désir, du manque, de l'absence, de manière peut-être beaucoup plus large que simplement le manque de l'enfant. En tout cas, cette femme, elle est en proie à une forme d'obsession. Chaque mois, elle a envie d'avoir un bébé dans le ventre et chaque mois, c'est un échec. Et dans son couple vient apparaître une sorte d'étranger. Donc, elle attend un enfant et l'enfant n'arrive pas. Et il y a quelqu'un qui vient se glisser dans leur maison alors même qu'ils essaient de le rejeter. Donc, c'est aussi une sorte d'ambivalence entre ce qu'elle désire et qui vient pas et ce qu'elle rejette et qui vient. Et pour moi, les trois personnages du livre sont tous des personnages qui sont un peu enfermés. Ça m'intéressait d'avoir trois personnages qui finissent par se parler par quelque chose de commun. Et ce commun, je pense qu'il est à la fois la question de l'obsession et la question de l'absence ou du manque ou du fantasme aussi.
2: Il y a quand même quelque chose d'un peu surnaturel qui relève du conte ou de la poésie dans ce que vous écrivez.
3: Quand j'écris, je me sens proche de la poésie plus que du roman d'une certaine façon. Et c'est très important pour moi que l'espace du livre, comme dans l'espace des dessins, soit pas exactement l'espace de la réalité, en tout cas qu'il y ait toujours une part de symbolique ou de surréalisme qui vienne créer un espace qui est celui du livre et qui est un petit peu à côté du réel pour peut-être être plus réel que le réel. Et c'est important pour moi que mes livres contiennent plusieurs discours, enfin qu'en tout cas on puisse les lire, et puis on puisse les relire, et puis encore les relire comme s'il y avait plusieurs couches, et que le lecteur puisse aussi glisser sa propre voix à l'intérieur de ce que je propose.
2: On ne sait précisément où l'action se déroule, ni à quelle époque, mais comme toujours avec Marion Fayol, la nature est partout. Elle traverse les personnages, et son écriture pose des images, des émotions, un rythme aussi. Elle offre comme un moment en suspens, hors du temps. Marion Fayol révèle une nouvelle fois que son talent d'écrivaine n'a rien à envier à celui de dessinatrice dans ce Petit Fruit, paru chez Gallimard.
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1: Me voilà parti en quête de brèves de comptoir. Et pour ça, nous allons rentrer au Zanzibar. Bonjour, messieurs, dames.
2: Bonjour.
3: Bonjour.
4: Bonjour.
5: Là, la brève de comptoir, tu sais, c'est la circulation.
1: Et comment dire, le bordel, les bouchons, les vélos sur les trottoirs, les trottinettes sur les trottoirs, qui ne respectent pas. Et puis voilà, c'est le bordel. Hein. Je me dis qu'à un moment donné, il faudra respecter les codes de la route. Et respecter les piétons. Donc, c'est bien l'heure où on râle. C'est mon surnom, figurez-vous.
3: Non.
1: Si. La râleuse. Moi, j'en ai marre. Donc, après, voilà, c'est comme hier, toi, il y a un vélo électrique qui était sur le trottoir. Il m'a à peine bousculé, machin. Même une trottinette, à un moment donné, faut contrôler, quoi. Et comme hier, on est parti en voiture, on avait un vélo devant nous qui était sans lumière. Et je l'ai pas vu parce que à un moment donné, là, quand on descend sur Sidoine, les voitures montantes, on a les lumières en pleine face. Donc quand les gens viennent pour la piste cyclable ou traversée, on voit en rien. Il y a une voiture, il y a un vélo qui est sans lumière. Je l'ai pas vu. Son mari qui a dit attention, j'ai freiné. Ben mon mari n'aura rien dit. Et ben le vélo sans lumière, sans le voir, j'aurais percuté. Qui c'est qui a tort?
3: Alors, est-ce que vous faites que râler ou est-ce que parfois vous montrez votre mécontentement vis-à-vis d'un cycliste ou un gars en trottinette? Est-ce qu'il entend la suite et le reste?
1: Alors, des fois, on a un petit doigt d'honneur et des fois, la personne s'arrête et on discute. Il y a des gens qui sont bien sympas qui s'arrêtent en disant voilà, comme les vélos qui sont sur la route et que je klaxonne en disant que je vais passer. Il dit qu'est-ce qu'il y a, madame? Ben, monsieur le maire fait 10 millions pour une piste cyclable, allez-y, quoi. Il dit oui, vous n'avez pas faux, madame. Du coup, il va sur la piste cyclable et voilà. Et des fois, il y a des gens qui vous emmerdent ou voilà, des bons gros mots. Après, ben, je prends la patience et puis voilà quoi. Et puis, ouais, je râle un bon tour toute seule.
3: Et après, on vient défouler tout ça aux Zanzibar. Et ma râleuse, elle s'appelle comment?
1: Nadine.
3: Au revoir, Nadine.
1: Au revoir, madame.
3: Mais vous, comment alors?
1: Patricia. Patricia, enfantée, ouais. Patricia.
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6: Aujourd'hui, j'ai testé pour vous le cirque de Navacelles. Je vous emmène avec moi dans un endroit qui donne le vertige, mais dans le bon sens du terme. Et pour vivre cette aventure, Christina et Lola sont avec moi. Autant vous dire que l'expérience se vit encore mieux à plusieurs. Direction le cirque de Navacelles. La route serpente tourne, monte et par la fenêtre, le paysage change peu à peu. Et puis, on arrive dans les hauteurs, on coupe le moteur, silence total. Devant nous, un immense amphithéâtre creusé par le temps. Des falaises vertigineuses, la rivière tout en bas, toute minuscule. On reste là, sans parler, juste on regarde. On entame la descente à pied. Le sentier s'enfonce doucement et dans le cirque, à chaque pas, le décor change. À gauche, des falaises impressionnantes. À droite, de la verdure, des odeurs de nature, le bruit discret de l'eau en contrebas. Une copine me souffle. Qu'est-ce qu'on se sent bien ici? Et l'autre qui nous dit, en sortant son téléphone, bien évidemment, c'est tellement beau pour capturer tous ces moments. On marche, on discute, on rigole, on s'arrête souvent. Pas parce que c'est fatigant, mais chaque virage offre un nouveau point de vue. On arrive en bas, on découvre le village de Navacelles. Quelques maisons en pierre, la rivière qui passe tranquillement, le temps qui semble s'être arrêté. On parle moins fort, on respire profondément. C'est une expérience à la fois physique, parce qu'elle se mérite, et contemplative, parce qu'on prend le temps de vraiment vivre l'instant. Ce que j'ai ressenti ici, un mélange étrange de vertige et de sérénité, la nature immense, presque écrasante, et en même temps, incroyablement apaisante. Partager ce moment avec Lola et Christina rend l'expérience encore plus forte. On s'encourage dans les montées, on rit, on s'émerveille ensemble. Le cirque de Navacelles est un lieu à voir au moins une fois dans sa vie. Accessible toute l'année, il propose de nombreux sentiers de randonnée, bien balisés pour tous les niveaux. Prévoyez une bonne paire de chaussures quand même, de l'eau et surtout le temps pour vraiment profiter. Petit conseil pratique, laissez votre voiture au belvédère de Blandas, 4 euros, et prenez la navette gratuite pour descendre dans le cirque. Elles sont mises en place pendant la saison estivale.
7: Pour autant que la montagne est belle.
6: J'ai testé, j'ai adoré le cirque de Navacelles, un endroit puissant, naturel, inoubliable. C'était Béatrice et on se dit à très vite pour une nouvelle chronique pleine de découvertes.
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2: Chaque année, près de 800 000 personnes montent sur un bateau à Strasbourg, soit plus de la population entière de Marseille qui ferait la queue pour voir la petite France. Aujourd'hui, je teste pour vous les coulisses de Batorama. On est bien évidemment à Strasbourg, embarcadère du Palais Rohan. Et il est tôt, il est très tôt. Hein. La ville s'éveille tout doucement et je monte à bord d'une navette Batorama avec Dylan, il est capitaine. Autour de nous, l'île est particulièrement silencieuse et on entend juste les clapotis de l'eau contre la coque. Pendant que les premiers touristes dorment encore, eh bien, l'équipage, lui, prépare déjà la journée. J'ai comme l'impression que je vais prendre part au spectacle que je vois défiler tous les jours devant les fenêtres des studios d'Ici Alsace. Et une fois à bord de la navette, direction le port du Rhin, dans les locaux techniques de Batorama. Avant même qu'un touriste monte à bord, ah bah les bateaux passent par une vérification technique complète. Et Dylan m'explique que chaque navette est contrôlée quotidiennement. Hein. Les niveaux, la sécurité, les systèmes électroniques. Normal, on peut transporter jusqu'à 135 passagers par bateau. En fait, Batorama appartient au port autonome de Strasbourg. C'est le deuxième port fluvial français. Et à l'origine, les visites servaient surtout à montrer la puissance industrielle du port aux investisseurs. C'était pas vraiment pour les touristes. Aujourd'hui, la visite dure environ 1h10. Et on traverse la petite France, la Neustadt et le quartier européen. Et selon le capitaine, la difficulté principale, c'est de réussir à anticiper d'une part le courant, mais aussi les écluses et les autres embarcations. Hein, dans un espace, il faut le dire, relativement petit. Et ça prend pas mal d'entraînement pour réussir à passer un aussi long bateau sous les ponts de Strasbourg. Et moi, eh ben je me fais trimballer et je dois avouer que depuis l'avant du bateau, la ville est encore plus belle. On voit les rues et les façades des bâtiments complètement autrement. Là, j'ai adoré ça. Aujourd'hui, la flotte compte une dizaine de bateaux. Parce que oui, hein, y a du monde. Et pour gérer l'afflux des visiteurs, eh bien j'ai rencontré Lucie. Lucie, elle est agent de quai. Et elle m'explique que ce sont plusieurs centaines de personnes par heure qui montent et descendent des navettes en haute saison. Et le timing est super précis, parce qu'un bateau part environ toutes les 30 minutes. Alors moi, pour montrer ma bonne volonté, eh bien j'ai tenté d'aider à amarrer le bateau. Ah ben c'était une mauvaise idée. J'ai tiré la corde, mais dans le mauvais sens. Bref, le bateau ne bougeait absolument pas, mais ça a eu le mérite quand même de lancer un fou rire général. Bon, le capitaine m'a même dit que ça arrivait aussi aux marins. Bon, je me dis qu'à travers ça, je viens d'être officiellement adopté par la marine alsacienne. Youhou ! En tout cas, je réalise que derrière l'image romantique des bateaux qui défilent tranquillement le long de l'île, eh bien se cache surtout une organisation quasi aéronautique. Car finalement, Strasbourg, vu d'en haut, c'est sûr, c'est beau, mais vu d'en bas, depuis l'eau, eh ben c'est encore plus beau.

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Lola Baye est une chanteuse, autrice, compositrice qui mêle douceur, humour et spontanéité. Si vous avez pu la voir dans l'émission The Voice, ce qu'elle affectionne aujourd'hui, c'est sillonner le monde rural pour chanter dans les tout petits villages.

0: m'ennuyer, Lola Baye. Un coup de cœur ici même. 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
2: Bonjour.
3: Bonjour, bienvenue dans Décibel, cher Sam Sauvage. Ce premier album de Sam Sauvage qui vient de sortir, mesdames, messieurs, évidemment, on va se balader dedans. Vous rappelez que Sam Sauvage, peut-être qu'avant de l'entendre, vous l'avez vu, notamment avec la vidéo de cette première chanson, Les gens qui dansent.
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0: sais pas ce qui est le plus percutant dans cette chanson, justement, si c'est le son, si c'est la découverte de la voix de Sam Sauvage, ou ouais, ce look et cette petite danse qui vous colle à la peau. Là, vous partez en tournée. Tous les jours, vous allez la faire, cette danse
1: de, ah ouais, des tout gens à qui fait. Dansent. Ah bah moi, quand je me dis que les gens ont pris leur place, ouais. Pour nous, c'est un concert de plus à chaque fois, mais pour les gens, souvent, c'est la première fois qu'ils me voient, donc, et qu'ils nous voient avec les musiciens et les musiciennes. Donc il y a un peu un truc où on donne tout le soir, et puis tant pis pour le lendemain.
0: Bravo pour la condition physique.
1: Merci, on ne fait qu'on peut.
0: Sam Sauvage, vous l'avez vu aussi dans le joli clip de Clara Luciani. C'est lui, le garçon mystérieux qu'elle regarde dans la rue. Voilà. Premier rôle, n'empêche, dans un clip, ça vous a donné envie d'en faire d'autres,
1: ouais,
0: ou même du cinoche.
1: Ah bah quand j'ai fait ça, je me suis dit, oh, pour vous, ce soit pas le dernier.
0: Ouais.
1: Non, en vrai, je sais pas. Je pense pas du tout que j'ai un talent pour ça. Hein.
0: Oui, faire l'acteur, c'est pas dans
1: Ah bah vos... non. Bah déjà, chanteur, c'est dur. Alors, quand elle m'a dit, viens faire l'acteur, moi, je lui ai dit que je vais couler ton clip. Puis elle m'a dit, non, ça va être génial. Bon, on l'a fait.
0: Elle voilà. avait la vision. Bravo, Clara. Alors, mesdames, messieurs, bonsoir. Les vieilles personnes comme moi ont la ref, ça, mais beaucoup trop jeune pour avoir entendu Yves Mourouzi dire mesdames, messieurs, bonsoir. Mais n'empêche que l'album s'appelle Mesdames, messieurs. Et c'est pas juste un gimmick, ce mesdames, messieurs. Il est là, dans l'album, dans plusieurs chansons, dans la chanson d'ouverture, donc, qui s'appelle Avis de tempête, où vous incarnez un présentateur météo, mais pas que, complètement dépassé par les fracas du monde.

comme ref, mesdames, messieurs, pour votre génération qui regarde sûrement pas le 20h et qui s'informe autrement? Et le mesdames, messieurs, bonsoir, il vient d'où, de vos souvenirs d'enfance?